0: Guy Delasse, notre invité tout au long de la ligne depuis le Standard jusqu'à Liège Expo. Allez, retour. On le retrouve tout de suite.
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0: Bienvenue dans Nos auteurs ont la parole, une émission particulière cette semaine puisqu'elle est produite et réalisée dans le tram de Liège avec comme invité Guy Delas, auteur de Liège au fil des mots et du tram, promenade littéraire. Guy Delas, bonjour.
1: Oui, bonjour. Bonjour à toi.
0: Évidemment avec nous, mon comparse Julien Moès.
2: Oui, n'est-ce pas Régine ? Quel plaisir, quelle aventure pour cette première.
0: Et oui, c'est une idée à vous, c'est vrai, d'avoir fait cette émission en direct du tram liégeois. Alors, on vient de quitter le terminus de Sclessin, Julien.
2: Oui, nous avons quitté le terminus de Sclessin, nous dirigeons donc tout doucement. Ça nous permet de commencer à connaître l'ambiance parce que c'est fait en direct, dans le tram, avec le public. Et je souligne, nous sommes accompagnés de M. Maréchal et Mme Jonard du tech qui nous encadre et qui nous aide dans cette opération, en remerciant beaucoup le tech d'avoir été notre soutien ici.
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0: Alors Guy Delas, Liège au fil des mots et du tram, c'est 21 balades qui parcourent notamment 200 fictions. Comment est née l'idée, le projet de cet ouvrage ?
1: Mais c'est un projet assez particulier puisque ça s'insère dans une collection qui s'appelle Pas à page. Et donc le premier volume était déjà sorti et je me suis dit qu'il fallait absolument que Liège soit dans le prochain volume. Donc il est né, pas par hasard, il est né à travers une passion de lecture et d'écriture.
0: Édité aux éditions Academia, chouette maison d'édition de la région de Louvain. Et puis cet ouvrage aussi, il est né, j'imagine, bien en amont de la fin du chantier du tram.
1: Mais oui, parce que le tram m'a passionné depuis son départ, si je puis dire, m'a passionné à travers la littérature et à travers ce qu'on en disait dans les romans, dans les fictions. Mais c'est Liège, okay, c'est plus Liège qui me passionne que le tram. Le tram n'est jamais qu'un outil supplémentaire de mobilité autour de la ville, mais ça devient un outil littéraire parce que ça permet de voyager à travers toute la ville.
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2: Nous approchons de la prochaine étape. C'est un peu aussi une manière de découvrir en fait votre livre, hein, puisqu'on suit un peu votre livre, mon cher Guy.
0: Oui, 21 étapes,
1: oui, oui,
0: 21
1: oui.
0: Arrêts.
1: Donc chaque arrêt, il est possible de descendre et de faire un tour du quartier avec en main le bouquin qui raconte comment le quartier a été raconté par les romanciers et les écrivains habituels.
0: À travers ces 200 fictions que vous évoquez, on retrouve des personnages historiques, mais aussi beaucoup forcément de personnages de fiction. Comment avez-vous fait ce tri, sélectionné les personnages dont vous parlez aux différentes étapes des 21 balades que vous proposez ?
1: Alors, je n'ai rien sélectionné. Chaque arrêt du tram, j'ai regardé dans chaque fiction ceux qui passaient, ceux qui ne passaient pas, et ceux qui étaient intéressés, reliés à cette fiction. Bon, par exemple, ici, on va arriver Place Ferrer. Eh bien, il y a sur la Place Ferrer, il y a plusieurs écrivains qui ont raconté, en tout cas, Sclessin, dont, par exemple, Marguerite Yourcenar.
0: Guy Delas est notre invité aujourd'hui dans Nos auteurs ont la parole. Il est l'auteur de Liège au fil des mots et du tram, promenade littéraire aux éditions Academia, collection pas à page, balade littéraire. C'est un fameux travail quand même de recherche pour la réalisation de cet ouvrage.
1: C'est surtout amusant.
0: Mais c'est quand même du travail. On sait que vous êtes un habitué de ce type d'ouvrage qui consacre fiction, écriture et puis ville. Vous avez aussi consacré des ouvrages à Mons ou aussi à la province de Luxembourg. Donc c'est quand même un travail d'historien.
1: Non, oui, c'est surtout un travail de fouilleur de fiction. Je me considère comme ça. C'est-à-dire que chaque fois que je lis un roman engagé dans un lieu, je le place en me disant, on ne sait jamais, je vais trouver certainement un livre qui plus tard va me servir ou va servir pour un livre. Donc les premières lectures datent déjà quand même il y a 40 ans. Hein, donc,
0: Oui, vous avez quand même une fameuse mémoire.
1: Non,
0: surtout
1: que j'ai pris des notes et que j'ai gardé les livres.
0: Oui, c'est ça, vous êtes organisé, Julien.
2: Oui, et ce livre en fait est plein d'anecdotes également parce que vous faites référence aussi à un livre précédent qui s'appelle L'ardeur du tram. Vous mettez en évidence ceux qui ont fait aussi des chroniques à ce propos.
1: Oui, donc il y a l'année passée, nous avions organisé un recueil de nouvelles qui s'appelait Ardeur de tram et qui consistait à inviter des auteurs liégeois à raconter une fiction autour de chaque station. Et donc j'ai repris l'idée de la fiction dans chaque station en insérant le nom de l'auteur et un petit morceau de sa fiction pour rendre du goût à la lecture. La lecture, c'est toujours mon souci.
2: Oui, ce qu'il y a aussi, c'est qu'en début du livre, vous positionnez un peu ce livre par rapport à des initiatives qui ont été prises, comme par exemple dans le cadre de Liège, ville musicale, métropole. oui, de l'UNESCO.
1: Oui, donc on aurait pu faire aussi Liège à travers la musique, mais ici c'est la littérature, et c'est vrai que ça s'insère dans une dimension, je ne dirais pas internationale, mais en tout cas si dans une dimension internationale, parce que j'ai été recherché cette fois-ci des romans d'auteurs étrangers. Donc c'est pour montrer aussi que Liège a une place internationale beaucoup plus grande et que la littérature contribue, en toute modestie, à la placer sur une carte internationale de la littérature.
0: Ici, on arrive tout doucement au Val-Benoît. Je sais que dans votre ouvrage, vous faites également allusion à Francis Groff, qui est un auteur qui écrit aussi de nombreux romans. C'est un choix personnel ou voilà, vous aviez envie
1: Non, pas du tout. En fait, le Val-Benoît, ici, je parle beaucoup des souvenirs de Caroline Lamarche, qui a donc eu sa famille ici. Mais aussi, c'est l'occasion de prendre cette station et de monter sur Cointe. Et donc, je fais une halte. Donc par la rue du Chérat, je fais une halte à Cointe, une halte littéraire, et à l'intérieur des romans qui parlent de Cointe, il y a celui de Francis Groff.
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1: Une émission particulière cette semaine puisqu'elle est produite et réalisée dans le tram de Liège avec comme invité Guy Delas. La présentation de cet ouvrage est prévue le 17 juin à la librairie Pax, si je ne me trompe pas. Est-il prévu des promenades littéraires dans le cadre du festival de promenades fin août à Liège ?
2: Il y a des promenades littéraires avec des auteurs dont je parle, qui ont des romans qui viennent de sortir autour de Liège.
1: On est toujours avec Guy Delas aujourd'hui dans Nos auteurs ont la parole en direct du tram liégeois. Julien.
3: Oui, dans cette émission spéciale, avec le soutien du TEC d'ailleurs, que nous réalisons cette émission, vous entendez d'ailleurs les arrêts qui sont annoncés, ça prouve que nous sommes bien dans le tram. C'est la volonté de se rapprocher du public, de faire écouter la littérature dans les lieux publics et dans le tram. Et nous espérons que cette émission en entraînera d'autres. Chaque station, Guy Delas, a été un moyen de partir avec des branches différentes dans la découverte de la littérature. C'est un travail de longue haleine. Hein.
2: Oui, bien sûr. Et alors ici, par exemple, nous sommes à Le Mans. Alors j'ai titré Le Mans au circuit, pour faire allusion évidemment au circuit, mais ça n'a rien à voir, c'est le général Le Mans. Et le général Le Mans, ben, par exemple, c'est une figure qu'on retrouve régulièrement dans la littérature qui a trait à la bataille de Liège de 14.
1: Pour le coup, c'est un personnage historique aussi.
2: Et c'est un personnage historique. Oui, il y a la vie littéraire se nourrit de personnages historiques et de personnages improbables qui passent par Liège. On l'oublie un peu, mais ce fut une ville, et ça l'est toujours, une ville de passage, une ville énormément traversée parce qu'elle était de dimension européenne.
1: Alors Guy Delas, ici on traverse la rue Varin pour arriver à Petit Paradis, logiquement, hein, et au ciel. Petit Paradis au ciel, et c'est ici que vous abordez dans votre ouvrage Agatha Christie et ses fantômes.
2: Ah mais oui, mais Agatha Christie a une connexion liégeoise que je me permets toujours de rappeler parce que le modèle d'Hercule Poirot que Agatha Christie a utilisé est d'origine liégeoise. Et donc fatalement, Agatha Christie fait partie de ces romancières anglaises qui ont un lien avec Liège. Et nous avons un lien intime avec Agatha Christie.
1: Julien.
3: Oui, nous arrivons d'ailleurs maintenant tout doucement à la rue des Guillemins, à la place des Guillemins d'ailleurs, et c'est aussi un lieu emblématique de Liège hein, pour le roman.
2: Mais bien sûr, c'est la gare, donc c'est l'arrivée des écrivains, c'est aussi l'arrivée de certains héros, c'est aussi le lieu de passage où tous les rails se relient, se transmettent. Et donc, quoi de plus nourriture, quoi de plus nourrissant pour l'imaginaire qu'une gare?
3: Oui, et il y a aussi par contre des personnes, quand la gare n'existait pas, qui sont passées proches de Liège, mais qui ne se sont pas arrêtées à Liège. Hein.
2: Oui, bien sûr, il y a quelques ratés, comme que je puis dire, des ratés littéraires, c'est-à-dire des gens qui ne s'arrêtent pas ou des gens qui négligent la ville. Mais ce qui a changé par rapport au passage des écrivains, c'est l'autoroute. Bon, Victor Hugo, par exemple, ou Alexandre Dumas, quand ils allaient à Aix-la-Chapelle, ils passaient fatalement par Liège. Ils étaient obligés de descendre par la cuvette et de continuer la route avec leur diligence. Avec le circuit autoroutier, les romanciers et les romancières, quand ils vont en Allemagne et qu'ils traversent la Belgique, ils ne s'arrêtent pas à Liège. Ça ne s'arrête plus.
1: Guy Delas, je rappelle, vous êtes l'auteur de Liège au fil des mots et du tram, promenade littéraire aux éditions Academia, avec une très belle couverture des escaliers de Buren. C'est un choix personnel ?
2: Non, pas du tout, mais c'est un choix, c'est un choix des éditeurs. Ils ont bien senti que la montagne de Buren était la star littéraire de Liège. C'est-à-dire que,
1: pourtant bien loin du tram.
2: Oui, mais le tram n'est qu'un outil, c'est pas le but. Le tram n'est jamais que chaque station elle donne la possibilité de fréquenter tout un quartier. Et donc, quand on arrivera hors château, eh bien, ce sera l'occasion pour les personnes qui le souhaitent d'explorer la ville et d'aller voir la montagne de Buren, mais toujours au travers des romanciers qui l'ont raconté.
1: Vous avez évalué un peu le temps de promenade, de balade dans le quartier en fonction des escales et des étapes du tram ?
2: Non, je ne les ai même pas faites moi-même parce que c'est du tourisme littéraire, c'est-à-dire que ça mélange la lecture ou en tout cas le désir de s'approprier les romans ou nouvelles dont je parle. Donc on peut parfaitement lire un passage sur une telle station, n'avoir aucune référence de roman et se dire, bon, je m'arrête dans une librairie et je vais vite l'acheter. Parce que j'ai accentué le choix des romans dont vous parliez tout à l'heure sur des romans actuels. Je n'ai pas dépoussiéré la bibliothèque des Chiroux pour aller voir les vieux romans dont plus personne ne parle. parle et qui sont inaccessibles au public. J'ai voulu que ce soit accessible d'une manière directe, le plus direct possible.
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1: Julien.
2: Oui, nous, on arrive à Blondin, à l'avenue Blondin. On vient de passer tout près de la belle liégeoise. C'est aussi un sujet littéraire. Hein.
3: Évidemment, Thérouanne de Méricourt, elle a marqué la vie, enfin la Révolution française. Et fatalement, en choisissant Thérouanne de Méricourt pour le nom d'une passerelle, ben, les autorités politiques ont fait un bon choix et un bon choix littéraire parce qu'on la retrouve dans beaucoup de romans et notamment des romans français. Là, parce qu'elle était surnommée à Paris, la Belle Liégeoise. Et donc, il faut aller explorer tout le domaine du roman historique français pour retrouver la Belle Liégeoise. N'est-ce pas magnifique?
1: On la retrouve d'ailleurs actuellement, hein, je tiens à le rappeler, dans le cadre des 10 ans de la Bovry, il y a une grande expo avec 300 œuvres et il y a des sculptures de Thérouanne de Méricourt dans la grande halle vitrée du Bovry. L'exposition qui va durer durant tout l'été et qui donc... célèbre les 10 ans de la réouverture du Bovry. On arrive à la station 9, 9e station, celle de Charlemagne, que vous avez appelée ici dans votre ouvrage, Guy de Las, « Trois Charles attend ».
3: Mais d'abord, il faut bien se mettre dans la tête que c'est un livre sous-jacent relativement léger. C'est-à-dire que je n'ai pas voulu faire trop didactique et j'ai voulu que ce soit, de temps en temps, rempli d'humour.
1: Qui vous ressemble,
3: et de légèreté. Il n'y a rien de moi dans ce livre-là. Je ne m'appelle pas Charles. Donc
1: vous n'êtes pas drôle,
3: et je ne suis pas un charlatan. Mais le titre me permettait de rappeler qu'il y avait plusieurs Charles. Non, il y avait Charlemagne, mais il y avait plusieurs autres Charles qui ont marqué l'histoire liégeoise et donc la vie littéraire. Et donc, ils sont arrivés à temps avec la statue pour nous permettre de lire encore les romans qu'il les raconte.
1: Voilà, on est toujours en direct du tram liégeois, station Charlemagne.
2: J'imagine qu'il y a du monde dans le tram. Hein,
1: tout à fait, oui, il paraît que ça fonctionne bien.
2: Ça fonctionne bien.
1: Ça fonctionne bien. Et donc, nous sommes toujours avec Guy de Las, l'auteur liégeois, hutois plutôt, de Liège au fil des mots et du tram, promenade littéraire aux éditions Academia.
2: Et Guy, en fait, en se promenant comme ça en tram, on découvre également les quartiers de Liège. Est-ce qu'on ne pourrait pas peut-être penser que c'est l'histoire de Liège, en fait, qui traverse le livre?
3: Bien sûr, je pense que les romanciers, c'est pas moi qui le dis, les romanciers ont traduit l'histoire en fiction et ont utilisé, et ils l'utilisent toujours comme moyen de traverser la mémoire de la ville. Mais l'avantage du roman par rapport au livre historique, c'est qu'il y a des personnages, il y a de la vie, ça bouge, ça se transmet par la psychologie des personnages, tandis que les livres d'histoire restent quand même beaucoup plus précis sur le contenu, mais manquent de vie. Les romanciers donnent la vie, font déplacer les statues.
2: Et on peut dire aussi que, en fait, dans le passé comme dans le présent, aujourd'hui encore, il y a des écrivains qui continuent à porter cette fibre littéraire. Hein.
3: Bien sûr, non seulement ils continuent, mais il y a sans cesse de nouveaux romans qui auraient pu d'ailleurs figurer dans le livre, mais il fallait bien s'arrêter un moment. Mais je devrais pouvoir déjà réécrire.
2: Je pense à Bernard Goehr, je pense à Armel Job et d'autres écrivains d'aujourd'hui.
1: Guy de Las, dans votre ouvrage, vous abordez Paul Deray, donc ce qui veut dire aussi que vous abordez Outremeuse.
3: Non, le seul Outremeuse qu'il y a, c'est le parc de la Bovry, où je me suis permis, là, d'aller dans le parc et de retrouver le début de la presqu'île d'Outremeuse, l'île d'Outremeuse. Mais Outremeuse fera vraiment l'objet du prochain tome. Ce sera un recueil de nouveau de fiction autour de la Meuse. Nous nous arrêterons vraiment en Outremeuse et nous prendrons le temps à ce moment-là, donc l'année prochaine, de prendre le temps autour de Simenon, ce que je n'ai pas fait.
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1: Alors je rappelle, on est toujours dans le tram liégeois. Merci au Tech de nous avoir permis cette émission. Également merci à nos comparses du jour, à savoir Christophe Bruls pour la technique et puis Armel également qui nous accompagne pour les photos et puis pour la promotion de cette émission. Guy de Las, on arrive aux stations Souvenir.
3: Il y a le bas, puis il y a surtout le boulevard et tout son passé, je dirais, aquatique, puisqu'il était d'abord, avant tout, un bras de Meuse. Mais la Souvenir, c'est aussi, de l'autre côté, c'est aussi le Carré. Et le Carré est évidemment une des grandes stars de la littérature liégeoise, parce que soit les romanciers et romancières y ont passé leur jeunesse et aiment bien raconter, soit il s'y passe toujours quelque chose, soit il y a dans le Carré toute l'histoire du quartier de Lille. Et donc là aussi, on peut remonter au roman du Moyen-Âge jusqu'au roman d'anticipation qui parfois permettent aux lecteurs et aux liégeois de retrouver le Carré dans la fiction.
1: Mais vous avez des souvenirs du Carré en tant qu'homme? consomme, Guy Delas ?
3: En tant que consommateur d'alcool, oui.
1: Oui.
3: Oui. Moi, j'étais un fréquenteur du carré dans les années, fin des années 70. J'y traînais mon ennui et j'y traînais surtout l'envie d'écrire sur ce quartier.
2: Oui, et puis il faut dire aussi que Guy Delas joue de la guitare. Et je pense que dans ce carré, il a joué de la guitare, hein, sincèrement.
3: Hein ? Oui, j'étais surtout rond hein, dans le carré ouais, à l'époque.
2: C'est la vie, ça, c'est la vie. Mais il n'y a pas que vous. Beaucoup d'écrivains étaient des gens qui aimaient bien de goûter le bon vin ou la bonne bière. Hein.
3: Oui, et alors, ce qui est amusant par le carré et par les générations qui maintenant écrivent sur le carré, c'est que chaque génération installe le carré dans sa propre histoire. Et comme les enseignes disparaissent assez vite, le romancier, la romancière qui pense pouvoir écrire le carré dans son présent, quelques années plus tard, devient historique parce que toutes les enseignes ont disparu, l'ambiance a disparu. Mais ça remonte au début du siècle. J'ai cherché les romans qui parlent du carré.
1: Du siècle dernier.
3: Du siècle dernier. Et le premier roman qui parle du carré date de 1905. Donc il n'y a pas d'immédiateté d'écrire sur le carré. C'est aussi une histoire locale très forte.
1: Alors Guy Delas, logiquement, tout va bien. On arrive gentiment place Saint-Lambert. Un arrêt inévitable.
3: Mais Saint-Lambert, oui, parce que une des stars de la littérature liégeoise, c'est l'ancienne cathédrale qui traverse aussi bon nombre de romans historiques et aussi par le regret que les écrivains relayent au travers de sa destruction en 1794. Et donc il y a là toute une littérature à la fois du présent par le regret, mais aussi du passé par l'ampleur de cette cathédrale.
1: Julien.
2: Oui, et bientôt, en fait, quand on quitte Saint-Lambert, on va se tourner vers la rue Léopold, où là, naturellement, il y a beaucoup de références, Simenon et d'autres.
3: Hein. Oui, bien sûr. Simenon n'est pas omniprésent, il n'a pas tout écrit sur Liège, mais il est difficile de passer à côté de l'œuvre immense qu'il nous laisse, et surtout quelque part liégeoises, qui sont vraiment très intéressantes. Je pense, par exemple, à la place du commissaire Maigret. Eh bien, si on lit et on relit Le Pendu de Saint-Folien, le Maigret de Simenon traverse la place qui un jour sera de son propre nom. C'est quand même formidable. Donc, relire Le Pendu de Saint-Folien sur la place Maigret, c'est la présence absolue de Liège dans la littérature.
1: Là, il y a la maison natale aussi.
3: Il y a une maison natale, mais en fait, c'est un appartement qui se trouve ici, rue Léopold, que malheureusement, on ne peut pas visiter. Mais un jour, peut-être que Liège aura la possibilité de se doter d'un vrai lieu visitable,
1: oui, volonté,
3: touristique,
1: peut-être.
3: Autour de la mémoire de Simenon.
1: Une véritable volonté. Dans votre ouvrage, ce qui est aussi agréable pour ceux qui aiment la littérature et la littérature liégeoise, c'est qu'on retrouve bon nombre d'auteurs liégeois. Jean Jour, Christian Libens, Bernard Coeur, effectivement, Laurent Demoulin.
3: Il y a des romanciers dits liégeois qui sont peu présents parce qu'ils n'ont pas écrit sur Liège. Donc la présence, c'est au travers de la présence de Liège dans les fictions. Il y a des romanciers, américains qui, par exemple, ont plus d'importance par leur roman, donc dans mon livre, que des romanciers liégeois. Le terme liégeois, c'est plutôt la lecture, la ville. Ce n'est pas l'identité de l'écrivain. Et donc ça me permettait d'aller dans le monde entier. Et pas uniquement dans le popot liégeoise.
1: Qui est le premier auteur à avoir évoqué Liège dans la littérature ?
3: C'est un certain Justin, en 1835, qui décide de faire promener son personnage, M. Nicolas, à travers toute la Belgique. Et ce Justin était né à Namur, mais il a fini sa carrière à Liège. Et c'était de la famille des Grands Gagnages. Et donc ce roman, qui n'a jamais été réédité, avec le passage de son héros dans toutes les villes, fait que c'est le début de la vie littéraire à Liège.

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1: Alors, on est toujours dans le tram, je rappelle, hein, cette émission, nos auteurs ont la parole, se déroule avec Guy Delas et Julien Moès, puis l'équipe réduite d'RCF pour la technique, histoire de valoriser, de mettre en avant Liège au fil des mots et du tram, promenade littéraire aux éditions Academia, signé Guy Delas. Julien, on arrive doucement.
2: Oui, on est
1: je crois qu'on se dirige vers Conromeuse ou vers Liège Expo, je ne sais même pas vers où on va là.
2: On est sur la Batte pour le moment. La Batte, c'est aussi un lieu important.
3: Et bien sûr, la Batte, j'aurais pu faire un chapitre.
2: On arrive au Cursus,
3: mais Jean est parmi nous. Ce qui est amusant, c'est que. Par exemple, pour le Cursus, il y a un roman entier qui se passe dans le palais Cursus. C'est un roman de Luc Baba. Là, c'est intéressant parce que le lieu devient le sujet principal d'une énigme. Le romancier, dans ce cas-ci, donc Luc, s'est vraiment approprié le lieu pour en faire un héros. Agnès Dumont a fait la même chose pour le musée d'Ansembourg. Il y a comme ça plusieurs lieux qui sont emblématiques d'une expression à travers la fiction.
1: Alors on parcourt effectivement les quais de la Meuse ici en direction Liège Expo. Hein.
2: Liège Expo.
1: Donc il y a deux dans ce sens, il y a deux terminus, Liège Expo et Conromeuse. En l'occurrence, nous allons à Liège Expo. Dans votre ouvrage Guy Delas, à la station 17, au pont Atlas, vous citez également Frédéric Sanen, auteur, critique, essayiste, professeur, enseignant liégeois, et son ouvrage Léon de Grelle, qui est sorti l'été dernier. C'est un ouvrage que vous aviez voulu aussi citer ou c'était l'occasion qui faisait le larron?
3: Frédéric a fait un très bel ouvrage sur de Grelle et de Grelle a laissé très peu de traces dans la littérature liégeoise, mais je tenais à ce qu'il ait une ligne pour montrer aussi que nous avons à Liège des essayistes de grand talent. Et pourquoi pas ne pas y mettre une ligne sur cet ouvrage remarquable.
1: Alors ici, on est la station Marengo.
3: Marengo.
1: Marengo. Votre chapitre, s'intitule « Sauce Marengo ». Joli jeu de mots.
3: Oui.
1: Un mot sur cette station.
3: J'ai cherché dans les titres un peu des choses légères. En fait, je me suis aperçu aussi que il y avait un Liégeois, dont le nom j'oublie, mais a participé à la bataille de Marengo et a écrit ses mémoires. Et donc, ses mémoires ont été rapportées jusqu'à aujourd'hui. On n'est pas tout à fait dans la fiction, j'ai un peu écarté, mais je me suis aperçu que finalement, chaque station pouvait nous parler à travers des écrits de fiction des uns et des autres.
1: Julien.
2: Le pont Atlas maintenant.
3: Hein, le pont Atlas vit toujours, il est solide. Le pont Atlas, c'est le lien et c'est à la fois, on arrive vraiment à l'extrémité de la ligne. Dans le livre, on ne franchit pas le pont Atlas, il reste figé parce que j'ai surtout évoqué par la fiction l'Atlas 4, hein, la fameuse péniche qui a emporté des résistants sous le feu des Allemands. Et cet épisode est retranscrit dans plusieurs romans aussi. Donc il y a par exemple un roman qui est magnifique, qui s'appelle « Comme un roman fleuve » de Daniel Charneux. Et c'est magnifique parce qu'il a utilisé tous les ponts, un pont égale un chapitre. Et donc depuis chaque pont de Liège, il raconte à la fois l'histoire de ses personnages, mais aussi l'histoire de la ville. Et donc des romans pareils, il n'y a que Liège qui peut se permettre. Je vous assure, je cherche Charleroi, Namur et d'autres, et je ne trouve que des romans comme ça, liégeois. Je ne trouve ça qu'à Liège.
1: C'est parce que patrimonialement parlant, Liège est peut-être la plus parlante.
3: C'est celle qui est la plus riche, hein, puisque l'histoire de Liège est tellement fragmentée, et en tout cas, elle est tellement chargée d'émotions diverses, de batailles, etc. Il ne faut pas oublier que ce sont les batailles qui amènent la littérature, souvent. Ce n'est pas le bonheur des populations, c'est les malheurs, le sac de Liège, c'est les défaites du standard, tout ça, c'est des malheurs qui nourrissent l'imaginaire des écrivains. Cette partie ici de Liège, avec Bressoux, avec l'ancienne Droix, mais aussi l'ancienne exposition de l'eau, tout sera fera partie du prochain volume.
2: Consacré de quoi à quoi?
3: Alors, la star du prochain volume, ce sera la Meuse. Entrée sur une littérature mosane depuis la ville de Charleville jusqu'à Maastricht, et bien sûr, nous passerons par Liège.
1: C'est prévu pour l'été prochain?
3: C'est prévu pour l'été prochain. Donc là, je loue une péniche, si RCF veut une péniche, pas de problème.
1: Avec plaisir, on fera l'émission sur la péniche, y a pas de problème.
2: Pourquoi pas?
1: Oui. Julien, moi je suis un peu émue, parce que c'est la première fois, j'avoue, hein, que je passe la Meuse sur le tram.
2: C'est la première fois aussi.
1: En l'occurrence, on arrive doucement au terminus de Liège Expo. Vous aviez déjà fait toute la ligne, Guy?
3: Oui, j'ai déjà fait toute la ligne, mais des morceaux. Mais j'étais à l'inauguration, dans le tram B. c'est-à-dire le tram...
1: Vous êtes donc partie de ces privilégiés.
3: Non, pas du tout. C'était pas un privilège. Nous étions...
1: L'obligation.
3: Nous faisions la foule parce que le tram A emportait les politiciens et moi, je n'étais pas... J'étais dans le tram B
1: pour faire... figurant.
3: Oui, figurant, voilà. Je faisais partie du décor.
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1: Julien.
2: Oui, je voulais aussi citer, faire référence, on vient de recevoir comme invité Antoine Gruselin, qui est le créateur en fait de la boxe en livrande. Et dans ce cadre-là, nous avons appris qu'en fait, il délivre dans nos entreprises, c'est-à-dire des particuliers, des boîtes où il y a en même temps un texte, un livre et une bouteille de vin, un vin. Et ils ont sorti un texte sur... Je voulais faire référence, parce que j'ai eu un petit trou de mémoire, excusez-moi, sur le tramway anthracite. C'est un texte qui a été rédigé sur, en fait, au départ de l'histoire du tram. Vous avez collaboré d'ailleurs Guy, vous avez fait un texte sur l'histoire du tram de Liège. Et ce cadeau avec la boîte enivrante a été remis, en fait, au roi Philippe.
1: Lors de l'inauguration du tram, il y a un peu plus d'un an maintenant.
3: Et moi, ma recherche, c'était de savoir si, par exemple, D'Artagnan était monté dans le tram. Tout le monde m'a dit, mais non, c'est pas possible. Ben, j'ai dit, évidemment, c'est pas possible. Mais en même temps, D'Artagnan étant passé par Liège, c'était l'occasion de se dire, tiens, est-ce que les héros de la vie littéraire étaient montés dans l'ancien tram ? Ce cher Maigret, quand il vit à Liège, il prend des taxis, mais il ne monte pas dans le tram. Il ne se mêle pas à la population.
2: Vous arrivez à Liège Expo, en transit.
1: Non, au terminus, voilà.
2: Nous allons bientôt repartir en découvrant encore des stations.
1: On va marquer une pause dans cette émission et on se retrouve tout de suite.
2: Voilà.

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1: Nous sommes toujours dans le tram avec Guy Delas pour aborder sa promenade littéraire Liège au fil des mots et du tram, promenade littéraire, collection balade littéraire, page à page, collection éditée pardon, chez Academia Édition. Alors Guy Delas, on quitte le terminus de Liège Expo. Direction Ferronceret, si je ne me trompe pas.
2: On va entrer dans le cœur de Liège, ce qu'on n'a pas fait, on a fait les grands boulevards, et maintenant on va entrer dans l'intime. Et là, l'intime est littéraire parce qu'on replonge dans la manière dont les romanciers ont raconté leur vie et leur personnage dans des quartiers plus intérieurs, plus de la ville.
1: Alors je rappelle que votre guide propose 21 balades évoquant plus de 200 fictions au fil du tram et au fil des quartiers qu'il parcourt. On est dans le tram, c'est une idée à vous, Julien Moisse, vous y teniez à faire cette émission dans le tram.
3: J'y tenais parce qu'en fait j'ai toujours une passion des transports, pas seulement du tram mais aussi des trains. J'aime beaucoup aller dans les gares, de voyager dans les trains. Donc c'était important pour moi de le vivre parce que j'ai connu les anciens trams enfant. Tout ça, ce sont des souvenirs qui me reviennent. Le tram est un moyen de découvrir la ville et surtout aussi, comme on le voit avec Guy Delas, un moyen de découvrir l'histoire de la ville par étape. Souvent, quand on prend le métro à Paris, on voit une station de métro, mais on ne connaît pas l'histoire de cette station. Certains se posent la question. Ici, maintenant avec son livre, on sait qu'en s'arrêtant à tel endroit, eh bien, il y a telle histoire qui tourne autour de cette station, des écrivains qui tournent, des récits, des vies qui sont en fait notre histoire. Il y avait des voies qui ont été utilisées pour chaque station différente. Eh bien ici, c'est une manière de s'évader dans le tram. Et le tram est aussi un endroit qui permet de lire tranquillement un beau roman et faisant la promotion du livre.
1: Pour autant qu'on soit assis, évidemment.
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1: Liège au fil des mots et du tram, promenade, 21 promenades littéraires. Un petit ouvrage sympa qu'on peut mettre en poche, de 19 euros, qui est illustré par de nombreuses couvertures et références d'ouvrages d'auteurs liégeois ou belges francophones, un guide de promenade.
2: Ce que j'aimerais, c'est que la collection permettent aux villes de se lier aussi. C'est-à-dire que j'aimerais, si je rêve que des Arlonnais, des Bouillonnais, des Montois se disent « Tiens, je vais venir à Liège et je prends ce livre-là pour m'intéresser à ce qui est écrit sur Liège. » Mais à l'inverse aussi, sortons de Liège pour aller un jour peut-être à Namur ou à Charleville et se dire « Tiens, comment est-ce qu'une ville a une âme et comment est-ce qu'elle est écrite ? Parce qu'une ville qui n'a pas de fiction est une ville morte.
1: Et une ville qui n'a pas de pont est une ville sans âme. Et là, on repasse le pont Atlas, Julien.
3: Oui, on vient de quitter Droix, hein. Donc nous revenons sur la rive gauche et nous allons découvrir donc ce que vous appelez là où l'histoire s'est façonnée aussi, hein, et se répercute dans tous les romans, parle de notre cité ardente. Cité ardente qui est un titre ou une expression écrite d'un auteur.
2: Hein. C'est le roman de 1905 d'Henri Carton de Wyart, voilà. Romancier bruxellois d'ailleurs, qui s'est entaché de l'histoire liégeoise et qui a raconté dans La Cité Ardente l'avant-incendie de Liège d'octobre 1468. Parce que dans le roman La Cité Ardente, la ville ne brûle pas. La Cité Ardente est ardente parce que les 600 Frangimontois, ce qu'on a appelé les 600 Frangimontois, se sont regroupés pour tenter de tuer Charles Téméraire et Louis XI. Et donc c'est dans cette ardeur, ce courage que... Non, c'est pas un échec parce que c'est grâce aux 600 Frangimontois qu'il y a une flopée de romans et même Charles Téméraire qui est cité dans plusieurs romans internationaux. Ce Charles Téméraire finalement a apporté à Liège beaucoup plus que s'il avait été tué.
1: Oui, mais il a beaucoup démoli aussi, beaucoup abîmé.
2: Complètement démoli la ville. Si Charles Téméraire a laissé beaucoup de traces dans la littérature, il a laissé très peu de traces. Dans le physique de Liège, il n'y a pas de rue de Charles
1: Téméraire. Non, tout à fait.
2: Il y a toujours quelque part une espèce de détestation par rapport à ce Charles.
1: Alors Guy Delas, on a laissé le parc Astrid derrière nous, parc Astrid que vous citez également dans votre ouvrage. Et on arrive doucement à Maguin, quartier Maguin-Saint-Léonard. C'est une station qui vous tient particulièrement à cœur.
2: Et j'aime bien Maguin parce que personne ne sait très bien qui est Maguin. Et en fait, c'est un prénom oublié du Moyen-Âge. Mais j'ai cité en fait la confusion qu'il y a entre le vrai nom et le faux nom. Le vrai nom n'étant pas Maguin. Et alors, y a les écrivains s'amusent à parler soit du pont Maguin, soit du pont Saint-Léonard. Et donc j'ai relevé un peu les uns et les autres en disant, j'ai fait un peu le professeur. Là.
1: Et qu'est-ce qui est correct, dire Saint-Léonard ou Maguin?
2: C'est le même pont et les romanciers l'utilisent sous un nom différent.
1: Mais le vrai nom?
2: L'empereur Saint-Léonard, oui. Et donc, c'est comme en Ferrandstré, on ne dit pas rue Ferrandstré, enfin, on va y passer. Mais Simenon se trompe. Simenon parle de la rue Ferrandstré, il se trompe. Et quel bonheur, n'est-ce pas, hein, monsieur Julien Ouest, oui, de rectifier un grand auteur comme Georges Simenon.
3: Oui, vous avez un bon pédigré, mon cher Guy Delas.
1: Alors ici, dans le quartier de Maguin, vous faites allusion évidemment dans votre ouvrage au romancier Eugène Savitskaya et puis Hervé Gilbert également.
2: Eugène Savitskaya, liégeois, expatrié, mais il n'est plus là, il habite en Italie. Il a marqué de sa présence l'esplanade Saint-Léonard par un long poème qu'on peut découvrir qui est incrusté dans le sol. Il y a aussi dans ce livre aussi des petites choses littéraires comme ça qui marquent le paysage, qui font que Liège est la ville la plus littéraire de Wallonie.
1: Alors Guy Delas, on est, n'en déplaise, au pont Saint-Léonard à la station Pont-Maguin.
3: Et nous sommes tout près de la fameuse esplanade actuellement où se trouvait la prison avant.
2: Anecdote pour en revenir et tuer symboliquement Simenon, Maigret, dans La danseuse du Guémoulin, se retrouve dans la prison Saint-Léonard. Mmh. Et pour essayer de retrouver le coupable, il demande à la police liégeoise « Enfermez-moi dans Saint-Léonard !» Ce qui est totalement absurde et en même temps presque 100 ans. J'espère qu'un jour on va fêter les deux romans liégeois de Simenon, parce que c'est des traces d'humour finalement. C'est au-delà de l'histoire, c'est de l'humour.
1: Alors là, on est
3: en Ferrandstré, ma grande.
1: Voilà, on entre en Ferrandstré. Ici aussi, à travers votre ouvrage, vous abordez Armel Job.
2: J'aborde les romans d'Armel Job qui parlent de Ferrandstré. Et Armel Job est un des grands champions de la vie littéraire liégeoise, parce que d'abord, biographiquement, il a passé 4 années à l'université. Mais surtout parce qu'il a l'art de disséminer le vrai des traces vraies et des traces fausses. L'exemple qu'il cite toujours, c'est une rue Curvers, donc Alexis Curvers, qui n'existe absolument pas et qui se retrouve dans plusieurs de ses romans. Et il dit, mais oui, c'est pour rendre hommage à Alexis Curvers et pour créer peut-être un jour la possibilité qu'il y ait une rue Curvers à Liège.
1: Entre histoire et fiction, on retrouve toutes ces allusions dans vos promenades littéraires.
2: Je ne cherche pas l'histoire à tout prix, je ne suis pas historien, je cherche les traces de l'histoire dans les fictions. Je suis c'est un livre de lecteur d'abord, ce n'est pas un livre de spécialiste. Le goût de la lecture, j'espère que je le transmets plus que la précision historique des faits utilisés.
1: Vous vous définissez, Guy Delas, comme un fouilleur de littérature?
2: Oui, je fouille. Que ce soit les librairies ou bien les salons du livre ou bien... Et puis, il faut dire aussi que je suis un fouilleur, mais j'ai une série d'espions. J'ai des correspondants, des espions qui me téléphonent ou qui m'envoient un petit mail en disant « j'ai trouvé Liège dans tel ou tel roman ». Donc j'ai mis la liste complète, parce que sans eux, la liste serait totalement incomplète. C'est impossible tout seul.
3: J'interviens parce qu'en fait, on passe tout près de l'ancien hôtel L'Aigle Noir, ici, hein, en Ferrandstré.

0: pas faire quelque chose là autour. Et j'ai déjà eu un écrivain qui m'a dit j'ai mis un petit lieu liégeois pour te faire plaisir.
1: Alors Guy Delas, dans la petite bibliographie que vous accordez au lecteur en fin d'ouvrage, on retrouve d'ailleurs mon comparse Julien Moès, mais également Hemingway, Jean Racine.
0: Ah, j'ai mis tous les romans que j'ai lus parce que j'ai essayé de retrouver la trace d'Ernest Hemingway à Liège en me disant « Serait-il venu faire la fête dans le carré quand il est passé en Belgique en 1944 ?» J'ai pas trouvé. Ça reste un mystère. On ne sait pas si Ernest Hemingway a fait la fête au carré.
1: On peut le supputer.
0: Moi, je trouve que ça lui conviendrait bien.
2: Oui, je pense aussi. Oui.
1: Ici, on a la station Opéra. Que peut-on en dire, Guy Delas ?
0: Il y a surtout la statue Grétry, hein, qui est en face de l'opéra et qui a suscité aussi pas mal de fiction. Et je voudrais rendre hommage, elle vit toujours, à une romancière qu'on oublie un peu, c'est Irène Stécic, qui avait donné une fiction sur la Grétry et notamment aussi sur la marquise de Brinvilliers, le passage de la marquise de Brinvilliers. Et Irène Stécic, aujourd'hui, est assez âgée, mais c'est une des écrivaines qui a porté Liège au-delà de nos frontières.
1: Et qui a très longtemps été membre du jury du prix Saga, qui récompense le meilleur premier roman belge francophone depuis près de 16 ans. Julien.
2: Oui, est-ce que Guy Delas évalue le nombre de romans qu'il a lus pour réécrire ce livre ? Si on fait l'histoire.
0: Je ne lis pas des romans pour écrire le livre, cher. C'est le contraire. mais pour répondre partiellement à ta question, on peut évaluer au nom environ 1500 fictions, romans et nouvelles qui évoquent Liège au moins une fois. Et j'en ai encore retrouvé une récemment, donc une romancière de chez Gallimard qui fait boire son personnage d'un café liégeois.
2: Oui, parce qu'on peut dire aussi quand même qu'il y a quelques écrivains qui ont percé dans la collection Blanche également. Hein.
0: Oui, bien sûr. Je fais un parallèle entre la collection Blanche de chez Gallimard et la gare Blanche. Je profite donc de la gare des Guillemins pour évoquer la présence de Liège dans la grande collection chez Gallimard. Et je reste convaincu que c'est la ville belge la plus évoquée dans les 6500 romans que comporte la collection.
1: Guy Delas, vous êtes toujours notre invité dans cette émission qui touche doucement à sa fin. Liège au fil des mots et du tram. Vous rédigez votre première nouvelle en 1975, il y a 51 ans. Quel plaisir avez-vous encore éprouvé en rédigeant ce nouvel opus, ce nouvel ouvrage? Et on sait que ce n'est pas le dernier.
0: C'est le même plaisir qu'il y a 50 ans.
1: Il n'y a pas de lassitude.
0: Il n'y a pas de lassitude, il n'y a pas de fatigue, il n'y a que simplement l'idée que je ne sais pas vivre sans écrire et sans lire. Donc il n'y a pas de force surnaturelle dans l'écriture, pas plus que dans la lecture. Il y a simplement le lien avec la vie, c'est-à-dire la respiration, les besoins naturels. Et mon besoin naturel inavouable, c'est la lecture. J'ajouterai, si tu me permets, qu'il y aura aussi deux promenades littéraires dans le cadre du festival de promenades. Et ce sont ces deux auteurs que vous connaissez bien, c'est Arnaud Colette qui vient de sortir un très très bon roman et qui est présent dans le livre, et Jean-Claude Rasquin, liégeois aussi. Nous investirons les anciens lieux de fête des années 70-80 avec son roman qui vient de sortir aux éditions Palmyre, mais aussi avec tous ses souvenirs. Donc ça, c'est pour le festival de promenade.
1: Ah, mais c'est chouette, ça fera une belle occasion de se revoir pendant l'été, peut-être en terrasse. Et là, on retourne en direction du terminus. Du Standard, Julien.
2: Oui, on peut dire aussi que le travail que vous avez réalisé autour, c'est pratiquement 45 ans de recherche, 50 ans. C'est intéressant, c'est qu'on sait très bien qu'on a découvert Liège avec la collection, les livres de Théodore Gobert. Je pense qu'un jour, il faudra dire, pour connaître Liège, il faut lire la collection de Guy Delas.
0: Si dans 100 ans, on lit toujours, eh bien, je serai content. Parce que, vous ne le dites pas, mais moi, je vais le dire, c'est un livre politique. C'est un livre d'engagement. C'est un livre d'engagement sur un renouveau de société, sur une maintenance d'une culture qui ne disparaît pas, mais qui se modifie tellement que nous, déjà notre génération, nous devons absolument avoir le devoir de transmettre, plus que jamais. Et donc c'est politique parce que c'est un acte sur la société.
1: Merci Guy Delas. Il y a 21 étapes, 21 promenades dans votre ouvrage. Mais est-ce qu'il y a un arrêt qui aurait dû ou qui aurait pu

0: être mis en place.
1: Mais je fais partie de ceux et celles qui ont regretté que le tram ne soit pas prolongé jusque sur Rhin-Flémalle. Et je fais partie de ceux et celles qui regrettent que le tram n'aille pas jusqu'au centre de Herstal. C'est une aberration. Je l'ai d'ailleurs écrit et le ministre va se pencher sur la question grâce à mon livre. Dans nul doute, parce qu'on a l'impression d'en faire que la moitié.
0: Vous n'en auriez pas ajouté une autre.
1: Non, j'ai pas de regret, parce que quand on lit les vieux textes autour du tram, du vieux tram, on s'aperçoit aussi qu'il y a des aberrations dans le vieux tram qu'on n'a pas faites. Par exemple, le tram rue Saint-Gilles, par exemple, jamais personne aujourd'hui n'aurait imaginé envoyer un tram monté jusqu'au sommet du plateau Saint-Gilles. Or, quelle ligne montait jusqu'au plateau Saint-Gilles et jusque Cointe.
2: Il remontait Recours et jusqu'à Tongres.
1: Ça allait partout, les trams. Or, aujourd'hui, on a privilégié juste un axe qui me semble le plus
0: grand. Inspiré aussi du tram de Bordeaux. Il y a des rails de tram qu'on a retirés en Outre-Meuse. Elles sont en cours d'extraction, si je peux dire ça. Ça vous évoque quelque chose?
1: Ça m'évoque que le prochain, il faudra lire les trois chapitres du prochain volume qui sera consacré à Outre-Meuse et qui racontera toute la vie littéraire d'Outre-Meuse bien plus en détail que ce que je n'ai mis.
0: Julien, je vous laisse le mot de la fin.
2: Voilà, rue Varin, je vous signale. Hein, donc, lieu emblématique de Nouilliégeois, si je puis dire, pour certains, où le passé s'est éteint définitivement.
1: Mais d'abord, c'est un phénomène absolument fantastique parce que Varin n'était pas du tout un macro, comme... Il n'était pas du milieu, il était plutôt un monnayeur de Louis XIV. Et en fait, il s'est retrouvé sur le nom d'une rue dont il ne mesurait pas, au moins 4 siècles qu'il est mort. Et il est devenu célèbre, non pas à cause de lui, mais à cause de l'activité particulière de la rue. Cette activité a été relevée par les romanciers, évidemment, et je regrette toujours que ce lieu disparaisse, je pense, à l'attractivité littéraire que peut avoir ce type de lieu, notamment au travers de certains romanciers qui découvraient Liège par le train grâce à cette rue-là. C'est illumination. Je pense à Pierre Mertens, par exemple.
2: Oui, voilà.
1: Je pense à Auguste Le Breton, qui est le romancier populaire parisien, qui vient ici signer à Liège et qui s'arrête au Guillemin et qui reproduit évidemment sa sensation dans son roman.
0: Liège au fil des mots et du tram, promenade littéraire, édition Académien, collection Page à Page, signé Guy Delas. Merci Guy Delas.
1: Mais c'est moi qui vous remercie
0: pour
1: votre
0: accueil. Cette balade en tram.
1: Et toute votre équipe.
0: Merci effectivement au Tech, à Christophe Broulsard, mais aux équipes d'RCF Liège.
2: Merci aussi comme Madame Tassé, qui est la responsable du service communication du Tech. Madame Jonard et Monsieur Maréchal nous ont accompagnés.
0: Et un clin d'œil à Madame Moès aussi qui nous a accompagnés patiemment, qui attend que descende du tram son mari. On va vous le rendre. Donc voilà, merci beaucoup à tous, merci de nous avoir écoutés.
2: Et vive RCF Liège.
0: Voilà, merci au Tech. À très bientôt.
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0: Bonjour et bienvenue dans C'est Mater, l'émission qui donne la parole à celles et à ceux qui parcourent, observent et recentrent notre planète. Aujourd'hui, nous allons parler de l'océan, de l'endurance, de résilience et de cette frontière fragile entre l'homme et la nature. Notre invité du jour est nageur en eau libre, triple champion du monde de l'Oceanman, multiple champion du monde sur 10 km et pionnier de cette discipline depuis sa création. À 60 ans passés, il vient de réaliser une première mondiale à Dubaï, hat-trick de l'Oceanman, trois courses de deux jours, plus de 17 km en mer. Il nage sans entraîneur, porté par une technique, un mental et l'écoute des éléments. Il s'appelle Olivier Delfosse, surnommé le Shark. Bonjour Olivier.
1: Oui, bonjour Stéphane.
0: Vous allez bien ?
1: Et bonjour à tous les auditeurs.
0: Merci d'être avec nous en tout cas. Nous allons plonger donc avec vous au cœur des océans. Hein. Pour commencer cette émission, on avait envie de prendre un petit peu le temps de comprendre votre discipline, parce que nager en haute mer, ce n'est pas seulement faire des kilomètres, c'est aussi entrer dans un autre monde. Alors, pour ceux qui nous écoutent, qu'est-ce que la natation en eau libre ?
1: Bon, d'abord, c'est assez vaste comme domaine, parce qu'il y a déjà, on peut déjà fracturer en deux parties. Mm-hmm. C'est-à-dire qu'il y a vraiment les courses d'une part, c'est vraiment ce que je préfère réaliser, et d'un autre côté, vous avez les traversées. Donc, c'est ces deux choses qui sont, c'est toujours de la nage en haute mer, mais, ou en mer, ou dans les lacs et les
0: rivières. Dans les rivières, oui.
1: Mais le concept est très différent, c'est-à-dire que moi je cherche évidemment la performance, le fait de gagner, c'est vraiment ce qui m'anime le plus. Mm-hmm. Depuis tout petit, je recherche la vitesse, la performance, mm-hmm. et le fait de monter sur un podium. L'autre partie, c'est, vous partez d'un point A à un point B, et peu importe le temps que vous allez mettre pour réaliser mm-hmm. la traversée. Et là-dedans rentre, par exemple, ce qui est très très connu chez nous, c'est la traversée de la Manche, évidemment. Mm-hmm. Là, ben, vous traversez la Manche, vous avez traversé la Manche, ok, mais peu importe le chrono, ça, c'est pas une course du tout, et ça se fait complètement en individuel. Alors, dans ce cadre, il y a... parce que c'est une discipline, la nage en haute mer.
0: Mm-hmm. C'est ça, c'est une discipline différente de la piscine, forcément.
1: Oui, complètement, mais oui, bien entendu. Donc là, oui, la piscine, on pourrait imaginer que c'est un petit peu comme... c'est comme l'athlétisme, voilà. Mm-hmm.
0: Qu'est-ce que ça implique pour le nageur, justement, d'affronter un élément naturel ?
1: Ben, disons que... D'abord, ce qu'il faut vraiment stipuler, c'est que la piscine, vous demandez à votre organisme quelque chose de très violent. Voilà, vous êtes parti pour un 100 mètres, votre cœur monte, mais à 200, 220, quand vous êtes jeune, parce que moi, je ne sais plus monter si haut, évidemment, et heureusement. Et donc, c'est extrêmement violent, alors que la nage en haute mer, là, vous êtes parti sur un épuisement de l'organisme, un épuisement du corps sur la longueur. Mm-hmm. Mais je dirais le cardiovasculaire est beaucoup moins sollicité. Donc là, vous rentrez dans une question d'endurance, où le mien en tout cas ne bat pas plus haut que 110 battements par minute. Et pendant toute la durée de l'effort. Mais évidemment, le fait d'être dans de l'eau plus froide, mm-hmm. Les courants, le fait qu'il y ait de la houle, les éléments, le fait de devoir chercher sa direction, s'orienter, tout ça fatigue beaucoup. Et donc, vous sortez de l'eau, évidemment, épuisé. On peut en parler, mais je ne fais pas que réussir.
0: Mmh, bien sûr.
1: Bien sûr, des échecs. Et donc, les échecs m'ont beaucoup appris aussi. On peut peut-être, c'est quand vous voulez, mais on peut en parler.
0: Bien sûr, on verra par rapport à ça. Mais comment est-ce qu'on se prépare justement mentalement à nager dans une eau en grande mer, sans repère fixe ? Comment est-ce qu'on se prépare à ça ?
1: Alors, moi je suis un petit peu né au bord de l'eau aussi, donc je suis un petit peu très habitué à l'eau. Mmh. Donc c'est assez amusant, les copains me demandent toujours comment je fais, puisque je m'entraîne uniquement en piscine et jamais en eau libre. Évidemment en Belgique, vous imaginez bien que aller en étant bruxellois ou dans le Brabant wallon, aller se taper
0: effectivement.
1: Et nager en mer, laisser tomber, c'est pas possible. En plus, il y a des brise-lames, enfin bon, c'est très compliqué. Et donc, on n'est pas très féru de mer, je dirais, en Belgique. Vous avez des courses, mais qui se passent plutôt dans des lacs et... Mm-hmm. Et plutôt dans les lacs et des étangs, parfois, oui. ou des canaux d'ailleurs, pas très, très insalubres, mais bon, voilà. Mm-hmm. Hein, mais bon, voilà, on se prépare mentalement, ben, c'est-à-dire que, bon, voilà, moi, je n'ai pas vraiment de problème à me jeter dans l'eau de mer. Maintenant, vous rentrez dans un élément, voilà, j'ai des amis, ils ne pourraient jamais faire ce que je fais parce qu'ils ont peur du vide. Se retrouver sans voir le fond, la peur des animaux marins, de tous les objets qu'ils pourraient rencontrer dans l'eau, qui pourraient perturber ou leur faire peur carrément. Donc là, il y a toute cette notion où l'expérience vient évidemment, à force de nager, ben, inévitablement, vous vous habituez à ce genre de situation. J'ai pas vraiment. Mes craintes, moi, sont essentiellement au niveau des méduses et du froid aussi, et de la houle, parce que la houle peut faire en sorte qu'à un moment donné, ben, on est malade, quoi. Vous avez carrément le mal de mer, quoi. Ça peut arriver.
0: Comment est-ce que vous lisez la mer, les océans? Comment vous allez bah, par rapport au courant, par rapport à la température de l'eau? Comment est-ce que vous analysez ça avant une course ou pendant la course?
1: Donc, enfin moi, j'arrive souvent 2, 3 jours avant. Donc, ça me permet déjà de prendre la température de l'eau, la salinité, on en a parlé tout à l'heure, et de voir si, voilà, si on voit quelque chose, si on voit rien. D'essayer, parce que les organisateurs mettent déjà quelques bouées en mer de repérage. Donc, je vois un petit peu comment ça se passe. Essayer de repérer un peu le parcours à l'avance. Maintenant, quand vous êtes en course, si ce jour-là. Et alors, bon, ben, il faut quand même savoir aussi que la mer est plus plate le matin qu'à midi. Et donc, en fonction de l'heure de départ ou du temps que vous allez mettre à nager, la mer va changer. Donc, on peut partir sur une mer qui est plane et puis se retrouver avec quelque chose qui est beaucoup plus houleux 2 heures plus tard. Et donc, à partir du moment où ça devient houleux, ben, les bouées, vous les voyez plus ou pas beaucoup. Donc là, il faut attendre d'être sur le haut d'une vague pour pouvoir percevoir la bouée qui est à 500 mètres plus loin. Et c'est pas gagné. Donc l'orientation est un élément qui est primordial dans le sens des courses. Et donc c'est pas nécessairement celui qui nage le plus vite qui va gagner, c'est aussi celui qui va pouvoir stratégiquement, lors de la course, se mettre dans le bon groupe, tirer les premiers ou pas, se faire aspirer pendant un moment, pouvoir passer devant, accélérer à la fin, terminer son sprint, et surtout ben, pouvoir s'orienter. Donc, ou bien on est devant et on a la tête hors de l'eau tous les 3 mouvements pour s'orienter, ou bien on est derrière et on se repose un petit peu la tête et la nuque. Il y a tout un tas d'éléments comme ça qui font que c'est une discipline à part entière, quoi, clairement.
0: Est-ce qu'il y a un équipement particulier, une sécurité aussi qui se met autour des nageurs?
1: Alors il y a une terrible sécurité, oui, effectivement. Donc tout peut arriver. Vous pouvez avoir une crampe, vous pouvez avoir un malaise. Surtout que bon, dans les courses, quand on part à 200 ou 400, ben, il y a des personnes de tout âge et voilà, et avec leurs propres problèmes physiques, etc. Donc tout peut arriver. Donc on est très très bien suivi. Il y a souvent beaucoup de kayaks qui nous accompagnent tout près de nous. Sinon, il y a des jet skis aussi. Il y a des médecins sur les bateaux. Les jet skis sont aménagés avec une civière déjà qui traîne derrière, donc au cas où il faudrait emporter quelqu'un rapidement. Et donc on n'est jamais très très dans les courses comme ça, on n'est jamais très très loin de la côte, hein. Donc c'est dans les traversées où c'est plus compliqué, puisque là la traversée, là vous vous trouvez vraiment très très loin et du bord, j'ai envie de dire, hein. Quand on fait 30 km, ben voilà, vous êtes au milieu de nulle part. Donc là, vous avez un bateau réellement avec un juge la plupart du temps aussi à bord pour authentifier le parcours et que vous ne trichiez pas, que vous accrochiez pas au bateau non plus. Donc oui, c'est ça. Donc il y a
0: Bien sûr.
1: toute une série de règles, bien sûr, pour authentifier les courses et que ce soit bien réglementé. Mais sinon, en termes de sécurité, oui, il faut que ce soit. C'est extrêmement bien suivi. Moi, j'ai jamais eu l'impression de me retrouver en situation de stress par rapport à ça, quoi. Ouais. Et ça demande évidemment beaucoup de préparation pour l'organisateur. Hein. Ouais. C'est clair.
0: La prochaine course, c'est laquelle? Vous avez déjà des perspectives de prochaine course?
1: Donc là, ça fait presque un mois et demi que je n'ai plus mis un pied dans l'eau. Il y a longtemps que ce n'est pas arrivé, mais il fallait que je me repose un petit peu quand même. Et sinon, pour 2026, je vais refaire encore le lac d'Orta avec Oceanman parce que j'adore aller là-bas. Et donc, c'est enfin. Vous savez, des courses, c'est des courses souvent, on tourne en rond. C'est des circuits de 5 km ou de 2,5 km qu'on doit faire 2 ou 3 fois. Mais l'intérêt du lac d'Orta, c'est qu'on part on part d'un village vers un autre village. Et donc, ça, c'est très, très chouette. Et on traverse le lac dans le sens de la longueur. Et c'est très, très chouette de faire des courses d'un point A à un point B, quoi. Ouais.
0: On continue cette émission ce matin en musique avec Lucie Valentine, Il y a la mer. Et oui, la mer sera le thème principal de cette émission. Et toutes les chansons, bien sûr, auront un petit peu un lien avec la mer et l'océan.

0: Alors vous le faites sans entraîneur, donc vous partez seul face à ces compétitions. Comment ça se passe justement pour justement garder le moral, comprendre la course, la philosophie? Comment ça se fait quand on est seul comme ça face aux autres et aux éléments?
1: Ouais, je vous ai expliqué pourquoi je nage aussi sans entraîneur. En fait, si vous voulez, donc j'ai une licence en kiné, je terminais en 1986 et pendant les cours de kiné, il y a eu des cours de biomécanique et ces cours m'ont permis de comprendre et d'améliorer vraiment drastiquement ma technique. Et c'est à partir de ce moment-là que j'ai réellement progressé en natation et je me suis dit, tiens, voilà, il faut vraiment que mon entraînement soit adapté à ma personne et à ma manière de nager. Et quand vous nagez dans un club, ben, tout le monde doit nager la même chose. Et même si tout le monde nage des distances différentes, tout le monde est soumis au même entraînement. Et donc, c'est un petit peu compliqué. Donc, ça ne me correspondait pas très, très bien. Mais maintenant, je vous avoue qu'il faut évidemment une force de caractère particulière pour pouvoir être capable de nager sans avoir un coach au bord de l'eau qui vous stimule, évidemment. Donc, ma motivation, c'est la compétition. C'est de se dire, OK, dans 3 mois, j'ai une course à un tel endroit, une telle distance, eh bien que dois-je faire pour pouvoir atteindre mon objectif de victoire pour cette course-là? Donc toute la difficulté dans l'enchaînement des courses, et c'est un peu ça qui fait cette année 2025 particulière, c'est de réussir à être en forme et de réussir une performance à chaque course et de pouvoir adapter l'entraînement en fonction justement de toutes ces courses qui commencent à s'enchaîner. Cette année, j'ai fait 3 courses de 30 km en l'espace d'un mois et demi. En général, quand vous faites une course de 30 km, il faut 2 mois pour récupérer. Donc voilà, j'ai réussi, j'ai gagné les courses, je suis déterminé ces courses deuxième ou premier, toutes catégories confondues, hein, donc ce n'est même pas une question d'âge. Et donc c'est assez exceptionnel. Donc voilà, mais c'est très mental et c'est très personnel. Donc voilà.
0: Comment est-ce qu'on se lance le défi justement d'aller dans le plus grand circuit international de natation en eau libre et arriver jusqu'au bout et être quand même champion du monde? C'est quelque chose quand même de formidable avec beaucoup, je suppose, d'épreuves avant qui ont fait qu'on arrive là.
1: Oui, tout à fait. Donc, bon, il n'y a pas de hasard non plus, hein. Je suis tombé dedans quand j'étais petit. C'est un peu comme Obélix, mais évidemment, j'ai commencé à nager à 8 ans et j'ai fait de la piscine et des courses en piscine pendant 40 ans avant de me lancer dans l'eau libre. Alors, l'arrivée dans l'eau libre est particulière dans le sens où j'ai eu un accident de ski. Je me suis fracturé plusieurs côtes. Voilà, soit. Et donc la revalidation a fait qu'au bout du compte, je me sentais plus capable de nager et de supporter l'effort en piscine et les entraînements, des séries avec des temps de départ, etc. Ça devenait très dur pour moi. Je sentais que mon cœur avait vraiment du mal à évoluer. Bon, évidemment, l'âge était là. Mais bon, j'avais jamais qu'une quarantaine d'années à ce moment-là. Et puis après, je me suis dit, ben, il faut que je trouve quelque chose d'autre à faire. Je ne peux plus continuer à faire souffrir mon corps en piscine. Ce n'est plus bon pour moi. Je me disais, là, je passe dans un stade où j'abîme mon corps et je ne fais plus du sport pour ma santé. Enfin bon, ça veut dire que le sport de haut niveau, ce n'est pas très bon pour la santé.
0: Forcément, oui, c'est un peu une ambiguïté,
1: C'est
0: effectivement.
1: plutôt mauvais pour tout le monde. Mais bon, voilà, le sport, c'est bien, mais il ne faut pas abuser. Donc voilà, c'est un peu ça. Et le hasard a voulu que je rencontre une personne dans un vestiaire qui m'a dit, tiens, moi je veux traverser le détroit de Gibraltar. Et ça a commencé comme ça. Donc c'était une personne en situation de handicap qui avait besoin d'un buddy partner pour traverser le détroit de Gibraltar. Et donc ça a été une expérience complètement extraordinaire pour moi. Tout ce qui tournait autour, puisqu'on nageait pour une association avec récolter des fonds, etc., ça a été une très grande réussite. Et cette traversée m'a vraiment émoustillé et je me suis dit, mais mon Dieu, mais c'est ça l'élément le plus enthousiasmant pour moi, c'est de me retrouver dans la mer, à la merci des éléments, dans la nature, où vous vous rendez compte que vous êtes, mais vraiment rien du tout, quoi. Hein, c'est clair. Vous êtes complètement. J'imagine déjà le gars en montagne qui gravit un col, c'est un peu la même chose. Vous êtes tout seul au milieu des éléments et c'est la nature qui décide, quoi.
0: Mais à ce propos, puisque cette émission parle de biodiversité et de nature, je propose justement de passer justement un petit peu comment l'océan et l'écosystème vous entourent. Qu'est-ce que la mer vous a appris, vous, par rapport à vous en tant qu'humain dans cet élément-là?
1: Alors, bon, énormément d'humilité, d'abord ça, d'un respect extrêmement important vis-à-vis de l'océan. On sait que la mer, c'est 70% de notre planète, donc c'est quand même l'élément le plus présent sur notre Terre. Et par rapport à ça, c'est vraiment le respect dans le sens où quand je rentre dans l'eau, mais je fais attention à tout, je veux dire aux méduses, mais aux éléments, mais aussi évidemment aux poissons, à tout ce qui pourrait se retrouver autour de moi. Et je suis extrêmement contemplatif aussi de tout ce qu'on peut découvrir sous l'eau, parce que bon, évidemment, je fais des courses, mais je suis plongeur aussi, et donc j'ai eu l'occasion de partir 2, 3 fois aux Bahamas avec des personnes qui font partie de National Geographic. Et pour, et c'est pas, oui, parce qu'on m'appelle le shark, mais le shark, c'est pas seulement parce que je nage vite. C'est aussi parce que ma passion sont les requins et donc, dans ce cadre-là, on était parti pour voir un peu le comportement et l'évolution du comportement des requins dans une zone particulière. Et c'était assez intéressant.
0: Est-ce que vous avez eu des rencontres justement marquantes et particulières avec la faune marine? On sait que les écosystèmes marins sont marquants aussi. Quel est l'écosystème qui vous a le plus marqué aussi à vous?
1: Ben, disons que voilà, donc la traversée du détroit de Gibraltar était géniale parce qu'au milieu du détroit, on a rencontré un poisson lune, ce qui est quand même un animal assez rare, donc d'une grande taille. Et puis il s'est retourné pour nous regarder. Nous, on s'est arrêté de nager, donc c'était pas compliqué. Donc ça, c'était fabuleux. Et c'est vrai que bon, quand on nage comme ça, vous avez des écosystèmes extraordinaires. L'Égypte est très connue, mais là, vous faites du snorkeling, vous vous baladez et vous êtes dans un aquarium, quoi. Hein, donc c'est fabuleux, mais en termes de compétition, on a des endroits très très variés. La course à Dubaï était voilà, c'était très spécial parce que on voit rien. Donc il y a absolument l'eau n'est absolument pas du tout claire. Le taux de salinité, donc ça c'est très amusant aussi, c'est de se rendre compte du taux de salinité dans toutes les mers dans lesquelles j'ai nagé, donc que ce soit dans la mer Baltique ou dans la mer Méditerranée, l'océan ou à Dubaï, vous avez des taux de salinité qui sont extrêmement différents. Et à Dubaï en particulier, c'est extrêmement salé. Et de manière très amusante, la mer Baltique, là, vous nagez dans d'eau de Vichy, quoi. C'est tout à fait très très peu salé. Donc c'est très amusant.
0: Est-ce que vous avez vu au cours de votre expérience en nageant en mer, en eau libre, est-ce que vous avez vu des paysages autour de la mer changer avec le changement climatique? Est-ce que ça a été marquant pour vous, ces changements?
1: Alors, donc en fait, pas vraiment. Donc, les endroits où je nage actuellement, où j'ai nagé pendant ces 10 dernières années, sont soit vous voyez rien du tout parce que vous êtes dans une rivière ou même dans des mers ou au bord d'un. On est comment je dirais, en bord de plage, on est à maximum 1 km du rivage. Donc là, la mer n'est pas nécessairement très claire. Ou alors des endroits merveilleux comme en Croatie, où j'ai nagé 30 km en Croatie, où l'eau est complètement claire, où vous avez vraiment des algues, des herbes de Posidonie qui voyagent avec les courants. Vous avez des petits poissons, des méduses. C'est vraiment. C'est très varié d'un endroit à l'autre. J'ai pas vraiment vu d'endroits abîmés. Maintenant, évidemment, il y a des endroits assez tristes, je dirais. J'ai fait en 2019, j'ai fait la traversée de Caprinapoli, qui est une très très, enfin c'est un peu la mère des compétitions et des traversées en eau libre. C'est de l'ultra-marathon. Là, on a une course de 36 bornes en mer. Là, je suis à 2 km, 3 km de la côte. On est en pleine mer dans le golfe, en plein Vésuve à côté de nous. Et vous rencontrez du plastique, mais tout le temps, partout, quoi. C'est vraiment triste de voir ce genre de choses, c'est évident. Alors, sinon, à part les océans et la mer, il y a aussi les rivières, bien entendu. Donc, j'ai aussi été champion d'Europe de descente de rivière cette année, où j'ai descendu l'Èbre en Espagne, la Charente en France sur 30, 33 km. Et donc, là, on voit des différences parce que d'une année à l'autre, le débit de ces rivières diminue. Donc, évidemment, pour nous, c'est de plus en plus difficile.
0: Bien sûr, ouais.
1: Voilà, on met de plus en plus de temps, mais donc c'est un élément important dans le sens où on voit que dans des zones comme le sud de l'Espagne, ici on n'était pas vraiment dans le sud de l'Espagne, puisqu'on est qu'à 200 km de Barcelone, au sud de Barcelone, mais on a quand même des débits qui diminuent chaque année, quoi, hein. Donc c'est clair que là, il y a un manque d'eau à plein d'endroits sur la planète, comme ça, c'est clair.
0: Est-ce que vous avez, vous, un engagement par rapport aux océans qui sont peut-être, pour vous, peut-être plus perçus vraiment comme un espace vivant, mais peut-être comme un lieu de compétition?
1: Donc, bon, d'abord, quand on est en compétition et qu'on est en course, on pense qu'à ça, hein. Donc, je veux dire, on est dans de l'eau et le but, c'est vraiment de nager le plus vite possible. Maintenant, à part ça, il est évident qu'au quotidien, j'ai des occupations, je dirais, vis-à-vis de différentes associations. J'ai une association ici, parce que je passe pas mal de temps dans l'ouest de la France, donc aux alentours de Saint-Nazaire. Et j'ai une association ici d'un ami qui s'appelle Frédéric Taillandier, qui s'appelle Swim for the Planet. Et lui organise des traversées caritatives, j'ai envie de dire, où il récolte des fonds. Et pendant le temps de cette traversée, il y a toute une série de gens qui sont sur les plages et qui les nettoient, qui ramassent les plastiques, etc. Donc on a toutes les mégots de cigarettes, etc., et qui nettoient vraiment les plages. Et donc il a vraiment, lui, vraiment une association très très intéressante où on a quelque chose d'efficace qui est réalisé au niveau de l'ouest de la France. Il y a ça, il y a l'Ocean Cleanup que j'aime beaucoup aussi. Donc c'est une énorme association qui, elle, nettoie les océans au niveau du plastique. Il faut aller voir ce qu'ils font, c'est complètement incroyable. Et donc là, c'est vraiment très très efficace, hein. C'est des centaines de tonnes de bouteilles en plastique qui sont récoltées. Et alors évidemment, il y a l'association du capitaine Paul Watson, évidemment, là,
0: Bien
1: avec
0: sûr.
1: Shepherd qui lui défend la faune, autant des cétacés que d'autres, que les requins et tous les animaux marins d'une manière générale, bien entendu.
0: À présent, voici Bezac Arthur avec Revoir l'océan. Et on se retrouve tout de suite après avec Olivier Delfosse pour la suite de son interview sur l'Océan Men.

0: On a parlé effectivement de l'évolution au niveau de la planète, de la nature, de l'environnement, mais au niveau de l'humain, quand vous traversez comme ça différents continents, vous allez rencontrer aussi d'autres personnes qui vous entourent. Comment est-ce que eux réagissent par rapport à tous ces changements, par rapport à la façon dont vous et la compétition utilisez justement cet univers?
1: Donc ils sont très intéressés par les compétitions, ils viennent voir, donc ça c'est, il y a du monde toujours, on est toujours très bien encadré, quel que soit l'endroit où on nage, c'est vrai qu'on a toujours un public. Maintenant, ce qui est intéressant, c'est de voir aussi ce qui se passe entre nous, parce que ici à Dubaï, on était 2800. Chaque année, il y a de plus en plus de monde, quoi. Donc, c'est vraiment une discipline qui se développe énormément. Il y a tout un business là derrière aussi, hein, c'est clair. Donc, il y a des villes comme Douvres, par exemple, qui ne vit qu'à travers la traversée de la Manche. Donc, c'est tout à fait incroyable, mais c'est comme ça. Donc, vous avez quand même, pendant l'été, il y a quoi? Il y a 10 traversées par jour. Mais bon, sinon, moi, ce qui me parle le plus, je dirais, en termes de contact humain, c'est les gens qui viennent faire ce que je fais, qui font des courses, mais qui sont en situation de handicap. Moi, à Dubaï, j'étais abasourdi. Il y avait un aveugle qui a fait 10 km. Voilà. Bon, évidemment, tiré avec une élingue par un autre nageur, mais ça m'a semblé fou. Et alors, j'avais aussi un nageur qui n'avait qu'un bras. Alors, nager 10 km avec un bras, ben, vous n'avez qu'à essayer. Hein.
0: Bien sûr, c'est des performances encore autres que les nôtres, forcément.
1: Moi, je ne fais pas 100 mètres, quoi, déjà. Donc, je me suis dit, je ne sais pas comment c'est possible. Donc, je suis extrêmement admiratif de toutes ces personnes qui sont capables et qui se jettent à l'eau comme ça. Je trouve ça absolument incroyable. Et alors, vous savez, il y a en termes de résilience et tout ça, et de passion et de contact humain, moi, ce que j'adore, c'est le dernier. C'est le gars qui arrive dernier.
0: Ben oui.
1: J'ai une course en Italie, c'est 14 km dans un lac. On part à 450. Bon, l'année où je l'ai fait, je terminais troisième, donc sur les 450. Et j'ai mis 3 heures pour faire 14 km. Alors, l'arrivée est à 13 h et la remise des prix est à 17 h 30. Je monte sur le podium et le dernier arrive. Donc, ce type a passé 6 h 30 dans l'eau, alors que moi j'y ai passé 3 h, et je suis descendu du podium pour aller l'applaudir parce que je trouvais ça absolument énorme. C'est aussi l'Ocean Man, c'est un peu leur credo, mais c'est Ocean Man Family, quoi. Hein, donc,
0: Oui, c'est ça, c'est que je me dis souvent aussi, en regardant le Tour de France, pareil, la personne qui gagne forcément le premier, mais le dernier a fait autant de kilomètres, peut-être pas dans la même souffrance, mais je veux dire, c'est peut-être aussi méritant que le premier, voire peut-être même plus.
1: Oui, on est tous dans le même bain, en fait. Moi, c'est
0: C'est le cas de le
1: ça
0: dire, oui.
1: que j'ai envie de dire, c'est que l'effort et la motivation est peut-être différente, mais en définitive, on est tous dans le même bain et on sort tous avec un énorme sourire. Et donc, c'est ça qui est fabuleux, c'est qu'il y a toujours cette joie et cette convivialité qui est absolument fabuleuse entre nous, quoi. Et on se reconnaît tous, hein, chaque fois qu'on se revoit, on s'en fout qu'on soit premier, dernier ou au milieu du classement. On est tous dans le même bain en ce qui concerne les entraînements, l'effort fourni, les déplacements, le stress d'avant la compétition, la préparation, nos tics et nos habitudes avant. Enfin bref, on est tous dans le même bain, et donc on sent tous très bien quand on se retrouve, quoi.
0: Donc cette compétition de nage en eau libre, qu'est-ce que ça vous a appris justement sur la manière d'habiter la Terre aujourd'hui?
1: Ben, moi, j'ai toujours trouvé qu'on était sur une planète fabuleuse et que c'est dommage de rester chez soi, à ne pas bouger ou à rester juste dans son petit village, et que si on en a les moyens, ben ça vaut vraiment la peine d'aller en faire le tour ou essayer d'en voir un maximum. Et donc, j'ai toujours apprécié les voyages et les rencontres que l'on fait. Et j'ai toujours vécu comme les locaux, j'ai envie de dire. Quand je me déplace, j'essaye toujours de vivre un peu et de manger comme local pour essayer de m'imprégner ce genre de choses. Évidemment, moi, je voyage surtout autour de la mer et de, voilà, évidemment, de la mer et des océans. Mais voilà. C'est la découverte de notre planète qui est extraordinaire et qui, bon, on n'a pas le temps d'en faire le tour. On n'a jamais. Je continue à avoir des projets énormes, mais je ne sais pas si je pourrai tous les réaliser. Mais voilà, c'est toujours une question de finances aussi. Mais voilà.
0: Est-ce que j'ai vu des gens qui ont mis des choses en place justement pour préserver tout cet océan, cette mer, ces rivières, ces lacs? Des choses qui vous ont marqué justement dans ces populations qui ont mis des choses en place pour préserver et aller contre justement tout le dérèglement climatique qu'on a aujourd'hui ou pour préserver ce qui reste encore, ce qui en a encore?
1: Il y a des choses qui sont faites localement, et c'est souvent même les communes ou les mairies qui sont concernées, mais on voit vraiment des choses évoluer, où on voit qu'il y a toutes les plages maintenant ici en France, ben, vous pouvez plus fumer, par exemple. Il y a le fait d'un nettoyage systématique de tout ce qui est mégots, etc. On a des plages de plus en plus propres. On voit aussi énormément un retour à la nature, dans le sens où toutes les bars et les restaurants de plage doivent être démontés pour l'hiver, où on laisse vraiment les algues reprendre possession du littoral. On a clairement des volontés d'améliorer les choses, et c'est pas seulement des décisions individuelles, mais aussi des décisions politiques, vraiment. Et on voit vraiment des choses changer et des améliorations très importantes, je trouve.
0: Ouna, à présent, avec Deep Océan, dans cette émission C'est ma terre, consacrée à Olivier Delfosse, un des champions belges, champion du monde belge, qui a gagné plusieurs fois l'Ocean Man.

0: On parlait tout à l'heure que vous êtes aussi impliqué dans le monde des requins, c'est peut-être pour ça qu'on vous appelle
1: Oui.
0: aussi le shark. Qu'est-ce
1: Oui.
0: qui vous attire justement dans ce monde-là? Parce que c'est aussi un monde un petit peu en péril aujourd'hui. La mer, la pêche, c'est aussi un écosystème qui se perd pour justement protéger certaines espèces. On parle des requins, on peut parler d'autres animaux comme les dauphins, les thons, n'importe quoi, les baleines, mais comment tout ça,
1: Absolument.
0: ça vous consciencialise?
1: Alors moi, je suis effectivement très très sensibilisé par la destruction marine, évidemment, et par la surpêche. Donc, je pense qu'il est très important de pouvoir réguler ça. Il y a des volontés politiques de pouvoir le faire aussi. Mais ce qu'il faut générer aussi, c'est faire comprendre à des populations locales qu'il faut protéger et ne plus pêcher à la dynamite, par exemple. Hein. C'est des choses aussi qui sont quand même. Voilà, mais sinon, il y a des choses auxquelles on ne pense pas nécessairement, et c'est des choses qu'on avait mis en place ou qu'on avait constatées quand on avait été. Je suis parti avec ces gens du National Geographic voir les requins aux Bahamas, et on voit l'évolution du comportement de ces animaux. C'est consécutif au tourisme, parce qu'il y a de plus en plus de tourisme autour des requins.
0: L'écotourisme, effectivement.
1: Et les Américains sont très friands de ça. Donc, on met 15 personnes à genoux dans le sable avec des bâtons. Et puis, vous avez le coach qui est devant avec un grillage rempli de poissons et qui attire les requins, etc. Et donc, le problème, c'est qu'à partir d'un certain moment, ben, le requin, lui, quand il voit un plongeur, il se dit, ah, chouette, il va me donner à manger. Et donc, c'est là qu'on commence à avoir des problèmes, évidemment. Donc, pendant des années, on a été les regarder. Notre équipe était tout à fait particulière parce que c'était dans un contexte tout à fait particulier. Donc nous, on est en eau libre, on nage, on est en combinaison, évidemment, en bouteille, etc. C'est en plongée. Mais ce que je veux dire, c'est qu'on est quatre. Donc on est un petit groupe. Et donc ça nous permettait vraiment de contempler les animaux. Et quand on parlait de peur, donc moi, franchement, quand je nage, j'ai jamais peur. Donc c'est pas là. Mais là, ce jour-là, j'ai eu peur. Donc quand je me suis retrouvé avec une femelle requin-tigre de 4 mètres qui venait frapper sa bouche et son nez sur ma caméra, j'étais pas du tout à l'aise. Et donc là, on est remonté parce que par rapport à l'année précédente, on a vu un changement clairement de comportement, où clairement, elle venait demander à manger, quoi, quelque part. Parce qu'elle était enceinte et elle avait besoin, elle était plus en demande, elle était beaucoup plus opportuniste. Et là, on a dû sortir de l'eau parce qu'on s'est dit, là, ça devient dangereux, on ne peut pas rester.
0: Une sorte de dépendance de l'animal vis-à-vis de l'homme qui se met en place.
1: Complètement, complètement. Et ça, c'est vraiment moche aussi, quoi. Donc, bon, voilà. Mais c'est des choses qui ne sont pas prévues et c'est dans des zones qui sont protégées. Hein. C'est des zones voilà, qui sont vraiment normalement protégées de pêche, c'est ça que je veux dire, mais qui, d'un autre côté, sont favorables au tourisme et à l'écotourisme. Et donc, ce n'est pas bon non plus, mais ça dépend comment il est fait, quoi. Mais là, si on a une interaction alimentaire avec les animaux, vous changez complètement leur comportement et vous risquez des accidents. Hein.
0: Est-ce qu'il y a un geste que vous recommandez, simple, que chacun peut faire justement pour préserver les océans, que ce soit sur terre ou sur mer, puisque forcément on parlait du plastique qui aujourd'hui quand même pollue pas mal les océans et aussi est néfaste pour les animaux. Est-ce que pour vous, il y a un geste simple que chacun pourrait faire? Un petit peu à l'image du colibri.
1: Oui, bon, ben écoutez, voilà, donc la première chose, c'est évidemment que si vous allez sur une plage ou n'importe où, si vous faites un pique-nique quelque part, mais ramassez absolument tous les déchets que vous pourriez emporter avec vous. En voiture, ne jetez rien par la fenêtre, gardez vos déchets dans la voiture, vous les jeterez à la maison. D'une manière générale, arrêtez de boire de l'eau dans des bouteilles en plastique, mais buvez plutôt de la bière dans des bouteilles en verre.
0: Vert.
1: C'est mon côté festif. Donc, voilà. Mais voilà, c'est un petit peu ce qu'il faut recommander. Mais c'est surtout prendre ses déchets avec soi, peu importe l'endroit où l'on va.
0: Allez, on a un côté un petit peu plus festif aussi dans cette émission, un petit peu plus aventurier, et des questions un petit peu plus ludiques. Quel objet vous accompagne toujours en compétition avec vous?
1: Alors, c'est quelque chose qui fait toujours rire ma petite femme, c'est que je mets un bandana autour du cou quand je pars en compétition.
0: Oui,
1: Elle me dit, mais
0: effectivement.
1: pourquoi tu mets un bandana autour du cou? Tu n'en portes jamais. Je dis, mais je ne sais pas pourquoi. Je dis, c'est comme ça me rassure. Donc, il y a cette histoire de bandana. Et sinon, pour le reste, évidemment, j'ai mon maillot, mon bonnet et évidemment mes lunettes. Mais j'ai surtout un maillot particulier. C'est un maillot rose, un petit speedo rose comme ça que je mets en dessous de ma combinaison, qui fait aussi beaucoup rire ma petite femme d'ailleurs. Donc, mais voilà, ça c'est. Vous savez, c'est comme le cavalier qui garde toujours sa bombe sur la tête, la bombe de ses débuts. Et on voit des cavaliers qui ont 20 ans d'expérience, qui ont toujours la même bombe sur la tête. C'est un peu la même chose. C'est un peu du fétichisme, mais c'est un peu particulier. Et c'est vrai que ça rassure.
0: En
1: Voilà.
0: étant entre guillemets le papy de la compétition, comment est-ce que les autres vous voient? Comment vous êtes accueilli dans le milieu?
1: Alors, oui, alors dans le milieu Ironman, c'est assez particulier parce que oui, j'ai un côté festif aussi. Donc, moi, ce qui m'embête, c'est que, enfin, ce qui m'embête, ce qui m'amuse de faire quand je monte sur un podium, c'est de ne pas être habillé comme les autres. Et donc, j'ai toujours une tenue très particulière, je suis souvent très costumé. Et donc, ça fait rire toujours beaucoup de monde, mais ça m'attire aussi pas mal de sympathie. Et donc, les organisateurs viennent chez moi et me disent, ah Olivier, qu'est-ce que t'as prévu pour le podium cette année? Ils sont déjà sûrs que je suis sur le podium. Déjà, les compétitions n'ont même pas commencé. Donc c'est assez amusant. Donc voilà, c'est très sympa. Mais sinon, d'un autre côté, évidemment, pas mal de monde viennent et me contactent après par Facebook ou d'une autre manière, mais pour avoir des informations, pour avoir des informations sur des compétitions, des conseils de style aussi pour la technique, parce qu'évidemment, la natation, c'est essentiellement de la technique, c'est pas un élément naturel pour nous. Évidemment, courir, faire du vélo, c'est à la portée de tout le monde. Nager, c'est plus compliqué parce que ça demande vraiment une technique très, très particulière et qui se travaille. Il vous a touché de l'eau, il faut sentir l'eau. Enfin, c'est assez compliqué. Et tout le monde n'a pas cette sensation ou ces compétences. Et donc, j'ai eu l'occasion aussi d'être entraîneur de club. Voilà, donc j'ai ces compétences. Et donc, je peux aider pas mal de gens aussi par téléphone
0: Quel regard
1: ou
0: vous
1: en
0: avez
1: faisant.
0: justement sur la transmission vers les jeunes générations?
1: Mais la transmission vers les jeunes générations, elle se fait. J'ai pas grand-chose à faire parce que franchement, on voit vraiment qu'il y a un engouement énorme en France comme en Belgique comme ailleurs. Il y a évidemment des pays qui sont beaucoup plus enclins à faire de la natation en eau libre. C'est des pays où la mer est plus chaude et plus accueillante. Vous avez évidemment l'Espagne, l'Italie sont des grandes nations d'eau libre et bizarrement l'Angleterre. Eux nagent dans les lacs et ils n'ont pas peur du froid, eux, par contre. Hein. Donc, eux, ils nagent et ils font des choses incroyables. Ils nagent, je sais pas, 6 ou 7 heures dans de l'eau à 10 degrés, quoi. Hein. Donc,
0: Et enfin, vous tournez autour du monde, forcément, la nourriture, c'est aussi important pour vous, hein, physiologiquement. Je suppose que vous avez un régime particulier, mais il y a peut-être quelque chose

0: des glucides. Je le vois vraiment comme ça. Donc, je crée mes plats en fonction de ça et je n'ai pas vraiment de recherche particulière de goût ou de plaisir. Maintenant, attention, hein, je suis tout à fait capable d'apprécier un 5 étoiles quelque part. Hein, c'est possible, mais ce n'est pas mon quotidien. Donc, c'est vraiment en termes de d'énergie que je considère l'alimentation, quoi.
1: Tiens, l'océan, c'est Rosa qui nous chante cette magnifique chanson dans cette émission C'est ma terre sur RCF consacrée à Olivier Delfosse. Tiens,

0: Quelles sont les choses que vous avez encore envie d'expérimenter? Déjà, après avoir quand
1: Oh.
0: même avoir un super parcours, avoir été champion du monde, est-ce qu'il y a encore des choses, des rêves que vous avez envie de réaliser ou d'expérimenter?
1: Oui, j'aimerais bien. À mon avis, ça sera pas possible parce que vu l'âge que j'ai et l'entraînement que ça demande. Mais j'aurais vraiment eu envie de faire le tour de Manhattan à la nage.
0: De Manhattan.
1: Voilà. Donc ça, c'est une course qui existe aussi. Ça, c'est plutôt une traversée. Mais donc le tour de Manhattan à la nage, ça m'aurait vraiment bien plu. Alors évidemment, il y a des choses plus faciles à faire.
0: Je m'en doute, oui.
1: Oui, mais c'est-à-dire moins longue, hein, parce que c'est quand même 42 km. Mais sinon, Dakar-Gorée, ça c'est quelque chose. J'aime bien faire des traversées, parce que je fais des traversées aussi, je ne fais pas que des courses. Mais les traversées, j'aime bien les faire quand il y a quelque chose d'un peu historique derrière, comme par exemple, évidemment, le détroit de Gibraltar qu'on a fait. Donc c'est quand même les piliers d'Achille. Hein, et donc j'ai traversé le détroit de Messine aussi, hein, c'est allé de Caraïbes en Scylla, donc c'est un

0: Il y a tout ça qui est un peu intéressant. J'avais envie de faire Alcatraz aussi, par exemple. Ça peut être sympa. Donc, il y a plein de choses qui existent et qui a à faire. Nager dans le lac Titicaca, pourquoi pas aussi, un truc de fou.
1: Oui, ça c'est
0: Voilà.
1: magnifique tout ça, effectivement, oui.
0: Oui, il y a tellement de choses à faire, il y a tellement de. En fait, je me suis rendu compte que si je voulais nager toutes les semaines, c'est possible de nager toutes les semaines quelque part. Hein. Aucun problème, quoi. Donc, il y a tellement de choses organisées à travers le monde que, en termes de traversée comme en termes de course.
1: Est-ce que vous organisez une course, ça vous intéresse aussi ou pas? Vous, en tant qu'organisateur, préparez un Ocean Man.
0: Oui, je veux bien, mais je ne sais pas vraiment où, parce
1: C'est ça, j'allais
0: que.
1: demander et où?
0: Ben oui, c'est ça, parce qu'il y a la côte belge à Ostende ou quoi, je ne vois pas très bien comment on le fait. En fonction de la météo, des éléments, des marées, c'est très très compliqué. Hein. Donc, c'est pour ça que les courses en mer, ben, ils essayent de choisir des endroits où il n'y a pas de marée. Hein, parce que comme ça, au moins, ils peuvent. Déjà qu'il faudra composer avec la météo du jour, parce que, évidemment, c'est ça aussi. Hein. Vous pouvez avoir une mer plate aujourd'hui et complètement agitée demain, et la course est demain, ce n'est pas aujourd'hui. Pas de chance.
1: Olivier Delfau, c'était notre invité, nageur en eau libre, triple champion du monde de l'Oceanman. Merci beaucoup d'avoir participé à cette émission ce matin. Grâce à vous, on a un petit peu voyagé autour du monde, vécu un petit peu la nature d'une autre façon aussi, et la façon dont vous la vivez aussi. Merci beaucoup.
0: Avec grand, grand plaisir. Merci. À très bientôt et bonne chance pour la suite.
1: Merci
0: Au
1: beaucoup.
0: revoir.
1: Merci d'avoir suivi ces matins. C'était une émission particulière puisqu'on a reçu Olivier Delfosse, champion du monde belge de l'Ocean Man.

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1: Bonjour Sandy, bonjour à toutes, bonjour à tous. Ravi de vous retrouver pour cette nouvelle émission de Du sucre dans votre été en direct de Liège. Et aujourd'hui, Sandy, nous allons parler édition, nous allons parler de livres, mais pas comme les autres. On ne pensera pas à des livres histoire, roman, on sera plutôt sur un style différent.
2: Nous partons effectivement à la découverte, Denis, de Kozo Édition, une maison d'édition belge où les souvenirs se mêlent à la nostalgie. Celle des villes historiques, des transports en commun de légende et où la sensation de voyage, figurez-vous, eh bien, n'est jamais bien loin. Et pour en parler aujourd'hui, nous recevons Alain M, photographe. Bonjour.
3: Bonjour.
2: À vos côtés, Georges, auteur. Bonjour.
4: Bonjour.
2: Avec vous deux, nous allons donc aborder l'univers, je le disais, de Kozo Édition, mais également votre dernier ouvrage, Liège en trame, un héritage retrouvé, un avenir en mouvement. Mais peut-être pourrions-nous débuter par le commencement. Comment et pourquoi on décide de se lancer dans l'édition de livres d'histoire et pas n'importe quel livre d'histoire?
4: Alors l'histoire a commencé par une découverte et une discussion avec un passionné de tramway qui avait réalisé un ouvrage, mais en photocopie, c'était vraiment pas très joli. Et j'ai proposé à Alain d'en faire un livre. Et donc, comme il est graphiste, qu'il aime les transports, on a décidé de réaliser le premier ouvrage en participation avec ce collectionneur.
2: Est-ce que ça signifie peut-être qu'au départ, l'un et l'autre, vous avez déjà un passé dans le milieu de l'ouvrage et de l'édition? Je vous propose qu'on fasse vraiment un bond dans le passé et qu'on vous découvre à travers ce prisme peu banal.
4: Moi, pas du tout.
2: Non.
4: Non, mais j'adore écrire. Et je crois que ça a été l'élément déclencheur. Et puis, quand j'ai ouvert cette photocopie améliorée, je me suis rendu compte que le tram, en fait, pour moi, le tram, c'était le tram qui me transportait tous les jours à l'école, pour aller dans le centre-ville, etc. Et là, je me suis rendu compte qu'en fait, pas du tout. C'est un outil qui a permis aux régions de se développer. Et tout ce pan-là, je me suis dit, au fait, si moi je ne le sais pas, il y a peut-être beaucoup de gens qui l'ignorent. Et je trouvais que c'était vraiment un élément à développer et intéressant à développer. Donc voilà, j'en ai parlé à Alain et puis on a conçu notre premier ouvrage.
2: Oui, et pour vous Alain alors?
3: Oui, ben voilà, je confirme ce que Frédéric a dit. C'était en 1999, donc ça ne nous rajeunit pas, c'était quelques années. Et depuis lors, on a fait soit en compte propre, soit comme éditeur simple, plusieurs ouvrages, de nombreux ouvrages en rapport avec la thématique tramviaire et ferroviaire.
2: C'est quand même pas une thématique que l'on retrouve partout. On s'attend a priori à ce que ça concerne un peu plus des passionnés, vraiment des gens qui s'intéressent à ça au quotidien. Pourquoi vous, ça vous passionne?
4: Moi, comme je l'ai expliqué il y a 3 minutes, je trouvais que c'était intéressant. Déjà, j'ai découvert qu'on pouvait aller d'Arlon à Ostende à une certaine époque en tramway. Puis j'ai découvert que, en fait, ce tramway, il pouvait transporter des betteraves de Wemel jusqu'à Tirlemont, que dans le sud de la Belgique, il a permis aux entreprises de se développer, qu'il jouait le rôle de poste aussi. Enfin, je trouvais que voilà, c'était extraordinaire pour moi de découvrir tout ça. Et donc, j'ai voulu partager cette découverte avec les lecteurs potentiels. Voilà.
2: Et pour vous, Alain, d'où vient cette passion pour les transports en commun d'antan, si je puis dire?
3: Mais écoutez, la passion, je ne sais pas d'où elle vient. Mais en tout cas, je ne suis pas même si je suis amateur de transport en commun, je ne suis pas un amateur dans le sens un puriste. J'aime le tram dans son environnement, c'est ça qui me passionne. Ce n'est pas de savoir qu'il y a 3 boulons à gauche, 3 boulons à droite et des choses comme ça. Donc ça ne m'intéresse absolument pas. Mais le pourquoi, le comment, ce que le tram a fait, à la fois, comme tu disais, il a transporté les betteraves, mais aussi le charbon, le sable, dans différentes régions du pays. Donc voilà, tout ça, ça me passionne et tout ça, ça m'a intéressé. Voilà.
4: Je peux quand même rajouter quelque chose à son propos. C'est que sa maman me racontait que quand il était petit, C'est vrai. Quand il est petit, il jouait. Donc il y avait un tram qui passait devant chez lui et qui était le 81, si je
3: ne me trompe pas. 88.
4: 88. Et donc il se mettait sur les rails du tram et il jouait
3: Café 1-8.
4: Donc, je pense.
3: J'avais trois ans.
4: Eh bien, donc, exactement. Donc, ça date d'il y a un certain temps, je vais dire.
3: C'est peut-être pas une anecdote.
2: Moi, je la trouve tout à fait adéquate
3: à
2: l'ancienne.
3: Le contraire m'aurait étonné.
4: Moi, je trouve aussi, c'est mignon comme tout, quoi. Enfin, bon.
2: Lorsque l'on crée des ouvrages comme les vôtres, il y a, on s'en doute, un énorme, et encore je crois que je pèse mes mots, un énorme travail d'archives. Est-ce que l'on, avant de nous parler même de la démarche que vous opérez, est-ce que l'on n'a pas peur de la redite à un moment donné dans un travail comme celui-là? Est-ce qu'on n'a pas peur de raconter la même chose que tout le monde?
4: On a une originalité par rapport aux autres, c'est qu'on mêle en fait les photos d'hier et on montre les photos d'aujourd'hui. Donc ce qui est intéressant, c'est de voir la mutation des quartiers, voir ce qu'il y avait comme entreprise à l'époque, ce qui n'est plus aujourd'hui. Donc, et je pense qu'il n'y a que nous qui visions ça, parce que c'est un travail de fou. Honnêtement, c'est un travail de longue haleine. Déjà, Alain, en amont, il a scanné énormément de photos. On a archivé beaucoup, beaucoup de textes. On a rencontré beaucoup de collectionneurs, de gens passionnés. On a été sur le terrain, poser des questions aux gens, leur demander s'ils se souvenaient du tram à une certaine époque. Enfin, et bon, alors, je vous dis, c'est harassant, c'est fatigant, c'est un travail de fou, mais en même temps, on a eu des rencontres magnifiques, quoi. Donc, voilà, l'un compense l'autre, et je ne sais pas si tu as quelque chose à rajouter.
3: Oui, voilà, mais je ne peux rien ajouter. Bon, là, voilà. Non, mais c'est très vrai. C'est un travail passionnant. C'est vrai que ça demande beaucoup de. En fait, au départ, on a un semblant de scénario, parce qu'on ne sait jamais dans quoi on va s'aventurer. On a un semblant de scénario qu'on adapte au fur et à mesure qu'on avance dans la réalisation du livre. Donc, on dit, voilà, on part du point A, on va vers le point B. Mais entre-temps, bon, on peut avoir des points A', etc. Et on peut aller à gauche et à droite. Et c'est comme ça que se construit petit à petit l'ouvrage. C'est ce qui s'est passé pour Liège, parce que, voilà, puisque Liège est le 8e album de la collection. Et en fait, quand on a rencontré M. Évrard, Jean Évrard, qui est un passionné de transport, qu'on a entendu parler du projet du tram à Liège, on s'est dit, bon, ça va probablement se faire un jour, donc pourquoi pas faire un livre? Nous étions en 2017, je pense. Et donc, à ce moment-là, on est venu à Liège, il nous a fait découvrir un peu la région, par où passait le tram, etc. On est allé à Serein, Flémal, on a fait le centre-ville, etc. Et donc, de là, de fil en aiguille, on a essayé de voir comment on pouvait construire un livre qui allait à la fois intéresser le lecteur, qui sont nos lecteurs à nous, puisqu'on a une thématique particulière. Le tram n'est pas le sujet peut-être principal, mais il est le fil conducteur du livre. Et donc, à travers ça, et donc, petit à petit, nous sommes arrivés en 2025 à avoir un ouvrage voilà, qui a été adapté. Il y a un ouvrage qui, je crois, rencontre son petit succès, je pense.
2: On en parlera justement de cet ouvrage Liège en trame dans la dernière partie de cette émission. Je vous propose peut-être de rester un instant sur le catalogue déjà présent, sur les ouvrages que vous avez déjà sortis. Qu'est-ce que l'on peut retrouver chez Kozo Édition? Alors, pas forcément nous citer tous les ouvrages, mais dans les thématiques et dans les endroits où vous pouvez nous emmener.
4: Donc, dans la collection Balade, Nostalgie et Passion, on retrouve le même type d'ouvrage que Liège en tram, à savoir le tram et le fil conducteur, et on visite la région. Et là, on a réalisé des ouvrages sur la citadelle de Namur, sur Namur, sur Waterloo. On est parti de La Panne pour arriver à Knokke aussi, et puis Liège en tram. Alors on a une deuxième collection où là c'est les souvenirs, où on a sorti un bouquin Bruxelles, un premier volume avec une partie de Bruxelles et puis un deuxième volume avec l'autre partie. Dans la troisième collection, là je vais laisser parler Alain parce que c'est Ligne Vicinale et c'est plus son truc. Moi, j'interviens que vraiment très peu. Et la dernière collection, je vais vous en parler parce qu'il n'en parlera pas lui. Donc, c'est les albums photos Alain M, où ce sont des recueils de photos magnifiques d'ailleurs, faut-il le dire.
2: Pendant qu'elle en fait la moue.
4: Alors, pour l'instant, il y en a deux dans la collection. C'est un sur Toin et l'autre sur Gand. Non, les photos sont vraiment très belles, quoi. Elles sont, elles sont vraiment très belles. Et donc, l'objectif, c'est de développer les albums photos à la M. Voilà.
2: Et donc, il y a cette collection.
3: Oui, cette collection, une collection ligne vicinale qui est née. C'est une collection Covid. Voilà. On s'est retrouvé au moment du Covid, comme beaucoup de gens, on se demandait ce qu'on allait faire. Les librairies fermées, plus moyen de rentrer en contact des gens. Donc, on a fait un peu marcher ce qui nous restait de cellules dans la tête, et on a découvert que, bon, comme on avait énormément de photos, énormément de documentation, comme l'a dit Frédéric tout à l'heure, on a décidé de créer une collection ligne vicinale. Donc le tramway vicinal étant une compagnie nationale, donc puis il y a eu des tramways vicinaux dans toute la Belgique, on s'est dit, bon, on va commencer par les livres de Bruxelles. Alors on a sorti donc au départ de Bruxelles, il y avait 5 points où il y avait des départs de tramways vicinaux. Donc, on a fait les 5 points et chaque fois un livre. Alors, on a fait un livre aussi sur l'exposition de 58, qui a amené quand même pas mal de gens. Et donc, voilà, on a terminé par la ligne entre Bruxelles et Louvain et Bruxelles et Malines. Donc, c'est une collection, là, très spécifique, qui ne rentre pas du tout dans le même esprit que les autres collections, qui est une collection où il y a de très beaux documents, mais qui est plus spécifique à un public d'amateurs de tramway. Voilà. Ce n'est pas d'hier et aujourd'hui, c'est sur le parcours de la ligne à travers de beaux documents anciens pris par une série de photographes dans les années 50 et même antérieurement, des photographes belges, mais aussi des photographes français et hollandais.
2: Frédéric Georges et Alain M sont nos invités aujourd'hui. On vous retrouve dans quelques instants, juste après cette pause musicale. À tout de suite.
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1: Ses soucis ordinaires, le travail qui prend trop de place, les contraintes familiales, les horaires de chacun coordonnés. Une famille qu'Hélène et Raphaël veulent solide, portée par des valeurs communes. Solidarité, sens du devoir, amour du prochain. Mais en l'espace

0: de quelques pages, ce quotidien va voler en éclats. À l'heure du gâteau d'anniversaire, Bruxelles est plongée dans le chaos, des explosions, des bombardements. L'électricité est coupée, plus de GSM, plus d'Internet. Désemparée, la famille se réfugie dans la cave de son immeuble, aux côtés des voisins tout aussi perdus. On ne connaîtra jamais les causes du désastre ni l'origine des bombardements. Ce qui intéresse Barbara Bell, c'est de voir comment ces événements extraordinaires vont agir sur des êtres ordinaires, vous et moi. Elle ausculte au plus près les réactions de ces personnages, leurs certitudes qui volent en éclats. Hélène se croyait droite et généreuse. Elle découvre les limites mouvantes de sa propre morale dès lors que la vie de ses enfants est en jeu. Raphaël, persuadé de sa capacité à garder la tête froide en cas de crise, se retrouve débordé par une panique et des réactions qu'il ne s'explique pas lui-même. Chacun glisse, au fil des pages, d'une posture à l'autre, contredisant son propre discours intérieur. La mécanique est d'autant plus efficace que la famille est recomposée, les questions de garde et de priorité, tout cela aiguise des dilemmes déjà existentiels. Qui protège-t-on en premier quand on ne peut pas sauver tout le monde? L'idée que toutes les vies se valent se fracasse contre l'urgence du réel. Sans poser de jugement moral, Barbara Abel regarde ses personnages sans les condamner ni les excuser. Elle les regarde se débattre, se contredire avec empathie et lucidité. Aucun héros grandiloquent, aucune leçon assénée, seulement des humains faillibles, pétris de peur, faits de contradictions. Elle nous montre comment la frontière entre solidarité et égoïsme est parfois très mince. Un roman qui résonne d'autant plus fort dans le contexte géopolitique actuel et qui nous laisse avec une question à la place d'Hélène ou de Raphaël. Serions-nous des héros ou simplement des survivants ? Vous pourrez lire « Ici s'arrête le monde » de Barbara Abel chez Récamier Noir.
1: Et nous entamons cette deuxième partie consacrée, vous le savez, chers auditeurs, chères auditrices, au questionnaire de Proust revisité pour cet été avec une première question. Frédéric et Alain, il ressemble à quoi l'été idéal ?
2: Alors l'été idéal pour moi, c'est le bord de mer, la plage et beaucoup de photos.
1: On s'en serait un petit peu douté, Frédéric, pour vous.
3: Un ciel bleu, pas trop chaud, et où je peux laisser vagabonder mon imaginaire.
1: Qu'est-ce qu'on emporte dans son sac à dos ?
2: Mon appareil photo, des mouchoirs et ma crème solaire.
1: Frédéric ?
3: Alors la crème solaire, ça c'est sûr, une bouteille d'eau. Un carnet et peut-être un bloc pour dessiner ou de jeu. J'adore jouer.
1: Vous êtes plutôt train de nuit ou train de jour ?
3: Train de nuit.
1: Du tac au tac, là, Frédéric, il n'y a pas de débat. Pour vous, Alain ?
2: J'aime bien les deux.
1: Les deux ?
2: Oui.
1: Chacun son charme. Est-ce qu'il y a un plat d'été qui fait du bien ? En général, un plat qu'on sert plutôt l'été qui fait du bien ?
3: C'est Alain qui me fait à manger tous les jours. Donc c'est lui qui choisit, je n'ai rien à dire en fait. Donc c'est à lui qu'il faut demander.
1: Rien à dire mais rien à redire non plus visiblement.
3: Rien à redire, non, non, il fait ça très bien.
2: Non, je n'ai pas un plat d'été en particulier, il y a plein de choses que j'aime bien, mais ça va dépendre aussi, on peut être en été et avoir un temps assez médiocre, froid, pluvieux, donc ça ne va pas manger la même chose que s'il y a 35 degrés et que, voilà. Donc c'est adapté un peu en fonction de la météo.
1: Bon alors on change la question, qu'est-ce qu'on mange ce soir Alain ? C'est vous alors, qui cuisinez visiblement.
2: Ce soir, je vais vous étonner, je vais faire des chicons avec une sauce crème, du boursin et des pâtes.
1: Bon, vous l'avez compris, ce soir, on mange tous avec Alain et Frédéric. On poursuit avec la prochaine question de ce questionnaire de Proust. Est-ce qu'il y a un livre qui vous donne envie de voyager ?
3: Alors, moi, il y a beaucoup de livres qui m'ont donné envie de voyager, mais je n'ai pas la mémoire des noms et je n'ai pas la mémoire des titres. Donc, je ne peux pas répondre à cette question. Voilà.
1: C'est quoi, alors, les quelques ingrédients qui vont vous donner envie de voyager dans un livre ?
3: Mais si l'auteur m'emmène avec lui, je suis partie. J'ai lu un livre, mais sérieusement, je ne me souviens pas du titre. Et il parlait de toutes les... Pas les impasses à Paris.
2: Les passages.
3: Les passages.
2: Les impasses.
3: Et 3 mois après, on est parti à Paris. Et donc, on en a parlé à notre ami. Il m'a acheté le livre sur toutes les impasses de Paris. On a fait toutes les impasses de Paris. Mais il m'avait, enfin, il en parlait tellement dans son livre. Il m'a tellement donné envie.

0: d'y aller que j'y suis allée, quoi. Mais voilà, je me souviens plus du nom, malheureusement, le titre ni de l'auteur.
1: Pour vous, Alain?
2: Mais disons qu'il n'y a pas un livre en particulier. Moi, je suis assez visuel. Donc, je vais voir un reportage à la télévision, sur Internet, au cinéma. Mais là, je vais voir, je dis, là, ça, c'est un chouette endroit. C'est un endroit où il y a une belle lumière, où il y a des belles choses, des vieux bâtiments. Et donc, quand je vois un endroit, je vais vous étonner, mais je pense photo. Donc voilà. Et c'est un peu ça, comme tu disais tout à l'heure, les passages à Paris. Oui, j'aimais beaucoup parce qu'effectivement, ça a un charme. Et il y a un défi aussi pour le photographe. Il y a un défi à essayer de prendre les photos, alors que ce sont des endroits qui ne sont pas toujours très beaux. Il y a parfois plein de monde, donc il faut essayer de composer avec. Parfois, on réussit, parfois, on ne réussit pas.
1: Si vous étiez un parfum de glace...
0: Eh bien, je n'aimerais pas être un parfum de glace, parce que si je suis le parfum de glace, je suis de la glace. Si je suis la glace, je fonds.
1: Et vous préférez rester entière ?
0: Oui.
1: Alain ?
2: Eh bien, moi, je vais être plus terre à terre, je serai pistache.
1: J'aurais fait exactement le même choix que vous.
2: Parfait.
1: Une toute dernière question pour ce questionnaire de Proust revisité. Attention, roulement de tambour, quelle est votre expression belge favorite ? On rappelle que vous nous venez tous les deux de Bruxelles. A priori, on n'aura pas le fameux oufti.
0: Ah non, non, non. Déjà que j'avais dit que je ferais attention avec l'interview, de parler correctement et tout, de ne pas avoir d'expression déplacée. Donc franchement, je ne sais pas.
2: Je pourrais dire, et je le dis de temps en temps, je n'ai pas une expression qui me vient comme ça par la tête, mais je pourrais dire, par exemple, « Allez, quête, on y va ». Donc voilà, ça c'est une expression, voilà, oui c'est peut-être bruxellois, mais c'est peut-être, on dit peut-être ça ailleurs aussi qu'à Bruxelles, je ne sais pas. Voilà, mais,
0: Moi il ne me dit jamais ça. Hein.
1: Non.
2: Non.
1: Il n'oserait pas.
0: Comment ?
1: Il n'oserait pas.
0: Il n'oserait pas.
1: On vous retrouve tous les deux, dans quelques instants pour cette dernière partie en votre compagnie. On abordera votre dernier ouvrage, Liège en trame, un héritage retrouvé, un avenir en mouvement. À tout de suite. On a...

0: Les étoiles, un titre de l'artiste français L'Aimant à l'instant. On poursuit notre émission en compagnie de notre second chroniqueur. Il s'agit de Dany qui s'est rendu à nouveau dans un musée qu'il nous fait tout de suite découvrir.
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pousser une porte pour changer de siècle. C'est exactement ce qui se passe lorsqu'on franchit le portail du musée des bateliers à Namur. Quelques pas, et nous voilà partis pour un voyage qui commence à la préhistoire, traverse les salons raffinés du XVIIIe siècle et se poursuit jusque dans l'art contemporain. Installé dans un magnifique hôtel particulier du XVIIIe, splendidement restauré, l'hôtel de Groesbeek de Croix, les bateliers rassemblent aujourd'hui le musée archéologique et le musée des arts décoratifs. Dès que l'on entre dans cette superbe demeure, on oublie presque que l'on est dans un musée. On se promène de salon en salon, comme si les propriétaires venaient juste de quitter la pièce pour nous laisser admirer leur intérieur. Les plafonds, les boiseries, les meubles, les porcelaines, les tapisseries, les lustres, tout raconte un art de vivre raffiné. Ce ne sont pas seulement de beaux objets, ce sont des témoins d'une époque, de ses goûts, de son élégance, et parfois même de ses petites manies. Ils racontent la manière dont vivaient les familles aisées au XVIIe et XVIIIe siècle. Ce que j'apprécie particulièrement au batelier, c'est que le musée ne vit pas uniquement dans le passé. Ses collections permanentes dialoguent régulièrement avec des expositions temporaires qui apportent un regard neuf sur les lieux. Cet été, par exemple, une sélection intitulée « De l'esquisse au rêve » met en lumière de remarquables carnets de dessins ainsi que des paysages issus des collections du musée. Dans la chapelle, les délicates sculptures contemporaines de Dirk de Keyser apportent quant à elles une touche de poésie, d'humour et de fantaisie qui s'intègre étonnamment bien à l'atmosphère du lieu. Et cette touche d'humour accompagnera les visiteurs en dehors du musée, puisque ces petits personnages pleins de magie parsèment la ville de Namur. Les bateliers sont finalement bien plus qu'un musée, c'est une maison pleine d'histoire, où l'archéologie, les arts décoratifs et la création contemporaine se répondent avec beaucoup d'intelligence. Prenez le temps également de flâner dans le jardin. Vous y croiserez d'étonnantes chaises qui font partie d'une œuvre d'art permanente du sculpteur québécois Michel Goulet, intitulée « Les chaises poèmes », en hommage au grand poète namurois Henri Michaud. N'essayez pas forcément de vous y asseoir. Regardez-les plutôt comme des invitations à faire ce que l'on fait de mieux dans un musée. S'arrêter un instant, observer, réfléchir et laisser l'imagination prendre le relais. Mais laissez-moi vous conter une petite anecdote. C'est au musée des arts décoratifs que l'on peut se trouver face à face avec de vraies grandes bottes de 7 lieues. Vous savez, comme celles que l'ogre du comte enfilait pour pourchasser les petits enfants qu'il voulait dévorer et qui, finalement, permettent aux petits poussets de parcourir 7 lieues à chaque enjambée. Mais non, elles n'étaient pas magiques à l'origine, elles étaient simplement portées par les postillons qui guidaient les attelages des malpostes. Énormes, rigides, parfois renforcées de métal, ces bottes protégeaient les jambes des conducteurs de la malposte pendant ces longs voyages. Et quant à leur nom, ils viendraient des relais de poste distants l'un de l'autre d'environ 7 lieues. C'est Charles Perrault qui les fera ensuite entrer dans la légende en les offrant à l'histoire du petit pousset. Au batelier, on ne passe pas d'une salle à l'autre. On voyage à travers des millénaires, car les bateliers racontent près de 10 000 ans d'histoire. Dans le nouveau bâtiment ultramoderne, le musée de l'archéologie nous montre les traces laissées par les premiers habitants de la région namuroise. Remarquablement scénographiés selon une ligne du temps que l'on poursuit, les visiteurs découvrent de manière très didactique l'histoire de leur région depuis la préhistoire jusqu'à nos jours, en admirant objets quotidiens, armes, poteries, statuettes, monnaies, bijoux, objets précieux, maquettes, etc. Alors, si vous passez par Namur, poussez la porte des bateliers. Le musée se situe au numéro 5 de la rue Joseph-Saint-Train.

0: à 2 pas de la place Saint-Aubin. Vous y découvrirez bien davantage qu'une belle collection, un véritable voyage dans le temps.
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7: Du sucre dans votre été, troisième et dernière partie de cette émission en compagnie de nos deux invités, Alain M, photographe, et Frédéric Georges, auteur. Ils reviennent ensemble aujourd'hui sur l'un de leurs derniers ouvrages, Liège en trame, un héritage retrouvé, un avenir en mouvement, Sandy.
8: On va démarrer avant le sujet, le vif du sujet, par cette question, et c'est à vous que je vais la poser, Frédéric. Pourquoi Kozo Édition ?
9: Ah. Donc, Kozo est un mot japonais désignant le mûrier à papier. C'est une plante ancestrale dont les fibres entrent dans la fabrication du washi. Et le washi est un papier traditionnel japonais. Donc, il est reconnu pour sa finesse, sa résistance, sa capacité à défier le temps. Et donc, c'est un peu l'image qu'on voudrait donner à notre maison, c'est-à-dire... on souhaite perpétuer la mémoire, on souhaite être porteur d'histoire, de démontrer une certaine nostalgie, de travailler dans l'émotion aussi, voilà. Et on crée un lien, comme le papier washi, entre le passé et le présent.
8: Une définition que l'on retrouve bien dans le titre de ce dernier ouvrage, je le répète, Liège en trame, un héritage retrouvé, un avenir en mouvement. Pourquoi ? Alors on s'en doute un petit peu au vu de l'actualité 2025 concernant le tram liégeois, mais pourquoi avoir décidé de vous lancer justement dans cette aventure du lien entre le passé et le présent concernant le tram à Liège ?
10: Comme je l'ai amorcé tout à l'heure, effectivement, donc ça remonte à 2017. On avait un ami liégeois auquel on allait chaque année à des anniversaires avec des amis communs. Et donc, forcément, on a à un moment donné, en ayant une passion commune, on a parlé de projets, de livres. Et chaque fois, il revenait à dire, tu sais, à Liège, on va avoir le tram. Tu sais, à Liège, le tram va bientôt arriver, etc. Et on s'est dit, mais pourquoi pas faire un ouvrage sur le tram à Liège ? Voilà. De là est né, nous sommes en 2017. Voilà. Et alors, bon, on est venu à Liège, on a fait beaucoup de photos à l'époque, ne sachant pas très bien par où le tram allait exactement passer, quel était son tracé. Donc, on a fait des photos, ce qui nous a permis d'avoir des hier et aujourd'hui, avec des photos où le tram n'était pas encore là, et d'avoir des photos avec les travaux et le tram qui circule. Donc, voilà, c'est un ouvrage 2017, ça fait à peu près 8 ans de, je ne vais pas dire de travail continu, parce qu'il y a eu des interruptions, mais d'aventure, en tout cas, super intéressante, de rencontres, de bonnes rencontres, de belles rencontres et de beaux échanges.
8: Justement, quand... oui Frédéric.
9: Je voulais dire aussi, c'est dans la lignée, en fait.
8: Parlez bien devant votre
9: micro. C'est dans la lignée des autres livres. Donc, le fait qu'on ait rencontré Jean, etc., ça c'est, je veux dire, ce sont les rencontres. Mais ça fait partie de l'histoire de la collection, en fait.
8: Qu'est-ce que l'on choisit justement de raconter ? Donc pour ceux qui n'ont pas encore cette info, le tram évidemment à Liège, ce n'est pas nouveau. Il y en a déjà un, on l'a compris, dans le passé, qui a disparu pour revenir en force cette année. Est-ce que c'est cette histoire-là qu'on choisit de raconter ou bien on se rend compte petit à petit au cours de sa recherche qu'il y a peut-être d'autres choses à dire ?
10: On ne positionne aucun, on ne porte aucun... en fait, on relate le tram du passé depuis le début jusqu'à sa disparition en 68. Et on ne porte aucun jugement sur le fait qu'il a disparu, etc. Le but n'est pas là. Le but est de montrer comment était la ville à l'époque du tram, comment les gens vivaient à l'époque du tram. Et...

0: Voilà, le renouveau du tram, qui pour nous est une très bonne chose, mais voilà, il n'y a pas de jugement en valeur, il y a un, je vais dire, je ne suis pas journaliste, mais un reportage brut, voilà. Donc on relate les faits, point.
1: Mais quand on a décidé de faire l'ouvrage sur Liège, en fait, comme je l'ai dit là tout à l'heure, on marche beaucoup. Donc, quand on marche, enfin, on reste jamais sur les grands axes. Moi, j'aime bien, enfin, on aime bien se perdre. Et donc, je pense qu'on a découvert des choses à Liège. Moi, mon plus grand plaisir, c'est quand j'avais fait, par exemple, l'ouvrage sur Namur, où un Namurois m'a dit, eh bien, ça, magique. Je ne savais pas. Et ça, c'est mon plus grand plaisir, c'est de dire, ah, ben, tu savais pas, eh ben, moi, je suis pas de Namur pourtant, mais voilà, je t'en fais part. Et ça, je trouve assez chouette. Donc, j'espérais que certains éléments soient ignorés du grand public et que pour eux, ce soit une découverte. Et je pense d'ailleurs que notre correcteur...
0: Oui, historien Monsieur Margan, Roland Margan, qui a aussi édité plusieurs bouquins, au moment où il a procédé à la relecture, il a dit, eh bien, ça, je ne savais pas. Voilà. Eh bien, pour un Liégeois, quand il nous dit ça, un professeur d'histoire, professeur de français, qui nous dit ce genre d'arguments, eh bien, quelque part, on a une petite satisfaction.
1: Oui, voilà. Moi, enfin, je trouve ça chouette. Et bah, oui, c'est sympa, quoi. C'est de se dire, allez, j'ai trouvé quelque chose que les gens ne savaient pas. Et donc, voilà. Et ça, c'est au fil de nos balades et le fait de se perdre dans la ville, voilà.
2: Et vous deux, justement, quelle est la part d'émerveillement dans toutes les recherches et dans les infos que vous pouvez recueillir comme ça au quotidien? Est-ce qu'on arrive encore à s'émerveiller avec un regard d'enfant et presque le même regard que vos lecteurs?
0: Oui, non, je crois qu'effectivement, on est toujours émerveillé par quelque chose, parce que chaque fois qu'on va dans une région qu'on connaît moins ou pas du tout, c'était le cas de Liège que je ne connaissais pratiquement pas, on a des découvertes. On a des découvertes qui sont totalement di différentes des découvertes de celles de Namur, de Waterloo, de Bruxelles. Donc c'est toujours, parce que chaque ville, chaque endroit a son style particulier, a son charme particulier, a ses avantages, ses désavantages. Donc voilà, mais ici on ne présente évidemment que les avantages, on ne va pas mettre l'accent sur les avantages. Voilà. Et non, on est toujours émerveillé par quelque chose. Et quand on rentre le soir, on est, ce qui me concerne, j'ai fait des bonnes photos, j'ai fait des bons clichés, voilà, ça c'est bien. Au fur et à mesure que je fais des photos durant une journée, j'essaie de construire ma journée, de construire, d'avoir quand je fais un reportage, je fais mes photos d'introduction et j'essaie d'avoir mes photos de clôture de journée, même si je n'utilise pas, mais j'essaie de construire un scénario et un parcours. Voilà, ça c'est ma manière de travailler.
2: C'est aussi une volonté, on a l'impression, vous allez me corriger si je me trompe, mais par ce biais, par cette porte d'entrée du transport en commun, du tramway plus précisément, on a la sensation que c'est un joli regard sur tout ce qui est patrimoine également que vous
1: Ah
2: avez
1: oui.
2: envie de mettre en avant. Il n'y a pas que le transport en commun qui compte
1: Oui.
2: dans vos ouvrages.
1: Oui, tout à fait.
0: Tout à fait, vous avez raison, c'est
1: Oui.
0: bien le but. Le tram est le fil conducteur, bon, c'est le prétexte à se balader en ville. Mais à côté de ça, comme vous dites, il y a tout le patrimoine. Le livre en témoigne, on fait de multiples petits tableaux. C'est une succession de petits tableaux. On part d'un point A, on va vers un point B et on fait des petits tableaux. En fait, le livre est construit de petits tableaux parce que Liège se prêtait très bien à ce genre
1: Et
0: de
1: puis
0: sujet.
1: il y a l'histoire patrimoniale, mais il y a l'histoire pure et dure de la ville aussi qu'on essaie de raconter. Alors Liège, c'était très compliqué. Donc on en parle, hein. On parle de l'histoire des princes-évêques et consorts, mais j'ai eu beaucoup plus de mal que Bruxelles, que je connais déjà et où c'était quand même plus simple à raconter. Mais voilà, on touche à l'histoire patrimoniale. Je crois que ça fait un ensemble, en fait. Et je me dis, le but, enfin, pour moi en tout cas, c'est de mettre des petites portes, de les entrouvrir et de dire, OK, ça vous intéresse? Ben, poussez la porte, allez voir plus loin. Voilà, c'est pas un cours, c'est juste des petites découvertes. Et je trouve que, voilà, s'ils ouvrent une porte, c'est bien.
2: Vous avez l'un et l'autre abordé à plusieurs reprises les personnages que vous pouvez rencontrer également sur votre route lorsque vous êtes en train de rédiger, je vais utiliser ce terme au sens large, un ouvrage, des interviews, des historiens, des relecteurs, etc. Qui sont justement les profils qui collaborent avec vous dans vos différentes collections?
1: Donc il y a nous, nous et nous. C'est déjà du monde, hein. parce qu'on a beaucoup de discussions entre nous, etc.
0: Il y a ton collaborateur, qui donne un coup de main aussi.
1: Mais on a des correcteurs quand même, parce que voilà.
0: Pour Liège, puisque c'est le sujet qui nous préoccupe, pour Liège, en fait, donc, comme j'ai dit, on a rencontré Jean Evra, qui est un ami commun, etc. Malheureusement, il nous a quittés, et c'est bien regrettable. Donc, lui nous a fait découvrir vraiment Liège. Je crois que quand on peut découvrir une ville, un endroit, avec quelqu'un qui connaît sa ville et qui aime sa ville, c'est un gros avantage. Et on gagne beaucoup de temps. Et nous, comme tu dis, c'est lui qui nous a offert des portes. Et on a été, après, il nous a montré, on a gratté un petit peu, on a été voir plus loin, on a essayé de... Voilà. Et donc, il était là pour nous dire, attention ça. Par exemple, dans la construction du livre, il nous a dit, voilà, moi, on en a parlé surtout avec toi aussi, la construction du livre, pour la balade, moi, je partirais sur base du circuit de la ligne 4, l'ancienne ligne 4 de tram, qui je crois fonctionnait après avec le bus aussi, je pense. Et donc, parce que c'est une ligne circulaire, et que sur cette ligne, il y a plein de choses à voir, il y a plein de centres d'intérêt. Et donc, on est parti à peu près sur cette base-là. Et à peu près, si on a l'occasion, on en parlera tout à l'heure. Mais voilà. On a fait en fait deux balades. La balade du tramway urbain, en tant que telle, donc la ligne 4. Et alors, on a fait une balade aussi sur le Liège serein, parce que c'est paradoxalement, le Liège serein, qui est appelé le tram vert pour les Liégeois, part du centre de Liège, partait de la place de la République française, il allait jusque Serein et Flémalle, mais il passait par une partie du centre urbain. Et c'est cette partie du centre urbain et une petite part de John Cockerill, puisque effectivement, c'est quand même un personnage important dans l'industrie liégeoise. Voilà. Et c'est comme ça qu'on a fait deux balades bien distinctes, et on a une découverte de la ville de façon bien distincte. Voilà.
1: Moi, si je peux revenir sur les collaborateurs, parce que je riais là tout de suite en disant qu'on était nous. Mais en fait, il y a deux aspects, c'est les gens en amont, et puis les gens qui interviennent au moment de la concrétisation de l'ouvrage et du travail en interne, où on écrit les textes, où on les corrige, où Alain fait les photos, etc. Ben, en amont, il y a tous les collectionneurs, et ça, on n'aurait pas pu faire un livre sans eux, parce que c'est grâce à eux qu'on a des centaines de photos qui ont pu être scannées aussi. C'est grâce au fait qu'ils nous ont ouvert leurs portes en disant « Ok, venez scanner chez moi, j'ai des photos d'un tel. » Et encore avant, de tous les photographes qui étaient fous et passionnés de transport et qui ont pris des heures et des heures et des jours à faire des photos, parce que, enfin, Alain l'expliquera mieux que moi, mais... aujourd'hui, on voit la ligne de tram, on se dit « Ok, on a un tram dans 8 minutes ». Là, il fallait attendre des heures pour les transports de la SNCV, attendre des heures en plein champ qu'un tram arrive, s'il arrive, pour en faire une belle photo, quoi. Hein. Donc, voilà, globalement, c'est beaucoup de monde à qui on doit dire merci d'avoir pu faire ce genre d'ouvrage. En fait, même si nous, on travaille à deux et il y a un correcteur, voilà. Et puis, il y a des relecteurs aussi pour toute la partie technique. Donc, il y a plusieurs personnes qui interviennent. Mais en amont, il y a vraiment beaucoup de monde.
0: Oui, je confirme. Et c'est un travail de longue haleine, effectivement, parce que, comme tu disais, on a rencontré pas mal de gens et pas mal de collectionneurs chez qui on a été scannés, qui sont des photographes, auteurs ou collectionneurs, soit de photos ou de cartes postales anciennes, parce qu'il y a beaucoup de cartes postales anciennes. Et donc, ça nous a pris énormément de temps. Je tiens à remercier aussi tous ces collectionneurs, photographes de l'époque, qui, sans eux, on ne pourrait pas faire le livre, effectivement. Je tiens à remercier aussi pour Liège, le musée de la Ville Wallonne, qui nous a fourni quand même plusieurs photos qui sont reprises dans le livre. Donc, voilà, tout ça sont des éléments. Effectivement, on finalise le livre seul, mais en définitive, il y a un tas d'intervenants qui sont là. On a pour le moment une photothèque sur la Belgique, uniquement tramway urbain et tramway vicinaux, avec les cartes postales de plus de 20 000 documents, qui sont répertoriés, classés, datés, quand on peut le faire. Donc, il nous permet effectivement d'avoir une souplesse et de dire, voilà, on va prendre tel document. Et là-dessus, bon, on a très peu de documents par rapport à d'autres personnes qui en ont beaucoup plus. Mais on fait une sélection si on a un critère. Nous, ce n'est pas, c'est pas être la photo technique. C'est la photo du tram dans son environnement. On est attaché à l'époque, je sais que les collectionneurs disaient dans les années 50,

0: quand il faisait des photos. Ah, et tu as vu, à ce moment-là, on a attendu une heure après un tram qu'il arrive, et puis à ce moment-là, il y a une dame qui passe avec son chien. Donc, voilà. Mais justement, je trouve que c'est cette dame qui passe avec le chien qui est intéressante aujourd'hui, parce que la dame est habillée comme on s'habillait dans les années 50, et effectivement, ça, c'est une époque, aujourd'hui, qu'on ne connaît plus.
1: Qu'est-ce qu'on peut vous souhaiter, nous, pour les mois et les années à venir ?
0: Mais je dirais encore beaucoup de lecteurs, beaucoup de gens qui sont encore passionnés. On a remarqué une chose, c'est qu'au fur et à mesure qu'on avance dans la publication, l'intérêt pour le tramway du passé s'est un peu estompé. On dirait que les gens aujourd'hui, les nouvelles générations, s'intéressent plus au tramway, je veux dire, actuel ou d'il y a 10 ou 15 ans, que le tramway d'il y a 50 ans. Je crois que le tramway d'il y a 50 ans et même de 100 ans fait l'histoire et fait le tramway d'aujourd'hui. Je me souviens, on en parle dans le livre, quand il y a eu le tramway, l'ouverture du tramway, la ligne de la compagnie Est-Ouest. Donc à ce moment-là, on parle des années 1800, dans les années 1890, c'était au départ une traction chevaline. On a dit oui à l'électricité, mais avec possibilité d'éventuellement d'évoluer, donc électricité par câble aérien, et éventuellement la possibilité d'améliorer en fonction de l'avancement de la technologie. Donc voilà, aujourd'hui on a avancé, puisqu'aujourd'hui il y a la ligne aérienne et il y a aussi la captation, soit par le sol, soit par batterie. Donc on a effectué, mais là on était 100 ans avant, donc voilà.
1: Est-ce que vous avez un dernier mot peut-être à adresser à nos auditeurs qui vous écoutent ?
2: Un dernier mot d'un ami lecteur ? Et j'espère que ça donnera envie à vos auditeurs de lire notre livre. Donc, ce lecteur français nous écrit « J'ai lu avec attention et passion votre ouvrage sur Liège. L'iconographie, dont les documents de Jean Évrard constituent l'essentiel, est inédite et tout à fait remarquable. On se plonge dans un Liège passé, au passé révolu, et désormais tourné vers l'avenir, comme vous l'avez parfaitement exposé. J'ai eu plaisir à lire ce livre qui donne envie de visiter cette ville que je ne connais pas. Cette cité ardente que vous avez l'air de particulièrement apprécier semble avoir une personnalité qu'on ne retrouve pas dans les villes flamandes. Tout du moins,

0: www.lesparents-éditions.be. À demain.
1: À demain.
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6: Bonjour à tous et à toutes et bienvenue dans ce nouveau showcase de l'été. Aujourd'hui, j'avais envie de vous faire découvrir une artiste belge qui fait doucement mais sûrement son chemin. Mesdames et messieurs, Dissi Lou. Originaire de Bruxelles, elle évolue dans un univers où se rencontrent l'alt-pop, l'indie-rock et la dream-pop. Une musique à la fois douce et lumineuse, avec des guitares aériennes, des synthés enveloppants et cette petite touche de nostalgie qui donne envie de laisser les morceaux tourner encore un peu. Ce que j'aime chez Dissi Lou, c'est qu'elle raconte les périodes de transition, ces moments où l'on quitte quelque chose sans savoir exactement où l'on va. Ses chansons parlent d'identité, d'amitié, d'amour, de ces tempêtes que l'on traverse avant de retrouver un peu de lumière. Et malgré ces thèmes parfois sensibles, il y a toujours une note d'espoir dans sa musique. Son premier EP, Météore, sorti à l'automne 2025, résume parfaitement cet univers, 6 titres en français et en anglais, qui ressemble à un album de souvenirs. On y retrouve des instants de vie, des émotions très personnelles, mais dans lesquelles on peut tous se reconnaître. Si je devais vous donner quelques références, je dirais que son univers pourrait plaire aux amateurs d'Alice Phoebe Lou ou Clairo. Mais au final, Dissi Lou affirme déjà une vraie personnalité avec une écriture délicate et une musique qui prend son temps. Ces derniers mois, elle s'est imposée comme l'un des nouveaux visages de la scène alternative bruxelloise. Je pense qu'on risque de la voir de plus en plus souvent dans les festivals et les salles de concert. À l'heure actuelle, il n'y a pas de date de concert, mais si vous aimez les découvertes, je vous conseille vraiment de garder un œil sur son actualité. En attendant, prenez quelques minutes pour écouter Météore, ce genre de disque qui ne fait pas de bruit mais qui reste longtemps dans la tête. Et maintenant, on découvre Dissi Lou dans un live enregistré ici dans les studios de RCF Bruxelles. Ce live, vous pouvez le retrouver en vidéo et en complet sur la chaîne de La Vie d'Artiste sur YouTube. Et je vous dis à demain pour un nouveau showcase de l'été.

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4: Bonjour Dominique Villard.
5: Bonjour.
4: Dominique Villard, dans les dernières émissions, nous nous sommes attelés à l'analyse historico-critique du chapitre 2 de l'évangile de Marc, les versets 23 à 28. Les quatre premiers ont été largement envisagés dans les émissions précédentes, mais il reste les deux derniers, les versets 27 et 28. En ce début de la dixième émission consacrée à la problématique de l'enseignement de Jésus par rapport au sabbat, nous les écoutons.
6: Puis il leur dit, le sabbat a été fait pour l'homme, et non l'homme pour le sabbat, de sorte que le Fils de l'homme est maître même du sabbat.
4: Dominique Villard, ces deux versets, ce sont des paroles très célèbres du Christ. Est-ce qu'on a des éléments qui nous permettent de penser qu'elles sont historiques, donc que la tradition les a recueillies de la bouche même de Jésus?
5: C'est tout l'enjeu, évidemment, de leur analyse. Nous sommes donc dans le verset 27 qui est extrêmement célèbre puisqu'il s'agit de cette phrase très bien structurée, cette phrase mémorable, probablement en raison de cette structuration même, cette phrase qui nous dit que ce n'est pas l'homme qui est fait pour le sabbat, mais le sabbat qui est fait pour l'homme. Quel statut peut-on donner à cette phrase du point de vue de l'historicité? Eh bien, nous allons découvrir et argumenter avec les instruments de la critique historique sur le fait que cette phrase doit être bien détachée de ce qui précède. Nous sommes arrivés pour ce qui précède, c'est-à-dire l'introduction sur les grains et la réponse de Jésus par rapport aux actions de ses disciples. Nous sommes arrivés à un constat de très probable non-historicité. Ça commençait d'ailleurs déjà mal puisqu'on ne savait pas très bien ce qui représentait l'infraction. Il y avait déjà là un très grand flou avec est-ce que c'est le fait de marcher un jour du sabbat? Est-ce que c'est le fait éventuellement de voler des grains dans un champ? Ou plus probablement, est-ce que c'est le fait d'assimiler les quelques grains qu'on saisit sur un épi pour grignoter à une récolte? Et là, nous avons vu dans les émissions antérieures que le fait de récolter un jour de sabbat figurait dans toutes les listes d'interdictions que nous avons pu trouver dans la littérature biblique ou extra-biblique. Ça commençait mal, ça poursuivait pas très bien non plus, puisque nous avons vu que Jésus à la fois prenait une attitude arrogante par rapport aux pharisiens qui soi-disant l'interpellaient, et en plus de cette attitude arrogante, c'est une attitude fanfaronne, puisque dans le passage de l'Ancien Testament auquel Jésus fait appel pour produire un raisonnement en faveur de ses disciples, il s'avère que Jésus prend un passage du livre de Samuel qui présente David. Le raccord se fait mal avec l'histoire des disciples. En outre, la recension que Jésus produit au sujet de cet extrait du livre de Samuel est truffée d'erreurs matérielles. Donc nous avons d'une part un Jésus qui se trompe sur les références auxquelles il fait appel, et deuxièmement, même du point de vue de la logique, indépendamment de ces erreurs matérielles, on a du mal à connecter l'épisode des disciples avec cet épisode de Samuel. Le parallélisme se fait vraiment très mal et donc cela apparaît, et c'était notre verdict, cela apparaît comme une création littéraire assez maladroite de la première communauté chrétienne, et nous n'aurons pas tellement plus d'informations sur le pourquoi de cette création littéraire. Il est très difficile de voir ce qui aurait pu motiver l'invention d'une polémique telle que celle-là, et Meyer lui-même ne s'engage pas. Il dit qu'on connaît très peu les sujets de préoccupation des premières communautés chrétiennes, de un, et de deux, que très souvent, même si les épisodes créés donnent l'impression que Jésus est en discussion avec des personnes extérieures à la foi chrétienne, en fait, très souvent, ces polémiques sont mises en scène pour donner un enseignement à des communautés dans lesquelles un clivage se ferait. Donc, ce qui apparaît comme de l'externe est en fait destiné à l'interne. Voilà où nous en étions, c'est-à-dire une conclusion de non-historicité et même d'un récit relativement maladroit. Maintenant, Meyer reprend exactement la même manière de procéder que pour tous les récits de guérison, le jour du sabbat. Meyer analyse l'épisode de miracle lui-même, puis il analyse de façon spécifique les paroles prêtées à Jésus pendant cet épisode. Il fait exactement la même chose et il a raison de le faire. Pourquoi ? On sent bien que par rapport à l'anecdote qui nous est racontée, les deux phrases qui suivent sont en décalage. Et donc, il y a évidemment le soupçon que Marc aurait rapatrié des paroles historiques de Jésus, il faut voir, mais on peut en tout cas, ça vaut la peine de mener l'enquête, aurait rapatrié dans cet épisode, aurait accroché, aurait arrimé à cet épisode non historique des paroles qui, elles, pourraient avoir une valeur en termes de Jésus de l'histoire. Et donc, il s'attelle à ce travail et il commence par le verset 27 avec cette phrase très mémorable, hein, très célèbre, « L'homme qui n'est pas fait pour le sabbat, mais le sabbat fait pour l'homme ». Il commence par voir si cette phrase aurait été greffée sur le premier épisode avant ou après la phrase suivante. Je rappelle que la phrase suivante, et on l'a entendu, c'est « Jésus est le maître du sabbat ». C'est plutôt, on y reviendra, l'expression importante « le fils de l'homme est le maître du sabbat ». Il faudra que nous nous penchions. Et donc, la conclusion de Meyer était qu'elles étaient ajoutées dans cet ordre-là. La tradition a rapatrié, si on peut dire, des paroles de Jésus dans cet ordre-là. Qu'est-ce qui nous permet de dire cela ? Eh bien, le fait que si on avait mis le verset 28, « Le Fils de l'homme est le maître du sabbat », directement après l'épisode, c'était relativement raccord. Relativement raccord. Par contre, si on commence par l'autre, « Le sabbat est fait pour l'homme, l'homme fait pour le sabbat », Meyer suspecte que Marc ou les rédacteurs qui l'ont précédé ont vu dans cette phrase de Jésus, bien entendu, une meilleure conclusion à l'épisode que cet épisode maltraité de David, mais une conclusion malgré tout insatisfaisante. Bien sûr, c'est satisfaisant sur le plan de la forme. En effet, nous avons bien une conclusion cinglante d'une polémique, ce qui est une caractéristique des polémiques entre Jésus et ses interlocuteurs. Donc, sur la forme, nous avons là quelque chose d'intéressant. Sur le fond, c'est nettement moins raccord. On voit bien qu'il y a eu rapatriement de cette parole, mais qu'elle a été jugée elle-même insatisfaisante. Donc on est dans une situation, si on suit Meyer, et je trouve que c'est assez convaincant, où Marc, ou bien la tradition qu'il précède, amène une conclusion plus satisfaisante. Donc il y a une amélioration, peut-on dire, de l'intelligibilité générale du récit, mais en même temps, cette solution devient un problème. Pourquoi devient-elle un problème ? Parce que probablement que Marc a cru que cette parole était trop libertaire. Il y a quelque chose dans cette parole, où elle a été sentie comme telle, il y a quelque chose dans cette parole qui ressemblerait à saint Augustin, « Aime et fais ce qu'il te plaît, fais du sabbat ce que tu veux ». Et donc là, c'était too much, surtout par rapport à l'épisode qui suscite, ou à l'épisode plutôt auquel on raccroche cette parole, qui est un épisode relativement restreint, il y a un arrachage de grains, on demande est-ce que c'est permis le jour du sabbat, et là subitement, dans la parole finale, qui est meilleure d'un point de vue de la forme, mais il y a une ouverture qui est presque trop large, puisque là on a l'impression que finalement l'homme ferait ce qu'il veut du sabbat, quelque chose d'anarchique, quelque chose de libertaire, quelque chose de trop libéral. Et donc cette parole qui était acheminée jusque-là comme une solution à la polémique, comme une conclusion, comme une chute, devient elle-même problématique.
4: Mais Dominique Villard, même si elle est problématique, c'est une des phrases les plus célèbres de Jésus, et pour les personnes, les chrétiens ou les autres, peut-être même qui connaissent les Écritures, si on leur demandait qu'est-ce que vous connaissez au sujet de la position de Jésus concernant le sabbat, cette phrase reviendrait bien souvent. Donc la question des problèmes que vous évoquez, le caractère un peu trop large, un peu trop libéral de cette phrase, ne l'a pas empêché d'être très célèbre. Mais néanmoins, je poursuis votre raisonnement. Le paradoxe, c'est que le verset 28, qui lui vient clôturer non seulement cet épisode, mais même le chapitre de Marc, en recentrant tout le débat sur Jésus, on ne parle plus du sabbat. Ce que je veux dire par là, même dans la formule, c'est le Fils de l'homme est le maître, même du sabbat. Donc comme si en fait le sabbat passait presque à second plan, il s'agissait avant tout de réaffirmer ce que Jésus est. Est-ce qu'il n'y a pas une volonté en fait d'évacuer le débat ?
5: Si, et il va nous falloir nous pencher sur cette question-là, pourquoi subitement a-t-on en fin de la péricope une affirmation absolue sur Jésus, alors qu'on sort dans le verset 27 d'une affirmation relative par rapport au sabbat. Mais il faut continuer à travailler ces deux versets ensemble. On a jusqu'ici comme conclusion que le verset 27, c'est-à-dire « le sabbat est fait pour l'homme et non l'homme pour le sabbat », on a l'impression de connaître ce ton, ce style de Jésus. Et ça va certainement peser dans son caractère historique.
4: Dominique Villard, nous allons nous pencher sur ses arguments dans la seconde partie de l'émission, mais puisque le Fils de l'homme est l'appellation que l'on retrouve dans ce verset 27, nous écoutons une chanson dans laquelle cette expression est utilisée, certes en anglais, puisque nous écoutons l'artiste chrétien américain Ty Tribbett avec « Louez le Seigneur, le Fils de l'homme, bless 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

0: Sur la radio chrétienne francophone, c'était « Bless the Lord, Son of Men »,« Béni le Seigneur, le Fils de l'Homme », une chanson de Ty Tribbett.
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0: De retour dans « Un Juif nommé Jésus », nous sommes dans le quatrième volume de l'ouvrage de l'historien américain John Paul Meyer, publié aux éditions du Cerf, un ouvrage dans lequel on trouve un long chapitre consacré à l'institution juive du sabbat. Quelles furent les paroles, quelle fut la position, l'enseignement de Jésus? C'est à cette question que nous répondons avec les outils de la critique historique depuis maintenant, Dominique Villard, une dizaine d'émissions, et on n'a pas encore fini, c'est un sujet crucial. Nous envisageons le deuxième chapitre de l'évangile de Marc, surtout la fin de l'épisode qui est narré du verset 23 au verset 28. On a bien rappelé ces versets, hein, la question, ce chiasme, hein, l'homme qui est fait pour le sabbat et non l'inverse, et puis cette réaffirmation de l'autorité de Jésus. Alors on a vu que l'ordre qui nous est présenté est sans doute le bon, mais on n'a pas encore tout à fait démêlé la question de l'historicité de ces paroles. Et John Paul Meyer, dans son ouvrage, prévient tout de suite les lecteurs, on n'a pas d'argument absolu concernant l'historicité. C'est plutôt des arguments un peu indirects.
2: C'est en tout cas un faisceau d'arguments qui va nous conduire à la conclusion que cette parole est historique. Et donc, on aura un épisode présenté comme faisant partie de la vie de Jésus qui ne peut pas atteindre la plausibilité d'être vraiment lié au ministère public de Jésus, mais épisode auquel s'accroche une parole historique. Quels sont les arguments qui convergent pour nous fournir cette assurance, et une assurance par leur accumulation qui est de bonne tenue? Premièrement, et nous l'avons déjà dit, cette parole fait partie des paroles brèves et mémorables qui caractérisent Jésus. On en retrouve plusieurs dans ses discours tout au long des quatre évangiles. C'est une parole structurée dans la forme qu'affectionne Jésus, c'est-à-dire ce qu'on appelle le chiasme ou ce qu'on appelle le parallélisme inversé. Nous en avons observé plusieurs. Alors Meyer rappelle bien que contrairement à certains exégètes, il ne part pas du postulat que ce sont des paroles de Jésus. Il a fait le chemin inverse. Dans plusieurs épisodes que nous avons analysé, nous avons pu établir l'historicité de ces paroles par le biais de différents arguments de la critique historique. Et puis nous avons mis en parallèle, en série, ces paroles et nous avons pu voir qu'il en émergeait un pattern, un schème général auquel correspond ce propos de Jésus. Ce n'est pas l'homme qui est fait pour le sabbat, mais le sabbat qui est fait pour l'homme, premier argument. Nous sommes dans une rhétorique qui est typique de Jésus. Deuxième argument, l'argument de l'intelligibilité. Dans une discussion avec des pharisiens ou autres, cet argument « L'homme n'est pas fait pour le sabbat, mais le sabbat est fait pour l'homme » est parfaitement replaçable dans les contextes polémiques qui étaient ceux du 1er siècle autour du sabbat. Nous avons donc là Jésus comme maître juif qui amène une position, qui l'argumente, et une position qui va entrer en collision avec d'autres positions existantes. Donc dans le débat juif de l'époque sur le sabbat, dont on a des traces par ailleurs, voici un argument qui est parfaitement intelligible pour un maître juif qui veut établir lui-même sa halakha, son interprétation des textes de la Bible, de la tradition. Nous avons donc là un deuxième argument. Troisième argument, un argument de cohérence. En effet, on sent derrière cette phrase que Jésus souhaite ne pas alourdir la charge d'une certaine façon théologique ou théorique ou abstraite ou de respect à tout prix des règles. On sent qu'il ne veut pas alourdir ce joug de la parole, fût-elle celle de la Bible, sur les petits. Alors les petits ne sont pas mentionnés spécifiquement ici, puisque Jésus répond aux pharisiens, mais nous savons, et nous l'avons établi historiquement, que le public de Jésus était un public de paysans, d'artisans, probablement intéressés par le revival qu'il y avait autour des traditions juives à l'époque. Jésus lui-même est issu de ce milieu, mais en même temps, un public qui a du mal à vivre. Non pas qu'il soit pauvre, nous l'avons établi, non pas qu'il soit dans la misère, mais il faut bien tout pour qu'il noue les deux bouts. Et donc, nous avons vu, notamment dans toutes ces paroles sur le sabbat, peut-on aller récupérer un animal qui est tombé dans un puits, etc. Peut-on mener paître des troupeaux le jour du sabbat, combien de kilomètres, etc. Que Jésus ne veut pas faire peser des arguments théologiques qui sont probablement très bons pour les pharisiens, qui n'ont que ça à faire, d'une certaine manière. Et donc Jésus en appelle au bon sens de son public pour montrer que le sabbat doit avoir quelque chose de relatif par rapport à l'homme qui reste finalement le bien premier. Donc voilà un argument de cohérence par rapport à ce que nous avons pu observer chez Jésus précédemment. Dernier argument, il n'y a aucune christologie contenu dans ce verset. Or, nous avons pu voir, et c'est classique dans la critique historique, sitôt qu'un évangéliste place des considérations christologiques sur ce qu'était Jésus, en général, ces considérations viennent plus tard parce qu'il a fallu un certain temps pour réaliser qui était Jésus. Ça ne signifie pas évidemment que ce qui est dit par les évangélistes est inexact, mais il est le fruit d'une phosphoration qui a pris des années et donc ça ne peut pas être rétrojeté sur Jésus lui-même, dont la compréhension par ses contemporains était probablement floue, était en fait dynamique et elle était en train de se faire. Donc nous avons quand même un certain nombre d'arguments qui ne sont pas des arguments effectivement définitifs. On ne va pas trouver un critère d'embarras qui soudain emporte le morceau au niveau de la critique historique. Malgré tout, nous avons quatre types d'arguments qui font un faisceau. Et donc la conclusion de Meyer est que nous avons là une parole flottante de Jésus à laquelle la tradition a souhaité être fidèle, qui est rapatriée pour des raisons justement de faire tenir ce récit qui est un peu maladroit, mais qui lui-même va poser un problème, ce qui va amener l'ajout du verset 28. Mais il nous reste un point à voir, extrêmement frappant, c'est est-ce que cette parole est originale ou bien est-ce qu'on pouvait la trouver ailleurs ?
0: Oui, est-ce que ce verset 27, c'est une formule et donc une position qui appartient à Jésus en propre, ou est-ce que c'est une trace d'une tradition que Jésus aurait reprise à son compte ? On est presque dans une question de copyright ici. Et c'est d'autant plus facile de se poser cette question, Dominique Villard, que l'immense majorité des commentateurs et des historiens qui se sont penchés sur ce verset extrêmement célèbre citent assez systématiquement une parole qui semble ressembler assez fort à celle-ci, ne serait-ce qu'au niveau de sa structure et de son sujet. Elle porte sur le sabbat une parole que l'on doit à Rabbi Simeon ben Menaya. On est aux alentours de l'an 180, dans un commentaire célèbre de l'Exode, appelé la Mekilta.
2: Absolument, et la phrase est frappante, puisque Rabbi Simeon, dans ce commentaire sur l'Exode, nous dit, et ce sont ses paroles, hein, donc c'est vraiment tiré du livre juif appelé la Mekilta, qui contient des commentaires spécifiquement sur le sabbat, donc c'est un traité sur le sabbat, qui fait partie de commentaires de rabbins sur le livre de l'Exode. Dans ce commentaire, et sous la plume de Rabbi Simeon, pourrait-on dire, ou dans la bouche de Rabbi Simeon, il y a cette phrase « Le sabbat est transmis à l'homme, et l'homme n'est pas transmis au sabbat, transmis, donné, peu importe. » Il nous faut évidemment voir les éventuels liens qui peuvent ou pas s'établir avec Jésus. Puisque je rappelle, la critique historique constitue très souvent à mettre en série des documents de façon à en établir à la fois les convergences et les contrastes.
0: Mais enfin, cette phrase que l'on doit à Ben Siméon, enfin, on la trouve dans son commentaire, on l'a dit, on est déjà au IIe siècle, donc c'est plutôt Rabbi Siméon qui pourrait avoir été influencé par Jésus plutôt que l'inverse.
2: Oui, même si évidemment Meyer précise bien que le moment véritablement où Rabbi Siméon aurait prononcé cette parole pourrait être antérieur à cela. Même si effectivement, en 180, on est très loin, hein, on voit très bien tout ce qu'on a déjà analysé dans les émissions précédentes, c'est-à-dire en Israël... Il y a un creuset qui se fait après la rage des Romains qui les mène à détruire la ville, à supprimer, à lancer la diaspora. On voit s'établir une littérature rabbinique progressivement. Donc on est loin, on en a déjà parlé, ce n'est pas une source qui peut, de façon très fréquente ou très fiable, être appelée pour interpréter ce qu'était le judaïsme à l'époque de Jésus. Maintenant, jouons le jeu. Hein, on a souvent dit que Meyer faisait le job et donc il va s'attacher à mettre en contraste ou en ressemblance cette parole de Rabbi Siméon. Suivons-le parce qu'elle permettra justement peut-être d'éclairer l'originalité ou la non-originalité à l'échelle de l'histoire, hein, sans parler de qui précède qui, la phrase de Jésus.
0: Alors Dominique Villard, la première différence qui est pointée par John Paul Meyer, c'est l'énonciation en tant que telle. Jésus énonce une position, on pourrait dire, de principe sur le sabbat, alors que la parole de Rabbi Siméon, elle semble s'intégrer à l'intérieur d'un dialogue, puisqu'il s'adresse à des gens, il dit « le sabbat vous a été donné ».
2: Absolument, hein. Donc la première chose, c'est que nous avons une adresse directe dans le cas de Rabbi Siméon. Le sabbat vous est donné, vous est transmis, et vous n'êtes pas donné ou transmis au sabbat. Donc c'est une apostrophe. Il faut évidemment voir à qui on s'adresse, et de façon très claire quand on prend ce qui précède la phrase et ce qui suit, Rabbi Siméon s'adresse à des Juifs. Il s'adresse à des Juifs et probablement même à d'autres rabbins. C'est très important de le constater puisque sa phrase intervient dans une réflexion sur le fait que le sabbat, c'est une réflexion classique chez les Juifs, le sabbat est un grand cadeau de Dieu et donc on en parle et on voit dans quelle mesure il faut le pratiquer. D'accord ? J'ajoute même que dans une note, Meyer analyse ce qui suit directement cette formule et là c'est absolument patent. Puisque dans ce qui suit, Rabbi Siméon a une phrase explicite où il dit « Le sabbat vous a été transmis à vous et non pas aux autres nations. Hein ». Donc on voit bien qu'il y a une centration sur le peuple élu qui reçoit de Dieu ce grand cadeau qu'est le sabbat. Cela n'empêche pas Rabbi Siméon d'avoir tout comme Jésus, et ici je souligne une convergence, d'avoir tout comme Jésus une vue qu'on va peut-être pouvoir appeler, mais il ne faut pas aller trop loin, mais quand même relativiste du sabbat. Jésus, comme Rabbi Siméon, va dire « Attention, il faut respecter le sabbat, mais il y a, le sabbat est ordonné ». À une fin qui est plus haute que lui-même. C'est un moyen au service d'une fin. Ce n'est pas une fin en soi, le sabbat. Et donc, il va y avoir une forme de relativité, puisque si le bien supérieur intervient, c'est-à-dire par exemple la vie d'un homme, eh bien le sabbat va se subordonner, d'une certaine manière, à cette fin qui est plus élevée que lui. Donc on a là une espèce de ressemblance. Mais là, évidemment, où il faut signaler une différence, c'est le public. Puisque nous avons chez Rabbi Siméon une adresse faite au peuple élu, vous avez reçu le sabbat, mais vous, vous n'êtes pas un don qu'on fait au sabbat lui-même, qui serait une espèce d'instance désincarnée. Par contre, chez Jésus, et ça se marque dans le vocabulaire, nous avons le célèbre anthropos.
0: Qui signifie l'homme, Dominique Villard. Et c'est ça qui est frappant, alors qu'on parle de quelque chose qui est typiquement juif, Voilà que Jésus, lui, il universalise le sabbat en parlant de l'homme qui ne serait pas fait pour le sabbat. Mais tous les païens, tous les gentils, ils n'avaient jamais pensé qu'ils étaient faits ou pas pour le sabbat. Ils ne le connaissaient même pas. Encore une fois, Rabbi Siméon s'adresse, et vous l'avez bien montré, on le voit avec le contexte, ce qui suit dans ce texte, il s'adresse bien au peuple juif. Et il considère que le peuple juif doit avoir conscience qu'il a reçu ce don du sabbat. Jésus, ici, semble parler de l'humanité.
2: Oui, c'est sûr, même si Meyer met une nuance, évidemment. Il dit, nous avons des paroles flottantes, tant de Jésus que de Rabbi Siméon, d'une certaine manière. C'est-à-dire, Rabbi Siméon, quand on regarde ce qu'il dit, il fait un commentaire du sabbat, mais on ne sait pas très bien le contexte véritablement dans lequel il a parlé. Donc Meyer dit, c'est difficile de voir s'il y a une véritable supériorité de la phrase de Rabbi Siméon ou de Jésus.
0: Ou un élargissement.
2: Mais en tout cas, ce qu'on ne peut nier, c'est qu'il y a une forme d'élargissement, effectivement. Et attention, ça ne se joue pas seulement sur le célèbre « o anthropos », c'est-à-dire l'homme. Ça se joue aussi dans le verbe. Dans le verbe, parce que là où Rabbi Siméon emploie un verbe qui est typique de la tradition écrite juive, c'est-à-dire un verbe qui signifie « donner »,« transmettre », donc qui place les commentaires dans l'idée qu'on reçoit de la tradition, n'est-ce pas ? On transmet, on passe à la génération suivante, ce qui est important, hein ? Donc ça c'est typiquement un verbe juif. Jésus va utiliser « ginomai ». Et « ginomai », c'est quoi ? C'est « être créé ». Littéralement, Jésus dit « Le sabbat a été créé pour l'homme, mais l'homme n'a pas été créé sur le sabbat. » C'est une différence énorme par rapport à Rabbi Siméon. Donc nous avons une différence d'universalité ou d'élargissement, mais nous avons aussi une différence en matière de référence ou d'arrière-fond que va faire se lever l'emploi du terme « ginomai ». Parce que si l'on regarde dans la Bible où ce verbe a été utilisé, c'est évidemment au premier récit de la création. Et nous avons également un argument de cohérence qui pointe ici. Souvenons-nous que dans les réflexions de Jésus sur le divorce et sur le mariage, quand Jésus argumente, il refait quasi, on ne sait pas si c'est de la théologie fondamentale ou de l'anthropologie, peu importe, mais les passages qu'il recherche dans la Bible pour arriver en soutien de sa position personnelle comme maître juif, ce sont aussi des passages du premier livre de la Genèse quand il dit « il ne faut pas séparer ce qui a été uni ». Nous avons exactement la même chose ici. Jésus choisit un terme qui va faire surgir tout un arrière-plan théologique qui est absolument inhabituel. Inhabituel. Et donc, ce qu'il y a de remarquable, c'est que nous avons ici un Jésus qui fait un exercice de positionnement par rapport à une halakha sur le sabbat. Mais c'est une halakha qui est profondément ancrée dans un arrière-plan qui est quasi eschatologique, qui va reprendre la parole de Dieu depuis son début jusque quasi sa fin, puisque évidemment, chez le prophète eschatologique qui est Jésus, il y a un très gros enjeu à respecter le sabbat de la manière dont lui le définit, parce que les temps sont proches. Et donc nous avons ce que Meyer désigne comme une forme d'eschatologie halakhique, ce qui est quelque chose de tout à fait particulier. Donc, je rappelle, Rabbi Siméon est plus tardif, il met l'accent sur la prédilection du peuple juif et il reste dans, disons, des destinataires de sa parole relativement circonscrits puisqu'il s'agit du peuple juif et même peut-être des rabbins de ce peuple juif. Jésus ne marque plus de prédilection, il élargit le propos. Et il ancre ce propos dans une position fondamentale qui fait appel, par le verbe qu'il emploie, à tout un arrière-fond théologique et aussi une projection dans l'avenir, puisque, attention, toute cette idée de fardeau qu'on placerait sur le petit peuple et qui est la position de Jésus, il ne faut pas le faire dans sa bouche parce que les temps sont proches et parce qu'il faut interpréter le sabbat d'une manière raisonnable, c'est-à-dire, là on retrouve une convergence avec Rabbi Siméon, d'une manière relative. Voilà ce qu'on peut dire de ce verset. Nous terminons dans l'analyse de ce verset sur cette convergence entre Rabbi Siméon et Jésus qui ordonne le sabbat à un bien plus grand. Ce qu'il y a de curieux, c'est que dans la phrase suivante, et c'est ce qui rend le raisonnement de Meyer extrêmement convaincant, on bascule au contraire dans un absolu.
0: Cette phrase, Dominique Villard, on la trouve dans le verset final, le verset 28. « Le Fils de l'homme est le maître même du sabbat ». Nous allons analyser cette phrase dans la troisième et dernière partie d'un juif nommé Jésus. Mais puisque nous venons de parler du sabbat en tant que don de Dieu, écoutons une chanson intitulée « God's gift to men », le don de Dieu à l'homme. Il s'agit d'une chanson de Tom Petty que nous avions déjà écouté dans l'émission précédente. C'est un pur hasard. Le choix des chansons, il est fait, Dominique Villard, uniquement en raison de leur thématique ou de leur titre. En tous les cas, ça va nous permettre d'écouter une nouvelle fois l'excellent rock'n'roll composé par Tom Petty and the Heartbreakers.

0: Sur RCF, c'était Tom Petty and the Heartbreakers avec cette chanson intitulée God's Gift to Men.
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0: Troisième et dernière partie de ce nouveau numéro d'Un Juif nommé Jésus. On m'accompagne bien évidemment Dominique Villard. Dominique Villard, le verset 28 du deuxième chapitre de Marc semble réorienter l'ensemble du récit vers la personne de Jésus et en même temps, Jésus ne se cite pas lui-même, il utilise cette célèbre et si mystérieuse expression de « fils de l'homme ».
2: « Oios tou anthropou ». Jésus qui se présente à la troisième personne comme le fils de l'homme. Alors, cette expression sera analysée en détail plus tard, notamment dans le chapitre qui va suivre et qui sera consacré aux paroles de Jésus sur l'amour. Il y aura un certain nombre d'épisodes rapportés et analysés dans cette partie qui font appel à cette expression. Mais Meyer le concède lui-même, si évidemment on veut aller jusqu'au bout du travail d'analyse, il nous faut un peu lever le voile sur cette expression « fils de l'homme » parce qu'elle a une importance absolument critique pour déterminer la probabilité que ce verset soit historique ou plutôt une création post-ministère public de Jésus. Alors, Meyer, une fois n'est pas coutume, ne se démarque pas de Bultmann, mais au contraire, va, pour défricher cette expression, va partir des travaux de Bultmann qui fait une catégorisation. Bultmann considère que sur l'ensemble des évangiles, il y a de multiples citations de cette expression « oios tou anthropou », c'est-à-dire Jésus comme, présenté comme « fils de l'homme », et Bultmann les divise en trois catégories. Je propose, parce que ça va passer en revue toute une série d'épisodes que l'on connaît et qu'on pourra donc attacher à un ensemble cohérent, je propose de passer en revue chacune des trois catégories et puis de lire la recension de tous les passages dans l'ensemble des évangiles qui font partie de cette catégorie. Après quoi, nous allons qualifier cette catégorie. Je propose donc de commencer par toutes les allusions à « fils de l'homme » qu'on trouve dans les évangiles et recensées par Bultmann et qui sont des allusions, des expressions « fils de l'homme » qu'on peut rattacher au ministère public de Jésus. C'est la première catégorie.
0: Dominique Villard, voilà donc les expressions qui ont été recensées par Bultmann et dans lesquelles l'expression « le fils de l'homme » intervient. Tout d'abord, le Fils de l'homme a le pouvoir de pardonner les péchés. Chapitre 2 de l'Évangile de Marc, verset 10. Le Fils de l'homme n'a pas où reposer sa tête. Matthieu 8, 20. Le Fils de l'homme n'est pas venu pour être servi, mais pour servir. Marc 10, 45. Le Fils de l'homme est venu mangeant et buvant. Matthieu 11, 19, avec un parallèle en Luc 7, 34. Le Fils de l'homme est venu chercher et sauver ce qui était perdu. Luc 19, 10. Quelqu'un dit une parole contre le Fils de l'homme. Matthieu 12, 32. Jésus demande ce que les gens disent qu'est le Fils de l'homme en Matthieu 16, 13. Alors enfin, comme Jonas fut un signe pour les Ninivites, le Fils de l'homme sera de même un signe pour cette génération. Luc 11, 30.
2: Première catégorie d'usage de l'expression « fils de l'homme » dans l'ensemble des évangiles, c'est une catégorie qui va recenser tous les usages qui se connectent directement au ministère public de Jésus. Et dans ce cas, et les auditeurs verront que ce qui nous intéresse, ce sont les verbes qui correspondent à chaque catégorie. Dans ce cas, que peut-on dire? Quel est finalement le fil rouge entre tous ces extraits qui font appel à l'expression « fils de l'homme » C'est que dans ce cas-là, le fils de l'homme, il a fait quelque chose. Il est venu pour tel objectif. Et donc, on voit très bien qu'il y a un lien fort entre le verbe qui est utilisé pour caractériser le Fils de l'homme et le ministère public de Jésus très concret. Donc Jésus est là et on nous explique qu'il a, qu'il est ou qu'il vient avec un objectif qu'on rattache directement à, finalement, sa présence terrestre.
0: Oui, c'est assez clair, Dominique Villard. On est dans l'action, une action liée à une mission. S'il est venu, c'est pour faire certaines choses et parfois il les a fait ou il même les fera. C'est le cas dans le dernier extrait, puisque là, le Fils de l'homme sera un signe pour cette génération. Mais encore une fois, on est toujours lié dans cette catégorie des appellations de Fils de l'homme à une action concrète liée à une mission, à un rôle tenu par Jésus.
2: Et ce rôle, ça va être très important pour notre analyse du verset 28, c'est bien un rôle que Jésus tient entre 30 et 33, c'est-à-dire le temps de sa mission terrestre.
0: Dominique Villard, le Fils de l'homme, c'est une expression qui revient beaucoup dans les évangiles, pas seulement en ce qui concerne le ministère public de Jésus, mais aussi en référence à la souffrance, à la mort et à la résurrection de Jésus. Alors voici ces passages. Le Fils de l'homme doit beaucoup souffrir, être tué et ressuscité. Marc 8:31. Le Fils de l'homme aura à souffrir. Matthieu 17:12. Le Fils de l'homme ressuscitera d'entre les morts. Marc 9:9. Il est écrit que le Fils de l'homme doit beaucoup souffrir. Matthieu 9:12. Le Fils de l'homme est livré ou sera livré. Marc 9:31. Et 10:33, le Fils de l'homme s'en va vers la mort, Marc 14:21. Judas livre le Fils de l'homme par un baiser, Luc 22:48. Le Fils de l'homme sera dans le sein de la terre, il s'agit en fait de sa sépulture, Matthieu 12:40.
2: Les auditeurs auront fait le parallèle eux-mêmes entre toutes ces citations de l'expression « Fils de l'homme ». Alors bien sûr, tout ça se passe, on pourrait dire, pendant le ministère de Jésus, mais si on rapporte le ministère aux paroles ou aux actions de Jésus quand il est encore libre d'une certaine façon, on va séparer ce qui est lié directement aux trois jours critiques de Pâques. Je rappelle d'ailleurs aux auditeurs que tous les évangiles, tout le travail des évangélistes et de la tradition que nous analysons ici est d'abord parti de ces trois jours, n'est-ce pas? C'est vraiment important à redire. S'il y a des évangiles aujourd'hui, c'est d'abord parce que les personnes qui ont assisté à l'agonie de Jésus et à ce qui a précédé, les flagellations, le portement de croix, etc., ils en ont eu la certitude intime. Celui-là qui meurt sur la croix nous sauve. Toute la religion chrétienne, dans ses écrits et dans sa tradition orale d'abord, est dérivée de cette certitude. Pourquoi est-ce que je me permets de redire cela? Pour justifier d'une certaine façon ce que Bultmann fait, c'est-à-dire faire d'une catégorie en soi toutes les appellations du Fils de l'homme qui désignent son sacrifice, qui sont liés de près ou de loin à son sacrifice. Et donc, si on reprend l'idée que les verbes nous intéressent, vous les avez entendus, ce sont des verbes qui vont toujours porter sur la souffrance, sur le fait d'être tué, le fait d'être ressuscité, le fait d'être sur le point de souffrir, le fait de ressusciter. Voilà les verbes qui sont liés à ces appellations « fils de l'homme » dans la deuxième catégorie.
0: Alors, la troisième catégorie, vous l'avez déjà signalé, c'est la catégorie dans laquelle l'expression « le fils de l'homme » fait référence au futur du jugement final ou du salut. C'est un peu plus long. « Quand il viendra dans sa gloire, le fils de l'homme rougira de ceux qui auront rougi de lui dans cette vie. » Marc 8:38. Le fils de l'homme se déclarera devant les anges de Dieu pour celui qui se sera déclaré pour lui devant les hommes. Luc 12:8. On verra le Fils de l'homme venant des nuées, et il enverra les anges pour rassembler ses élus. Marc 13:26-27. Vous, et on s'adresse ici au grand prêtre et au Sanhédrin, enfin Jésus, vous verrez le Fils de l'homme siégeant à la droite de la puissance et venant avec les nuées du ciel. Marc 14, 62. Les disciples n'auront pas pu prêcher

0: 4:30. Comme les jours de Noé, ainsi sera l'avènement du Fils de l'homme. Matthieu 24, 37 et 39. Le jour où le Fils de l'homme doit se révéler sera comme le jour où Lot sortit de Sodome. Luc 17, 29, 30. Le Fils de l'homme, quand il viendra, trouvera-t-il la foi sur la terre? Luc 18, 8. C'est alors que vous ne pensez pas que le Fils de l'homme va venir. Matthieu 24, 44. Quand le Fils de l'homme viendra dans sa gloire, toutes les nations seront rassemblées devant lui. Matthieu 25, 31, 32. Et enfin, priez afin d'avoir la force de vous tenir debout devant le Fils de l'homme au dernier jour. Luc 21, 32. 36.
1: Chapeau à Bultmann, je pense que la catégorie est absolument limpide. Cette catégorie va faire appel à des verbes qui vont être liés au jugement, qui vont être liés d'une certaine façon à la pureté qu'ont les personnes de se présenter à ce jugement final. Nous avons donc une catégorie de verbes et d'expressions fils de l'homme qui sont absolument tendues vers l'eschatologie, vers l'avènement, le retour de Dieu sur terre, l'établissement de la Jérusalem nouvelle, le rétablissement du temple dans sa pureté. Et nous avons donc un certain nombre, un grand nombre d'expressions, c'est la catégorie la plus nombreuse, tendue vers, vers les récits apocalyptiques dont on a vu qu'on ne pouvait pas les exclure de la prédication de Jésus. D'ailleurs, élément apocalyptique eschatologique, et nous avons eu l'occasion d'en parler, amené déjà par Jean le Baptiste. Donc, le Fils de l'homme est massivement employé, et c'est ici qu'il faut faire bien la part des choses, en rapport avec un futur, mais qui est un futur absolu. Non pas le futur que serait, et là on va commencer à toucher à notre verset 28, non pas le futur qui serait juste derrière la résurrection de Jésus, et donc tout ce qui concernerait la vie de la première Église, la réception du message, son interprétation, comment va-t-on faire des disciples avec, dans un monde qui est massivement païen.
0: Non, c'est la parousie, c'est le jugement dernier.
1: C'est la parousie, c'est le jugement dernier. Donc nous avons de façon très claire trois catégories qui utilisent cette expression « fils de l'homme ». Il nous reste une dernière catégorie, et c'est là qu'on va commencer à voir les subtilités. Surtout chez Jean, mais déjà en germe chez Matthieu et Luc, pas chez Marc, qui est le premier évangéliste. Nous allons voir apparaître un certain nombre d'occurrences de cette expression « fils de l'homme » qu'on ne peut pas faire rentrer dans les trois catégories proposées par Bultmann. Et ce sont ces contrastes qu'on peut établir entre ces trois catégories bultmanniennes et ce qui apparaît comme une catégorie en devenir qui va finalement avoir une progression dans les écrits, puisque en 80, on commence à saisir deux ou trois occurrences chez des synoptiques de cette quatrième catégorie, et on verra chez Jean, qui vient plus tardivement, une accentuation forte de cette catégorie. Et qu'est-ce que c'est cette catégorie? C'est la tendance à utiliser cette expression « fils de l'homme » non pas en rapport avec le ministère public de Jésus, 3 années, non pas en rapport avec les 3 jours qui vont clôturer ce ministère public et lancer tout le reste. La passion, la résurrection, la mort, la résurrection. Qu'on ne peut pas non plus rattacher à cette catégorie qu'on vient de voir du futur absolu, de la parousie, de l'eschatologie, de l'apocalypse, du jugement dernier. Cette dernière catégorie va renfermer des expressions « fils de l'homme » qui sont liées à ce qui suit directement la mort et la résurrection de Jésus, c'est-à-dire la vie de la future Église. qui vont aussi avoir une considération très générale indépendamment.

0: développement du temps. Nous avons vu, ministère public, c'est centré dans le temps. Les trois jours, c'est centré dans le temps. Et d'une certaine manière, l'Apocalypse, c'est centré dans le temps. On va avoir quelques éléments chez Luc et chez Matthieu qui ont tendance à regrouper ces temps, à les concaténer ou à les empiler. Et donc, on va voir surgir une expression « fils de l'homme » qui vaudrait, quel que soit le temps, qui serait finalement détaché du temps et qui pourrait, puisque c'est raconté dans des péricopes liées à la vie de Jésus, qui exprimerait un message de Jésus pour tous les temps. Cette quatrième catégorie va nous intéresser particulièrement par rapport au verset 28. Et ici, on retombe finalement sur nos pattes après toutes ces citations, après tous ces préambules, puisque dans ce verset des grains arrachés par les disciples, on va voir surgir dans ce verset 28 « Le Fils de l'homme est maître du sabbat », quelque chose qui relève davantage de cette quatrième catégorie.
1: Dominique Villard, vous avez tracé le programme de la prochaine émission. Rendez-vous donc avec le Fils de l'homme, mais un Fils de l'homme peut être universel, afin évidemment de déterminer si l'expression, quand elle est utilisée dans ce verset 28 de l'évangile de Marc, est historique. À bientôt, Dominique Villard.
0: Merci, au revoir.

Et sur RCF, c'est le chanteur chrétien Grégory Turpin qui nous accompagne pour rejoindre la suite des programmes. Sa chanson s'intitule « Au seul être ».

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1: C'est un plaisir de vous retrouver pour de nouveaux moments d'émotion, quand on est reparti pour de nouveaux temps. Et je vous dis bonjour à tout le monde et je suis vraiment heureux d'être là avec vous. Alors, plusieurs émissions vont être consacrées par moi aux artistes belges, en effet. Et quand j'ai regardé toutes les listes précédentes, je me suis dit, non, il faut revenir un petit peu à ces artistes qu'on a tendance parfois à oublier parce qu'ils ont quitté la scène, sauf Adamo, hein, qui est toujours là, on l'a encore vu dans des émissions et tout ça, c'était magnifique, franchement. Moi qui n'aimais pas trop Adamo à 17 ans, mais franchement, il sort des choses pour le moment qui sont vraiment très fabuleuses. Voilà. Et il y a aussi les nouveaux, bien sûr, comme Mentissa, etc. On ne les oublie pas. Et donc, on va faire un peu le tour de ces artistes qui sont proches de nous. On va commencer par Philippe Lafontaine avec un tout beau morceau de l'autre rive.

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1: Merci à Philippe Lafontaine qui inaugurait cette émission sur la belgitude, que je l'appelle. C'est un mot employé par Jacques Brel, d'ailleurs, je vous l'expliquerai en temps utile. Et le titre était « De l'autre rive », un arrangement musical vraiment au top. Ensuite, autre Belge que nous regrettons aussi, hein, Morane, bien sûr, avec cette belle chanson « L'un pour l'autre ».

Avec plaisir, nous étions en compagnie de Morane pour l'un pour l'autre. J'espère que aussi vous avez vibré avec cette chanson. Maintenant, avec les nouveaux, là, je les découvre un petit peu avec vous. Mentissa, qui fait vraiment une carrière très proche du public, très proche des gens, avec s'est intégré avec le groupe Hope, qui lutte contre le harcèlement, par exemple. Tout ça, c'est vraiment magnifique. On l'écoute dans Exceptionnel.

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1: Merci à Mentissa. Et voici maintenant Noé Préchauff. Oui, il vient de Bruxelles. La chanson, c'est faire les choses bien. Alors, Préchauff, il a démarré dès son adolescence. Il a accumulé des milliers de maquettes dans sa chambre, des essais, etc. Et il va sortir en 2019. Il sera en première partie de Vincent Delerme. Et un album 2020, et puis il va continuer une carrière bien reconnue maintenant en France, donc bravo à lui.
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Nous étions en compagnie de Noé. Ah, très beau nom. Hein? Et maintenant, Baptiste Lalieu. Ah non, vous ne connaissez pas, moi non plus. Mais c'est Saul, hein? Ah, voilà, ce grand garçon là, qui a envahi aussi les ondes, etc. Et beaucoup de participation qu'il fait avec des formations d'artistes et ainsi de suite, avec les jeunes. Magnifique garçon aussi. Voilà, on l'écoute dans Bienvenue.

Soul et les pleureurs. Non, c'était l'album Western. Bienvenue, merci à Soul. Et maintenant, notre artiste de cœur, hein, par loin de chez nous, ici, Verviers. Rapsat, bien sûr, avec Time is Not Money. Voilà, on pense beaucoup à lui. Il a sorti un album magnifique qui s'appelait Dadzibao en 2001. Il est toujours dans notre cœur. Merci, Rapsat.

Merci d'être avec moi pour cette émission Chansons dans l'âme consacrée aux artistes belges. Belgitude, c'est la première, nous en ferons encore quelques-unes. Merci à Christophe à la technique, on se retrouve la semaine prochaine pour le même sujet.

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1: Frère Jacques Benoît Raucher, je rappelle que vous êtes dominicain, que nous évoquons avec vous dans ces entretiens l'importance du pardon, non seulement dans la vie chrétienne, mais a fortiori, j'ai envie de dire, en ce temps de carême et dans le cadre de cette année jubilaire. On est particulièrement, disons, invité à nous interroger sur la place du pardon dans nos vies. Mais la grande question, c'est que doit-on pardonner ? Tout peut-il être pardonné ? Peut-on pardonner à tout le monde ? Ça, ce sont des questions qui sont quasiment d'ordre philosophique ou ça, selon vous, ça ne relève finalement que de la foi ?
2: Ah ben non, c'est, alors si c'est d'ordre philosophique, ça relève aussi de la foi. La foi, elle s'intéresse...
1: Je m'adressais à un dominicain, là. J'avais oublié.
2: La foi, elle s'intéresse à tout, donc c'est aussi de l'ordre de la foi. Mais c'est vrai que c'est une question profonde. Moi, j'aurais envie de rappeler quand même quelque chose qui semble être un peu basique, mais qui me semble très important aujourd'hui, c'est qu'on pardonne d'abord un mal qui est commis. Si je rappelle ça, c'est parce que je trouve que parfois, et aussi en régime chrétien, on flotte un petit peu avec cette question du pardon.
1: C'est-à-dire ?
2: C'est-à-dire en se disant finalement, je me sens mal dans ma vie, où il y a quelque chose qui ne va pas. Et donc, il faut du coup que je trouve quelqu'un à qui pardonner, parce que c'est sans doute à cause de quelqu'un que ça ne va pas. Je vous prends un exemple. J'ai vu des groupes chrétiens, par exemple, qui disaient « Ah ben, si vous vous sentez très angoissé dans votre vie, c'est sans doute que vos parents n'ont pas fait ce qu'il fallait à un moment donné, etc. Donc, on va organiser une célébration où vous allez demander pardon à vos parents, peut-être même qu'ils sont déjà morts, et vous allez leur demander pardon, vous allez
1: leur accorder le
2: pardon à ce moment-là, et vous vous sentirez mieux, et ça ira mieux dans votre vie. » Eh bien, voilà, je crois que ça, c'est pas tout à fait chrétien.
1: Pourquoi ?
2: Je suis un peu sévère là-dessus, parce que le pardon, il concerne d'abord le péché. Et si on prend en compte la définition du péché, le péché, c'est un acte volontaire. Alors bon, parfois la volonté est plus ou moins impliquée quand même dans le péché. Mais quand quelqu'un commet du mal de manière involontaire, ou même ne commet pas un mal, on va dire, objectif, mais simplement est confronté à ses propres limites, il n'y a pas nécessairement à poser un acte de pardon à son égard. Et je trouve qu'il faut un peu rappeler ce genre de choses, parce que sinon, on flotte et on fait du pardon un espèce de remède, hein, contre tous les maux que l'on peut ressentir. Il peut y avoir aussi du mal dans le monde qui ne vient pas uniquement d'un acte mauvais qu'une personne singulière aurait pu porter. Voilà, je ne sais pas, je me promène dans la rue et je reçois sur la tête une pierre, hein, qui tombe d'un bâtiment qui était en parfait état, etc., que personne n'avait vu venir. Bon, voilà, je suis à ce moment-là handicapé par cette chute. Bah, à qui est-ce que je demande pardon ? À personne, mais je vis bien un mal dans ma vie.
1: Hein. Alors, dans ce genre de situation, on a plutôt tendance à vouloir trouver un coupable.
2: Voilà.
1: Beaucoup, d'ailleurs, dans nos sociétés,
2: alors, parfois,
1: ça relève un peu de la procédure, après.
2: Alors, attention, parfois, c'est nécessaire, hein, d'essayer de voir où sont les responsabilités. Mais je pense qu'il ne faudrait pas s'enfermer non plus dans cette attitude qui consisterait à dire, dès qu'il y a un mal, il y a forcément une personne singulière qui est coupable. Ça, je pense que c'est dangereux, et c'est même complètement contraire à l'Évangile. Vous savez, quand on demande à Jésus, mais pourquoi est-ce que cette personne, par exemple, est malade, le paralytique, est-ce que c'est lui ou ses parents qui ont péché ? Jésus dit, ni lui ni ses parents. Il ne faut pas toujours, dès qu'il y a un mal, et un mal objectif, chercher forcément un coupable.
1: Alors, qu'est-ce qu'on doit pardonner ? Dans quelles circonstances la question du pardon se pose-t-elle ?
2: Ben, je crois qu'on doit d'abord pardonner en regardant qui nous a fait du mal. Et en osant nommer de temps en temps qui nous a fait du mal. En disant, voilà, là j'ai été confronté à une situation où une personne singulière a fait quelque chose contre moi, qui était mauvais. Et je peux le dire objectivement.
1: Volontairement.
2: Et volontairement, ou relativement volontairement. Mmh. Et je crois que ça, déjà, c'est un exercice de courage, hein, en particulier pour les chrétiens. Parce que parfois, vous le disiez à l'instant, on peut avoir tendance à trop facilement chercher le coupable, mais on peut avoir la tendance inverse. C'est-à-dire à relativiser en disant, mais au fond, non, ce que j'ai vécu n'était pas véritablement grave. Et puis cette personne, au fond, elle ne l'a pas fait de façon totalement intentionnelle. À un moment donné, non. Si une personne a posé un acte grave contre moi, ben, il faut que je sache le reconnaître aussi.
1: Ça fait partie, là, de, encore une fois, d'une première étape nécessaire pour reconnaître la blessure, reconnaître l'offense et ensuite être en mesure d'accorder éventuellement un pardon.
2: Tout à fait. Et ça me rappelle aussi à moi-même que Dieu m'a donné une dignité, nous a donné à tous une dignité et que personne n'a le droit de fouler cette dignité aux pieds. Et je ne me défends pas juste moi-même, un petit peu comme si j'étais en train de vouloir écraser les autres en tentant de me défendre moi-même. Je défends au fond ce que Dieu m'a donné, dont je suis le gestionnaire, c'est-à-dire la dignité très profonde pour laquelle il a donné sa vie.

0: frère Jacques-Benoît Raucher, on parlera du sacrement de réconciliation, bien sûr, dans ses entretiens, mais pardonner, au fond, est-ce que ça relève d'une décision ?
1: Oui, je crois que ça relève d'une décision. Une décision qui est parfois difficile à prendre, mais je pense qu'il faut toujours qu'on se rappelle comme chrétien qu'on n'est jamais seul, dans le sens où on est accompagné évidemment par la grâce de Dieu, et on est accompagné aussi par des frères et sœurs qui nous aident à prendre des bonnes décisions. Et moi, il me semble que dans le cas de pardon difficile à poser, le conseil, par exemple, d'autres personnes peut être extrêmement important. Sur le moment opportun pour le faire, sur une relecture aussi des événements qui ont pu se passer, de regarder qu'est-ce qui exactement a été commis comme mal. Voilà, je crois que c'est des choses à ne pas prendre à la légère.
0: Pourquoi un moment opportun ?
1: Parce que parfois, la discussion avec quelqu'un peut être difficile, peut ne pas être possible, peut-être ne pas être bon d'être seul, par exemple, face à une personne qui nous a offensés. Voilà, d'essayer de le faire en église me semble quelque chose d'important.
0: Mais est-ce qu'il y a un bon timing, entre guillemets, pour le pardon ? Trop tôt, on n'est pas prêt. Trop tarder, c'est, rester dans une situation qui finalement nous mine.
1: Oui, alors ça, je pense qu'il n'y a pas de règle là-dessus. Ça dépend de, je crois, de chacun. On a chacun un peu nos tempéraments. Mais je pense qu'effectivement, il ne faudrait pas se précipiter pour poser un pardon. Hein, parce que le risque, ce serait d'en rester à la superficie des choses. Je pense que d'abord, nommer qu'est-ce qui s'est passé me semble extrêmement important et le faire peut-être avec quelqu'un d'autre. Parce que dans certains cas, on a vu malheureusement ça, dans beaucoup de cas, des choses gravissimes qui ont été soi-disant pardonnés très rapidement sous des motifs chrétiens et en fait qui relevaient aussi d'une nécessité d'avoir une reconstruction psychologique, d'en venir même à la justice dans certains cas. Il ne faut pas que le pardon chrétien serve d'un espèce de paravent pour qu'on ne fasse pas un vrai travail humain et social qui est parfois nécessaire aussi.
0: Et à l'inverse, tarder, refuser par principe le pardon, ça, quelles conséquences ça peut avoir ?
1: Alors, moi, j'ai participé au mois de novembre à une grande réflexion sur le pardon avec des psychologues et des médecins à l'Université de Strasbourg. Et ils avaient invité aussi un théologien et c'était très intéressant pour moi parce qu'ils ont montré que, dans beaucoup de cas, des personnes qui n'arrivaient pas à pardonner quelque chose avaient des conséquences physiques. C'était pas juste un problème moral, mais c'était vraiment des conséquences physiques.
0: C'est-à-dire
1: qu'on voyait, alors c'était très varié en fonction des patients, mais on voyait qu'elles avaient, par exemple, des difficultés dans leur vie somatique. Parfois, ça pouvait être des manifestations, des maux de ventre, des difficultés à marcher, des choses qui étaient liées à un blocage, vraiment, qui se débloquait au moment où le pardon pouvait être posé. Donc c'est intéressant de se dire que ce n'est pas simplement une question morale, même si c'est important, mais c'est parfois aussi des blocages qu'on traîne dans la vie quand on n'arrive pas à poser un pardon. Mais j'insiste, attention de ne pas trop vite passer à la case pardon. D'abord, bien nommer les choses me semble quelque chose de très important. Et puis prendre le temps, c'est quand même toujours un bon allié.
0: Mais ça, c'est important à rappeler. Enfin, ce que j'ai l'impression que vous insistez beaucoup sur la dimension, disons, humaine, incarné, psychologique, la manière dont nous sommes faits, ce qui nous constitue finalement, on n'est pas de purs esprits. Quoi.
1: Ah, ça non. Je crois que la pire tentation du chrétien, c'est de penser qu'il est appelé à être un ange. On n'est pas appelé à être des anges, des purs esprits, on est appelé à être des saints. C'est-à-dire avec notre corps et avec le fait qu'on est inscrit dans une histoire, dans un temps, et que du coup, on est blessé par des événements, on est aussi réjoui par d'autres. Mais voilà, et je crois que ça, c'est quelque chose de fondamental d'avoir ça en tête, qu'on ne peut pas faire fi de notre condition humaine.
0: Pour terminer cet entretien, une question un peu abrupte. Y a-t-il des choses impardonnables ?
1: J'ai envie de dire, comme Jésus, peut-être aux yeux des hommes, oui, mais pas aux yeux de Dieu. Donc je crois que quand on est vraiment confronté à de l'impardonnable, encore une fois, faire comme Jésus sur la croix, dire « ça, Père, je te le confie. Ça n'est plus de mon ressort, je te le confie. Et je te confie cette personne qui m'a blessé. »
0: Et qu'est-ce qu'on en fait, nous, à titre personnel ?
1: Je crois que c'est
0: à
1: déjà...
0: notre niveau purement humain.
1: Je crois que c'est déjà pas rien de faire ça. Et peut-être de le faire même dans le cadre un peu d'une petite célébration, de se dire ce jour-là, à cette heure, dans cet endroit, je t'ai déposé ce fardeau. Je pense souvent à Claire Lee, qui est une Cambodgienne qui avait beaucoup vécu à cause de ce génocide, de drame dans sa famille, qui avait été tuée par les génocidaires. On lui avait posé cette question, est-ce que vous pouvez pardonner ça ? Elle avait dit, je suis trop petite pour pardonner ça, mais ce que je prie, c'est que je demande au Père de le faire.
0: On vous retrouve demain pour poursuivre. Merci beaucoup, frère Jacques Benoît Rauscher.

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2: Bonjour, en ce 4 août, c'est la Saint-Jean-Marie Vianney, le fameux curé d'Ars, dont le patronyme est devenu aujourd'hui un vrai prénom. Né en 1786, 2 ans avant la Révolution, dans un village près de Lyon, nommé Dardilly, Jean-Marie Vianney a vécu son enfance dans une famille de petits cultivateurs. Il fit sa première communion dans la clandestinité, dans une grange, en pleine période de persécution religieuse. À 17 ans, il souhaite devenir prêtre, afin, dit-il à sa mère, de gagner des âmes au bon Dieu. Mais son père s'oppose pendant 2 ans à ce projet, car les bras manquent à la ferme. À 19 ans, toujours sans instruction, il est accueilli par un prêtre d'un village voisin, le curé d'Écully, qui le forme. Mais il est difficile pour lui de se mettre au latin si tard, et Jean-Marie Vianney aura beaucoup de difficultés à étudier, malgré la bienveillance de l'abbé Ballet, dont il deviendra le vicaire. En 1818, à la mort de son bienfaiteur, il est envoyé à Ars, un petit village pauvre et perdu de la Dombes, d'environ 200 habitants, à 40 km de Lyon, dans l'Ain. Farouche, peu cultivé, c'est un homme de prière, gai et bon. Sa réputation de ne presque pas dormir ni manger, de prier jour et nuit et de donner tout ce qu'il a, s'étend très vite aux villages alentours. Il passe des heures et des heures au confessionnal, où il écoute, réconforte, conseille, confesse et apaise. Bientôt, sa réputation de sainteté dépasse même les frontières. Les conversions se multiplient et l'on attend des heures, voire des jours, pour rencontrer le fameux Saint Curé d'Ars. Pourtant, Jean-Marie Vianney ne cesse de se sentir indigne et plein de doutes sur lui-même. N'avait-il pas été déserteur pour ne pas être enrôlé dans la guerre d'Espagne ? N'était-il pas un homme ignorant ? Mais sa foi inébranlable en Dieu, et non en sa propre personne, accomplissait des miracles. Proclamé par Pie XII, patron de tous les curés de l'univers, il reste aujourd'hui la figure du confesseur par excellence. Lui qui aimait à

Tiens. En effet, ils ne se lavent pas les mains avant de manger. Jésus appela la foule et lui dit « Écoutez et comprenez bien, ce n'est pas ce qui entre dans la bouche qui rend l'homme impur, mais ce qui sort de la bouche, voilà ce qui rend l'homme impur. » Alors les disciples s'approchèrent et lui dirent « Sais-tu que les pharisiens ont été scandalisés en entendant cette parole ?» Il répondit « Toute plante que mon Père du ciel n'a pas plantée sera arrachée. Laissez-les. Ce sont des aveugles qui guident des aveugles. Si un aveugle guide un aveugle, tous les deux tomberont dans un trou. »

Ces propos de Jésus sont révolutionnaires concernant la notion de pureté et d'impureté. Pour les pharisiens et la plupart des juifs du 1er siècle, l'impureté est d'abord rituelle. Certains animaux, comme le porc et les animaux marins qui ne portent pas d'écaille, sont inconsommables. Avant de prendre un repas, de venir au temple et d'offrir un sacrifice, il faut faire de multiples ablutions. C'est comme si le corps était souillé par ce qui y pénétrait. Jésus inverse la perspective. C'est l'intérieur de la personne qui est souillée par son péché. Et lorsque quelqu'un se laisse aller à exprimer ses mauvais penchants, il peut faire beaucoup de mal. Par ses paroles, que Jésus nomme ce qui sort de la bouche, mais aussi par ses gestes de méchanceté et tout ce qui est contraire à l'amour du prochain. Jusqu'à une date récente dans l'Église catholique, il fallait être à jeun depuis plusieurs heures avant de communier, comme si les aliments souillaient notre intérieur. On était là dans une perspective proche du pharisaïsme antique. Heureusement, les choses ont changé. Mais le risque de situer l'impureté au plan rituel et non au plan moral continue d'exister. Toute religion risque d'abriter des formes perverses d'aveuglement et de formalisme. Donne-nous, Seigneur, d'être lucides et de situer le mal là où il se trouve, dans l'amour de l'argent, dans le goût du pouvoir et tout ce qui s'en approche. Et donne aux responsables ecclésiaux le courage de proposer aux fidèles des orientations qui les libèrent au lieu de les enfermer.

Notre Père qui es aux cieux, que ton nom soit sanctifié, que ton règne vienne, que ta volonté soit faite sur la terre comme au ciel. Donne-nous aujourd'hui notre pain de ce jour et pardonne-nous nos offenses, comme nous pardonnons aussi à ceux qui nous ont offensés. Et ne nous laisse pas entrer en tentation, mais délivre-nous du mal. Car c'est à toi qu'appartiennent le règne, la puissance et la gloire, pour les siècles des siècles. Amen.

0: L'ange du Seigneur apporta l'annonce à Marie.
1: Et elle conçut du Saint-Esprit. Je vous salue Marie, pleine de grâce. Le Seigneur est avec vous. Vous êtes bénie entre toutes les femmes, et Jésus, le fruit de vos entrailles, est béni. Sainte Marie, Mère de Dieu, priez pour nous pauvres pécheurs, maintenant et à l'heure de notre mort.
0: Voici la servante du Seigneur.
1: Qu'il me soit fait selon votre parole. Je vous salue Marie, pleine de grâce. Le Seigneur est avec vous. Vous êtes bénie entre toutes les femmes, et Jésus, le fruit de vos entrailles, est béni. Sainte Marie, Mère de Dieu, priez pour nous pauvres pécheurs, maintenant et à l'heure de notre mort.
0: Et le Verbe s'est fait chair.
1: Et il a habité parmi nous. Je vous salue Marie, pleine de grâce. Le Seigneur est avec vous. Vous êtes bénie entre toutes les femmes, et Jésus, le fruit de vos entrailles, est béni. Sainte Marie, Mère de Dieu, priez pour nous pauvres pécheurs, maintenant et à l'heure de notre mort.
0: Priez pour nous, Sainte Marie, Mère de Dieu,
1: afin que nous soyons rendus dignes des promesses du Christ.
0: Daignez, Seigneur, répandre votre grâce dans nos âmes, afin qu'ayant connu par la voix de l'ange l'incarnation de votre Fils Jésus-Christ, nous puissions parvenir par sa passion et par sa croix à la gloire de sa résurrection, par le même Jésus-Christ, votre Fils, notre Seigneur. Amen.

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1: Bonjour à toutes et à tous, bienvenue sur les ondes de RCF Notre-Dame. Il est presque 7h et c'est un plaisir de commencer la journée avec vous. Nous sommes là avec Jean-Paul Lérine en régie pour passer donc 2 heures ensemble. Alors si vous êtes déjà debout, c'est sans doute que la nuit fut courte. Pour ceux qui prennent le chemin du travail, on pense bien à vous. On va essayer de rendre ce début de journée agréable. Et pour les plus chanceux qui sont déjà en vacances, on se demande ce que vous faites debout. On attend vos cartes postales. Nous sommes le mardi 4 août. Nous fêtons les Vianney aujourd'hui en hommage au saint du jour, Jean-Marie Vianney.

0: RCF Notre-Dame, il est 7h. Mathias Stroud vient de nous rejoindre en studio. Bonjour Mathias.
1: Bonjour Marine, bonjour à tous.
0: L'information de la nuit, Donald Trump insiste, les discussions avec l'Iran ont repris.
1: Les Iraniens assurent l'inverse, Téhéran qui dans le même temps s'approche d'un accord avec Oman qui renforcerait son emprise sur le détroit d'Ormuz. Réunion de famille tendue en perspective, les ministres de l'Intérieur des pays de l'Union Européenne évoqueront la crise de Ceuta en visioconférence ce matin. La présidente de la commission Ursula von der Leyen plaide pour un renforcement des frontières. Les pompiers du Var toujours extrêmement vigilants au cinquième jour de l'incendie près de Corinth. Le feu reste contenu, aucune évacuation à signaler. Et puis le maillot jaune du Tour de France Femmes change d'épaule, il revient à Sigrid à Auxette.
0: Merci Mathias. L'information se poursuit avec vous Mathias Stroud et l'Iran a le choix entre un accord ou, je cite, une capitulation totale.
1: Les mots de Donald Trump qui persistent et signent malgré le démenti de Téhéran, des discussions de la dernière chance ont lieu en ce moment même avec l'Iran. Selon lui, l'Arabie Saoudite, les Émirats Arabes Unis et le Qatar agissent en médiateur. Le président américain estime possible une réouverture du détroit d'Ormuz dès demain. L'Iran, lui, n'affirme négocier qu'avec Oman. Un accord est proche pour une sécurisation du détroit. Selon sa diplomatie, Donald Trump pourrait crier victoire, mais on serait loin de la situation d'avant-guerre. Il pourrait falloir payer des frais de service à Téhéran. Pendant ce temps, la situation reste tendue sur le terrain. Un projectile inconnu a frappé un cargo dans le détroit cette nuit.
0: Et c'était une autre annonce de Donald Trump, mais bien confirmée par d'autres parties cette fois.
1: Le désarmement du Hamas a sans surprise du plomb dans l'aile. Israël continue de bombarder et refuse de se retirer de Gaza avant le désarmement. Condition que le Hamas exige pour rendre les armes, le représentant du Conseil de la paix de Donald Trump s'est entretenu avec Benjamin Netanyahou hier pour le rassurer. Le désarmement d'abord, le retrait de l'armée israélienne ensuite, confirme le Conseil sur X. Le mouvement palestinien demande des clarifications. Après la crise de Ceuta, l'explication entre Européens s'annonce électrique. Quelles leçons tirées du passage en force de 60 000 personnes dans cette enclave espagnole au Maroc? Les ministres de l'Intérieur de l'Union Européenne se diront leur vérité à 10h. L'Espagne défend une approche ouverte sur l'immigration. La majorité, comme le Danemark, l'Allemagne ou l'Italie de Giorgia Meloni, en pleine campagne électorale, veulent une ligne plus ferme. La France ne s'est pour l'instant ralliée à aucun camp.
0: Et l'actualité en France, justement, c'est l'extrême vigilance autour de cet incendie dans le Var.
1: 15e jour de lutte, 5e jour de reprise, feu toujours actif mais qui n'a pas gagné de terrain selon le préfet. Les 1500 pompiers mobilisés restent en état d'extrême vigilance, disent-ils. Depuis vendredi, l'incendie fixé du Gros Bessillon a repris au sud, autour de la ville de Corinth. La moitié de la ville a brûlé. 46 000 hectares sont partis en fumée depuis le 21 juillet. Des feux qui menacent toujours Athènes, en Grèce, et qui font des ravages dans l'état du Washington. À l'ouest des États-Unis, environ un millier de bâtiments détruits à Spokane, une ville de 230 000 habitants. 65 000 ont dû évacuer, les vents violents et 4 années de sécheresse attisent 3 feux de forêt autour de la ville. Et puis ces jours de contre-la-montre individuel sur le Tour de France Femmes, grand retour de la formule entre Gévray, Chambertin et Dijon. Hier, la Norvégienne Sigrid Auxette s'est emparée du maillot jaune après un numéro en solitaire sur 88 km. Elle a 2 minutes d'avance au classement général.
0: La météo Mathias avec toujours une bonne partie du sud-est en vigilance orange canicule.
1: Et des résidus de vigilance jaune orage aussi sur la moitié ouest. Orages qui sont surtout prévus le long du Rhône et de la Meuse pour l'instant. La température n'a pas beaucoup descendu ce matin. Par exemple, il fait 24 degrés à Paris. Déjà, c'est 8 de plus que la normale. Mais ça ne présage pas de température extrême pour l'après-midi. Il fera 29 dans la capitale, 28 à Limoges, 27 à Rennes. C'est dans le sud et à l'est que vous aurez le plus chaud. 32 à Montpellier, 35 à Lyon et 34 à Strasbourg.
0: Merci Mathias Stroud et on vous retrouve à 7h30 pour un prochain point sur l'information. Ce matin, comme tous les matins, on fait le tour de France ensemble sur RCF Notre-Dame. Première étape avec votre émission Radio Guidage. Et aujourd'hui, nous irons en Charente-Maritime, plus précisément dans la maison de Pierre Loti. Mais pour l'instant, à 8h10, c'est l'heure de à 7h05, c'est l'heure de Une fois n'est pas coutume. Et on fait un petit voyage dans le temps avec la chronique interculturelle de Constance Grodner. Le carême et le ramadan ont débuté. On revient au printemps. Le feu et les cendres qui leur sont associés sont souvent oubliés. Ils révèlent pourtant une histoire commune aux traditions chrétiennes, musulmanes et juives.
2: Bonjour, c'est Constance Grodner pour votre pastille interculturelle. Une fois n'est pas coutume. La semaine dernière, j'avais annoncé que la chronique d'aujourd'hui serait consacrée au ramadan, parce qu'il commençait le mercredi 18 février, en même temps que le premier jour du carême. Coïncidence de calendrier. Forte de cette idée en tête, je commence mes recherches, je m'interroge, et d'association en association, je finis par changer d'angle et de sujet. Vous allez comprendre. Le mot « ramadan » vient de la racine arabe de trois lettres « ra »,« mim » et « dad », équivalent du « r », « m » et « d » français, qui signifie « chaleur intense »,« brûlure ». Dans la tradition islamique, cette notion de chaleur intense est associée à la purification. Le jeûne est censé brûler les péchés et purifier le croyant. Si le mot ramadan fait référence à la période de jeûne, il désigne aussi le nom du mois pendant lequel ce jeûne est réalisé. C'est un mot arabe très ancien qui existait déjà avant l'apparition de l'islam. Le calendrier de cette époque portait des noms liés aux conditions météorologiques. On peut supposer que ce mois correspondait à une période de forte chaleur. L'étymologie, la notion de chaleur, ma curiosité et une discussion avec un expert m'ont poussé à faire un pas de côté. L'arabe et l'hébreu sont des langues cousines. Curieuse, j'ai voulu savoir si un mot proche existait en hébreu. Et oui, en hébreu rabbinique, le mot « remet » porte la même idée de résidu brûlé ou de cendre. Cendre ? Vous avez bien dit cendre ? Y aurait-il un lien avec le mercredi des cendres catholiques qui marque le premier jour du carême ? À l'origine, le rituel de se marquer de cendres provient d'une ancienne pratique pénitentielle appliquée par le peuple hébreu. L'Ancien Testament, équivalent de la Bible hébraïque, qu'on appelle aussi le Tanakh en hébreu, y fait référence à plusieurs reprises dans la Genèse, les livres de Jonas ou de Jérémie. Chez les premiers chrétiens, les cendres marquaient le début d'un chemin de repentance. Ce rite d'abord réservé à quelques pénitents s'est progressivement étendu à tous les fidèles. Le mercredi des cendres a été institué à la fin du VIe siècle. Encore aujourd'hui, les cendres rappellent la fragilité de l'être et invitent à se rapprocher de Dieu, processus de transformation du carême, tel un nouveau départ. Alors, dans notre époque de contrôle excessif, en changeant le thème de cette chronique, j'ai accepté de lâcher prise, de suivre une intuition, comme une flamme discrète qui éclaire un autre chemin. N'est-ce pas aussi ce que doivent apporter les périodes de jeûne et d'introspection ?
0: Voilà, c'était la rubrique interculturelle de Constance Grenoble.
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0: RCF Notre-Dame, il est bien 7h10, merci d'être avec nous et c'est l'heure de retrouver l'actualité chrétienne. Mélanie Niemietz nous a rejoint en studio, bonjour Mélanie.
1: Bonjour Marine.
0: Alors Mélanie, ce matin vous nous parlez d'un pèlerinage à Assise dans le centre de l'Italie, un pèlerinage particulier puisqu'il est dédié aux célibataires. C'est une idée développée par la communauté des serviteurs de Jésus et Marie. Jusqu'au 11 août, les participants vont vivre un temps privilégié avec au programme des enseignements, du recueillement et beaucoup de randonnées, Mélanie.
1: Et oui, à flanc de colline, dans le centre de l'Italie, la célèbre ville d'Assise accueille aujourd'hui une cinquantaine de jeunes adultes français. Ils vont évidemment marcher dans les pas de Sainte-Claire et Saint-François, mais l'idée est aussi de favoriser la convivialité. Le père Éric de Vitastesi les accompagne.
2: Dès le début, on a voulu subdiviser le groupe. Donc, il y a des fraternités de 6-7 personnes et il y a un temps de fraternité chaque jour. Il y a des activités, certaines activités en fraternité aussi, qui permettent de nouer des liens un peu plus privilégiés avec telle ou telle, avec quelques personnes. Et ça permet aussi d'être attentif à chacun. On n'est pas perdu dans un groupe. 50, c'est quand même un certain nombre. Mais comme il y a ces petites fraternités, ça nous permet d'être très proches. Et de fait, il y a des liens assez profonds qui se tissent et qui persistent, bien sûr, après le pèlerinage.
1: La création de ce pèlerinage découle des week-ends pour les célibataires organisés régulièrement à l'abbaye d'Ourscan, qui se situe dans l'est de la France.
2: Ce pèlerinage est né suite à des week-ends célibataires que j'ai commencé à Ourscan il y a une petite vingtaine d'années, en prenant conscience que quelquefois, en donnant telle ou telle clé, ça aidait des célibataires à faire un pas en vue du mariage ou éventuellement aussi de la vie consacrée.
1: Seigneur, que veux-tu que je fasse? C'est le thème qui a été choisi pour ce pèlerinage.
2: Cette expression, on la retrouve dans la parole de Dieu, mais on la retrouve aussi dans la vie de Saint François d'Assise, un moment assez déterminant dans sa vie. Et c'est un moment où il se rend vraiment disponible. Je pense que c'est compliqué de discerner quand on sait déjà ce qu'on veut faire et puis quand on n'est pas prêt à écouter quelque part. Mais là, c'est vrai qu'on travaille un peu sur cette question de la disponibilité.
1: Et ce pèlerinage est placé sous le patronage de 3 Italiens bien connus.
2: La figure la plus importante, c'est François d'Assise. Alors bien sûr, on parle aussi de Sainte-Claire et aussi de Carlo Acutis, qui est enterré à Assise. Donc c'est un peu les 3 saints qui marquent le plus.
1: Le groupe de l'abbaye d'Ourscan est à Assise en même temps que des milliers d'autres pèlerins. Le pape y sera également présent à l'occasion des JMJ franciscaines ce jeudi.
0: Merci Mélanie, on aura bien sûr l'occasion d'en reparler jeudi matin. Vous revenez vers nous vers 8h22, c'est ça?
1: Exactement.
0: Merci beaucoup. Vous l'aurez remarqué, c'est l'été, beaucoup d'entre nous sont en vacances et j'imagine que Pierre-Hugues Dubois, qui est normalement aux manettes de cette matinale, vous manque. Mais avant de partir, il nous a laissé la bonne info du jour, préparée au cours de l'année également avec Clara Bévillacois. Et le sujet de ce matin est toujours au cœur de l'actualité. Nous rencontrons Paul de Livron. C'est un ingénieur français parti en Ukraine avec sa voiture et ses outils pour construire des fauteuils roulants.
3: Bonjour.
4: Alors, vous êtes en ce moment en Ukraine, vous êtes vous-même en fauteuil roulant et vous êtes parti construire ces fauteuils et ils sont bien particuliers, racontez-nous.
3: Oui, alors pour être plus précis, c'est pas moi qui les construis. J'installe un atelier dans un centre de rééducation de la grande ville de Lviv, dans l'ouest de l'Ukraine, où je propose aux patients de ce centre de rééducation, qui sont majoritairement des hommes blessés de guerre, soldats ou civils, de venir sur leur temps libre à l'atelier fabriquer leur propre fauteuil roulant en bois.
5: Et comment cet atelier agit aussi sur les Ukrainiens que vous pouvez rencontrer, parce que pour eux c'est peut-être un motif d'espoir?
3: Je ne sais pas si c'est un motif d'espoir, je crois que c'est avant tout une occupation salutaire, parce que quand on est en centre de rééducation, je l'ai vécu moi-même pendant un an en France, les soins ne vous occupent pas toute la journée et du coup vous êtes livré à vous-même une grande partie de votre temps. Une rééducation pour ces hommes-là, ça dure en moyenne 12 mois et donc ce sont des journées entières passées globalement à s'ennuyer. Donc l'idée de l'atelier, c'est de leur proposer de venir passer du temps à fabriquer leur propre fauteuil roulant, ce qui d'abord donc est une occupation, mais ensuite moi ce que je crois et ce que les psychologues du centre pensent avec moi, c'est qu'en faisant quelque chose de ses mains, on se décentre un peu de ses malheurs, on pense à autre chose que sa tristesse et les soucis qui vous accablent, et du coup on entame une résilience, un parcours de reconstruction en construisant son propre fauteuil roulant.
4: Et donc, ça y est, est-ce que ces ateliers ont pu commencer? Comment s'est fait l'accueil?
3: Oui, pour l'instant, il s'agit d'un premier atelier expérimental qui a ouvert la semaine dernière. Et l'accueil est très, très positif. Donc, j'accueille actuellement 5 hommes. Je pense que 2 ou 3 d'entre eux en particulier sont très, très impliqués et viennent tous les jours passer 6 heures avec moi, ont vraiment la volonté d'avancer vite et bien sur leur fauteuil roulant. Et donc, pour l'instant, c'est plutôt une expérience concluante.
5: Vous-même, vous avez construit un fauteuil roulant, on s'en était fait l'écho ici sur cette antenne, un fauteuil en bois. Est-ce que ceux que vous fabriquez en Ukraine sont également en bois?
3: Oui, c'est ça. Effectivement, moi j'ai créé ma propre société il y a 3 ans qui fabrique a priori les seuls fauteuils roulants entièrement en bois au monde. J'en avais pas fait qu'un, j'en ai fait toute une collection désormais. Le fauteuil roulant ukrainien, il est aussi en bois. Il est d'une conception un peu plus simple que ceux que je faisais auparavant. Il est fait en panneau de contreplaqué de bouleau, produit ici localement à 150 km de l'atelier où on se trouve en Ukraine.
4: Et pourquoi avoir voulu construire alors justement ces fauteuils dans ce matériau un petit peu particulier qui est le bois?
3: Eh bien, c'est avant tout par souci de simplicité. Je ne sais pas mettre en œuvre moi-même l'aluminium, le titane ou la fibre de carbone. Il y a des compétences et du matériel que je ne possède pas. Alors que le bois, les panneaux de contreplaqué qui servent à fabriquer mes fauteuils roulants, il suffit de les découper en suivant les plans que je conçois sur des logiciels d'ingénierie. On découpe, on colle, on ponce, on vernit et c'est fini. Vous avez à la fin un fauteuil roulant de performance comparable à des modèles milieu de gamme, disons plus classiques en titane ou en fibre de carbone. Et avec un petit truc en plus, c'est l'esthétisme, la chaleur qu'apporte le bois.
5: Est-ce que vous envisagez d'ouvrir d'autres ateliers en Ukraine ou ailleurs?
3: C'est tout à fait possible, effectivement, si à la fin donc l'expérimentation actuelle dure 1 mois et demi, si à la fin de cette expérimentation, on mesure une vraie plus-value à cet atelier, il sera question de le faire grossir d'abord dans le centre d'éducation où il est installé, il y a 1300 patients, donc il est bien petit pour l'instant quand on compare à la taille de l'hôpital, mais en fait il y a 12 centres d'éducation comme celui-ci en Ukraine. Donc pourquoi pas, si l'expérience est concluante, dupliquer l'atelier à d'autres endroits. Et enfin, si un jour, j'espère bientôt, la paix arrive, enfin au moins un cessez-le-feu avec la Russie, en Russie, il y a 2 à 3 plus de blessés, et je serai tout à fait partant, sachant que le matériau de base, le contreplaqué de bouleau, est aussi produit abondamment en Russie, je serai tout à fait partant pour ouvrir des ateliers similaires dans les hôpitaux russes, où je crois que les patients sont bien moins bien pris en charge en plus qu'en Ukraine.
4: Paul Delivron, rapidement pour conclure, est-ce que vous pourriez nous partager un échange que vous avez eu avec une des personnes qui participent à cet atelier?
3: Alors, c'est très complexe pour moi d'avoir des vrais échanges avec mes élèves, puisqu'ils ne parlent pas un mot d'anglais et moi pas un mot d'ukrainien. On communique par application de traduction interposée. Mais disons qu'au bout de 8 jours, on commence à se connaître. Et hier, nous avons eu un bon fou rire parce qu'ils ont bien compris que j'étais un petit peu radin sur certains matériaux comme le scotch double face.
0: Voilà, c'était la bonne info préparée par Clara Bévilacqua et Pierre-Hugues Dubois, à retrouver comme le reste de nos émissions sur le site internet rcfnotredame.fr.
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0: C'est donc l'heure d'une recommandation littéraire. Elle est préparée par Bénédicte Bossard de RCF Alsace. Nous partons dans le jardin d'été de Kazumi Yumoto.
7: Bonjour à toutes et à tous. Pour le coup de cœur littéraire d'aujourd'hui, direction Strasbourg et la librairie Gutenberg. Librairie indépendante, une référence des amoureux de littérature, est tenue désormais par un duo de chic et de choc. Les 2 jeunes employés ont repris les rênes de l'établissement, nous promettant de poursuivre la tradition des belles aventures littéraires, celles qui s'éloignent des sentiers tout tracés des grandes maisons d'édition et des noms à succès. Bonjour Marie Marchal.
8: Bonjour Bénédicte.
7: Et c'est vers une jolie pépite, toute douce, discrète et très réussie, que vous souhaitez donc nous emmener aujourd'hui et mettre en lumière. Direction le Japon.
8: Tout à fait. J'aimerais vous parler aujourd'hui de Jardin d'été, un roman de Kazumi Yumoto qui est sorti en 92 au Japon et qui nous arrive seulement maintenant, rapporté par les excellentes éditions du Typhon.
7: Et de quoi ça parle alors?
8: Eh bien, on est au printemps à Tokyo. 3 jeunes garçons sont très amis, on va suivre leurs aventures. Et tout commence lorsque l'un d'entre eux manque à l'appel à l'école. et pendant 2 jours est absent. Ses deux amis l'interrogent lors de son retour et il se trouve que la grand-mère de ce garçon est décédée. Et au-delà de la tristesse, c'est une véritable curiosité qui va animer les trois garçons. Ils n'ont jamais vu de mort. Ils ne savent pas ce que c'est que mourir. Eux, ils sont en plein dans la vie et donc du coup, ils se donnent une mission, aller eux aussi voir la mort en face. Dans leur radar apparaît un vieil homme dans une maison qui a l'air très encombrée, un vieil homme qui bouge presque plus, on voit juste sa silhouette par la fenêtre. Les trois garçons se mettent à l'espionner, pensant être discrets, sauf qu'ils sont vite repérés. Et l'homme, pas forcément très vexé de cette situation, finalement va les utiliser. Donc pour nettoyer le jardin, pour accrocher le linge, pour retaper la baraque. Et au final, c'est une véritable amitié qui va se nouer entre ces trois garçons et le vieil homme, qui va retrouver un petit peu le goût de la vie.
7: C'est votre coup de cœur littéraire. Pourquoi c'est un livre qui vous parle et que vous conseillerez surtout pour l'été? Parce que parler de la mort l'été, il faut oser.
8: Alors, oui, mais les Japonais font ça très très bien en fait. Y a une manière d'envisager la mort comme quelque chose qui fait vraiment partie de la vie, qui est dans la continuité et quelque chose de très beau et très doux. On retrouve là-dedans en fait toute une espèce d'esthétique dans ce livre-là, dans Jardin d'été, toute une esthétique japonaise qui est de parler des pleins autant que des vides, de parler de l'ombre pour pouvoir parler de la lumière. Et en fait, ce qu'on retire de cette rencontre, de cette amitié naissante, c'est vraiment la beauté et la fulgurance d'une rencontre entre deux manières de voir le monde et d'une transmission qui se renoue, un lien de transmission qui se renoue.
7: C'est aussi un livre qui a été adapté au cinéma.
8: Tout à fait. Et puis c'est très rigolo parce qu'en fait, ce livre a été adapté très très très rapidement au cinéma. Le film japonais est sorti en 1994, mais il est seulement arrivé en France en 2025. Et c'est là que les frères éditeurs des éditions du Typhon se sont dit, il faut qu'on mette la main sur ce texte, il faut qu'on propose la traduction et qu'on fasse arriver ce texte en France.
7: Allez, foncez alors pour lire ce livre. Vous nous rappelez le titre et l'auteur?
8: Oui, il s'agit de Jardin d'été par l'autrice Kazumi Yumoto aux éditions Le Typhon.
7: Et c'était le coup de cœur de la librairie Gutenberg à Strasbourg. Merci.
0: Et on remercie Bénédicte Bossard de RCF Alsace pour cette recommandation littéraire et pour sa bonne humeur.

0: Jean-Louis Murat avec sa chanson « L'au-delà ». Ça fait du bien d'entendre à nouveau Jean-Louis Murat qui nous a quittés en mai 2023. 7h24, vous êtes bien sur RCF Notre-Dame. À 10h, notre émission radio-guidage en grand format. Une balade sonore concoctée par les locales de RCF Notre-Dame pour découvrir les plus jolis coins de France. Et effectivement, ce matin, nous allons en Charente-Maritime, à Rochefort. Alors personnellement, je sens déjà les embruns. Et c'est donc un marin et un écrivain que nous allons voir, Pierre Loti, dans sa maison.
1: Donc là, on va entrer dans la salle chinoise à présent. Une ambiance sonore qui se déclenche quand on entre dans la salle chinoise, qui fait partie de ces pièces qui ont été recréées dans la mesure où elles avaient quasiment entièrement disparu après la mort de Pierre Loti, avec ici du mobilier qu'il a rapporté de son deuxième voyage en Asie. Et de ce deuxième voyage, donc, il rapportera cette fois-ci près de 800 kilos d'objets qui, pour la plupart, sont issus du pillage du palais impérial de la cité interdite de Pékin. C'est ce qu'il va utiliser pour décorer cette pièce, qu'il inaugurera en 1903, le 11 mai 1903, par une fête chinoise. Plus de 200 invités costumés en asiatique, comme si on était à la cour impériale chinoise à l'époque. La plupart des objets ont été vendus par son fils aux enchères. On a donc réalisé des facsimilés d'après des photos de la salle chinoise, ce qui a permis de recréer donc le trône, le paravent décoré de 5 miroirs ornés de boiseries sculptées. Et puis la pièce a été aussi restituée dans son intégralité, ce qui n'était pas prévu au départ du chantier. Il y a donc tout un travail de recherche qui a été effectué par l'architecte du projet, Elsa Rico, et le conservateur Claude Stéphanie.
0: Voilà un reportage de RCF Charente-Maritime à découvrir à 10h sur nos ondes. Bientôt, le retour de l'actualité sur RCF Notre-Dame et puis à 7h40, Changer le monde, ça commence ici. Nous serons chez Céline, le nouveau lieu d'accueil de la Croix-Rouge à Brest. Et puis dans Leçon d'histoire à suivre, nous parlerons d'une rencontre entre deux philosophes, Simone Veil et Gustave Thibon. Rendez-vous à 7h32 avec Louis Dauphren.
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0: Et à 7h28, c'est le retour de la météo avec vous, Mathias. Et cette canicule qui continue dans le quart sud-est de la France.
6: Oui, une nuit encore chaude malgré les orages, mais des températures maximales en baisse aujourd'hui. On attend tout de même autour des 35 degrés et un retour des orages en Alsace, en Lorraine et dans la vallée du Rhône. Comptez un peu moins de 30 degrés sur la moitié ouest.
0: Merci Mathias, vous restez avec nous, on vous retrouvera pour le retour de l'information tout à l'heure à 7h30. Et ensuite à 8h10, nous recevrons en invité Dominique Bourg, il est philosophe, spécialiste des questions environnementales. Nous serons en direct avec lui à 8h10 et nous parlerons notamment des méga-feux, les méga-feux qui se continuent en France, notamment celui de Gironde. On y reviendra donc à 8h10.
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0: Astrud, et elle a une la sécheresse historique et critique qui touche les petits cours d'eau français.
6: Alerte de l'Office français de la biodiversité, alors que les derniers relevés indiquent une dégradation record, et il n'y a pas que les petits cours d'eau. Le Rhin est aussi à son plus bas niveau historique, tout comme le Danube et le Pô ailleurs en Europe, ce qui pose des problèmes pour refroidir les centrales nucléaires, en Hongrie notamment. La Roumanie en est d'ailleurs à faire exploser la roche au lit du fleuve pour rediriger l'eau vers les réacteurs. C'est une déflagration dans les services du Premier ministre. Deux suicides et deux tentatives ont eu lieu en quelques mois parmi les employés de Matignon. Un fait rare, un signalement a été effectué auprès de la justice, révèle hier France Inter. Trois enquêtes internes sont aussi en cours, mais les services internes sont justement mis en cause. Les alertes de certains employés en détresse seraient restées sans réponse.
0: La bourse suspendue au résultat de SpaceX ce soir.
6: Oui, le retour sur Terre peut être brutal pour l'entreprise d'Elon Musk. La valeur de l'action a perdu la moitié de sa valeur, justement, depuis son entrée en bourse de tous les records mi-juin. SpaceX doit publier ce soir ses résultats trimestriels, échéance très attendue par les investisseurs pour se positionner. Hasard du calendrier, SpaceX qui voit aussi demain un morceau de fusée abandonnée s'écraser sur la Lune. Cette fois, ce sont les scientifiques qui attendent l'impact avec impatience. On en reparle sur RCF dans le 18-19. Après la crise de Ceuta, y aura-t-il une réponse européenne commune et un renforcement des frontières ? C'est en tout cas ce que souhaite Ursula von der Leyen, la présidente de la Commission européenne, se réjouit de la visioconférence ce matin entre ministres de l'Intérieur de l'Union. Et puis au Venezuela, le bilan du séisme de juin dernier grimpe à plus de 6000 morts, 500 de plus que le dernier bilan officiel. 1400 personnes restent portées disparues.
0: Mais...
6: un mot de sport pour finir avec la phénomène du tennis Alexandra Ehala. Elle est devenue cette nuit la première Philippine à remporter un tournoi sur le circuit principal.
0: Merci beaucoup Mathias. RCF Notre-Dame, il est 7h32. Un peu d'histoire avec Louis Dauphren ce matin. C'est l'heure de vos leçons d'histoire.
9: Et avec Philippe Bornet qui va nous faire partager ses réflexions sur Simone Veil et Gustave Thibon. Bonjour Philippe Bornet.
10: Bonjour.
9: Historien, médecin, essayiste. Simone Veil est née aujourd'hui, c'est à l'anniversaire de sa naissance.
10: Oui, le 3.
9: Avec un W.
10: Ah oui, bien sûr, il faut la distinguer de la femme politique. Donc, elle naît le 3 février 1909. C'est, comme vous savez, une juive alsacienne parfaitement agnostique, du moins dans sa famille. Elle-même se considérera plus tard comme une mystique chrétienne. Mais c'est la militante d'extrême-gauche bien typique. À vrai dire, elle ne se définit pas comme socialiste ni capitaliste, bien sûr. Mais comme tous les intellectuels de gauche, eh bien, c'est une forte anthème qui va passer au lycée Henri IV, où elle va connaître le philosophe Alain. Elle fera évidemment normale sup, elle sera évidemment agrégée de philosophie. Et comme tous les agrégés, elle devient professeur. Et ce professeur va mener au début une carrière de militante. Elle va adhérer en 1932 au cercle communiste démocratique, mais elle est hostile à Staline. Puis elle est ouvrière à Alstom. Et enfin, en 1935, elle est professeure à Bourges, où elle professe des opinions pacifistes. Elle est même portée à la collaboration en 1937, collaboration économique uniquement. Et c'est là où elle va peut-être connaître la grâce.
9: Alors justement, son livre le plus connu, Philippe Bornet, c'est La pesanteur et la grâce. Comment Simone Veil a-t-elle pu rencontrer la grâce, justement ?
10: Alors, il faut bien reconnaître qu'elle la recherche. Voilà, ce qu'on peut conseiller à tous les agnostiques, c'est d'assister aux offices, et c'est précisément ce qu'elle fait. Et une des premières choses qu'elle nous raconte, c'est que, étant au Portugal, à Póvoa de Varzim, elle entend des chants religieux, et elle est pénétrée, bouleversée par une émotion qui est d'abord esthétique. Elle a l'impression d'entendre, dit-elle, la religion des esclaves qui s'exprime. Et puis, deux ans plus tard, à Assise, elle sent que quelque chose de plus fort qu'elle l'oblige à se mettre à genoux. Ce sont ses propres termes. Et enfin, un an plus tard, elle s'est décidée à suivre la Semaine Sainte à Solem, et elle dit « J'éprouvais une joie pure et parfaite dans la beauté inouïe du chant et des paroles, et la possibilité d'aimer l'amour à travers le malheur. »
9: Comment Gustave Thibon entre-t-il en scène ?
10: Alors, Vous avez bien compris qu'elle a déjà accompli une partie du chemin. Et elle nous explique que dans un moment d'intense douleur physique, alors que je m'efforçais d'aimer, elle sent une présence plus personnelle, plus certaine, plus réelle que celle d'un être humain inaccessible au sens et à l'imagination, analogue à l'amour qui transparaît à travers le plus tendre sourire d'un être aimé. Et tout ça, elle le raconte à un dominicain, le père Joseph-Marie Perrin, qui va l'accompagner dans son cheminement spirituel et finalement la confier au philosophe Gustave Thibon.
9: Et Gustave Thibon, qui est-il ? Peut-on le préciser ?
10: Alors, Gustave Thibon, c'est très simple. C'est l'exact inverse, le contraire de Simone Veil. Donc, vous avez compris que Simone Veil, c'est, avec ses petites lunettes rondes, incapable de faire quelque chose de ses 10 doigts, la parfaite incarnation de l'intellectuel de gauche. Et lui, Gustave Thibon, c'est un paysan catholique, ami de Charles Maurras, qui vit sur ses terres depuis 400 ans, et qui a appris tout seul, et pas passé par Normal Sup, lui, le latin, le grec, l'allemand, la philosophie. Qu'est-ce qui va se passer ? Une explosion, bien sûr, au début, ils ne s'entendent pas du tout. Et il est à deux doigts de dire au père Perrin, reprenez votre paquet, là, j'en peux plus. Et puis, la religion, c'est ce qui nous relie par ce que nous avons de transcendant. Eh bien, il va se passer un miracle, c'est-à-dire que Gustave Thibon et Simone Veil, petit à petit, vont communier, en tout cas déjà dans un premier temps, dans l'amour de la philosophie. Donc, elle, c'est une philosophe platonicienne, c'est son philosophe préféré. Et il va y avoir une communauté de pensée à tel point que lorsqu'elle part, parce qu'en 42 elle rencontre Thibon, mais après elle va partir pour l'Angleterre dans les milieux gaullistes, elle va lui laisser ses cahiers. Et ces cahiers, retravaillés un petit peu par Gustave Thibon probablement, ils ont donné en 1947 son livre principal, La pesanteur et la grâce.
9: C'est grâce à Gustave Thibon en fait qu'on a justement ces témoignages.
10: Oui, s'il n'y avait pas eu Gustave Thibon, on n'aurait pas eu Simone Veil, on n'aurait pas pu voir un peu le fond de sa pensée, qui à mon avis est une pensée presque protestante. Elle a dit quelque part qu'elle voulait... qu'elle ne reconnaissait pas à l'Église aucun droit de limiter les opérations de l'intelligence. Et donc, comme elle est très proche de Platon, qu'un autre philosophe, Bachofen, a appelé le père de toutes les hérésies, elle conçoit la mystique comme le contraire du corps. Or, nous avons une religion qui nous enseigne au contraire que Dieu s'incarne dans la matière. Voilà, mais à ceci près, c'est une grande philosophe, et je conseille à tout le monde de lire La pesanteur et la grâce.
9: Éloge mérité ce matin aussi de la rencontre avec Gustave Thibon. Merci Philippe Bornet d'avoir été des nôtres ce matin pour Leçon d'Histoire.
0: Voilà, merci. C'était une leçon d'histoire signée Louis Dauphren, à retrouver sur notre site internet. Tout à l'heure à 8h10, notre invité sera donc Dominique Bourg, philosophe, spécialiste des questions environnementales et partisan de l'écologie intégrale. Nous reviendrons avec lui sur les méga-feux, ils sont nouveaux en France. Alors qu'est-ce qui les définit ? Qu'est-ce qui nous attend pour le futur ? Rendez-vous à 8h10. Et puis que s'est-il passé un 4 août à travers l'histoire ? Eh bien le 4 août 1789, l'Assemblée nationale, devenue Assemblée constituante, votait une loi historique, la fin des privilèges féodaux. Bruno Fuma nous en dira plus. C'est enfin le 4 août, nous fêtons les Vianney. Jean-Marie Vianney, le curé d'Ars, est à l'honneur ce mardi. Hier matin, nous avions le recteur du sanctuaire d'Ars comme invité. Une interview à réécouter sur notre site internet, comme tous nos contenus sur notredame.fr. Et j'en profite pour souhaiter une bonne fête à tous les Vianney.
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0: RCF Notre-Dame, il est 7h40. Changer le monde, ça commence ici. Et plus précisément à Brest, Christophe Pluchon de RCF Finistère nous fait découvrir Chez Céline, le dernier lieu ouvert par la Croix-Rouge. Un espace qui concentre une épicerie solidaire et un lieu d'accueil pour les parents, mais aussi les bébés. On l'écoute.
1: Bonjour.
2: Bonjour.
1: Ça va bien ?
2: Oui.
1: Bon, et le bébé nous faille d'où ?
2: Il va bien.
1: Il va bien. Il a 2 mois et demi maintenant, non, 3 mois et demi.
2: 3 mois et demi, oui.
1: Parfait.
3: L'espace bébé-parent, on appelle ça le BP, donc c'est dédié à des familles qui sont orientées par des travailleurs sociaux, des familles qui sont en situation de précarité, qui attendent ou qui ont un enfant de 0 à 2 ans.
1: Alors, est-ce que tu peux me donner la taille de couche qu'ils portent ?
3: Et on les accompagne pendant ce parcours.
2: C'est 3.
1: Taille 3 en couche. Et sinon, tu le nourris au lait en poudre, le lait maternisé.
3: On leur propose un accueil, une écoute, des orientations, quelques produits essentiels. Donc par exemple, là ici dans la réserve, nous avons du lait, des céréales, des petits pots fruits, des petits pots légumes, des couches et des yaourts. Enfin, ces produits sont achetés sur une plateforme nationale où on a un tarif intéressant.
4: Sachant qu'il y a d'autres boîtes chez moi, mais que c'est un peu mélangé. Mais à mon avis, là, les couleurs, elles me paraissent plus un peu garçon. Je pense que le rose, là-bas, on a plein de roses, ça ne va pas vous plaire.
5: On a le sentiment de se sentir un petit peu utile. Et puis, vu que... Enfin, moi, je suis en retraite, donc j'ai du temps libre. Bénévoles dans plusieurs associations. Et je, enfin, moi, je trouve ça revalorisant pour moi. Et également, le fait de, que les personnes on puisse leur rendre service, je trouve ça sympa. Ben, nous le rendre par leur sympathie, leur gentillesse, leur bienveillance. Et puis on aime beaucoup les petits aussi qui viennent ici, qui jouent. C'est très plaisant.
1: Tu avais besoin de vêtements un petit peu pour nous faille d'où ?
2: Oui.
1: Ok, ben, donc tu peux y aller si tu veux pour choisir les vêtements maintenant.
2: D'accord, oui.
1: À bientôt, à demain.
2: Merci.
1: Au revoir.
2: Au revoir.
3: Nous accueillons tous les lundis 20 familles sur rendez-vous. Comme ils viennent qu'une fois par mois, dans le mois, on reçoit 80 familles. Et dans l'année, avec ceux qui ont terminé l'accompagnement et les nouveaux, on suit à peu près 150 familles.
6: Là, vous avez fait vos petits tas.
5: Voilà. Alors, j'ai mis du 2 ans de côté, des colons à part. Et après, on va ranger dans les boîtes qui correspondent.
6: Ça coûte cher, l'événement.
5: Oui, mais ça, on ne les utilise pas longtemps, donc les gens nous les donnent. Donc, c'est toujours appréciable.
7: Certaines mamans partent aussitôt, d'autres restent presque tout l'après-midi parce qu'elles se trouvent bien, elles rencontrent d'autres mamans et elles se connaissent souvent ou pas, elles font connaissance.
4: Il va grandir, vous ramenez ici,
8: oui.
4: Pour le suivant. Donc le body et le pyjama.
7: On les voit donc jusqu'aux 2 ans de l'enfant et après il y a un renouvellement et ainsi de suite.
9: S'il se réveille, je vous préviens.
6: Vous êtes un peu la nounou, Pierre.
9: C'est promis, oui, c'est promis. Oui, puis je les amuse aussi des fois.
6: C'est vrai ?
9: Mais j'ai des secrets, j'ai des ballons, des jeux, des histoires.
0: Un reportage signé Christophe Pluchon de RCF Finistère. Il a aujourd'hui 71 ans. Le chanteur François Valéry est né un 4 août. Quoi d'autre dans l'éphéméride du jour ? La réponse de Bruno Fuma.
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11: Aujourd'hui, nous sommes le 4 août. Nouvel état dans les guerres dans l'ex-Yougoslavie. La Croatie lance le 4 août 1995 l'opération Tempête. Le but, reconquérir la République serbe de Krajina.
12: C'est à 5h du matin, heure précise, que les Croates ont déclenché la grande offensive annoncée depuis plusieurs jours. Leurs forces, regroupées sur 3 lignes d'attaque, concentraient leurs tirs sur Knin, le fief des Serbes de Krajina. Au rythme d'un obus toutes les 15 secondes, la ville était bientôt en flammes. Elle serait ce soir sur le point de tomber. L'offensive croate visait également une dizaine de villages serbes et une trentaine de points tactiques ont été conquis par les troupes de Zagreb. Elles se sont également emparées de la ville de Petrinja et d'une vallée dans laquelle des missiles étaient pointés sur la capitale croate.
11: L'opération se poursuivra jusqu'au 7 août. Au total, 120 000 Serbes prendront le chemin de l'exode pour rejoindre la Serbie ou la République serbe de Bosnie. 1944. Depuis 2 ans, la famille Franck vit cachée dans un abri d'Amsterdam. Le 4 août, la Gestapo l'arrête ainsi que 7 autres juifs. Ils seront tous déportés à Bergen-Belsen. Anne Frank meurt au début de l'année 1945. Seul survivant, son père Otto fera publier en 1947 le journal intime de sa fille, le célèbre journal d'Anne Frank. Depuis quelques mois, la France est entrée dans une période de changement. Le 5 mai 1789 s'ouvrent à Versailles les États généraux. Ces derniers se constituent en Assemblée nationale le 17 juin. Devenue Assemblée constituante, elle prend une mesure historique le 4 août 1789.
8: La colère du peuple est une juste colère. Moi, vicomte de Noailles, je propose que tous les privilèges et les droits de la noblesse soient abolis.
13: Moi, duc de La Rochefoucauld-Liancourt, demande que l'Assemblée nationale abolisse enfin l'esclavage des nègres, ces créatures dont il ne faut jamais oublier qu'elles sont humaines.
14: Moi, évêque de Nancy, je renonce au bien que l'Église s'est approprié injustement depuis trop longtemps.
11: Extrait du film La Révolution française de Robert Enrico. L'Assemblée nationale, dans cette nuit du 4 août, actait la fin des privilèges féodaux.
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11: La culture, à présent. Avec la naissance, le 4 août 1831, de Nicolas Berton, artiste peintre et graveur français, son œuvre est inspirée par le monde paysan. Il disparaît en 1888. Et puis la famille Mougeot accueillit en 1954, le 4 août, un petit, Jean-Louis. Il choisit en 1974 le pseudonyme de François Valéry. Il connaît un grand succès dans les années 70 et 80 avec des tubes comme Emmanuel ou encore le duo Dream in Blue qu'il interprète avec Sophie Marceau ou encore Aimons-nous vivants. Il est également signé des musiques de films.

0: Et on souhaite donc un joyeux anniversaire à François Valérie. C'était un jour dans l'histoire préparé par Bruno Fuma.
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1: Et voilà, c'était donc Hop, dégueulé, d'Eddie Constantine, une chanson de 1957.
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plante que mon père du ciel n'a pas plantée sera arrachée. Laissez-les. Ce sont des aveugles qui guident des aveugles. Si un aveugle guide un aveugle, tous les deux tomberont dans un trou. »

Ces propos de Jésus sont révolutionnaires concernant la notion de pureté et d'impureté. Pour les pharisiens et la plupart des juifs du 1er siècle, l'impureté est d'abord rituelle. Certains animaux, comme le porc et les animaux marins qui ne portent pas d'écailles, sont inconsommables. Avant de prendre un repas, de venir au temple et d'offrir un sacrifice, il faut faire de multiples ablutions. C'est comme si le corps était souillé par ce qui y pénétrait. Jésus inverse la perspective. C'est l'intérieur de la personne qui est souillée par son péché. Et lorsque quelqu'un se laisse aller à exprimer ses mauvais penchants, il peut faire beaucoup de mal. Par ses paroles, que Jésus nomme ce qui sort de la bouche, mais aussi par ses gestes de méchanceté et tout ce qui est contraire à l'amour du prochain. Jusqu'à une date récente dans l'Église catholique, il fallait être à jeun depuis plusieurs heures avant de communier, comme si les aliments souillaient notre intérieur. On était là dans une perspective proche du pharisaïsme antique. Heureusement, les choses ont changé. Mais le risque de situer l'impureté au plan rituel et non au plan moral continue d'exister. Toute religion risque d'abriter des formes perverses d'aveuglement et de formalisme. Donne-nous, Seigneur, d'être lucides et de situer le mal là où il se trouve, dans l'amour de l'argent, dans le goût du pouvoir et tout ce qui s'en approche. Et donne aux responsables ecclésiaux le courage de proposer aux fidèles des orientations qui les libèrent au lieu de les enfermer.

Notre Père qui es aux cieux, que ton nom soit sanctifié, que ton règne vienne, que ta volonté soit faite sur la terre comme au ciel. Donne-nous aujourd'hui notre pain de ce jour et pardonne-nous nos offenses, comme nous pardonnons aussi à ceux qui nous ont offensés. Et ne nous laisse pas entrer en tentation, mais délivre-nous du mal. Car c'est à toi qu'appartiennent le règne, la puissance et la gloire, pour les siècles des siècles. Amen.

0: Nous sommes le 4 août, les Viennais sont à l'honneur aujourd'hui. On retrouve tout de suite Isabelle Delaunay qui nous parle du célèbre curé d'Ars. Bonjour Isabelle.
1: Bonjour, en ce 4 août, c'est la Saint-Jean-Marie Vianney, le fameux curé d'Ars, dont le patronyme est devenu aujourd'hui un vrai prénom. Né en 1786, 2 ans avant la Révolution, dans un village près de Lyon nommé Dardilly, Jean-Marie Vianney a vécu son enfance dans une famille de petits cultivateurs. Il fit sa première communion dans la clandestinité, dans une grange, en pleine période de persécution religieuse. À 17 ans, il souhaite devenir prêtre, afin, dit-il à sa mère, de gagner des âmes au bon Dieu. Mais son père s'oppose pendant 2 ans à ce projet, car les bras manquent à la ferme. À 19 ans, toujours sans instruction, il est accueilli par un prêtre d'un village voisin, le curé d'Écully, qui le forme. Mais il est difficile pour lui de se mettre au latin si tard, et Jean-Marie Vianney aura beaucoup de difficultés à étudier, malgré la bienveillance de l'abbé Ballet, dont il deviendra le vicaire. En 1818, à la mort de son bienfaiteur, il est envoyé à Ars, un petit village pauvre et perdu de la Dombes, d'environ 200 habitants, à 40 km de Lyon, dans l'Ain. Farouche, peu cultivé, c'est un homme de prière, gai et bon. Sa réputation de ne presque pas dormir ni manger, de prier jour et nuit et de donner tout ce qu'il a, s'étend très vite aux villages alentours. Il passe des heures et des heures au confessionnal, où il écoute, réconforte, conseille, confesse et apaise. Bientôt, sa réputation de sainteté dépasse même les frontières. Les conversions se multiplient et l'on attend des heures, voire des jours, pour rencontrer le fameux Saint Curé d'Ars. Pourtant, Jean-Marie Vianney ne cesse de se sentir indigne et plein de doutes sur lui-même. N'avait-il pas été déserteur pour ne pas être enrôlé dans la guerre d'Espagne? N'était-il pas un homme ignorant? Mais sa foi inébranlable en Dieu et non en sa propre personne accomplissait des miracles. Proclamé par Pie XII, patron de tous les curés de l'univers, il reste aujourd'hui la figure du confesseur par excellence. Lui qui aimait à dire « Nos fautes sont des grains de sable face à la montagne des miséricordes de Dieu ».
0: Une chronique signée Isabelle Delaunay.
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5: RCF, il est 8h, l'actualité belge, Denis Delevingne-Fosse en votre compagnie ce matin. Et ce mardi a lieu la réunion des ministres de l'Intérieur des pays de l'Union Européenne sur la situation dans l'enclave espagnole de Ceuta. La ministre fédérale de l'Asile, Anne-Len van Bossuyt, a souligné ce lundi les possibilités qu'offre aujourd'hui le système de Schengen pour effectuer des contrôles. Elle demande un renforcement du rôle de Frontex et une coopération accrue avec les pays d'origine. Elle souhaite également sévir davantage contre les passeurs. Les dirigeants de 22 pays de l'Union européenne, dont le Premier ministre belge Bart De Wever, ont déjà appelé samedi dernier à l'adoption de mesures supplémentaires visant à mieux protéger les frontières extérieures de l'Union européenne. Dans l'actualité internationale toujours, le Qatar, l'Égypte et la Turquie, pays médiateurs de la trêve à Gaza, ont condamné ce lundi Israël pour ses violations continues sur le territoire palestinien, après que de nouvelles frappes ont fait, selon les informations disponibles, plus de 20 morts. Les trois pays ont fermement condamné notamment le ciblage d'établissements et d'infrastructures de santé, ainsi que les pertes en vie humaine parmi les civils. Cette situation constitue une violation flagrante du droit international et du droit international humanitaire, ont-ils ajouté dans une déclaration conjointe. Le trio appelle enfin la communauté internationale à faire pression sur l'État hébreu. Dans l'actualité belge, enseignement, un collectif d'enseignants francophones vient d'introduire un recours devant la Cour constitutionnelle contre le décret-programme voté en juin dernier. Pour rappel, le texte rassemble une série de mesures visant à réaliser plusieurs centaines de millions d'euros d'économies et à ramener le déficit budgétaire de l'entité à 1,2 milliard d'euros d'ici 2029. Au cœur d'une importante contestation sociale, il prévoit notamment d'augmenter de 10% la charge horaire des enseignants du secondaire supérieure, c'est-à-dire de la 4e à la 6e année, et ce sans revalorisation salariale. Il modifie également le régime de congé maladie des professeurs statutaires et restreint les possibilités de fin de carrière. L'ensemble de ces dispositions entrera en vigueur dès la prochaine rentrée scolaire, autrement dit le 24 août prochain. Toujours dans l'actualité, plus de 4500 personnes ont dû être secourues à la mer du Nord, durant le mois de juillet. Le temps estival a de nouveau attiré un très grand nombre de visiteurs sur la côte. Cette affluence s'est donc également fait ressentir auprès des sauveteurs en mer, qui viennent donc de vivre un mois particulièrement intense. Plus de la moitié de ces milliers d'interventions concernaient des coupures, éraflures et échardes. Sport en cyclisme sur le Tour de France féminin. Partie à une 50aine de kilomètres de l'arrivée, la Belge Lotte Kopecky a longtemps cru pouvoir jouer la victoire sur la 3e étape hier. Malheureusement, elle a fini par capituler, incapable de grignoter les derniers mètres sur Sigrid Hoogstedt. Notre compatriote dit avoir subi la chaleur sur cette étape et sentait des crampes débuter. Ce mardi, tout autre effort à fournir puisqu'il s'agit d'un contre-la-montre de 21 km entre Givry-Chambertin et Dijon. Enfin, en football, 4 jours après son succès en Supercoupe de Belgique face au club de Bruges, l'Union Saint-Gilloise dispute son premier match européen de la saison ce mardi à 20h à Ostende. Les unionistes tenteront de progresser vers une deuxième participation d'affilée à la Ligue des Champions. Ils affronteront pour cela les Norvégiens de Bodø/Glimt au match aller du 3e et avant-dernier tour préliminaire de la plus prestigieuse compétition européenne. Le match retour est prévu quant à lui le 11 août. C'est la fin de ce flash. Et comme chaque mardi matin à 8h passées de quelques minutes, Armelle Delmel nous emmène en balade pour visiter une abbaye.
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7: Cette semaine, je vous propose d'aller à Chimay. Vous pouvez évidemment visiter son château ou encore le musée de la Chimay, la bière. Mais savez-vous que l'abbaye de Scourmont n'est pas la seule abbaye de la ville? Un peu plus proche du centre se trouve Notre-Dame de la Paix, une abbaye de sœurs trappistines qui, malgré les difficultés, tiennent bon. La communauté est arrivée à Chimay en 1919. Elle n'a quitté la ville que pendant la guerre, lorsque tous les chimassiens ont été évacués. Les 5 moniales qui forment la communauté actuelle auraient sans doute dû quitter l'abbaye depuis un moment, mais c'était sans compter sur Mère Catherine. Quand je la rencontre, elle est mère supérieure. Elle a aujourd'hui laissé la place à Mère Pascale et elle nous confie qu'on l'a envoyée là pour accompagner les sœurs vers la fin de leur abbaye. Sauf que ça ne se passe pas comme prévu et la petite communauté se maintient avec de nouvelles vocations. En tant que journaliste, il y a des rencontres qui nous marquent et celle avec Mère Catherine en fait partie. J'ai donc envie de vous emmener à sa rencontre quelques instants. Mère Catherine a perçu sa vocation dès ses 5 ans et son entrée à l'école chez les sœurs. Elle poursuivra son parcours avec cette idée en tête et après des études d'infirmière, elle fera son entrée à l'abbaye de Soleilmont à l'âge de 23 ans. Elle y restera pendant 25 ans avant d'être envoyée pour aider une communauté près de Bordeaux où elle séjournera pendant 8 ans. Après un court retour à Soleilmont, elle est envoyée à la Maison Généralis à Rome et elle arrive en 2011 à Chimay à son retour de Rome. Lorsqu'elle arrive à la tête de la communauté, la mission de Mère Catherine est donc d'accompagner les sœurs vers la fin de leur abbaye.
4: J'avais déjà une première expérience, parce que je vous dis, je suis restée 8 ans dans la région de Bordeaux. L'abbaye s'appelait Le Rivet, Sainte-Marie du Rivet. Et donc, j'avais quand même une certaine expérience. Et donc, quand on m'a demandé pour venir ici, je suis venue, bon, avec toute ma vitalité, tout mon potentiel, mon dynamisme, pour relancer cette communauté qui était à l'époque plutôt mourante. D'ailleurs, je suis venue pour accompagner les sœurs restantes et après pouvoir fermer. Mais une ancienne infirmière ne se résout pas facilement à donner la mort à personne, pas même à une communauté. Et donc, on est toujours porté par la vie. Et je me sens vraiment portée par la vie, toujours en recherche d'une vie. Et quand je suis arrivée dans les différentes communautés, donc ça fait la deuxième expérience ici, j'ai toujours désireuse de vie, toujours essayer de promouvoir la vie, et donc vis-à-vis de la communauté aussi. Bon, maintenant peut-être qu'un jour ou l'autre, on y arrivera, il faudra le faire, mais il y a quand même 13 ans que je suis ici à Chimay, c'est toujours 13 ans de prix. Toujours, et c'est pas encore demain qu'on va fermer. Peut-être après-demain, mais quand je serai morte.
7: Les sœurs de Chimay sont trappistines, mais cela ne veut pas dire qu'elles produisent de la bière, comme nous l'expliquait Mère Catherine en 2024.
4: Nous produisons autre chose que la bière. Nous faisons de bons biscuits, bien meilleurs que la bière. Toutes les produits de nourriture, de bouche, biscuits, galettes, et puis nous faisons un peu de couture. Nous, entre autres, des ornements liturgiques. Nous avons un atelier de couture, un atelier pour des ornements, c'est-à-dire des aubes, des chasubles, des nappes d'autel, tout ce qui est couture, au service des prêtres, mais aussi pour la vente. Nous avons des magasins qui vendent nos produits, entre autres le magasin d'Orval. D'habits d'Orval, il y a un accord d'amitié entre nous et Orval qui vendent nos produits.
7: C'est déjà ici que je vous laisse. Si vous souhaitez en savoir plus sur les sœurs trappistines de l'abbaye Notre-Dame de la Paix à Chimay, leur histoire est disponible sur leur site internet et des visites guidées de l'abbaye sont organisées. Comme dans beaucoup d'autres abbayes, il est possible d'y loger pour une retraite sur réservation.
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2: RCF Notre-Dame, il est 8h10. Merci d'être avec nous ce matin. Dans 20 minutes, le journal de Radio Vatican en direct de Rome. Au menu notamment la révolution des flamants roses en Albanie. Mais avant cela, c'est l'heure de notre invité. En France, le méga-feu en Gironde est fixé, c'est-à-dire qu'il ne progresse plus. Mais ces flammes brûlent encore sur une zone définie. Notre invité ce matin est philosophe franco-suisse, professeur honoraire à l'Université de Lausanne, spécialiste des questions environnementales et partisan de l'écologie intégrale. Dominique Bourg, bonjour.
3: Bonjour.
2: Alors ce week-end, dans une tribune publiée dans le journal Le Monde, vous estimiez que les méga-feux ouvrent une dimension inconnue de l'histoire humaine de la vie sur Terre. On va essayer de comprendre ce que vous entendez par là. Alors déjà, quand on parle de méga-feux, qu'est-ce qui différencie un incendie classique d'un méga-feu? Quelles sont ses caractéristiques?
3: La première caractéristique, c'est la formation, alors parfois intermittente, vous l'avez vu pour la Gironde, d'un nuage tout à fait spécial qui s'appelle un pyro, donc le feu cumulonimbus. En fait, si vous voulez, la chaleur au sol est telle, alors en fonction déjà de la chaleur ambiante, ensuite en fonction de la sécheresse du sol et des végétaux, que ça engendre une espèce de colonne d'air chaud qui va remonter et qui va créer ce nuage. Et donc ce nuage, c'est une espèce de milieu propre et qui fait que le feu, en fait, a créé son propre environnement. Et à partir de là, il va pouvoir aller dans un sens ou dans l'autre en changeant très, très vite. Il engendre des flux de braise qui peuvent aller à des distances vraiment importantes, même parfois excédant le kilomètre. Et évidemment, donc, la propagation du feu à partir de ce moment-là est imprévisible et impossible à stopper. Alors, dans les grands méga-feux, c'est pas la Gironde, mais les flammes peuvent aller jusqu'à 100 mètres de haut. Et on a constaté ça avec le plus important jamais constaté de méga-feux en Australie à la fin de l'année 2019, début de l'année 2020. On est dans l'hémisphère austral, donc les saisons sont inversées par rapport à nous. Là, le nuage, au bout de quelques jours, avait atteint 34 km, c'est-à-dire sensiblement plus haut que les panaches nucléaires d'Hiroshima et de Nagasaki, qui étaient largement en dessous des 20 km.
2: Et voilà, et justement, là, le nuage de ce pyrulo cumulonimbus en Gironde était plus haut que le panache nucléaire d'Hiroshima. Ça nous permet
3: En Gironde, c'était moins haut. D'après les renseignements que j'ai pu collecter, c'était 6 à 8 km. On est quand même largement en dessous. Hein. On a quand même un méga-feu parce qu'on a la formation de ce nuage. Mais évidemment, les méga-feux, leur puissance, elle va être variable en fonction du lieu géographique et des conditions climatiques propres à ce lieu.
2: Et alors, vous l'avez dit, effectivement, ces dernières années, on a vu des méga-feux en Australie, également en Californie, au Canada. Est-ce que celui en Gironde, qui est finalement encore en cours, c'est une première en France ?
3: Alors, apparemment, oui, c'est le premier méga-feu. Par exemple, vous aviez eu un feu énorme il y a très longtemps, je crois que c'était en 49, qui avait brûlé même quelques milliers d'hectares en plus que celui de Gironde. Mais évidemment, les conditions climatiques à l'époque étaient tout à fait autres. Il n'y avait pas du tout de pyrocumulonimbus. Non, en France, c'est sans doute une première. Ce n'était pas le cas du feu précédent en Gironde, en 2022. Là, c'était à peu près la moitié, c'était 22 000 hectares. Et les dégâts avaient déjà été énormes, mais ce n'était pas un méga-feu. On peut avoir des feux importants, des feux plus difficiles à éteindre, mais non, il y a méga-feu quand il y a la formation de ce nuage, parce que précisément, si vous voulez, le feu lui-même, encore une fois, j'insiste, crée son propre milieu, et c'est ça qui fait qu'au bout du compte, il est incontrôlable.
2: Alors, je rappelle que nous sommes en direct sur RCF Notre-Dame avec notre invité Dominique Bourg, philosophe, spécialiste des questions environnementales. On en a parlé, l'un des plus importants méga-feux de ces dernières années, c'était en Australie, fin 2019, début 2020. Un incendie tellement vaste qu'il s'est également attaqué à la biodiversité. Il est vrai, et sans doute à juste titre, que ces dernières semaines, on a beaucoup parlé des éventuels dégâts humains, des évacuations. Est-ce que finalement, lors de ces incendies en cours en France, la biodiversité est un peu la victime oubliée ?
3: Mais systématiquement, on va y revenir. Alors, si on prend l'Australie, celui d'Australie, c'est vraiment le plus grand, hein, jamais enregistré. Donc, je vous ai parlé du panache, le 34 km, mais en fait, là, justement, c'était des milliards de... Plus d'un milliard de mammifères, d'oiseaux et de reptiles qui ont été détruits, calcinés, brûlés. Hein, et par exemple, vous vous souvenez de ces images de koalas, parce que les koalas, par instinct, ils vont se réfugier à la cime des arbres, mais avec un méga-feu, non, la cime des arbres, eh bien, elle est atteinte par les flammes, puisqu'elles peuvent aller jusqu'à une centaine de mètres de haut. Donc oui, effectivement, la vie sur Terre est la première victime, ça c'est très clair, mais aussi la vie des sols qui, comme vous le savez, est très très riche. Là, la puissance du feu est telle que ça détruit l'humus. Si vous voulez, par exemple, dans un feu classique, la nature en quelque sorte disposait des graines qui ne peuvent éclore que parce qu'elles subissent le feu. Mais un feu classique, pas le feu d'un méga-feu, justement.
2: Oui, voilà, parce qu'on a tendance à penser qu'effectivement, un feu peut aider à reconstruire une forêt ou un sol. Là, ce n'est pas le cas, d'autant plus qu'il y a également des produits chimiques.
3: C'est plus difficilement le cas pour la Gironde, on va voir. Mmh. Mais effectivement, dans un méga-feu très puissant, oui, le sol lui-même est détruit.
2: Et vous l'avez dit, effectivement, donc ça détruit, on ne sait pas exactement pour la Gironde, mais des centaines de mammifères, d'oiseaux. Est-ce qu'on a une idée ensuite de combien d'années sont nécessaires pour reconstruire le cheptel ?
3: Alors là, effectivement, si vous voulez, là, en ce qui concerne le cheptel, la nature, elle peut aller relativement vite à partir du moment où, si vous voulez, on l'a vu d'ailleurs, on l'avait constaté au moment du Covid-19, eh bien, tant que vous avez des réserves pour une espèce, c'est pour ça qu'on crée des réserves de biodiversité, tant que vous avez des réserves, et à partir du moment où les conditions sont plus propices, eh bien, la nature se reprend ses droits assez vite. Mais justement, dans le cas d'un méga feu, c'est beaucoup plus difficile. Alors n'oubliez pas, si je prends par exemple le plus grand, celui d'Australie, ça a été en un mois à peu près l'équivalent de la moitié de la surface de la France qui était brûlée. Donc vous imaginez là, si vous voulez, en termes de recomposition de la vie derrière, évidemment le problème n'est pas du tout le même. Ça va déjà être difficile en Gironde. Il faut comprendre que si vous voulez, on a affaire à ce qu'on appelle des extrêmes climatiques. Alors vous avez effectivement les méga-feux, vous avez un autre phénomène tout aussi original qui est la question de la chaleur humide, auquel les hommes n'avaient été que très très rarement confrontés, et ils vont le devenir désormais dans la décennie ou les deux décennies qui viennent, confrontés cette fois-ci en masse à ces deux phénomènes nouveaux. Mais tous les extrêmes climatiques, il faut bien comprendre que leur destruction est très forte. On sait, c'est une certitude physique, maintenant je reprends le propos du climatologue Christophe Cassou, qu'on aura en France, probablement avant 2050, même si on ne peut pas dire exactement quand, et avec, si vous voulez, des étendues vraiment très importantes, des pics à 50 degrés. Un pic à 50 degrés, tous les arbres de nos forêts crèvent.
2: De fait,
3: je ne parle pas du reste de la vie. Si vous prenez une vache, par exemple, hein, les ruminants, tous nos animaux domestiques ont été domestiqués dans des zones tempérées. Et en fait, ben le cahier des charges thermiques des vaches, c'est moins 15 à 25 degrés. Au-delà de 25 degrés, une vache entre en stress thermique. Évidemment, à 50, elle crève. Donc, parce qu'elle n'a pas la même capacité que nous à nous adapter. Alors, nous aussi, à 50, c'est très, très difficile. Et on ne résiste pas très longtemps.
2: Oui, voilà, justement, dans un futur très réaliste, on va être confronté à ces extrêmes climatiques. Si on parle seulement des incendies, la saison des feux va être plus longue, également plus large géographiquement.
3: Et atteint les villes, ça c'est un phénomène très important. Alors, vous avez la première destruction, grande destruction urbaine, c'était en Californie, à Paradise. Hein. C'était aussi un méga-feu, ça c'est 2018. Vous avez en 2021, Lytton au Canada, là, on a connu jusqu'à 49 degrés. Pourtant, on est au Canada et dans des latitudes assez nord. Vous avez la capitale d'Hawaï, la Yana, qui avait été détruite en 2023. Vous vous souvenez de Los Angeles, où des quartiers ont été détruits. Un des problèmes des feux aujourd'hui, vous regardez les statistiques, effectivement, ben, comme ils deviennent plus difficilement contrôlables, voire incontrôlables, là, vous avez vu à Bordeaux, par exemple, le Porge, mais c'est assez systématique à l'échelle mondiale. Désormais, vous avez effectivement tout un urbanisme qui peut être détruit par le feu.
2: Et oui, on le voit, l'urbanisme maintenant est attaqué. C'est vrai que c'était flagrant, notamment sur Los Angeles. Comment on explique que philosophiquement, somme toute, la société reprend et on continue notre vie presque telle qu'elle, malgré cela?
3: On ne va pas la continuer longtemps, telle qu'elle, parce que si vous voulez, là, par exemple, là où je suis sur l'île, je n'ai plus de salade. Le maraîcher m'a dit que dépêche-toi d'acheter des tomates parce que ça sera fini. Non, là, vous avez une perte de production maraîchère, vous avez une perte de production céréalière, vous avez une perte de fruitiers. Et n'oubliez pas qu'on n'a vraiment pas de chance parce que cette année, dans l'hémisphère sud, et ça n'aura peut-être quelques conséquences pour l'hémisphère nord, mais alors franchement, l'an prochain, vous avez un El Niño dont on sait qu'il va être le plus puissant jamais enregistré. Donc là, cette année, à l'échelle mondiale, on aura des pertes en termes de production alimentaire qui vont être extrêmement importantes. À ça, vous ajoutez le problème des engrais avec le blocage des droits d'Hormuz. Et vous voyez que déjà cette année, les conditions vont être très difficiles, mais il suffit simplement de se projeter dans 10 ans, 15 ans. Pensez à ce que je vous ai dit sur les 50 degrés, vous faites quoi? Alors, on dit vous adapter. Ben non, je suis vraiment désolé. S'adapter, c'est vivre en troglodyte et manger des champignons qu'on va faire pousser sous sol. Non, c'est ça, à un certain niveau, ça là. Alors, on peut faire des formes d'adaptation, mais l'adaptation ne fait qu'atténuer les effets d'un danger. Elle ne le supprime en aucun cas.
2: Et de fait, vous le dites dans cette tribune parue dans Le Monde ce week-end avec Marie-Antoinette Mélière et Franck Pupuna, les méga-feux ouvrent une dimension inconnue de l'histoire humaine, de la vie sur Terre.
3: Alors oui, parce qu'effectivement, là, on rentre dans des extrêmes qui font que la viabilité de la planète est vraiment alors, très fortement atteinte. Elle est atteinte de deux manières. Elle est atteinte par, si vous voulez, l'évolution lente des températures sur un territoire. Vous avez une moyenne annuelle qui change. Pensez aux neiges éternelles. Autrefois, si vous voulez, les neiges éternelles étaient à 2900 mètres il y a une trentaine, 30, 40 ans. Vous imaginez que ce n'est plus du tout le cas aujourd'hui. C'est simplement la température moyenne sur un territoire qui va décider la limite des neiges éternelles. Mais souvenez-vous ce que je viens de vous dire, par exemple, pour les vaches, que ce soit les vaches ou que ce soit les plantes, elles ont tout un cahier des charges. Et quand vous le dépassez, ben évidemment, les espèces migrent, ou si elles ne peuvent pas migrer, elles crèvent sur place. Donc on a cette cause au long cours de destruction, mais qui est complètement amplifiée. Et ça, on n'avait pas du tout compris à quel point ça serait destructeur, par ces extrêmes climatiques qui sont comme des destructions massives par à-coup des espèces, des écosystèmes. Et donc évidemment une sécheresse, c'est une destructivité, si vous voulez, gigantesque. Et quand elle devient chronique, évidemment, au bout d'un moment, les choses ne reviennent plus. Et puis une forêt, pour avoir une forêt standard, mais pas une forêt primaire. Une forêt primaire, c'est des siècles, comme l'avait raconté Francis Allais, mais pour avoir une forêt à peu près standard, c'est au moins une génération. Je dis bien au moins, et là, on commence à avoir un début de vraie forêt.
2: Donc, merci. Pardon, je suis désolée, il va falloir qu'on s'arrête là. Merci beaucoup, Monsieur Bourg, d'avoir été en direct ce matin avec nous. Je rappelle que vous êtes philosophe, professeur honoraire à l'Université de Lausanne et spécialiste des questions environnementales. Encore merci à vous.
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2: 8h23 sur RCF Notre-Dame, c'est le retour de l'actualité chrétienne. Mélanie Niemietz nous a rejoint en studio. Bonjour Mélanie.
5: Bonjour Marine.
2: Mélanie, ce matin, vous nous parlez donc d'un pèlerinage à Assise, dans le centre de l'Italie. Un pèlerinage dédié aux célibataires. C'est une idée développée par la communauté des serviteurs de Jésus et Marie. Jusqu'en août, les participants vivront un temps privilégié avec au programme des enseignements, du recueillement, mais aussi beaucoup de randonnées.
5: Et oui, à flanc de colline dans le centre de l'Italie, la célèbre ville d'Assise accueille aujourd'hui une cinquantaine de jeunes adultes français. Ils vont évidemment marcher dans les pas de Sainte-Claire et Saint-François, mais l'idée est aussi de favoriser la convivialité. Le père Éric de Vitastesi les accompagne.
6: Dès le début, on a voulu subdiviser le groupe. Donc, il y a des fraternités de 6-7 personnes et il y a un temps de fraternité chaque jour. Il y a des activités, certaines activités en fraternité aussi, qui permettent de nouer des liens un peu plus privilégiés avec telle ou telle, avec quelques personnes. Et ça permet aussi d'être attentif à chacun. On n'est pas perdu dans un groupe. 50, c'est quand même un certain nombre. Mais comme il y a ces petites fraternités, ça nous permet d'être très proches. Et de fait, il y a des liens assez profonds qui se tissent et qui persistent, bien sûr, après le pèlerinage.
5: Et la création de ce pèlerinage découle des week-ends pour les célibataires. organisé régulièrement à l'abbaye d'Ourscan qui se situe dans l'est de la France.
6: Ce pèlerinage est né d'une... D'abord, suite à des week-ends célibataires que j'ai commencé à Ourscan il y a une petite vingtaine d'années, en prenant conscience que quelquefois, en donnant telle ou telle clé, ça aidait des célibataires à justement à faire un pas en vue du mariage ou éventuellement aussi de la vie consacrée.
5: Seigneur, que veux-tu que je fasse ? C'est le thème qui a été choisi pour ce pèlerinage.
6: Cette expression, on la retrouve dans la parole de Dieu, mais on la retrouve aussi dans la vie de saint François d'Assise. Un moment assez déterminant dans sa vie. Et c'est un moment où il se rend vraiment disponible. Je pense que c'est compliqué de discerner quand on sait déjà ce qu'on veut faire et puis quand on n'est pas prêt à écouter quelque part. Mais là, c'est vrai qu'on travaille un peu sur cette question de la disponibilité.
5: Et ce pèlerinage est placé sous le patronage de trois Italiens bien connus.
6: La figure la plus importante, c'est François d'Assise. Alors bien sûr, on parle aussi de Sainte-Claire et aussi de Carlo Acutis, qui est enterré à Assise. Donc c'est un peu les trois saints qui marquent le plus.
5: Le groupe de l'abbaye d'Ourscan est à Assise en même temps que des milliers d'autres pèlerins. Le pape y sera également présent à l'occasion des JMJ franciscaines ce jeudi.
2: Merci beaucoup Mélanie Niemietz. Évidemment, on en reparlera jeudi matin de ce déplacement du pape à Assise. Mais en attendant, il est 8h25, presque 26. Vous êtes bien sur RCF Notre-Dame. À 10h, notre émission Radio Guidage en grand format. Nous vous proposerons de découvrir la maison de Pierre Loti à Rochefort en Charente-Maritime. Et aujourd'hui, nous vous proposons d'écouter tout de suite un extrait.
7: Donc là, on va entrer dans la salle chinoise à présent. Une ambiance sonore qui se déclenche quand on entre dans la salle chinoise, qui fait partie de ces pièces qui ont été recréées dans la mesure où elles avaient quasiment entièrement disparu après la mort de Pierre Loti, avec ici du mobilier qu'il a rapporté de son deuxième voyage en Asie. Et de ce deuxième voyage, donc il rapportera cette fois-ci près de 800 kilos d'objets qui, pour la plupart, sont issus du pillage du palais impérial de la cité interdite de Pékin. C'est ce qu'il va utiliser pour décorer cette pièce qu'il inaugurera en 1903, le 11 mai 1903, par une fête chinoise. Plus de 200 invités costumés en asiatique, comme si on était à la cour impériale chinoise à l'époque. La plupart des objets ont été vendus par son fils aux enchères. On a donc réalisé des facsimilés d'après des photos de la salle chinoise, ce qui a permis de recréer donc le trône, le paravent décoré de 5 miroirs ornés de boiseries sculptées. Et puis la pièce a été aussi restituée dans son intégralité, ce qui n'était pas prévu au départ du chantier. Il y a donc tout un travail de recherche qui a été effectué par l'architecte du projet, Elsa Rico, et le conservateur Claude Stefani.
2: Voilà, c'était un extrait du reportage de RCF Charente-Maritime à retrouver en long format sur nos ondes tout à l'heure à 8h. Dans quelques instants, c'est le retour de la météo et puis nous aurons le journal de Radio Vatican.
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2: La météo avec... avec Mathias Troudet, les températures toujours au-dessus des normales de saison.
11: Oui, surtout la nuit, 8 degrés au-dessus de la normale ce matin à Paris, mais pas des températures extrêmes pour l'après-midi pour autant. 29 dans la capitale, météo similaire dans toute la moitié ouest, entre 26 et 30 degrés, avec une prime à la fraîcheur sur la façade atlantique. Il fera bien plus chaud à l'est, 16 départements sont en vigilance orange canicule dans le quart sud-est. Là, on tourne plus autour des 35.
2: Et sur cette moitié est, des orages sont encore prévus.
11: Oui, pour l'instant, on attend surtout ces orages le long du Rhône et de la Meuse, mais ça pourrait aussi concerner les Alpes, l'Alsace et même le Nord. Le reste de l'Hexagone connaîtra un ciel plus clément, mais nuageux de temps à autre. Des averses pourraient même toucher Brest et Rouen.
2: Merci beaucoup, Mathias. Et tout de suite, on va retrouver l'information en direct de Rome.

0: La crise de Ceuta révèle l'ampleur des divisions de l'UE sur la question migratoire. Les ministres de l'Intérieur des 27 sont convoqués par visioconférence ce matin. Correspondance depuis Bruxelles en début de ce journal. 20 000 dollars pour obtenir un visa pour les États-Unis. La mesure entrée en vigueur hier vise les citoyens de 50 pays, dont 30 pays africains. Le plan de paix pour Gaza, toujours dans l'impasse. Israël continue d'intensifier ses frappes et ne compte pas se retirer de l'enclave palestinienne avant le désarmement du Hamas. Plus de 20 000 Cambodgiens toujours déplacés par le conflit avec la Thaïlande, malgré le cessez-le-feu entré en vigueur en décembre dernier. Et puis dans notre dossier du jour, coup de projecteur sur la révolution des flamants roses en Albanie. Née de l'opposition à un projet de complexe hôtelier dans une réserve naturelle, les manifestations dénoncent désormais la corruption endémique propre au pays.
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0: Bonjour à tous. Après la crise, l'heure de la mise au point. Les ministres de l'Intérieur des 27 États membres se réunissent en visioconférence ce matin à 10h pour une réunion d'urgence, quelques jours après l'arrivée de dizaines de milliers de migrants dans l'enclave espagnole de Ceuta. Un épisode qui a mis en lumière la fragilité de la solidarité européenne, ainsi que l'ampleur des fractures politiques et idéologiques entre États membres. Madrid assure pourtant que ses candidats à l'exil sont rentrés au Maroc. Depuis Bruxelles, les précisions de Jean-Jacques Herry.
2: Qu'importe les faits et les chiffres, alors même qu'aucune personne n'a atteint l'Espagne continentale ou le reste de l'UE depuis Ceuta, selon la Commission, l'épisode a été largement exploité par la droite et l'extrême droite européenne. Avec succès, puisque cela a conduit à la réunion d'aujourd'hui, où l'Espagne sera très isolée face à 22 États membres menés par l'Italie, qui tiennent le gouvernement de Pedro Sanchez pour responsable de la crise à cause d'une politique jugée trop favorable aux sans-papiers. En amont de la rencontre, au cours de laquelle seront évoqués le renforcement du soutien à Frontex, l'agence européenne en charge des frontières, la présidente de la Commission, Ursula von der Leyen, a elle aussi adopté la posture d'un durcissement dans une lettre adressée au chef du gouvernement espagnol, proposant même une surveillance accrue et, lorsque cela est nécessaire, l'utilisation de barrières physiques. On le voit, le débat migratoire reste donc brûlant dans l'UE, même après l'entrée en vigueur en juin dernier du pacte sur la migration et de ses nouvelles règles qui viennent déjà durcir la lutte contre l'immigration illégale, se basant notamment sur la solidarité des États membres avec les pays de première ligne, comme l'Espagne, par exemple, pour l'accueil des demandeurs d'asile. C'est cette solidarité qui a volé publiquement en éclat le week-end dernier. Jean-Jacques Herry, Bruxelles, pour Radio Vatican.
0: Solidarité à laquelle appellent le pape Léon XIV et l'Église, aussi bien au Maroc qu'en Espagne. Agir avec justice et dans le respect de la dignité de la personne humaine, appelé hier l'archevêque de Tanger, Mgr Emilio Rocha Grande. Un entretien à lire sur notre site vaticannews.va. L'Europe toujours en proie aux flammes, le sud de la France, la Grèce où la capitale Athènes est menacée, mais aussi les Pays-Bas. Un feu de forêt s'est déclenché dans une réserve naturelle du sud-est du pays. 100 hectares sont déjà partis en fumée selon les autorités. Et puis au nord-ouest des États-Unis, les flammes ont rasé des quartiers entiers de la ville de Spokane dans l'état de Washington, forçant plus de 65 000 personnes à évacuer. Durcissement des règles pour obtenir un visa aux États-Unis. Les ressortissants de 50 pays, dont 30 africains, devront désormais payer une caution pouvant aller jusqu'à 20 000 dollars pour obtenir un visa. Annoncée la semaine dernière, cette mesure est entrée en vigueur hier. Les précisions depuis New York avec Sarah Laurent.
3: Le gouvernement américain a annoncé la semaine dernière pérenniser un programme concernant 50 pays et exigeant une caution pour obtenir un visa. Le programme, d'abord introduit en août 2025, oblige les personnes demandant un visa de tourisme ou d'affaires de déposer une caution allant de 10 000 à 20 000 dollars. La somme est rendue quand la personne quitte le territoire américain dans les délais imposés par son visa. La mesure est destinée à dissuader les personnes à rester au-delà de leur visa. Sur les 50 pays concernés par le programme, 30 sont en Afrique. Le gouvernement américain a expliqué que la mesure ciblait les pays où les ressortissants étaient les plus à même de rester après l'expiration de leur visa, alors qu'il essaye toujours de réduire l'immigration, surtout venant de pays en développement. L'initiative a été critiquée comme étant discriminatoire et pouvant sérieusement porter atteinte à la capacité des personnes des pays concernés de venir aux États-Unis pour les affaires ou visiter. Sarah Laurent à New York pour Radio Vatican.
0: Caution ou pas, les ressortissants de 10 pays sont toujours interdits de visa. C'est le cas notamment en Afrique pour le Burkina Faso, le Mali ou la Somalie. L'impasse demeure dans le détroit d'Ormuz. Donald Trump assure que des négociations avec Téhéran ont repris, malgré le démenti de la diplomatie iranienne et aucune confirmation de la part des pays médiateurs. Téhéran affirme cependant négocier avec Oman pour sécuriser un passage dans le détroit d'Ormuz, où la circulation maritime tourne toujours au ralenti. L'impasse également à Gaza. Le Hamas demande des clarifications au Conseil de paix créé par Donald Trump. Donald Trump après des annonces jugées contradictoires sur les réseaux sociaux. Le Conseil, chargé de mettre en œuvre la deuxième phase du plan de paix à Gaza, a affirmé que le retrait de l'armée israélienne n'aurait lieu qu'une fois le désarmement achevé du mouvement islamiste palestinien. De quoi rassurer cependant Israël, où la nouvelle initiative américaine a suscité des réactions contrastées entre espoir d'une stabilisation régionale et préoccupations sécuritaires. À Tel Aviv, Julia Ganantia.
4: Face à la nouvelle proposition américaine pour Gaza, la principale inquiétude concerne le désarmement du Hamas. Plusieurs journaux ici soulignent que Jérusalem doute qu'un désarmement puisse être réellement vérifié sur le terrain. Pour les responsables israéliens, le risque est de voir le mouvement islamiste conserver en partie ses capacités militaires de manière clandestine. Autre sujet de préoccupation, la liberté d'action de Tsahal. Avec la mise en place d'un mécanisme international, Israël craint de ne plus pouvoir intervenir aussi facilement en cas de tentative de réarmement du Hamas. Enfin, les médias israéliens relèvent une divergence de fond entre Washington et Jérusalem. Les États-Unis estiment qu'un cadre diplomatique solide peut garantir la stabilité. Israël, lui, continue de privilégier une logique de sécurité fondée sur la capacité d'agir rapidement en cas de menace. Ce n'est pas le principe d'un accord qui suscite les plus fortes réserves en Israël, mais la confiance accordée au mécanisme chargé d'en assurer l'application. À Tel Aviv, Julia Galancia pour Radio Vatican.
0: En Russie, une attaque de drone a tué 5 personnes dans la région de Moscou, a annoncé ce matin son gouverneur. Il s'agit d'un bilan élevé pour la région de la capitale russe, située à plusieurs centaines de kilomètres du front avec l'Ukraine. Par ailleurs, dans la région de Leningrad, au nord-ouest du pays, une attaque a provoqué un incendie dans un site logistique du géant du commerce en ligne russe Wildberries. Au Cambodge, plus de 20 000 civils déplacés par les combats à la frontière thaïlandaise en décembre ne parviennent toujours pas à rentrer chez eux, 8 mois après l'entrée en vigueur du cessez-le-feu. C'est le constat dressé par Tom Andrews, le rapporteur spécial de l'ONU sur la situation des droits humains au Cambodge au terme d'une mission dans le pays. Phnom Penh accuse l'armée thaïlandaise d'occuper illégalement une partie du territoire cambodgien. Bangkok rejette ces accusations. Correspondance de Valentin Sébron.
5: La trêve reste fragile et les combats de décembre ont laissé de profondes traces à la frontière. Phnom Penh accuse l'armée thaïlandaise d'occuper plusieurs villages et d'empêcher leurs habitants de rentrer. Voilà ce que nous dit Pen Bona, porte-parole du gouvernement cambodgien.
6: Ils ont mis les conteneurs, les fils barbelés, ils ont détruit toutes les maisons des Cambodgiens là-bas et les villageois ne peuvent plus rentrer à la maison. Donc ce qu'on appelle l'occupation militaire.
5: Bangkok affirme au contraire que ces villages se trouvent en territoire thaïlandais. Selon les autorités, des Cambodgiens s'y sont installés il y a plusieurs décennies lorsque la Thaïlande accueillait des réfugiés fuyant la guerre civile. Sihasak Phungkethkeo, ministre thaïlandais des Affaires étrangères en conférence de presse.
7: Ces villages empiètent sur le territoire thaïlandais depuis la guerre civile au Cambodge. Cela fait déjà plus de 50 ans.
5: À propos des habitants désormais sans logement, il ajoute
7: « C'est malheureusement la réalité d'un conflit, la réalité des affrontements que nous avons traversés. »
5: Pour Tom Andrews, rapporteur spécial de l'ONU sur les droits humains au Cambodge, le droit international garantit pourtant aux déplacés d'un conflit le droit de rentrer chez eux.
0: Valentin Sébron à Bangkok. C'est un air qui trottera bientôt dans les têtes de toute une génération de jeunes catholiques. L'hymne officiel des Journées mondiales de la jeunesse a été dévoilé hier, à un an jour pour jour du coup d'envoi des JMJ à Séoul. Il s'intitule « Courage, moi j'ai vaincu le monde », inspiré de l'évangile selon Saint Jean. L'hymne a été composé par le musicien coréen Francis Ji-Hoon Kim. Les paroles sont donc en coréen, mais aussi en anglais, français, espagnol, portugais et italien. Plus d'informations bien sûr à retrouver sur notre site vaticannews.va. Et puis avant de passer à notre dossier, nous vous invitons, chers auditeurs, à nous écrire à la adresse mail français sans CCD @vaticannews.va ou sur notre page Instagram vaticannews-fr. Partagez-nous vos retours et vos envies, nous vous lirons avec plaisir. La contestation ne faiblit pas en Albanie. Ce samedi encore, des milliers d'Albanais ont battu le pavé pour manifester contre des projets immobiliers portés par Jared Kushner et Ivanka Trump, respectivement gendre et fille du président états-unien, sur l'île de Sazan et la côte de Zvernets. Située au sud-ouest du pays, ces territoires sont connus pour la présence de flamants roses, devenus l'incarnation de la résistance albanaise. Si le mouvement dénonçait initialement l'impact écologique du projet hôtelier approuvé par le gouvernement d'Edi Rama, il s'est désormais transformé en contestation plus large contre le manque de transparence du Premier ministre, dont les manifestants demandent désormais la démission. Florent Marciac est chercheur associé à l'Institut français des relations internationales et co-directeur de l'Observatoire des Balkans. Il revient ce matin sur les principales accusations de corruption portées contre le gouvernement albanais.
8: C'est une façon de prendre des décisions qui n'inclut pas beaucoup les citoyens, qui met en avant effectivement des intérêts économiques, qui parfois sont des intérêts également personnels ou des connexions personnelles. C'est un ensemble d'éléments. Corruption, il y a effectivement des enquêtes qui sont en cours pour établir ou pas des liens avec différents réseaux. Mais on est dans un cadre plus général d'insatisfaction dans la population, de voir que des institutions démocratiques ne fonctionnent pas. La manifestation avance, gonfle. On ne sait plus vraiment simplement sur les flamants roses. C'est une insatisfaction en général, elle se tourne de plus en plus sur le Premier ministre. C'est une adresse aux investisseurs et à ceux qui cherchent à contourner, à court-circuiter les institutions d'État démocratiques en les achetant pour faire passer leurs intérêts en avant. Donc que ce soit des investisseurs étrangers ou des investisseurs locaux, c'est simplement pour cela que le message maintenant se porte sur l'Albanie et n'est pas à vendre en soutenant finalement que l'Albanie elle appartient aux Albanais.
9: Quel rôle joue la jeunesse albanaise dans ce mouvement et pourquoi la génération Z est-elle si mobilisée ?
8: Ce qui est intéressant, c'est que dans ce mouvement, il regroupe un large spectre de gens, à la fois des jeunes très progressistes, ou on pourrait dire très connectés, influenceurs, etc., mais aussi des personnes plus conservatrices qui, en principe, d'un point de vue idéologique, ne s'entendraient pas forcément, mais pour ce problème-là en particulier, leur grief coïncide. C'est un petit peu le reflet d'une jeunesse Z aujourd'hui, oui, si vous voulez, dans le sens où elle n'est pas homogène, et on retrouve dans cette jeunesse Z un patchwork de jeunes, avec certains points communs quand même, dans la façon de se mobiliser, dans cette sensibilité, dans l'usage également des canaux sociaux, Avant cette vague de manifestations, une autre avait secoué l'Albanie quand il s'agissait de préserver, de sauver le théâtre national de Tirana. Donc c'était un emblème un peu culturel que le Premier ministre et le gouvernement souhaitaient détruire. Il a fallu également changer la loi. Donc voilà, maintenant c'est un nouveau cas, une accumulation de griefs qui continue de mobiliser cette jeunesse, qui se retrouve très bien dans ses messages à la fois pour une lutte, le maintien de la culture albanaise, mais également maintenant l'environnement. Le côté connecté à beaucoup en cherchant à capter les attentions et à magnifier un petit peu leur impact.
9: Cette révolution des flamants roses peut-elle transformer durablement la vie politique et démocratique en Albanie ?
8: C'est une inflexion qui grandit, peu importe l'aboutissement et l'issue de cette manifestation, de cette révolution des flamants roses, vous voyez, même si elle se tasse aujourd'hui ou demain, on doit s'attendre à ce qu'une nouvelle vague de protestations reprenne le relais assez rapidement. On le voit aussi en Serbie, dans cette façon de s'engager de cette génération Z. Donc c'est un changement graduel, mais qui s'enracine réellement. Donc on doit s'attendre à une amplification de ce type de mouvement si les choses ne changent pas.
9: Quelles conséquences cette crise politique pourrait-elle avoir sur la candidature de l'Albanie à l'Union européenne ?
8: Pour l'instant, l'Albanie progresse. Elle continue à ouvrir des clusters. Donc, son processus d'adhésion, il avance d'une certaine façon. Mais à un moment donné, effectivement, il y a des tensions qui se développent entre une population, une société qui s'oppose de plus en plus à la façon dont les gouvernements en Albanie et dans la région des Balkans occidentaux gouvernent et le processus d'intégration européenne qui s'appuie beaucoup sur ces mêmes élites. Donc, il y a une forme de disconnexion qui grandit entre cette société qui se retrouve de moins en moins dans les idéaux européens tels qu'ils sont projetés dans la région. Donc pour l'instant, institutionnellement, l'Albanie continue d'avancer, mais est-ce que l'Union européenne restera dans les cœurs des Albanais si l'Union européenne te refuse à prendre des positions fermes en la matière ?
0: Interrogé par Augustine Asta, Florent Marciac, chercheur associé à l'Institut français des relations internationales et co-directeur de l'Observatoire des Balkans, était ce matin l'invité de Radio Vatican.
10: Le journal de Radio Vatican nous était présenté ce matin par Alexandra Sirgan. Que diriez-vous maintenant d'une recommandation littéraire ? Nous partons dans le jardin d'été de Kazumi Yumoto avec Bénédicte Bossard de RCF Alsace.
11: Bonjour à toutes et à tous. Pour le coup de cœur littéraire d'aujourd'hui, direction Strasbourg et la librairie Gutenberg. Librairie indépendante, une référence des amoureux de littérature, est tenue désormais par un duo de chic et de choc. Les deux jeunes employés ont repris les rênes de l'établissement, nous promettant de poursuivre la tradition des belles aventures littéraires, celles qui s'éloignent des sentiers tout tracés des grandes maisons d'édition et des noms à succès. Bonjour Marie Marchal.
12: Bonjour Bénédicte.
11: Et c'est vers une jolie pépite, toute douce, discrète et très réussie, que vous souhaitez donc nous emmener aujourd'hui et mettre en lumière. Direction le Japon.
12: Tout à fait. J'aimerais vous parler aujourd'hui de Jardin d'été, un roman de Kazumi Yumoto qui est sorti en 92 au Japon et qui nous arrive seulement maintenant, rapporté par les excellentes éditions du Typhon.
11: Et de quoi ça parle alors ?
12: Eh bien, on est au printemps à Tokyo. Trois jeunes garçons sont très amis. On va suivre leurs aventures. Et tout commence lorsque l'un d'entre eux manque à l'appel à l'école et pendant deux jours est absent. Ses deux amis l'interrogent lors de son retour et il se trouve que la grand-mère de ce garçon est décédée. Et au-delà de la tristesse, c'est une véritable curiosité qui va animer les trois garçons. Ils n'ont jamais vu de mort. Ils ne savent pas ce que c'est que mourir. Eux, ils sont en plein dans la vie et donc du coup, ils se donnent une mission, aller eux aussi voir la mort en face. Dans leur radar apparaît un vieil homme dans une maison qui a l'air très encombrée, un vieil homme qui bouge presque plus, on voit juste sa silhouette par la fenêtre. Les trois garçons se mettent à l'espionner, pensant être discrets, sauf qu'ils sont vite repérés. Et l'homme, pas forcément très vexé de cette situation, finalement va les utiliser donc pour nettoyer le jardin, pour accrocher le linge, pour retaper la baraque. Et au final, c'est une véritable amitié qui va se nouer entre ces trois garçons et le vieil homme, qui va retrouver un petit peu le goût de la vie.
11: C'est votre coup de cœur littéraire. Pourquoi c'est un livre qui vous parle et que vous conseillerez surtout pour l'été ? Parce que parler de la mort l'été, il faut oser.
12: Alors, oui, mais les Japonais font ça très très bien en fait. Il y a une manière d'envisager la mort comme quelque chose qui fait vraiment partie de la vie, qui est dans la continuité et quelque chose de très beau et très doux. On retrouve là-dedans en fait toute une espèce d'esthétique dans ce livre-là, dans Jardin d'été, toute une esthétique japonaise qui est de parler des pleins autant que des vides, de parler de l'ombre pour pouvoir parler de la lumière. Et en fait, ce qu'on retire de cette rencontre, de cette amitié naissante, c'est vraiment la beauté et la fulgurance d'une rencontre entre deux manières de voir le monde et d'une transmission qui se renoue, un lien de transmission qui se renoue.
11: C'est aussi un livre qui a été adapté au cinéma.
12: Tout à fait. Et puis c'est très rigolo parce qu'en fait, ce livre a été adapté très très très rapidement au cinéma. Le film japonais est sorti en 1994, mais il est seulement arrivé en France en 2025. Et c'est là que les frères éditeurs des éditions du Typhon se sont dit « il faut qu'on mette la main sur ce texte, il faut qu'on propose la traduction et qu'on fasse arriver ce texte en France ».
11: Allez, foncez alors pour lire ce livre. Vous nous rappelez le titre et l'auteur ?
12: Oui, il s'agit de Jardin d'été par l'autrice Kazumi Yumoto aux éditions Le Typhon.
11: Et c'était le coup de cœur de la librairie Gutenberg à Strasbourg. Merci.
10: Et on remercie Bénédicte Bossard de RCF Alsace. Je me permets moi aussi un conseil littéraire puisqu'on a quelques secondes. Le livre que je suis en train de dévorer en ce moment, ça s'appelle « La maison au sortilège » d'Emilia Hart. Du Moyen-Âge à nos jours, nous suivons le quotidien de trois femmes à travers plusieurs générations. Une maison dans une maison habitée par les forces de la nature et ça nous permet de voyager, et ça fait du bien, dans le sud de l'Angleterre.

En ce temps-là, des pharisiens et des scribes venus de Jérusalem s'approchent de Jésus et lui disent « Pourquoi tes disciples transgressent-ils la tradition des anciens ? En effet, ils ne se lavent pas les mains avant de manger. » Jésus appela la foule et lui dit « Écoutez et comprenez bien, ce n'est pas ce qui entre dans la bouche qui rend l'homme impur, mais ce qui sort de la bouche, voilà ce qui rend l'homme impur. » Alors les disciples s'approchèrent et lui dirent « Sais-tu que les pharisiens ont été scandalisés en entendant cette parole ?» Il répondit « Toute plante que mon Père du ciel n'a pas plantée sera arrachée. Laissez-les. Ce sont des aveugles qui guident des aveugles. Si un aveugle guide un aveugle,

il faut faire de multiples ablutions. C'est comme si le corps était souillé par ce qui y pénétrait. Jésus inverse la perspective. C'est l'intérieur de la personne qui est souillée par son péché. Et lorsque quelqu'un se laisse aller à exprimer ses mauvais penchants, il peut faire beaucoup de mal par ses paroles, que Jésus nomme ce qui sort de la bouche, mais aussi par ses gestes de méchanceté et tout ce qui est contraire à l'amour du prochain. Jusqu'à une date récente dans l'Église catholique, il fallait être à jeun depuis plusieurs heures avant de communier, comme si les aliments souillaient notre intérieur. On était là dans une perspective proche du pharisaïsme antique. Heureusement, les choses ont changé. Mais le risque de situer l'impureté au plan rituel et non au plan moral continue d'exister. Toute religion risque d'abriter des formes perverses d'aveuglement et de formalisme. Donne-nous, Seigneur, d'être lucides et de situer le mal là où il se trouve, dans l'amour de l'argent, dans le goût du pouvoir et tout ce qui s'en approche. Et donne aux responsables ecclésiaux le courage de proposer aux fidèles des orientations qui les libèrent au lieu de les enfermer.

Notre Père qui es aux cieux, que ton nom soit sanctifié, que ton règne vienne, que ta volonté soit faite sur la terre comme au ciel. Donne-nous aujourd'hui notre pain de ce jour et pardonne-nous nos offenses, comme nous pardonnons aussi à ceux qui nous ont offensés. Et ne nous laisse pas entrer en tentation, mais délivre-nous du mal. Car c'est à toi qu'appartiennent le règne, la puissance et la gloire, pour les siècles des siècles. Amen.

0: Méditation préparée ce matin par le Père Michel Quesnel. Nous sommes le 4 août, les Vianais sont à l'honneur aujourd'hui et on retrouve tout de suite Isabelle Delaunay qui nous parle du célèbre curé d'Ars.
1: Bonjour, en ce 4 août, c'est la Saint-Jean-Marie Vianney, le fameux curé d'Ars, dont le patronyme est devenu aujourd'hui un vrai prénom. Né en 1786, 2 ans avant la Révolution, dans un village près de Lyon nommé Dardilly, Jean-Marie Vianney a vécu son enfance dans une famille de petits cultivateurs. Il fit sa première communion dans la clandestinité, dans une grange, en pleine période de persécution religieuse. À 17 ans, il souhaite devenir prêtre, afin, dit-il à sa mère, de gagner des âmes au bon Dieu. Mais son père s'oppose pendant 2 ans à ce projet, car les bras manquent à la ferme. À 19 ans, toujours sans instruction, il est accueilli par un prêtre d'un village voisin, le curé d'Écully, qui le forme. Mais il est difficile pour lui de se mettre au latin si tard, et Jean-Marie Vianney aura beaucoup de difficultés à étudier, malgré la bienveillance.

0: croyance de l'abbé Ballet, dont il deviendra le vicaire. En 1818, à la mort de son bienfaiteur, il est envoyé à Ars, un petit village pauvre et perdu de la Dombes, d'environ 200 habitants, à 40 km de Lyon, dans l'Ain. Farouche, peu cultivé, c'est un homme de prière, gai et bon. Sa réputation de ne presque pas dormir ni manger, de prier jour et nuit et de donner tout ce qu'il a, s'étend très vite aux villages alentours. Il passe des heures et des heures au confessionnal, où il écoute, réconforte, conseille, confesse et apaise. Bientôt, sa réputation de sainteté dépasse même les frontières. Les conversions se multiplient et l'on attend des heures, voire des jours, pour rencontrer le fameux Saint Curé d'Ars. Pourtant, Jean-Marie Vianney ne cesse de se sentir indigne et plein de doutes sur lui-même. N'avait-il pas été déserteur pour ne pas être enrôlé dans la guerre d'Espagne? N'était-il pas un homme ignorant? Mais sa foi inébranlable en Dieu et non en sa propre personne accomplissait des miracles. Proclamé par Pie XII, patron de tous les curés de l'univers, il reste aujourd'hui la figure du confesseur par excellence. Lui qui aimait à dire « Nos fautes sont des grains de sable face à la montagne des miséricordes de Dieu ».
1: Et le saint du jour nous était donc préparé par Isabelle Delaunay. On souhaite une bonne fête aux Vianney. C'est ainsi que s'achèvent nos deux heures d'émission ensemble. Merci à toutes et à tous pour votre fidélité. Merci à Jean-Paul en régie. Et je vous souhaite à toutes et à tous une très bonne journée.

0: femmes.
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0: Arnaud Desjardins, vous êtes celui qui, le premier en France, a fait découvrir à un large public les grandes traditions religieuses de l'Inde, de l'Himalaya, du Japon ou encore de l'Afghanistan. Vos reportages pour l'ORTF, vus par des millions de téléspectateurs dans les années 60-70, donnaient à voir et à entendre des grands sages de l'Inde comme Swami Ramdas, Mahananda Mahi, le Dalai Lama ou encore le maître zen Deshimaru. Des rencontres qui vous ont conduite à une véritable quête spirituelle et à un engagement pour le dialogue et la paix entre les religions. Alors merci de nous accueillir dans votre ashram, votre centre spirituel, où des hommes et des femmes de tout horizon confessionnel viennent faire des retraites. Vous êtes né en 1925, Arnaud Desjardins, à une époque où l'on parlait peu de bouddhisme, d'hindouisme ou de soufisme. Comment est né chez le jeune protestant que vous étiez cet intérêt pour les autres traditions religieuses et pour la quête spirituelle?
1: J'ai été éduqué dans le protestantisme, je peux dire un protestantisme, en tout cas dans ma famille, pratiquant. J'ai été à l'école du dimanche, j'ai fait mon instruction religieuse, ma première communion dans le protestantisme. J'ai été régulièrement au temple, jusqu'à une grande crise, vers l'âge de 24 ans, je n'entrerai pas dans les détails, et qui a été une remise en cause de toute mon éducation, tout le milieu dans lequel j'avais vécu. J'aimais bien ça, hein, l'école du dimanche, je me souviens comme enfant, ça me plaisait beaucoup. Mais comme enfant déjà, et comme adolescent, j'étais très perturbé par la séparation entre protestants et catholiques et l'idée des guerres de religion. Il faut dire que dans ma génération, à mon adolescence, le souvenir, on parlait encore des persécutions dans les Cévennes après la révocation de l'édit de Nantes sous Louis XIV.
0: Là, vous nous parlez de la période des années 30 à peu près, 30-40.
1: Oui, voilà. Et ça ne tremblait pas du tout les autres petits protestants. Les catholiques ont dévié, et heureusement que Luther et Calvin ont réformé le christianisme. Je n'arrivais pas à être convaincu de ça. Je me souviens, je m'arrêtais à la porte des églises, les portes étaient toujours ouvertes à cette époque. J'osais pas trop rentrer, mais je regardais tous ces cierges, toutes ces lumières, ça me paraissait beaucoup plus beau que le temple où j'allais le dimanche. Et ce fait aberrant, de désespérant, des conflits, des divisions, des oppositions, parfois des massacres, au nom de la religion, au nom d'un Dieu.
0: Et ça vous habite encore aujourd'hui, puisque nous sommes à Hauteville, dans le lieu où vous avez la gentillesse de m'accueillir, qui est l'ashram d'Arnaud Desjardins. Il y a un lieu de prière musulman, un lieu de prière chrétien, un lieu d'études juifs et bien sûr un dojo, un temple bouddhiste. C'est pour vous très important encore ce travail de respect, de connaissance des autres religions?
1: C'est ce qui a, je peux dire, dominé toute mon existence. Les véritables rencontres. Comment comprendre ce phénomène des divisions? À quoi Dieu joue? De faire apparaître Jésus dans le cadre du judaïsme, et que ça fait 2000 ans de persécution des juifs. On n'a pas attendu Hitler. Hein. De faire dicter le Coran à Mohammed, le sceau des prophètes, le Coran est supposé rectifier certaines erreurs de compréhension ou des infidélités juives ou chrétiennes au message d'origine. Pourquoi ? On ne peut pas se contenter d'une approche superficielle.
0: Et alors pourquoi cela, vous aujourd'hui, avec le recul que vous avez, tous ces voyages, toutes ces rencontres, pourquoi tant de divisions ?
1: J'ai beaucoup lu, je pourrais vous montrer les rayons chrétiens de littérature ascétique et mystique.
0: Entouré là, de livres, beaucoup de livres de théâtre, de jardin.
1: Lu sur toutes les traditions. Mais ce qui a été dominant, ce sont les rencontres. J'ai découvert l'idée d'enseignement transmis par des maîtres à des disciples, très jeunes, dans ce qu'on appelait les groupes Gurdjieff, issus du célèbre Gurdjieff. Je n'ai que du bien à dire de ces groupes. Contrairement à des rumeurs, je n'ai rien vu de choquant.
0: Alors qu'on considère que les groupes Gurdjieff sont plutôt des sectes aujourd'hui.
1: Je ne m'occupe pas aujourd'hui, ce que j'ai vécu, c'est beaucoup de dignité. C'est là où j'ai découvert un certain nombre de livres, notamment ceux de René Guénon, qui ont beaucoup marqué ma jeunesse.
0: Donc l'ésotérisme à ce moment-là?
1: Oui, l'idée d'enseignement traditionnel. D'ésotérisme, en ne donnant pas un mot, un sens mystérieux ou trouble à ce mot. Mais ce qui a dominé, ce sont les rencontres avec des êtres humains.
0: Alors, on va regarder quelques-unes de ces rencontres, si vous le voulez bien, Arnaud Desjardins. Il y a eu déjà en 1958, vous avez fait un mois de retraite à l'abbaye trappiste de Notre-Dame de Bellefontaine. Et vous avez eu une rencontre marquante et une fidèle amitié avec le père abbé de Don Emmanuel. J'aimerais que vous nous parliez de ça, parce que ce n'est pas évident pour un jeune parpaillot, excusez-moi l'expression, oui, comme on disait à l'époque,
1: exactement,
0: d'aller passer un mois dans une trappe.
1: Oui, c'était avant le concile, 1958. Mais l'abbaye de Bellefontaine, l'abbé Don Emmanuel Coutant était très jeune, moi aussi, tout petit peu plus de 30 ans, et il a été surpris que quelqu'un qui se présentait comme protestant demande à venir passer un mois d'affilée dans l'abbaye. Il a voulu me rencontrer, comme ça, pour m'accueillir. C'est pas le rôle d'un abbé de te faire jouer le père hôtelier. Et là, il y a eu une rencontre qui a duré jusqu'à sa mort. Nous nous sommes écrits, je lui écrivais de l'Inde, quand il partait visiter des fondations au Québec ou en Afrique, il s'arrêtait chez nous à Paris une nuit, et je l'emmenais à l'aéroport. Ça a été une révélation. L'ouverture d'esprit de Don Emmanuel, l'ouverture d'esprit du prieur, du maître des novices avec qui j'ai eu des entretiens, Don Emmanuel m'a vraiment ouvert les portes, un protestant. J'avais ma place au scriptorium. J'étais à côté de lui dans le cœur pour les offices. Je ne sais pas ce qui l'a inspiré de donner un tel accueil. Ça m'a, je pourrais dire, irrémédiablement marqué. Bon, j'ai trouvé là un visage du christianisme qui me convenait plus que le protestantisme et les théologiens protestants. Mais c'était un être humain, des êtres humains. Il y avait à Bellefontaine un frère convert, je l'ai vu un jour, dans le cloître. C'est la première fois que je voyais ça. Extraordinaire, lumineux, lumineux. J'en ai parlé à Don Emmanuel qui m'a dit « Nous ne parlons pas de ces choses-là, mais nous savons tous que le frère vit en communion constante avec le Seigneur. » C'est le langage catholique. À partir de là, je ne pouvais plus me satisfaire de lectures qui élargissaient mon horizon. J'ai voulu les rencontres. Les rencontres. Donc, en 1959, avec une petite caméra et quelques rouleaux de pellicule, mais pas encore en mission officielle de la télévision, je suis parti pour l'Inde, en voiture.

0: Alors Arnaud Desjardins, on vous connaît bien comme réalisateur de films. Vous avez, de 1952 à 1974, été réalisateur à l'ORTF. Vous avez réalisé des films, parmi les tout premiers films pour faire découvrir les grandes religions orientales. Vous avez réalisé Ashram en 1959, qui faisait connaître de grands sages hindous pour la première fois. Vous avez réalisé Le message des Tibétains, Terre de sérénité, sur le bouddhisme tibétain, oui, dans les années 60. Puis, dans les années 70, sur le zen, la découverte du zen au Japon avec le grand maître Deshimaru. Là encore, de nombreuses rencontres de sages extraordinaires. Alors, j'aimerais qu'on s'arrête sur une rencontre qui, je crois, a été très, très importante pour vous. C'était lors de votre premier voyage en 59 en Inde pour le tournage d'Ashram. Vous avez rencontré une femme qu'on considérait comme une sainte là-bas, sainte hindoue, Ma Anandamayi. J'aimerais savoir, Arnaud Desjardins, cette femme, qu'est-ce qu'elle avait de particulier et en quoi vous a-t-elle marqué si profondément ?
1: Je crois pouvoir dire des milliers de personnes l'ont rencontrée. Et pour quelques rares exceptions qui n'ont rien ressenti, elle a produit une impression très forte sur tous ceux qui l'ont approchée. C'est indescriptible. Elle avait un regard que je n'ai vu chez personne d'autre, même pas les sages les plus accomplis que j'ai pu rencontrer. C'était un être humain avec deux yeux, un nez, une bouche, bien sûr, riant, souriant, parlant le bengali et le hindi, mais pas l'anglais. Et en même temps, c'était plus qu'un être humain. Et elle avait été très peu filmée jusque-là, très très peu. Et elle m'a autorisé à filmer. Donc j'ai pu faire un film où on la voit vraiment et qui est passé à l'antenne en France. Et je me souviens, je cite à peu près de mémoire, François Mauriac, qui écrivait dans l'Express à l'époque, avait fait un article important, non pas de critique de télévision, mais dans son bloc-notes, je crois que ça s'appelait, où il parlait de ce film et il disait « Cette femme dont le regard a une telle puissance » que nous-mêmes, occidentaux et chrétiens, sommes restés longtemps sous l'influence de ce regard. Admirable film qui a nourri mes méditations cette semaine. Bon, admirable film, c'est pas parce qu'Arnaud Desjardins avait beaucoup de talent, c'est parce que Swami Ramdas, qui figurait dans le film, Swami Shivananda Sarasvati et surtout Ma Anandamayi, l'ont beaucoup marqué. Alors, vous voyez, une sensibilité particulière chrétienne de François Mauriac, ça dépasse les cadres intellectuels, la formation qu'on a reçue. Des musulmans en Inde étaient émerveillés par elle.
0: Mais on a du mal, nous, occidentaux, à comprendre ce qu'on appelle un gourou. En Inde, c'est devenu même péjoratif.
1: Péjoratif.
0: On se méfie des gourous, c'est associé aux sectes. Alors qu'en Inde, dans le vocabulaire tibétain, le gourou, le maître est très important. Oui. Qu'est-ce qu'il a d'important et que nous, occidentaux, nous n'avons pas perçu, nous ne percevons pas?
1: Il y a eu des maîtres spirituels, des directeurs, sauf qu'on ne disait pas gourou, enfin, des directeurs de conscience, des auteurs de mystiques qui ont laissé des enseignements. On peut considérer certains saints qui avaient des disciples et qui les conseillaient, leur écrivaient. Et dans les premiers temps du christianisme, le maître spirituel jouait un rôle immense. Je ne sais plus où j'ai lu cette phrase des premiers pères du 2e, 3e siècle. Si tu vois un de tes frères qui s'envole vers le ciel sans avoir un maître, attrape-le par les jambes pour le ramener sur terre. Je ne sais plus qui dit ça. Le rôle du maître spirituel a été très important. Il a les anciens qui montrent le chemin et qui guident les plus jeunes. C'est vrai que ce rôle a perdu de son importance dans le christianisme tel que je l'ai connu dans mon enfance et mon adolescence. Mais il est resté très vivant dans une part de l'islam qu'on appelle tasawuf, le monde des soufis, sous le titre de Sheikh en arabe ou Pir en persan, chez les Tibétains, le lama ou le Rinpoche, en Inde, Et le mot gourou, pour les hindous et pour les tibétains qui utilisent le sanskrit, le mot gourou est un mot sacré.
0: Et qu'est-ce qu'il apporte, ce gourou ? Parce qu'on peut se dire, le bouddhiste peut uniquement dans sa relation avec Bouddha être guidé, le chrétien dans sa relation avec Jésus peut être guidé. Pourquoi avoir besoin d'un maître ?
1: Pourquoi avoir besoin d'un maître ? Parce que on se rencontre, je ressens ce à quoi j'aspire, cet état de paix inconditionnelle, de sérénité, d'amour, y compris l'amour des ennemis. Qu'est-ce qui m'en exile ? Qu'est-ce qui me maintient dans le conflit, dans la peur, les désirs ? Qu'est-ce qui me maintient dans ma conscience limitée d'être un individu avec en face d'un aspect favorable du monde, d'un aspect hostile du monde ? Quand saint Paul dit « Je ne fais pas le bien auquel j'aspire et je fais le mal que je ne voudrais pas faire. » Si on lit tout le passage et qu'on admet quel sens on va donner au mot « chair », au mot « membre », il parle de ses membres dans ce passage, c'est très clair. J'aspire à une transformation, plus qu'un changement, une transformation. Ce que dans le christianisme était désigné comme la mort du vieil homme et la naissance de l'homme nouveau. Et je me rends compte, je n'y arriverai pas tout seul. Je suis prisonnier de fonctionnement. Certains de ces fonctionnements sont très bien étudiés d'ailleurs par la psychologie contemporaine, qui me maintiennent dans la peur, l'avidité, qui me séparent de la découverte de Dieu en moi.
0: Mais Arnaud Desjardins, toutes ces rencontres que vous avez faites, et la liste est impressionnante, et on voit ici dans les murs d'autres villes où nous sommes, toutes les photos de ces hommes, de ces femmes, de ces sages de l'Inde, d'Afghanistan, que vous avez côtoyés. C'était pour vous un travail journalistique, ou c'était pour vous le désir vraiment de rencontrer ces êtres pour être transformé par leur contact ?
1: C'était le désir de rencontrer ces êtres. J'avais des demandes.
0: Par recherche spirituelle ou pas encore ? Ou c'est venu après ?
1: Non, la recherche spirituelle, elle s'est éveillée à l'âge de 24 ans.
0: Et elle ne vous a jamais lâché ?
1: Jamais. Ça a été le dénominateur commun de toutes mes journées à travers toutes sortes de péripéties. J'ai beaucoup pataugé dans le monde de la peur, du désir, des fascinations, des contradictions, des conflits intérieurs. Mais j'étais convaincu que l'être humain, qu'il soit protestant, catholique, qu'il soit musulman, que l'être humain est appelé à une certaine transformation, à un certain accomplissement. Alors, le langage chrétien, les catholiques utiliseront le mot « la sanctification ». Les orthodoxes osent utiliser le mot « la déification ». En s'appuyant sur la parole d'Irénée des tout premiers débuts, Dieu s'est fait homme pour que l'homme puisse se faire Dieu. Le bouddhisme dira que nous avons à découvrir notre véritable nature, qui transcende complètement la conscience limitée, une réalité établie dans l'éternel présent, qui n'a pas de commencement, qui n'a pas de fin. Les hindous utiliseront le mot Atman. Le vocabulaire change, mais l'idée fondamentale, c'est nous portons, nous, l'appel à une transformation.
0: Et cela dans toutes les religions.
1: Métamorphose.
0: Quelles que soient les religions.
1: Toutes les religions. Mourir à un certain niveau pour vivre à un autre niveau, avec l'image connue depuis toujours, mais assez expressive, le vrai destin d'une chenille, c'est de devenir un papillon. Le vrai destin d'un gland, c'est de devenir un chêne. Et le vrai destin d'un gland, c'est de devenir un chêne de 15 mètres de haut, mais pas un gland de 15 mètres de diamètre. Donc il ne s'agit pas de s'enrichir intellectuellement, d'avoir de grandes expériences. Le gland meurt pour que le chêne puisse naître. Et ça, c'est un des dénominateurs communs de toutes les traditions. pourvu qu'on cherche un peu en profondeur.

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1: Arnaud Desjardins, parmi toutes les rencontres que vous avez pu faire au cours de ces voyages en Asie pour tourner les films que vous présentiez pour l'ORTF, il y a eu une rencontre déterminante. C'est avec Swami Prajnampad, un saint, un gourou hindou, qui est né en 1891, qui est mort en 1974. On peut dire que celui-ci a été vraiment votre maître ?
2: Oui. Oui, d'abord parce que bien que Brahman de naissance est très érudit en matière de sanskrit, il n'était plus du tout impliqué dans l'hindouisme en tant que religion. Pas de culte, pas de puja, pas de cérémonie, uniquement la recherche de la vérité et la purification des émotions et de notre égoïsme. Donc, à part un vocabulaire technique qui s'appuyait sur des mots sanscrits, c'est un enseignement qui était vrai, qui aurait pu convaincre un chrétien. Mais oui, mais c'est important, vous éclairez ma compréhension du christianisme, qui aurait pu éclairer un bouddhiste. Oui, ce que vous dites éclaire ma compréhension du bouddhisme.
1: Sans leur demander de changer de religion.
2: Non, je ne suis pas du tout converti à l'hindouisme. D'ailleurs, en vérité, on ne peut pas se convertir à l'hindouisme. L'hindouisme est une totalité qui demande d'être né dans une famille hindoue.
1: Et lorsque Swami Prajnampad transmettait, enseignait, c'est quelque chose qui transcende les religions ou qui est au cœur de chaque religion ?
2: Qui est au cœur de chaque religion. Au cœur de chaque religion.
1: Le quoi ? Le connais-toi toi-même ?
2: D'abord, il y a cet aspect fondamental de connaissance, la connaissance de soi. Et si la grande injonction, depuis toujours, c'est « connais-toi toi-même », ça implique que nous ne nous connaissons pas vraiment. Et saint Augustin, c'est une parole souvent citée, a dit « si je me connaissais, je te connaîtrais », T majuscule. Ça signifie « plus je cherche en moi, plus je cherche en moi à me comprendre, plus je me rapproche de Dieu ». À ce moment-là, cette parole de saint Augustin peut être mot pour mot dans la bouche d'un maître hindou ou d'un maître soufi. Donc, il y avait auprès de Swami Prajnampad un aspect de connaissance de soi, oui, de réunification, d'érosion des fascinations, des désirs, des peurs, une compréhension de ce qui nous maintient dans l'insatisfaction, la souffrance, des comportements dont nous ne sommes pas toujours fiers, que nous regrettons ensuite, la division, les conflits, les déchirements. Quel peut être le déchirement ? Je l'ai vécu d'un homme qui ne peut que respecter sa femme, qui avait beaucoup de qualités, et qui tombe amoureux, très amoureux d'une autre femme. Ce que Swami Prajnampad appelait « It is not love, Arnaud, it is fascination ». Ce n'est pas ça l'amour, Arnaud. C'est une fascination. Comment je peux sortir de ce monde où les propensions que je porte en moi, les frustrations à combler, les peurs à rassurer, me manœuvrent? Où est ma liberté dans tout ça?
1: Mais est-ce que ce n'est pas une forme de psychanalyse, en fait, plutôt que de quête spirituelle?
2: Non, on est obligé de s'intéresser au psychisme, et tous les enseignements traditionnels l'ont fait, pour comprendre, mais qu'est-ce qui me sépare, qui m'exile de la réalité ultime en moi? Et si nous utilisons le langage religieux qui nous est familier, qu'est-ce qui me sépare de Dieu? Jésus, en tant que maître spirituel, vivant, parlant à ses disciples, insiste, veillez et priez sans cesse. Et ça fait beaucoup penser à la formule soufi, se souvenir de Dieu. L'existence courante, si je ne suis pas moine toute la journée dans un monastère, si je n'ai pas dans ma nature la maturité pour tout quitter et m'engager comme moine, l'existence dans le monde habituel me fait oublier Dieu sans cesse, oublier l'essentiel. Comment faire pour que mon existence de père de famille, de cadre dans une entreprise, d'artisan, et ma réalité actuelle, psychologique, où sont mes peurs, où sont mes désirs, où sont mes conflits, comment faire pour que cette réalité très concrète, au lieu de me faire sans cesse oublier Dieu, me fasse sans cesse me souvenir de Dieu.
1: C'est pour ça que cette quête spirituelle se vit là où nous sommes. Pas besoin de se retirer du monde pour la vivre.
2: Il y a deux voies. Il y a une voie qu'en Inde on appelle hors du monde des formes. Enfin, c'est toujours les formes d'un monastère de trappiste ou d'un monastère tibétain ou d'un monastère zen. Les renonçants. Plus de vie personnelle, je vis complètement dans l'ashram, écoutant les conseils et les directives du maître et une attitude de service. C'est un engagement qui demande une grande maturité. Dieu seul, ou seul l'atman, ou seul le non-né, si j'étais bouddhiste, m'importe. Mais si nous avons une vraie demande mystique, j'ose employer ce mot, et en même temps, des attachements à l'existence. Comment est-ce que nous pouvons concilier les deux? Et c'est là où Swamiji Prajnanpad, a joué un rôle très précieux pour moi, parce que il ne me demandait pas vous renoncer à tout, pour l'essentiel, l'unique nécessaire. Mais en même temps, il faisait sans arrêt, en tout cas pour moi, référence à un but de totale transformation, une exigence très grande et en même temps une compréhension, une indulgence. Voilà votre vérité d'aujourd'hui. C'est un statut d'esclave, esclave de votre inconscient, esclave de vos désirs, esclave de vos peurs. On ne peut pas faire l'économie du psychique, même sur la voie spirituelle.
1: Alors Arnaud Desjardins, on a l'impression, et c'est souvent un regard extérieur et un peu trompeur, que les traditions orientales, les religions orientales, sont très introverties sur une connaissance de soi, alors que les religions occidentales sont dans une relation avec Dieu. Qu'il y a un travail de connaissance de soi par la méditation qui nous semble, à nous, assez égocentrique. Alors que la tradition chrétienne, par exemple, ou l'islam, est une relation avec Dieu. Qu'est-ce que vous répondez à cette remarque qu'on doit vous faire souvent?
2: Quel est notre point de départ? Je sens. On le sent ou on ne le sent pas. Je suis convaincu qu'il y a un accomplissement possible à l'être humain, qu'il y a une réalité à découvrir, une transformation à vivre. Le moine, dit saint Benoît, entre au monastère pour chercher Dieu. C'est partir du point de vue qu'il y a bien un Dieu qu'on peut trouver. Or, ce Dieu, on le cherche, le mystique le cherche en lui-même. Le royaume des cieux est au-dedans de vous. Une transformation. Vous connaissez cette parole, le Christ, je ne sais plus qui l'a dite, mais elle est très connue. Le Christ peut naître 1000 fois à Bethléem. S'il n'est pas en nous, ça n'a pas de valeur. Donc il s'agit bien de ce qu'on a appelé la vie intérieure. Et ça, mon expérience m'a montré que c'était un dénominateur commun de toutes les voies ascétiques et mystiques à l'intérieur des religions en tant que phénomène social qui a apporté de grands éléments de culture et une éthique à des groupes, aux Arabes, aux Chinois.
1: Donc pour vous, il n'y a pas opposition entre une quête intérieure et une meilleure connaissance de soi et une relation de transcendance et de relation d'amour avec Dieu?
2: Non. Dieu, c'est le mot que nous employons, nous. Un Bouddha emploierait l'expression le non-né, qui n'est jamais né. Non fait, non devenu, non composé. Réalité ultime, infinie, éternelle, métaphysique. Il y a des voies différentes, correspondant à des tempéraments, des natures différentes, même à des cultures différentes. Mais il s'agit toujours de rejoindre une réalité d'un tout autre ordre que notre expérience habituelle et que nous ne pouvons rejoindre qu'en nous-mêmes. Évidemment, cette réalité transcende tellement notre expérience habituelle que le mot transcendance est juste. Aujourd'hui, il y a une certaine tendance à ne parler que d'intériorisation. Voilà. Dieu devient très simple, intime, c'est dans la méditation, je sens Dieu en moi. C'est rabaisser Dieu, c'est passer à côté d'un aspect important aussi, la crainte de Dieu. Tu ne prendras pas le nom de Dieu en vain. Un musulman dirait Allah, une fois de plus, un hindou dirait pas forcément le mot Dieu. Hari, Ram, les mots. Dieu est transcendant, en ce sens que cette réalité à laquelle nous aspirons et que nous ne pouvons découvrir qu'en nous-mêmes, ou qui se révélera en nous-mêmes, transcende complètement l'état de conscience habituel. Et en même temps, c'est tout à fait intime. À la fois, c'est pas contradictoire, transcendant et immanent. Mais il y a un risque aujourd'hui, c'est de rapetisser. Si je me calme, si j'expire consciemment, ce qui est tout à fait précieux, voilà, ah, je sens Dieu en moi, et de perdre cette dimension qui, par rapport à notre niveau de conscience habituel, le dépasse de partout.

0: Arnaud Desjardins, j'aimerais que vous nous expliquiez deux mots qui semblent fondamentaux dans l'enseignement de Swami Prajnampad et dans l'enseignement que vous donnez aujourd'hui ici dans cet ashram. C'est vivre et voir.
1: Non.
0: Que veut le dire
1: pas c'est... vivre et voir. Penser et voir. C'est ça l'expression. Bon, on peut dire, oui, vivre, d'accord. Plus on se sent vivant, et qu'est-ce qui m'empêche d'être pleinement vivant ? Je reprends ce mot « vie ». Jésus a promis une vie surabondante. La religion, ce n'est pas une vie rétrécie où on renonce à tout et on n'a droit à rien. C'est la plénitude de la vie. Je suis d'accord, mais l'opposition de termes dans le langage de Swami Prajnapad, c'était entre « voir » et « penser ». La pensée est complètement subjective. Elle qualifie, elle interprète, elle tire des conclusions, elle voit une promesse de bonheur dans une situation qui ne comporte pas vraiment cette promesse, elle voit des menaces dans une situation qui ne comporte pas inévitablement ces menaces. La réalité relative, changeante, est vécue très subjectivement. Et Swamiji avait cette formule choc, personne ne vit dans le monde, chacun vit dans son monde. Et il m'a même dit, vous n'avez jamais vu Mahanandamayi, qui était tout pour moi à l'époque. Comment ? Jamais, vous n'avez vu que votre Mahanandamayi. Ce sont des paroles choc. Et ce fonctionnement, que nous pouvons traduire en français par le mot le mental, est une manière erronée d'appréhender la réalité. À travers nos colorations, notre arrière-plan de peur personnelle, notre arrière-plan de désir personnel. Nous ne voyons pas la réalité, nous pensons au sujet de la réalité. Et penser lucidement, intelligemment, utilement, c'est ce que Swamiji appelait voir. Donc c'est une précision de langage, mais qui m'a personnellement énormément aidé. En ce moment, là, je suis mécontent de quelque chose ou je suis très enthousiasmé par quelque chose. Je ne dis pas la réalité ultime, métaphysique, la réalité relative dans le temps, l'espace, le jeu des causes produisant des effets. En ce moment, je pense au sujet où je vois.
0: Alors, qu'est-ce qu'on appelle la pratique ? Parce qu'on a l'impression que c'est un mot aussi qui est important, qu'on connaît peu dans le langage chrétien, c'est la pratique.
1: Ah ben, attendez, il y a les pratiques. Alors, on peut dire que la prière, la lectio divina, le chant des offices sont des pratiques que tout le monde ne met pas en œuvre. Il y a des pratiques spécifiques du bouddhisme tantrayana et il y a des pratiques soufis. Bon, la prière, les cinq prières quotidiennes d'un musulman, c'est une pratique. Les pratiques soufis, qu'on appelle dhikr ou zikr, comme on prononce en persan.
0: La répétition du nom d'Allah.
1: Avec une participation du corps et du souffle, c'est une pratique. Mais sur une voie comme celle que Swamiji nous proposait, l'essentiel, je dirais, c'est la pratique, au singulier, à longueur de journée, en ce moment, comment je suis en train de vivre, emporté par mes émotions, oubliant complètement l'essentiel ou revenant à l'essentiel. Et là, l'idée fondamentale, je vais employer l'expression chrétienne, présence à soi-même et à Dieu. C'est une présence en soi-même, revenir à soi-même, conscience de soi, vigilance, il y a beaucoup de termes qui conviennent. Présence en soi-même et présence à soi-même dans sa vérité du moment. Je suis calme, non, je suis troublé. Ah, voyons. Je suis surexcité, euphorique, emporté par une bonne nouvelle. Revenir à soi-même. Il y a un passage dans les dialogues de Grégoire au sujet de Saint Benoît. Il y a beaucoup de petites histoires miraculeuses, mais il y a un passage célèbre qu'on appelle le Habitavit Secum, où Grégoire dit à peu près, toujours attentif à veiller sur lui-même, ne laissant pas se distraire au dehors le regard de son âme, etc. C'est pourquoi j'ai pu dire de cet homme vénérable, il habitait avec lui-même. Toute la pratique hindoue ou bouddhiste, la présence à soi-même, awareness en anglais, se trouve dans cette évocation de Saint Benoît.

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1: Arnaud Desjardins, j'aimerais que vous nous expliquiez en fait qui vous êtes vraiment, parce que pour beaucoup de gens c'est pas clair. Est-ce qu'Arnaud Desjardins est hindou, est bouddhiste, est un gourou, un maître spirituel? Comment vous vous définissez, qui êtes-vous?
2: Si vous me dites qui je suis, quelqu'un qui a cherché à comprendre et qui a souffert dès le départ de ce constat des religions qui ont motivé des millions d'êtres, qui ont produit indiscutablement des êtres d'un niveau de sagesse, de compassion, d'amour, dont la présence rayonnante a convaincu tous ceux qui les approchaient. Il y en a eu dans l'islam, il y en a eu dans le bouddhisme, il y en a eu partout. Et c'est beaucoup plus important que la rigueur théologique qui ne transforme pas forcément un être humain. On peut être un très grand moula musulman, un très grand pandit ou shastri dans sanskrit, un très grand théologien, et rester en fait effrayé, mesquin. Le théologien n'est pas forcément un mystique qui a trouvé Dieu, pour employer l'expression monastique. Donc, je suis un être humain convaincu qu'il y a un fond commun, un dénominateur commun à toutes les recherches spirituelles, sans nier les différences, qui ne sont pas forcément des incompatibilités, qui sont des différences. Comment comprendre vraiment le dogme de la Trinité? Comment comprendre vraiment l'insistance de l'islam sur l'unité? Et d'autre part, que cette transformation intérieure, à certains égards, est la même. Être établi dans l'amour, demeurer dans l'amour. Celui qui demeure dans l'amour demeure en Dieu et Dieu demeure en lui. Mais j'ai un peu connu le Dalai Lama autrefois, un peu intimement, quand nous étions jeunes tous les deux. Je peux témoigner qu'il demeure dans l'amour, y compris l'amour des Chinois. Il a beaucoup insisté là-dessus avec moi.
1: Dans votre dernier livre, vous racontez ce passage où, avant de partir, vous lui dites « Sainteté, qu'est-ce que vous souhaitez que je transmette à travers le film ?» Et il vous dit « Surtout, ma dernière recommandation, ne dites pas de mal des Chinois. »
2: Oui, mais c'est vrai. Alors, le Dalai Lama demeure dans l'amour. Donc, à en croire l'épître de Jean, celui qui demeure dans l'amour demeure en Dieu et Dieu demeure en lui. Donc, le Dalai Lama demeure en Dieu sans croire en lui. Bon. C'est mettre sous fil, incarner l'amour. Dont Emmanuel Coutant incarnait l'amour. Et l'amour, des moments où mon existence aurait pu faire dresser ce qu'il lui restait de cheveux sur la tête en disant « Mais Arnaud, cours à la perdition. » Son amour n'a pas vacillé. J'ai vu cet amour à l'œuvre dans cette abbaye de Bellefontaine.
1: Et dans toutes les traditions religieuses que vous avez connues.
2: Établies dans l'amour, la paix, la sérénité. Je n'ai pas senti que j'étais aimé d'un amour, attention, aimé d'un amour chrétien, pardon, Emmanuel, aimé

0: d'un amour musulman par Khalifa Saïb et Charikar ou Soufi Saïb de Maïmana ou ces soufis qui m'ont bouleversé. Je ne me suis pas senti aimé d'un amour spécifiquement hindou par Swami Ramdas ou par Swami Prajnanpad. La paix, l'amour, la sérénité transcendent les différences théologiques qui ont conduit à tant de conflits.
1: Et alors, ici, à Hauteville, dans ce qu'on appelle l'ashram d'Arnaud Desjardins...
0: Oui, mais on pourrait aussi, c'est pour ne pas employer le mot communauté, parce que nous ne sommes pas une communauté. Donc j'ai utilisé le mot, en effet, exotique d'ashram. Mais nous pourrons dire le lieu ou le centre animé par Arnaud Desjardins.
1: Alors, qu'est-ce que vous avez envie de transmettre à ces hommes, ces femmes qui viennent ici faire une semaine, 15 jours de retraite ?
0: Certaines idées, très oubliées aujourd'hui, mais très anciennes, et quand ces idées ont été vérifiées, elles ne sont plus des idées qui risquent de conduire tout simplement à une idéologie, elles deviennent des vérités. De rappeler certaines vérités surprenantes sur la peur, l'égoïsme, le statut déchu de l'être humain, la possibilité d'une purification intérieure. Mais il n'y a pas de pratique religieuse proprement dite. Des musulmans qui viennent parfois en séjour ici sont très intéressés par ce que je peux leur montrer, les aider à voir en eux-mêmes, mais ils font tranquillement leur prière.
1: Dans la petite mosquée que vous avez construite
0: dans la petite mosquée.
1: Dans une pièce. Les chrétiens peuvent aller célébrer la messe dans la chapelle.
0: Les prêtres.
1: Les prêtres,
0: mais
1: oui.
0: Mais c'est arrivé que des prêtres amis viennent me rendre visite. Et à ce moment-là, je leur propose de célébrer la messe. Nous avons tout ce qu'il faut. Un ciboire, une coupe. Et s'il y a des catholiques pratiquants en séjour...
1: Ils peuvent participer.
0: Ils peuvent participer.
1: Mais donc, ce n'est pas un enseignement religieux que vous transmettez.
0: Spirituel.
1: C'est un enseignement spirituel. Alors, quelle différence faites-vous ?
0: Religieux, ce serait un enseignement musulman, un enseignement bouddhiste, un enseignement chrétien. Je cite le Bouddha, je cite beaucoup les évangiles que j'ai étudiés, relu des commentaires, essayé de comprendre. Je peux citer... la parole que m'a dit un maître soufi, qu'est-ce qui peut aider quelqu'un à aller, lui, elle, avec ses problèmes, ses difficultés, ses difficultés psychologiques, qu'est-ce qui peut conduire chacun vers cette transformation qui nous conduit au-delà de l'égocentrisme.
1: Alors cette transformation dont vous parlez, qu'est-ce que c'est ? C'est la mort de l'ego, comme on dit ?
0: L'effacement. De moi, moi, moi. C'est une bascule qu'on pourrait exprimer parfaitement en termes religieux, même si certains Français ne les supportent plus. Que ta volonté soit faite et non la mienne. Et que ce ne nous apparaisse plus comme un sacrifice. Il faut que je renonce à tout ce qui me fait envie. Il faut que j'accepte tout ce que je ne veux pas pour faire la volonté de Dieu. Une vie dure, une vie austère, mais qui me vaudra le salut ou le paradis après ma mort. C'est pas ça du tout, du tout. C'est que à quoi nous aspirons le plus ? Parce que c'est la solution à tout. Prajnanpad avait cette formule toute simple. La révolution, c'est la culmination de l'évolution. On progresse, on purifie, notre égoïsme diminue. Cette idée de service, de soumission à la vérité, grandit positivement en nous. Pas comme un sacrifice, mais comme un accomplissement. Et peu à peu, nous nous préparons à un grand lâcher-prise où ce qui domine, c'est qu'est-ce qui m'est demandé ? C'est plus de quoi j'ai envie.
1: Sa mort, après
0: ses troubles,
1: ses troubles, sa nuit. Oui. Sa nuit, elle n'était pas dans la paix, visiblement.
0: Oui, non, enfin, on ne sait pas à la dernière instant comment elle est morte. Il y a des troubles, il y a des déchirements sur le chemin. Ce n'est pas une entreprise facile. Mais il nous est proposé en nous promettant que c'est possible.

0: salam en arabe, shanti en sanskrit, dona nobis pacem, Jésus disant je vous donne la paix, mais pas comme le monde vous la donne. Je vous donne ma paix, celle qui... Bon. Une paix qui n'a pas de contraire, qui ne dépend plus des circonstances. Un état heureux, qu'on peut appeler sérénité, ou d'autres termes, qui n'a pas de contraire. C'est pas heureux opposé à malheureux, et qui ne dépend pas des circonstances. Et un état d'amour, d'amour, qui ne dépend pas des circonstances.
1: Mais pour beaucoup, c'est ce qui va arriver dans l'au-delà, mais pas dans notre condition humaine.
0: Dans cette vie-ci. Pourquoi ça arriverait dans l'au-delà si ça ne s'est pas arrivé dans cette vie-ci? S'il y a un au-delà, il ne peut être que l'aboutissement de cette vie-ci.
1: Alors justement, parlons de cet au-delà. Pour beaucoup de nos concitoyens,

0: mais j'ai grandi dans l'usage du vocabulaire pour, dans le jeu des opposés, arrivée, départ, union, ces changements incessants en nous. Notre corps vieillit d'instant en instant, nos émotions changent, nos désirs changent, nos états d'âme changent. À l'arrière-plan, nous sommes une réalité qui n'est plus impliquée dans le temps, qui n'est plus impliquée dans la mesure, diversement décrite, évoquée par les différentes traditions.
1: Arnaud Desjardins, parmi ceux qui nous écoutent en ce moment, certains vont se dire... Bon, mais c'est très bien ce qu'il dit, mais c'est réservé à une élite, c'est réservé à une petite minorité.
0: Non, attendez, c'est réservé à une petite minorité d'être un grand sportif. Il faut beaucoup s'entraîner. C'est réservé à une petite minorité d'être un grand pianiste ou une grande violoniste. C'est réservé à ceux qui le veulent plus que tout. Voilà.
1: Parce qu'on peut se demander pourquoi si peu d'êtres humains aujourd'hui sur la Terre s'intéresse à ces questions spirituelles.
0: C'est un constat.
1: Et de plus en plus.
0: En même temps, il y a un renouveau d'intérêt pour les questions spirituelles. Mais la phrase « il y a beaucoup d'appelés et peu d'élus », elle est ferme.
1: Et pour vous, c'est ce qui est fondamental dans l'existence humaine ? C'est cette quête spirituelle ?
0: Bien sûr.
1: C'est ça le centre, l'essentiel ?
0: Oui.
1: Pour vous, Arnaud Desjardins, vous le pensez pour tous les êtres humains ?
0: Je le souhaite. Je suis convaincu que oui, c'est le sens ultime d'une existence humaine. Mais c'est un constat auquel on s'incline. Tant de personnes ne sentent pas cet appel.
1: Arnaud Desjardins, cette émission Visage arrive malheureusement à son terme. Merci pour votre accueil dans ce centre d'hôte ville à Saint-Laurent-du-Pape en Ardèche. Pour approfondir ce que nous n'avons fait qu'effleurer au cours de cet entretien, je renvoie à vos nombreux ouvrages publiés pour l'essentiel aux éditions de la Table Ronde, notamment « La paix toujours présente » que vous venez de publier et un dialogue avec votre fils Emmanuel Desjardins, « Spiritualité, de quoi s'agit-il ? » Et puis je signale également que vos films, qui sont devenus de vrais documents sur les spiritualités orientales, sont disponibles en DVD aux éditions Alizée. Aborder et même d'entendre des voix de personnalités qui nous ont quittés.

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6: Peut-être que vous pouvez, déjà, avant qu'on commence la visite, juste nous préciser rapidement l'importance de cette maison pour l'auteur et pour Rochefort.
7: On est entré dans la maison de danse de Carlotti, qui est complètement cette maison qui gardera toute sa vie comme d'attache, lui qui va voyager, qui va naviguer à travers le monde entier. Et c'est par ce voyage qu'il va pouvoir rapporter des inspirations qui lui permettront d'écrire ses fameux livres Pêcheurs d'Islande, le roman d'un enfant asiadé, qui vont faire lui un multimillionnaire et un académicien. Il entre à l'Académie française à 41 ans et ça va lui permettre aussi ses voyages de rater des souvenirs pour décorer les différents pour pouvoir parcourir ces espaces.
6: Et ben on y va, Colette. Allez, on vous suit.
7: Et donc au rez de cette maison d'enfance, le salon va être la première pièce qu'on va parcourir, qui est l'occasion des présentations avec un membre de la famille Pierlotti. Avec tout de même une particularité, c'est que Pierlotti n'est pas son vrai nom, mais son pseudonyme, son nom de plume, son vrai nom Julien Viau. Dans ce salon, on a des portraits de famille, cette famille Viau, avec ses pertes importantes, qui l'ont entouré de tout amour au cours de son enfance, sachant que Julien Viau, c'est le dernier né de la famille, donc c'est ici qu'il a vu le 14 juillet 1850, pour tout ce qui est dessin, peinture, le côté artistique assez présent dans la famille. Donc il faut vraiment voir le petit garçon qui est venu au monde un petit peu sur tard avec autour de lui ses parents, dont sa maman va être son idole absolue. Elle est originaire de l'île d'Oléron, du village de Saint-Pierre-d'Oléron, et c'est une ancienne famille protestante-oléronaise dont Pierlotti est très fier de cette ascendance. Il va d'ailleurs souhaiter être enterré dans la maison d'enfance de sa mère. En fait, il est enterré à Saint-Pierre-d'Oléron auprès de ses racines oléronaises. Et le père Théodore Viau, toutes ces dames qu'il a, ses chères petites vieilles qui vont l'endouer de tout leur amour.
6: Je me demande d'être sur un portrait qu'on voit avec un casse-corne et un sabre. C'est qui ça représente?
7: Alors c'est assez amusant d'avoir part et d'autre de la porte qui va vous mener vers la prochaine salle qu'on appelle la pagode japonaise. Carlotti appelait sa pagode japonaise. On a par deux portraits. À gauche, le personnage que vous décrivez, donc avec un costume de guerrier arabe ou guerrier sarrasin de fantasy. Ça, c'est vraiment un personnage de Carlotti, c'est-à-dire artiste, personnage connu pour être assez extravagant pour le goût du costume. C'est asiatique parce que dans ce qu'il appelle une pagode japonaise, il va présenter un lit chinois, une armure de samouraï, autant de jets qui n'ont pas rapport avec la pagode japonaise. On a ici un décorateur, finalement, plus qu'un collectionneur ou qu'un conservateur de musée. Ça, c'est aussi quelque chose de récurrent chez Pierlotti. Peu importe l'authenticité des objets, peu importe si on mélange des du bouddhisme, des choses qui n'ont rien à voir avec une pagode, c'est simplement pouvoir se replonger dans une époque ou faire ressortir des souvenirs. Et surtout quitter la réalité, ça, c'est important, lui.
6: Il y a ce but un peu, justement, vous disiez, d'impressionner quand il constitue cette collection.
7: Oui, impressionner et surprendre, puisque on arrive par la rue. Nous avons des façades, j'évoquais les maisons de Pierlotti, des façades qui sont tout à fait classiques, standard à Rochefort. Rien ne laisse imaginer les décors qu'il a créés pour lui ou pour surprendre ses proches. Pierlotti cache justement ses décors aux yeux du public.
6: C'est vrai que quand on se met dans la rue, en tout cas qu'on passe devant, c'est là, évidemment indication de la maison Pierlotti avec une plaque, etc. Mais on n'a pas vraiment l'impression que cet endroit soit autant de mystères, quoi. Et c'est vrai que là, on est dans une nouvelle pièce qui n'a rien à voir avec les précédentes.

0: y a une transition générale chez Pierlotti. On quitte l'Asie pour ici voyager dans le temps, puis on est entré dans la gothique pour créer cette ambiance médiévale. Il a la possibilité, au cours des années 1886-87, de transformer la pièce en talent par exemple 5 baies gothiques qui proviennent de l'église de Saint-Pierre de Marennon. Donc Pierlotti va créer des décors tout à fait étonnants puisque ce sont donc 5 fenêtres d'église finalement qu'il a fait monter au premier étage de sa maison. Donc, ça va être pour la pagode japonaise un mélange des genres puisqu'on aura du médiéval et puis d'autres objets n'ont pas forcément leur place ici, mais Pierlotti trouve tout à fait dans l'ambiance d'un château médiéval. Et ce qui était remarquable dans cette pièce, c'est qu'elle fait petit de ces décors que Pierlotti utilisera pour donner ses fêtes, qui aussi laissaient des souvenirs à Rochefort, comme l'inauguration de la salle gothique, 12 avril 1888, quand il entra chez lui une trentaine de personnes pour une médiévale, où le but sera d'être transporté au 15e. Si les invités avaient été priés de venir habillés comme au Moyen-Âge, ils sont divertis par des animations. Pierlotti a choisi pieusement, et puis le festin est aussi assez conséquent, puisqu'il a fait ses du paon, du chevreuil, du héron à ses invités. Donc ils reviendront avec des souvenirs mémorables. Et puis surtout, Pierlotti convie à ses fêtes des journalistes qui avaient aussi ce but de compter ce qui se passait chez Pierlotti. Ça lui permet aussi d'être, de sa contribution à sa célébrité. Et ça, c'est quelque chose d'important pour lui.
1: Ce qui est assez marquant, effectivement, c'est ce que vous disiez plus tôt, c'est cette fameuse un peu dichotomie entre le personnage au fait de Marine était cadré, on va dire, forcément, avec discipline très forte, et un peu ce rêve en permanence qu'il y a cette maison, de ses faits que vous racontez, de ses questions, et c'est assez impressionnant.
0: Toujours des contradictions ou des facettes différentes du personnage. Cette idée d'être ailleurs, donc soit dans un autre lieu, soit dans une autre époque, ça permet à Pierlotti d'éviter ce quotidien qu'il ne supporte finalement, parce que là on rejoint l'idée du temps qui passe, l'idée de la mort que Pierlotti a en horreur, et tous ces moments lui permettent, quand il est un médiéval ou qu'il est dans ses voyages, ça lui permet d'être hors du temps, hors de réalité.
1: Explorer la maison de Pierlotti, ce serait impossible sans les guides, forcément, du site. Nous sommes avec Benjamin, qui fait partie de ces guides. Quel est votre rôle exactement ?
2: De faire découvrir ce qui se cache derrière le décor. Voilà, parce qu'on dans la maison de Pierlotti, on est complètement envahi en fait par le décor. Et notre rôle, c'est vraiment d'expliquer ce qui s'y cache et ce que ces décors révèlent.
1: La maison a dû être forcément repensée à la restauration et en vue de la réouverture qui a eu lieu l'année dernière.
2: Fermé en 2012, dès qu'on a fermé, on a envisagé de restaurer. Dès ce qu'on faisait pas, c'était par le passé. Et dès qu'on envisage cette formation, on pense à une évolution chronologique. Maison d'enfance, puis maison acquise en 1895, quand il y a 40 ans. Donc en fait, dès le départ, tout le projet a été prêt à partir de cette nouvelle médiation.
1: Quel plaisir on a d'être guide comme ça dans une maison aussi héroïque, on va dire.
2: C'est une chance de plus qu'on n'a pas de personnes qui ont déjà visité la maison. On a aussi des personnes qui ont beaucoup loti. La plupart ne l'ont pas lu. Mais disons que oui, on a la chance d'évoluer professionnellement dans un environnement féerique. On ne peut pas dire que c'est tout le monde. Et on est hors du monde, en fait. Et c'est vrai que tous les visiteurs nous le disent, à la fin de la visite, on met du temps pour revenir dans le monde réel. Donc on a de la chance. Après, la difficulté, par contre, c'est d'absorber la qui est très, très forte, d'une part. Et pour nous, en tant que médiateurs, c'est de se renouveler. Comme partout, tout le temps, quand on est toujours au même endroit, il faut savoir toujours donner de la vie.
1: Les visites qui sont aussi par un petit groupe.
2: C'est des conditions absolument parfaites, parce que pour les visites, effectivement, c'est des missions intimistes. Des conditions, de toute façon, qui sont imposées au niveau de la sécurité. Mais pour nous, en tant que guide, c'est exceptionnel. Faire des visites guidées avec 10 personnes, ça arrive quasiment jamais.
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0: Alors la chose abeille dans laquelle nous venons d'entrer nous propose un décor pire, c'est-à-dire des murs peints couleur le ciel, gris perle. Les abeilles sont au plafond, une tonne d'abeilles qui nous présentent donc un décor tout à fait classique pour le 19e siècle, beaucoup trop classique pour Pierlotti, puisqu'on est entré finalement ici dans la chambre à coucher de son épouse Blanche Franc-Ferrière, dont un portrait peint par Marie, la grande sœur de Pierlotti, orne l'un des murs. Et ça nous permet d'évoquer l'épouse de Pierlotti, cette jeune femme qui avait 25 ans lors du mariage. Pierlotti en avait 36. Et le décor déjà nous évoque un couple qui ont des points communs à

0: assez limité finalement, puisque son épouse est une famille de la haute bourgeoisie gaulaise, et Pierre Loti, lui, est plutôt intéressé par les voyages, par l'aventure. Donc un mariage qui aura des difficultés à venir. Nous aurons tout de même un fils unique, Samuel, qui est présenté également dans notre chambre à travers un portrait peint par Marie Viau. Et à proximité donc, de cette chambre d'abeille, finalement, une autre chambre adjacente, bien plus petite, c'est celle dans laquelle Pierre Loti dormira, puisqu'ils feront chambre à part. Cette chambre d'enfant de Pierre Loti, qu'il avait surmis en chambre paysanne, eh bien, nous n'en avons pas de descriptif suffisant pour la recréer à l'identique. Donc il a été choisi d'évoquer l'enfance du petit Julien, isolé dans cette maison, avec ses jouets, avec sa lanterne magique, qui diffuse des images assez effrayantes de monstres, de personnages fantastiques, qui ont dû aussi marquer l'imaginaire du jeune garçon qui, je l'évoquais, jusqu'à la 12 ans, finalement sera à la maison avec ses précepteurs qui viennent donner les leçons à Dottile.
1: Qu'on comprenne bien, combien de pièces, est-ce que c'est toutes pièces de la maison qui ont dû être recréées?
0: Alors, dans la mesure du possible, les pièces ont été recréées à l'identique, ce qui est tout à fait intéressant et ce qui est aussi un enjeu important pour la restauration de l'Empire Loti, c'est que des pièces avaient disparu après sa mort. Donc elles ont été recréées, ce qui est aussi tout à fait intéressant pour les visiteurs qui avaient déjà visité la maison avant la fermeture en 2012, c'est qu'ils ont droit à des pièces qui n'existaient plus, qui avaient été démontées par le fils de Pierre Loti, Samuel, qui continue à aider ses maisons après la mort de son père. Et Samuel, justement, vendra les maisons de la ville de Rochefort en 1969, et c'est à partir de là que la maison devient un musée municipal. C'est là aussi que beaucoup de dégâts ont pu avoir lieu, qu'on a pu avoir jusqu'à 40 000 visiteurs par du temps où la maison était ouverte au public de 1969 à 2012. On est au deuxième étage, on est entré dans la chambre des grands-mères, c'est-à-dire finalement toutes ces âmes que Loti décrit comme ses chères petites vieilles qui l'entourent de tout leur amour. Et on a deux petites pièces, puisqu'on est toujours uniquement la maison d'enfants de Pierre Loti. Donc il faut bien imaginer toute la famille qui a son petit espace à lui ou à elle. Donc les deux grands-mères occuperont ces deux petites pièces et elles seront remplacées avec le temps par la maman Pierre Loti et la fameuse tante Clarisse, celle qui chouche le plus le petit Julien.
1: Alors forcément, comme on visite ce lieu en journée, on doit s'adapter au planning des visites. Donc là, on s'est esquivé vers la cour pour pas déranger les visiteurs. Et c'est vrai que là, avec le soleil de la chambre, c'est un lieu très agréable.
0: Oui, tout à fait. D'autant plus que les jardins, les cours qui sont derrière les trois maisons de Pierre Loti ont été reliés entre le propriétaire, par son propriétaire. Et il va nous proposer des décors également à l'intérieur, c'est-à-dire que les ambiances se prolonge puisqu'il y a par exemple le mur mitoyen entre sa maison d'enfance et sa troisième maison qui semblerait selon lui un cloître médiéval. Il y a un bassin en rocaille qui est pour Pierre Loti un objet absolument sacré, peut-être le plus sacré de tout ce qu'il a souhaité que l'on conserve chez lui. C'est le bassin que son frère lui avait réalisé quand...
1: Encore une fois, transité dans un autre univers, sans, comme vous disiez tout à l'heure, sans transition.
0: On est entré dans le salon 2, on est au rez-de-chaussée de la deuxième maison de Pierre Loti, c'est-à-dire qu'on est passé par ce qui se trouve être le mur porteur qu'il a percé en différents endroits, ce qui a causé des désordres structurels assez importants, d'où les travaux aussi en conséquence, le chantier colossal qui en est suivi de 2012 à 2025. Un salon 2 qui a un aspect tout à fait classique, je dirais, pour salon bourgeois 19e siècle. C'est une pièce qui est un salon mondain, un salon de réception avec un piano, tout ce qu'il faut pour recevoir du monde, mais encore une fois qui ici n'intéresse absolument pas Pierre Loti, beaucoup trop conventionnel, beaucoup trop classique. Mais ce qui est noté, c'est qu'on est côté rue. Toutes les pièces de la maison de Pierre Loti aussi, par le travail de création, c'est qui évoque le théâtre, qui évoque le spectacle qui commence quand Pierre Loti les fait ouvrir par ses domiciles. Qu'on imagine les invités, jusqu'on avait vu que pièces classiques, des façades tout à fait belles à Rochefort, vont entrer dans la salle Renaissance.
1: C'est vrai, on a l'impression d'être dans un château là, d'un coup.
0: On a vu tout à l'heure la salle gothique, on passe maintenant à la période suivante, c'est la Renaissance, sauf que là, Pierre Loti monte en gamme. Peut-être que la salle gothique était encore une sorte de débauche, maintenant qu'il est multimillionnaire et qu'il peut s'offrir d'autres maisons, finalement, il va pouvoir laisser libre à son imagination, à sa fantaisie, et cette deuxième maison va être complètement transformée de 1895 à 1897, date à laquelle il va terminer les travaux de salle Renaissance, dont il a fait supprimer une partie plafond du premier étage, d'où un pont à caisson à presque 7 mètres de haut, des escaliers monumentaux en pierre, tout comme cette cheminée, elle aussi monumentale. Mais une fois de plus, chez Pierre Loti, on est dans le décor de l'âtre, on n'est pas

0: Ses invités pensent à la princesse Alice Monaco ou Sarah Bernard éventuellement.
1: Alors des portes qui est derrière d'autres portes.
0: Exactement. Donc là on va entrer dans la salle Chine à sa présent. Une ambiance sonore qui se déclenche quand on entre dans la salle chinoise qui fait partie de ces pièces qui ont été recréées dans la mesure où elles avaient quasiment entièrement disparu après la de Pierre Loti. Salle chinoise avec ici du mobilier qu'il a rapporté de son deuxième voyage en Asie, en Chine, au Japon, en Cochinchine. C'était en 1100 qu'il s'est vu de nos pièces, qu'il inaugurera en 1903, le 11 mai 1903, par une fête chinoise. Qu'il a fait venir chez lui de 200 invités costumés en asiatique pour faire comme si on était à la cour impériale chinoise à l'époque. Maintenant, la plupart des objets ont été vendus par son fils aux enchères qui partiront auprès d'acheteurs anonymes. Donc les objets n'ont pu être retrouvés. On a donc réalisé des facsimilés d'après des photos dont on dispose de l'âle chinoise, ce qui a permis de créer donc, le trône, le paravent décoré de 5 miroirs ornés de bois sculptés. Et puis la pièce a été aussi restituée dans son intégralité, ce qui n'était pas prévu au départ du chantier. Et il y a donc tout un train à voir avec de chaque côté pièces orientales qui sont encore dans la maison d'anse et qui sont des ébauches que Pierre Loti a pu commencer à réaliser suite à ses voyages qu'il a fait autour de la Méditerranée essentiellement, avec des cultures qu'il a découvertes, une religion, surtout l'islam, qui le fascinait. Donc il va réaliser une pièce qu'il appellera dans un premier temps la chambre turque, et puis cette chambre va lui prendre des années à devenir finalement le salon turc tel qu'on le découvre aujourd'hui, avec une accumulation d'objets venus de tous ces pays qu'il a pu visiter, que ce soit le Maghreb, le Moyen-Orient, la Perse ou la Turquie, parce que chez Piti, salon turc veut dire pièce orientale. Et ici, la mosquée, c'est l'aboutissement de ce qu'il avait déjà commencé dans sa maison d'enfance. Il a ici la possibilité de modifier les espaces, changer les volumes, chose qu'il n'a pas dans sa maison d'enfance, parce qu'il y a le lien au passé qui fait que si on change l'aspect des lieux, on fait disparaître les souvenirs. Donc, n'y touche pas dans la chambre de ses grands-mères et ses espaces. Ici, dans la deuxième maison, au deuxième étage, il a pu casser les cloisons, il a pu rehausser la toiture, puisque au de nos têtes, c'est le plafond ancien du XVIIIe siècle que Pierre Loti a rapporté de Damas, par où il est passé en 1894. Et toute la pièce, toute la mosquée est adaptée finalement à ce plafond en bois peuplier qui a été aussi un des enjeux du chantier de restauration. Dans la mesure où en 2012, quand la maison ferme au public, il est en train de perdre en morceaux.
1: Et tu as très coloré sur un peu l'ensemble de cette salle de la mosquée.
0: L'idée en entrant dans la pièce, c'est encore une fois de se demander où est-ce qu'on est. C'est inévitable de l'extérieur de se dire qu'il y a au deuxième étage une pièce qui ressemblerait à une soi-disant mosquée. Ces carreaux de céramique qui proviennent de différents pays du Méditerranéen, que ce soit la Turquie, que ce soit le Maghreb, mais également on peut avoir des carreaux espagnols, italiens. Tant que ça fait ambiance mosquée, ça trouvera sa place dans cette pièce. On n'est pas dans un lieu de prière, si on n'est pas dans une reconstitution exacte d'une mosquée que Pierre Loti a pu visiter. C'est plutôt l'idée qui se fait d'une mosquée. On a gardé nos chaussures, il y a des armes. Donc c'est encore une mise en scène de Pierre Loti. C'est une banquette sur laquelle, sur cette photo, on le voit costumé en oriental et on l'imagine très bien, fumant le narguilé le soir et se rappelant les jours qu'il a connus, par exemple, à Istanbul, Constantinople à l'époque, particulièrement près d'Aziadé. Plutôt Adjé, c'est le vrai nom de cette jeune femme qui est tombée amoureuse de son premier séjour à Constantinople, qui lui inspire le premier roman Aziadé paru 1879.
1: La maison palotique est donc sujette à des visites guidées. Je vous rencontre à la sortie de cette visite. Qu'est-ce que vous avez pensé?
2: Bah écoutez, extraordinaire. Surtout que je suis venue il y a 20 ans. Donc j'ai vu la différence. C'est une visite d'une heure qui est chanteresse. C'est tambour, c'est féerique, je ne sais pas. C'est une visite du commande. Enfin, vraiment, il y a des salles qu'on a restaurées qu'on n'avait pas pu voir quand j'ai vu il y a 20 ans.
1: Comment est-ce que vous pourriez les gens à venir la visiter?
2: Contournable. Vraiment un musée incontournable. Voilà, pour moi, ça fait un peu d'histoire de roche. Quoi.
1: Et le fait de faire des petites visites, ou en tout cas des visites en petit groupe, surtout, ajoute quelque chose aussi?
2: Ah bah c'est l'avantage qu'on a de poser des questions. Et je pense que c'est différent parce qu'on prend son temps. Et le guide prend aussi son temps pour nous répondre. Là.
1: Donc bilan, tout à fait positif.
2: Magnifique.
1: Alors là, on descend ce fameux escalier monumental. Et on se sent un petit peu nous-mêmes invités à Pierre Loti d'une certaine manière.

0: Tous les invités que Pierlotti accueille chez La Rochefort, ils arrivent du salon. Ils ont tout l'effet de surprise avec le haut qui se lève, le calier face. C'est vraiment un élément de mise en scène. On a vraiment tout pour mettre en valeur la personne qui le descend. Ça peut être Pierlotti, mais comme je l'évoquais, ça peut être des personnes célèbres, puisqu'il est mis avec des célébrités de l'époque ou des têtes couronnées.
1: Qu'il y ait une personne célèbre au bas de cet escalier, que s'achève cette visite. Merci encore pour cette visite. C'était vraiment dit un peu une espèce de rêve éveillé de parcours de maison.
0: C'est ça, un voyage dans le temps ou dans l'espace.
1: Merci beaucoup.

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4: Bonjour, je vous retrouve toujours avec beaucoup plaisir, c'est Happy Day.

Réjouissez-vous et jubilez, car de nouveau, et oui, c'est au Happy Hour où nous évoquons le gospel, le neo spirito, la soul, le rhythm and blues, la funky music, parfois du blues, parfois du jazz. Mais en ouverture, c'est la tradition, c'est gospel. Un gospel contemporain, certes, car il s'agissait d'un enregistrement des années 90 par une artiste qui s'appelle Ellen Bale, une chanteuse qui était en 1954, et aujourd'hui j'ai 71 ans, et qui fait partie de cette vague d'artistes qui ont été révélés après les succès de Edwin Hawkins, donc dans un mode beaucoup plus contemporain, très inspiré souvent de la soul, et parfois du R&B et du hip-hop. C'est contemporaine, c'est Ellen Baylor, Deota Adams, John Peake, Kurt Franklin, Red Hammond, Donald Lawrence, Yolande Adams, etc. Tous ces artistes qui sont nés dans les années 50 ou même 60 et qui font partie de cette vague d'interprètes contemporains, dirions-nous, du gospel, mais qui connaît un grand succès outre-Atlantique, alors que ce sont par chez nous des qu'on ignore complètement, à moins d'être penché sur cette question et sur l'histoire du gospel. Alors c'est justement gospel contemporain dont il s'agit cette semaine dans notre programmation. Troisième volet que j'ai intitulé donc Aspect du gospel contemporain, avec pour appui la belle série de double CD intitulée Wow Gospel, qui a été publiée entre 1998 et 2019 et qui sont de formidables anthologies de ce qui s'est fait de mieux, plus commercial parfois aussi, dans le domaine du gospel contemporain. Alors les artistes les plus en vue, ils sont représentés bien sûr, et ce sont des artistes plus récents, plus jeunes et méconnus que je vous propose de découvrir en explorant le dernier volume de série qui est consacré l'année 2009. Alors, mes deux premiers artistes ont cependant déjà un certain passé outre-Atlantique, mais restent de parfaits inconnus chez nous. Si tout d'abord le chanteur J.D. Hairston et son ensemble Youthful Praise. Hairston est né en 1974, donc il est âgé de 51 ans aujourd'hui. Il est membre de la CODC, c'est-à-dire la Church of God in Christ, dans le Connecticut. Il fonde un chœur en 1991 et il enregistre un premier album solo en 2001. Alors, le morceau inclus dans le Wow Gospel 2019 est intitulé No Reason to Fear, il y a deux raisons par peur. C'est une condition sur le mode Praise and Worship, qui est un mode de gospel qui est très prisé actuellement, ça veut dire louange et adoration. Alors voici J. Hairston et le Youthful Praise, No Reason Fear.

JJ Stone et son ensemble Youthful Prince. Alors bien sûr, c'est un son auquel on n'est certes pas habitué de ce côté-ci de l'Atlantique, mais avec ce gospel contemporain très attirant pour une jeunesse que l'on a à remplir Atlantique, ces vastes églises qui sont en fait des théâtres et qui peuvent contenir jusqu'à 3000, 4000 ou même jusqu'à 5000 spectateurs derrière nous. Alors ici, c'était un morceau intitulé « Aux raisons d'avoir peur, no reason to fear » avec un bon sens de la mélodie. Alors, notre seconde artiste est une chanteuse qui répond au nom de Tamara Mann. Elle n'est pas non plus nouvelle venue sur la scène du gospel contemporain. Elle est née en 1966 à Fort Worth, Texas. Elle est âgée aujourd'hui de 59 ans et elle est ex-membre du groupe de Kurt Franklin qui s'appelait The Family. Elle est aussi actrice. Elle sort un premier album solo en 2005. Elle obtient un très gros succès commercial et elle classe 10 titres en numéro 1 dans les classements gospel du Billboard, qui est un record. Alors après cet album Wow Gospel 2019, toujours si. Une composition intitulée « Through It All » dans une question contemporaine, certes, percussion très en avant, sans exagération, et avec intervention de choristes dans l'attraction. Tamara Mann, manifestement une voix sur laquelle il faut compter, avec la participation d'un certain Timbaland, l'un des producteurs américains hip-hop et d'R&B les plus connus, ceux des wikipédistes, on veut bien les croire. Il se fait ici très discret. Voici donc Tamara Mann dans « Through It All ».

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1: Ah, le voix, cette Tamelaan, une voix fort puissante, une artiste qui est très connue en Atlantique, dans le lieu du gospel, bien sûr, gospel contemporain. Et c'est, rappelons-le, le gospel que l'on entend actuellement dans les églises ou dans ces grands amphithéâtres que sont devenus effectivement les églises actuellement. Tamelaan donc obtient un succès. Le morceau s'appelle Three Ball. Et c'est donc extrait de cette anthologie Wow Gospel 2019 qui rassemble en un double CD quelques bons morceaux de gospel des années 2017-2018, donc du gospel contemporain. C'est un aspect du gospel contemporain, troisième volet que je vous propose cette semaine dans Happy Day. Alors voici The Walls Group, un groupe filial jeune, deux frères, deux sœurs, plus quatre instrumentistes, dans le style urban spell, et un son souvent très naturel, avec quelques instruments à l'ancienne, dirions-nous, en boîte à rythme, ni surproduction. Il y a une basse, une vraie batterie et une guitare. On peut d'ailleurs voir la vidéo de ce que je vous pose sur YouTube. Il sort premier album studio pour RCA, en 2014, donc c'est vraiment un groupe très récent, qui classe assez dans les classements du Billboard. C'est un groupe qui a été fait au Texas en 2009, avec les quatre enfants aînés d'une famille de huit enfants, tous nés entre 1991 et 1997, donc on voit qu'on a affaire ici à la nouvelle vague de spell contemporain. Alors nous les écoutons tout de suite avec un morceau intitulé « Un New Don't Stop », et c'était l'album « The Other Side », qu'ils ont sorti en 2017. C'est sur un pot de valse très relax, de belles harmonies vocales. Voici donc The Walls Group.

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1: C'était donc Walls Group, un groupe familial que deux sons de filles qui tous étaient à l'enregistrement de ce titre en 2007, en leur vingtaine d'années, les plus jeunes ayant 20 ans. Walls Group, un peu intéressant qui montre la vitalité du gospel contemporain et le renouvellement à travers des générations de ce type d'expression musicale qui remonte aux années 1900 dans un style tant différent à l'époque. Alors, Leandria Johnson, Leandria, c'est écrit L-E-apostrophe Andrea, est une artiste de gospel encore jeune. Elle est née en 1983 en Floride et fille de bishop, évêque, ce qui ne veut pas dire grand-chose d'ailleurs, les églises sanctifiées où ils se nomment eux-mêmes évêques ou pasteurs. Elle sort un premier album en 2011 qui se classe très bien dans les chartes du Billboard. Elle obtient un Grammy Award en 2012 déjà, donc c'est une artiste on a repéré très très tôt. La composition qui figure dans le World Gospel 2019 pour la représenter est intitulée Holy Ghost, le Saint-Esprit. C'est un chant très rhythm and blues, soul, dans le style des grandeuses de soul des années 70. Pas si éloigné de celui d'une Tina Turner, une tonalité très gospel bien sûr, avec des voix d'accompagnement, des claquements de main et une intro qui fait penser au classique Fever. Alors ce Holy Ghost est un bon titre dans un esprit qui s'inscrit encore dans la tradition, ce qui est particulièrement évident dans les prestations live de cette artiste, Leandria Johnson. Et cet extrait donc d'un album qu'elle a publié en 2017, aussi ce Saint-Esprit, donc chanté par cet artiste.
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du gospel contemporain toujours, mais ici avec un son plus traditionnel, je vous disais, ça se rapproche un peu des enregistrements de Rhythm and Blues ou de Soul des années 1970. On aura remarqué peut-être cette intéressante production entre le son du piano qui est doublé par la basse électrique qui interprète les mêmes lignes mélodiques. Alors c'était donc Leandria Johnson dans un morceau intitulé Saint-Esprit. Alors pour terminer, un dernier artiste contemporain, bien sûr, Gene Moore. Il est originaire du Texas, de Houston lui aussi, influencé, dit-on, par Donny Hathaway et Stevie Wonder. Il a fait partie adolescent d'un chœur, mais il envisage tout d'abord une carrière dans la radio et la télévision. Il se forme pour cela, mais commence à se rapprocher du gospel au-delà de ses 20 ans. Alors il a travaillé comme jeune pasteur aussi, leader de Praise and Worship. Il signe avec Motown Gospel en 2013, car la Tamla Motown s'est lancée, qui existe toujours, s'est lancée dans le gospel dans ces années post-2000. Mais il prend son temps pour enregistrer son premier album, tout en continuant à chanter des accompagnements vocaux pour des artistes en studio et sur scène. Son premier album, qui s'appelle The Future, le futur, sort en 2017. Alors c'est dans un style un peu différent de tout ce qu'on a entendu, c'est plutôt ce qu'on a appelé la soft soul, ça ressemble un peu à ce qui se faisait dans les années 80 avec des chanteurs comme Luther Vandross, Lionel Richie ou Teddy Pendergrass ou encore Alexander O'Neill. Alors nous écoutons donc pour terminer cette émission ce Gene Moore dans un morceau intitulé Coming Home, mais réjouissez-vous et jubilez car dès la semaine prochaine, nous nous retrouverons, je vous le promets, pour un nouveau numéro de Oh Happy Day. La réalisation technique était assurée par Mathieu Goualard.

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2: Ravi de vous retrouver ce mardi en bonne compagnie. Jean-Marie Buis, bonjour.
3: Bonjour Régine et bonjour chers auditeurs de la RCF.
2: Jean-Marie Buis, vous êtes curé d'origine vietnamienne, vous êtes curé liégeois, responsable de l'UP Saint-Vincent en Confluent, dans le quartier Venfettine-Grivenier, Angleur.
3: Échaîné
2: aussi. Et donc aujourd'hui, vous l'avez bien compris, ces gros plans zoom sur la communauté vietnamienne et sur l'un de ses représentants à Liège. Il n'est pas le seul, mais enfin, qu'il y a ici au sein du diocèse, on le connaît bien, c'est vrai. Jean-Marie Buis, quand êtes-vous arrivé en Belgique et à Liège?
3: Voilà, Régine.
2: On entre dans le vif du sujet.
3: Mon physique trahit, oui. Mais je viens de la France.
2: Vous êtes français.
3: Donc, je suis français et je suis toujours français parce qu'il n'y avait pas besoin de changer de nationalité quand on vient et travailler ici en Belgique.
2: Donc, vous êtes arrivé de France?
3: Oui.
2: Quand, comment, pourquoi?
3: Voilà. Quand je ressentis l'appel de Dieu pour devenir prêtre, donc c'est ainsi que j'ai quitté la France pour venir en Belgique en 1994, en mai, pour entrer au séminaire de Liège.
2: Ah oui, vous aviez choisi le séminaire de Liège?
3: Non, je n'ai pas choisi. J'ai connu un prêtre liégeois qui m'a cautionné pour que je puisse entrer, puisque la Belgique me ne connaissait rien du tout. Alors, Et pourquoi la Belgique? Puisque quand j'avais la vocation première très, très tôt, ma vocation était fragile. Alors que je venais de la France, mais particulièrement de Paris, une ville pleine de tentations. Donc, j'ai eu peur de ne pas pouvoir poursuivre ma vocation jusqu'au bout. C'est pour ça que j'ai préféré quitter la France pour aller en Belgique, pays inconnu pour moi.
2: Et qu'il n'y a pas de tentation non plus, vous pensez?
3: Il y en a moins. Il y a moins de tentations puisque je ne connaissais personne. Alors qu'en France, à Paris, j'ai beaucoup d'amis qui risqueraient de venir me retirer du séminaire.
2: D'accord. Pour aller, donc, vous êtes éloigné des tentations. Mais alors, donc, pour que nos auditeurs comprennent bien, vous êtes quand même d'origine vietnamienne, hein, donc comme, oui. comme le traduit votre faciès, mais comme ne le traduit pas forcément votre nom. Et vous êtes arrivé donc, du Vietnam à Paris ou vous êtes né
3: en
2: à
3: France.
2: Paris?
3: Je ne suis pas né en France. J'étais parmi la vague des boat people. Le terme désignait des réfugiés qui sont partis en mer entre 1980 et 1990. Là, les gens qui partaient en mer pour arriver dans un camp de réfugiés en mer et espérant d'être accueillis dans un troisième pays. Parce que les camps de réfugiés étaient la Malaisie, l'Indonésie, la Thaïlande, etc. Les pays autour du Vietnam.
2: Forcément. Et vous?
3: Donc j'étais boat people et sur la route en mer, nous étions repêchés par un bateau français. Et à l'époque, Monsieur Mitterrand était en campagne législative pour faire gagner son parti.
2: Il a fait un
3: coup de publicité pour faire venir des réfugiés vietnamiens en France. Et c'était vanté comme une action du Parti socialiste français. Voilà. Parce que la France a une longue histoire avec l'Indochine, dont faisait partie le Vietnam. Et il y avait beaucoup de Vietnamiens qui vivaient déjà en France.
2: Et vous êtes arrivé là-bas seul ou avec de la famille, avec un frère?
3: Pratiquement seul, avec un frère plus jeune que moi. Donc nous étions deux. Et le fait de débarquer en France est un hasard parce que nous avons voulu aller aux États-Unis où nos parents lointains se sont établis déjà là-bas. Mais voilà, c'est un hasard que la France nous a accueillis. Et voilà, enfin,
2: vous n'avez pas quitté Zo pour venir à Liège?
3: Non, pas du tout. Mais en France non plus. Donc, nous n'étions pas préparés pour aller en France. Arrivé en France, je ne connaissais pas un mot français. Donc, les Français nous ont mis dans des orphelinats qu'on appelle les foyers de la DAS, Direction Sanitaire Sociale. Donc, nous étions considérés comme des orphelins.
2: Alors que vos parents étaient toujours au Vietnam?
3: Au Vietnam, oui, au Vietnam. Et c'est depuis la France que moi et mon frère avons établi un dossier de réunification familiale du fait que mon papa a été fonctionnaire du temps de l'Indochine, donc un ancien collaborateur du gouvernement français. Il était bibliothécaire à Hanoï. Mm-hmm. Et nous deux, ici en France, nous sommes des mineurs. Donc nous avons des priorités pour faire venir notre famille, mais en avion, pas en bateau.
2: Et donc ils sont venus vous rejoindre en France?
3: Ils sont venus 5 ans après.
2: Cinq ans après.
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1: Nous sommes toujours avec Jean-Marie Bouy, curé notamment au sein de l'UP Saint-Vincent-Confluent, qui regroupe, pour ne pas le tromper, Angleur, Leven, Chesnay, Grivenier. Pendant les 5 ans, vous êtes resté à la DAS alors ?
2: À la DAS, à la DAS. Et puis nous avons étudié, nous avons réussi tous les deux le baccalauréat et nous avons entamé nos études supérieures.
1: À Paris ?
2: À Montpellier.
1: Montpellier, dans le sud en plus.
2: Dans le sud, oui.
1: Ah, ça c'est une belle région aussi.
2: Oui.
1: Vous y êtes retourné depuis ?
2: Oui, souvent, souvent parce que... j'ai encore ma maman qui y vit et mon jeune frère qui vit avec ma maman.
1: À Montpellier ?
2: À Montpellier, oui.
1: Elle a quel âge votre maman ?
2: Elle va avoir 90 ans.
1: Ah oui, ça c'est un anniversaire à ne pas manquer.
2: Oui.
1: Et donc, l'appel ?
2: La peine de Dieu.
1: Oui.
2: C'est pendant mon séjour, disons, en France, ça fait quelques années, car... Régine, tu ne savais pas que je ne suis pas né chrétien, je suis né dans la tradition bouddhiste.
1: Oui, ça allait être ma prochaine question, j'imagine bien.
2: Et c'est pendant mon vécu en France que j'ai eu la peine pour devenir d'abord chrétien en France. Je suis allé accompagner mes amis pour brancardier à Lourdes une année pour aider les malades et les pauvres. Et c'est là que j'ai eu la peine de Dieu pour suivre le Seigneur Jésus. Donc, c'était dans les années 90. Et puis, au retour, j'avais décidé de devenir chrétien. Donc, j'ai préparé mon baptême comme catéchumène en cachette.
1: En cachette.
2: Parce que j'ai eu peur de la réaction de mes parents.
1: Ah oui ? Oui, ils cultivaient forcément la religion bouddhiste aussi à Montpellier.
2: Exactement, oui. Et pour les bouddhistes, la piété filiale est fondamentale. Donc, on fait tout pour faire plaisir à ses parents. On les obéit, on les écoute et on a très peur de les...
1: Décevoir,
2: oui.
1: Voilà. Donc le Dieu est le même ?
2: Non, pas tout à fait. Le bouddhisme, il faut connaître que le bouddhisme n'est pas une religion...
1: monothéiste.
2: Monothéiste, exactement. Mm-hmm. On dirait juste à la frontière entre la religion et la sagesse. Une sagesse de vie, une philosophie.
1: Donc c'était un choix important au niveau personnel.
2: Oui.
1: De vous diriger vers là.
2: Important, oui. Mais parce que je n'ai pas eu la véritable rencontre avec le Bouddha. Mm-mm. Le Bouddha qui est le fondateur du bouddhisme. Par contre, j'ai eu une véritable rencontre avec le Seigneur Jésus, jusqu'à tomber amoureux de lui, de vouloir le suivre jusqu'au bout.
1: Mais vos parents l'ont su à un moment donné ? Vos parents l'ont su ?
2: Mes parents, non, parce que ils respectent la religion chrétienne, mais ils n'ont pas su... changer de religion.
1: Non, mais ils ont su
2: ils
1: que vous l'aviez fait.
2: Que je change de religion.
1: Ils ont accepté au final.
2: Oui.
1: Ils ont accepté.
2: Ils ont accepté, oui.
1: Et quand vous êtes arrivé en France, la première étape avec votre frère, vous aviez quel âge ?
2: J'avais 15 ans.
1: 15 ans.
2: Et mon frère 14.
1: Et vous aviez été élevé dans la religion bouddhiste ?
2: Non,
1: pas vraiment.
2: Non, on n'a pas. Nous avons vécu au foyer de la DAS.
1: Non, mais vous veniez du Vietnam.
2: Quand je suis né, du Vietnam jusqu'à...
1: Pendant 15 ans, vous étiez dans une famille d'inspiration bouddhiste. Et puis, après, la DAS, puis vos parents reviennent, et puis après, donc, vous partez à Lourdes. Donc, je veux dire, vous connaissiez quand même le bouddhisme.
2: Je connaissais bien le bouddhisme.
1: Mais
2: d'ailleurs, j'ai continué à étudier la religion bouddhiste pour pouvoir éventuellement enseigner le bouddhisme pour les chrétiens. J'ai terminé ma formation.
1: Donc vous pourriez encore le faire
2: je
1: aujourd'hui.
2: Je peux donner un cours le bouddhiste aux chrétiens ou aux futures professions de religion.
1: Et vous pourriez assister à une cérémonie bouddhique ou pas ?
2: Pas de problème.
1: Ah oui, ça vous pouvez faire aussi.
2: D'ailleurs, actuellement, je continue en faisant partie de la commission diocésaine du dialogue interreligieux, créée par notre évêque Jean-Pierre Denville depuis presque 10 ans. Donc, j'étais dès le début dans cette commission. Et dans la commission, je suis en particulier en dialogue avec les bouddhistes. Parce que chaque membre de la commission a une spécialité avec telle ou telle religion. Il y en a qui sont avec l'islam, d'autres
1: vous, c'est le bouddhisme.
2: Avec des religions hindouisme, etc.
1: Mais c'est encore différent, ça, l'hindouisme.
2: Oui.
1: On se retrouve tout de suite.
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1: Nous sommes toujours avec Jean-Marie Bouy, curé d'origine vietnamienne, mais également français de nationalité. Alors Jean-Marie, on continue à parcourir votre passé.
2: Donc j'étais accueilli en France comme réfugié politique.
1: Comme pour les réfugiés politiques.
2: Et considéré comme réfugié politique, donc tout de suite j'avais autant de droits qu'un Français. Parce que c'est pour des raisons politiques que la France nous a accueillis. Et ensuite... quelques années après, nous sommes naturalisés français sans aucun problème.
1: Et vous avez la double nationalité alors ?
2: Non, je n'ai pas demandé la double nationalité. J'ai abandonné complètement la nationalité vietnamienne que j'avais avant.
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1: On est toujours dans Venu d'ailleurs avec Jean-Marie Bouy, notre invité aujourd'hui, un homme plein de surprises. On le découvre depuis le début de cette émission. Effectivement, vous êtes d'origine vietnamienne, mais vous êtes aussi français de nationalité.
2: Belge de cœur.
1: Et belge de cœur, voilà, c'est ça dont on va parler. Jean-Marie Bouy, donc on en était à votre arrivée en France, au rapatriement, à la réunification avec vos parents à Montpellier. Pour en revenir aux origines initial, le Vietnam, qu'est-ce qu'il vous restait quand vous étiez en France du Vietnam? Vos parents sont arrivés, j'imagine qu'ils ne parlaient pas beaucoup français, ou quoi que peut-être votre papa travaillait en Indochine. Comment est-ce que vous avez métissé les différentes cultures françaises, vietnamiennes, et encore aujourd'hui, vous vous sentez davantage belge, vietnamien, français? Comment ça se passe? Parce que c'est riche tout ça.
2: Évidemment, on avait beaucoup, nous, dans la famille, beaucoup, beaucoup de difficultés d'intégration par le manque de pratique de la langue française. Mais heureusement, mes frères et sœurs sont jeunes, donc ils s'y adaptent facilement. Et ils ont perdu finalement une ou deux années scolaires et ils ont tout attrapé.
1: Ils sont rapidement.
2: Et moi-même, intégrés. Pareillement, j'ai été retardé de deux années scolaires pour l'apprentissage français et l'adaptation. Et voilà, j'ai attrapé, j'ai réussi les études supérieures. Je suis devenu ingénieur en informatique de gestion avant d'entrer au séminaire. Et j'ai travaillé quand même 6-7 années avant de changer de voie.
1: Hein? Ouais, on dit toujours que c'est vrai que si les enfants arrivent jeunes, ils s'adaptent plus facilement. Oui. Ils s'insèrent, ils s'intègrent plus facilement, ils apprennent la langue plus rapidement.
2: Oui. Et on dirait que c'était un réflexe de survie.
1: Bien sûr.
2: Parce que, pour ma part, j'étais jeté dans la société française. Alors, par réflexe de survie, il fallait que je mette tous mes efforts pour comprendre, pour parler, pour arriver à attraper les autres enfants français. Donc,
1: c'est une langue très, très, très, très différente du vietnamien. J'imagine qu'avec votre frère et puis avec l'arrivée de vos parents, vous avez maintenu, évidemment, entretenu le vietnamien.
2: Exactement, oui. Je suis fier d'avoir une double culture, hein, la culture française, européenne, et la culture asiatique vietnamienne, qui sont parfois opposées, mais parfois complémentaires aussi. Donc,
1: Fier. Mais nous aussi, on est contents aussi parce qu'on voit que c'est une vraie richesse et puis que c'est le métissage des cultures est évidemment porteur de richesses et de rencontres. Cette langue, cette cuisine, cette culture, vous l'avez continué même en arrivant à Liège, en arrivant en Belgique. En quelle année vous êtes arrivé en Belgique?
2: En 1994, donc ça fait 32 ans.
1: 32 ans déjà. 32 ans déjà. Vous avez maintenu Vous êtes aussi à la tête de la communauté vietnamienne de Liège. Donc, c'est-à-dire que vous avez maintenu quand même ce contact avec la culture, avec votre pays d'origine. C'était important pour vous? C'était important de maintenir ce lien?
2: C'est même fondamental, plus qu'important, car où qu'on soit, on ne doit pas oublier que la racine profonde d'où on vient est... nous essayons à tout prix de faire garder à nos jeunes générations toute la culture vietnamienne, mais nous reconnaissons que c'est très difficile. Je prends un exemple. Les jeunes Vietnamiens qui sont nés en Belgique, au départ, quand ils n'allaient pas à l'école, ils parlaient encore le vietnamien à la maison. Ils répondent. Mais quand ils sont allés à l'école, ils reviennent. Alors, ils ne répondent plus en vietnamien. Mais ils comprennent. Ils comprennent le vietnamien. Ils répondent plus. Ils répondent en français. Et à force, ils ne parlaient plus le vietnamien parce qu'ils m'ont dit, j'ai peur de parler, de bégayer, d'avoir des accents. Donc,
1: ils avaient peur de mal parler le vietnamien.
2: Mal parler le vietnamien, c'est ça. Et nous n'avons pas assez de ressources humaines pour enseigner le vietnamien, ni la culture, l'histoire, la géographie, etc. pour les enfants vietnamiens. Les enfants ukrainiens, par exemple, où mon vicaire est ukrainien, ils essayent d'ouvrir carrément une école ukrainienne pour apprendre à leurs enfants la culture, la langue, et pour ne pas oublier d'où ils venaient.
1: C'est vrai, l'école ukrainienne de Liège, qui d'ailleurs occupe des locaux au sein de l'une de vos paroisses, hein, Jean-Marie Bouy, effectivement, au sein des écoles de la paroisse Saint-Vincent. En même temps, la communauté ukrainienne, elle est toute récente, finalement, à Liège. Hein, ça fait 5 ans, 4-5 ans. La communauté vietnamienne, elle est là depuis plus de 30 ans, même presque 40. Hein, certains vont arriver fin des années 70. C'est un appel que vous lancez là à quelqu'un qui pourrait aider à maintenir cette culture vietnamienne. Peut-être que vous cherchez quelqu'un qui pourrait peut-être enseigner le vietnamien ou...
2: Oui, je cherchais des gens, mais avec beaucoup de difficultés parce que l'ancienne génération commence à disparaître et la jeune génération sont de plus en plus éloignées de la culture vietnamienne. Que c'est vraiment un véritable défi pour nous.
1: Et ça, parce que vous êtes très dynamique, je le disais, dans la communauté vietnamienne de Liège. Il y a une messe en vietnamien.
2: Une fois par mois, en l'église de Notre-Dame de la Visitation à Grivenier.
1: C'est à quelle heure ?
2: Le dimanche, le premier dimanche du mois à 15h.
1: Le premier dimanche du mois,
2: tous les mois,
1: 15h en vietnamien. Alors c'est vrai que la communauté vietnamienne fait aussi partie du grand réseau au sein du diocèse des communautés d'origine étrangère qui participent notamment aux deux célébrations, aux deux messes dans le cadre de la messe des migrants, la journée des migrants et la journée des communautés étrangères.
2: La Pentecôte aussi.
1: Effectivement. Et je sais qu'elles sont très riches. Il y a aussi une chorale qui participe avec les Philippins. C'est encore une autre communauté, ça, les Philippins.
2: Oui.
1: Vous êtes proches aussi de...
2: Nous sommes proches parce que physiquement, nous nous ressemblons, mais nous n'avons pas la même langue.
1: Oui, c'est ça, c'est pas la même langue. Je sais qu'il y a aussi une chorale philippine qui est très active.
2: Oui. Mais on s'aime beaucoup et... On s'échange en français.
1: Vous échangez en français.
2: Alors que les Philippins, ils sont plus anglophones. Hein. Il y avait un prêtre philippin qui venait de Louvain-la-Neuve ou de Leuven pour célébrer la messe en anglais ou en philippin avec eux.
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0: On est toujours avec Jean-Marie Bouy, curé à Liège au sein de l'UP Saint-Vincent au Confluent, hein, qui regroupe les quartiers d'Angleur, Chesnay, Grivignier et puis tout le quartier des Vennes. Jean-Marie Bouy, on discutait de votre parcours parce que vous avez une sacrée histoire avec nous. J'imagine qu'avec votre parcours personnel, vous portez un autre regard sur finalement l'arrivée des réfugiés. Vous comprenez mieux les attentes et les peurs, les espoirs aussi des réfugiés.
1: Et les difficultés qu'ils
0: ont. C'est quelque chose qui vous touche en particulier dans votre mission?
1: Je prends l'exemple de la communauté ukrainienne. Quand ils venaient ici, ils demandaient qu'on leur prête une église de l'autre unité pastorale. Mm-hmm. Donc, je les fais tout fait pour qu'ils aient maintenant une église à eux. C'est une église Sainte-Bernadette à Angleur ou à mon vicaire, Mikhailo. Et vraiment, le recteur, et ils se sont très bien intégrés. Et je fais tout pour les accueillir. Et voilà, donc maintenant, cette communauté est bien avec nous, entre eux. Leur évêque est déjà venu plusieurs fois.
0: Oui, oui, tout à fait.
1: Et notre évêque aussi est venu, Jean-Pierre Denvin est venu visiter la communauté. Voilà.
0: Oui, effectivement, c'est le père Mikhailo Tchezov qui est à la tête et c'est son épouse notamment qui, on va expliquer pour ne pas qu'on ait des appels par rapport à ça, qui est à la qui s'occupe, qui est responsable de l'école ukrainienne à Liège, donc qui prend vie dans les locaux de l'école Sainte-Thérèse. Justement, le père Mikhailo, c'est un prêtre qui est marié.
1: Il est de prêtre oriental, hein, de tradition byzantine, mais ils sont tout à fait catholiques parce qu'ils font obéissance à Rome,
0: Rome
1: leur permet de garder leur tradition millénaire, c'est qu'ils acceptent un clergé marié.
0: Marié, voilà, effectivement,
1: c'est
0: le cas
1: de notre vicaire.
0: Du père Tchezov qui notamment est marié, qui est père de famille aussi. Jean-Marie Bouy, on est toujours dans Venu. D'ailleurs, c'est l'occasion de parcourir avec vous ce qui vous sépare et ce qui vous rapproche de la belgitude que vous partagez avec nous depuis 32 ans. Donc vous êtes plus belge que français, mais est-ce que vous êtes plus belge que vietnamien?
1: Je ne pense pas. Hein. Je me suis dit en moi, je me sens comme un missionnaire. Les missionnaires portugais, espagnols, français sont venus évangéliser le Vietnam entre le 16e et le 18e siècle et beaucoup y sont été martyrisés. Ah bien, moi, je me suis dit, alors je me comporte comme un missionnaire pour la réévangélisation en Belgique qui est en perte de vitesse vis-à-vis de culte, hein, de la foi, etc. Donc je me suis dit, étant missionnaire, ben, je mourrai ici en Belgique. Je mourrai avec les Belges.
0: Avec
1: ici.
0: Les Belges.
1: Voilà. Je ne rentre pas ni au Vietnam ni en France pour mourir.
0: Vous êtes retourné parfois au Vietnam?
1: Oui, de temps en temps, mais vu mon travail, et je dirais que je n'ai pas envie de... C'est pas facile de l'exprimer. J'ai pas envie de visiter comme un touriste sans pouvoir aider ni intervenir.
0: Vous avez de la famille encore là-bas?
1: Non. Non. Je n'ai plus aucune famille là-bas.
0: Et donc c'est différent, évidemment.
1: Donc j'étais comme un touriste, mais
0: ça vous plaît pas.
1: Ça ne me plaît pas. Oui.
0: Et à Montpellier, c'est les vacances alors quand vous y allez?
1: Oui, oui, c'est pour visiter ma mère qui est fort âgée maintenant.
0: Montpellier, c'est une belle région.
1: Très belle, oui. Une ville de taille comparable à la ville de Liège, environ 100 000 habitants.
0: Vous êtes retourné à Lourdes depuis
1: Oui, plusieurs fois, d'abord comme brancardier, et puis comme prêtre, aidant, etc. Et je participe le plus possible au pèlerinage diocésain à Lourdes au mois d'août. Mais actuellement, ce n'est plus le cas parce que je laissais à mes confrères de pouvoir partir à Lourdes et je dois garder mes paroisses, comme maintenant je monte la garde.
0: Vous gardez la maison, voilà exactement. Et on rappelle que le pèlerinage à Lourdes cette année, c'est aussi du 17-18, je vais vous donner les dates exactes tout à l'heure. Ça se déroule fin août, mi-août plutôt, après les fêtes du 15 août. C'est pour permettre à mon avis aux Liégeois de faire bien la fête au 15 août que le pèlerinage liégeois est organisé juste après.
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0: On est toujours avec Jean-Marie Bouy, ici dans Venu d'ailleurs. On continue à parcourir, à partir à sa rencontre. Jean-Marie Bouy, vous mangez davantage européen ou asiatique ?
1: Davantage asiatique, parce que j'ai une cousine qui me fait la cuisine vietnamienne pour moi, étant donné que je suis diabétique, donc elle sait. Et cuisiner,
0: exactement.
1: Alléger au moins au niveau du sucre, etc. J'aime beaucoup aussi la cuisine belge, européenne en général.
0: Qu'est-ce que vous aimez dans la cuisine belge ?
1: Je suis pas un gros mangeur, hein, mais si je peux citer, c'est le boulet liégeois.
0: Le boulet, ça c'est quelque chose qui revient toujours.
1: Avec les frites.
0: Et vous cuisinez vous-même ?
1: Je savais cuisiner avant, mais maintenant c'est à mes nuisées parce que quand on ne pratique pas,
0: c'est comme la langue, il faut pratiquer.
1: Voilà, il faut pratiquer. Voilà.
0: Et dans les mets de la cuisine vietnamienne, qu'est-ce qui est votre plat favori ?
1: De tout, beaucoup de choses, mais j'aimais bien les plats cuits à la vapeur.
0: Dim sum, ce genre de choses.
1: Dim sum, etc. Oui, ou bien les soupes.
0: Ah oui.
1: Les soupes.
0: Ou les feux.
1: Le feu, etc. Parce que quand il fait froid. Eh bien, manger de la soupe, ça te donne, on a la chaleur.

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1: On est toujours avec Jean-Marie Bouy dans Venu d'ailleurs aujourd'hui. Gros plan sur notamment la communauté vietnamienne, mais pas que, puisqu'il a aussi vécu en France plusieurs années. Alors on va pouvoir se permettre cette comparaison entre la culture belge et française. C'est plus compliqué là. Qu'est-ce qui vous plaît en Belgique? Qu'est-ce qui a fait que vous avez eu aussi envie, en dehors des tentations de jeunesse, qu'est-ce qui a fait que vous avez eu envie de rester en Belgique?
2: Les Belges ont leurs propres problèmes communautaires. Hein. Il faut savoir qu'il y a des Flamands, des Wallons, des germanophones qui vivent dans un petit pays comme la Belgique. Donc, je pensais que les Belges ont déjà beaucoup de problèmes entre eux, en communautaire. Alors, ils n'ont pas le temps ni la fierté de placer quelconque sentiment de supériorité ou de ségrégation entre les peuples, les communautés. Et là, ça me plaît beaucoup. Et je dirais, par rapport aux Français, les Français sont chauvins et ils avaient... Pardonnez-moi, les Français, ils avaient un racisme latent dans leur cœur ou leur esprit qu'ils ne s'exprimaient pas, mais nous ressentons cela.
1: Vous avez souffert de racisme ouvertement en France?
2: Pas. Mais par exemple, un exemple subtil, c'est que quand on a du talent, mais quand on est étranger, on ne peut pas arriver au top. On est toujours second. Mm-hmm. Les Français ne laissent pas à quiconque étranger de monter au top dans une société ou dans une entreprise. Mm-hmm. C'est le contraire de l'esprit, je dirais, américain.
1: Oui, oui. Mm.
2: Si je peux raconter un exemple.
1: Allez-y.
2: En Amérique, aux États-Unis, pour monter en hiérarchie dans une entreprise, eh bien, ton chef demande, montre-moi ton successeur et montre-moi, prouve-moi qu'il est digne de te succéder pour que tu puisses monter. Mm-hmm. Tandis que le Français, non, le chef français dit, tu restes là. Donc, jusqu'à quand je pars en retraite et tu pourras redemander
1: peut-être
2: de venir prendre
1: après.
2: Ma place ou de monter après. Donc, c'est ça que ça empêche parfois le progrès.
1: La mentalité est moins ouverte en France par rapport à l'étranger, à l'autre.
2: L'étranger, à l'autre, oui.
1: Quand vous aviez embarqué sur ce bateau au début des années 80, vous disiez tout à l'heure que vous rêviez d'Amérique. Finalement, y êtes-vous jamais allé aux États-Unis?
2: Je suis allé plusieurs fois parce que j'ai des parents qui mm-hmm. y vivent. Ben, finalement, je n'ai pas regretté d'être accueilli en France car... Je n'aimais pas la culture américaine, voilà, superficielle et trop business, je dirais.
1: C'est plus authentique en Europe.
2: Quoi, pardon?
1: C'est plus authentique en Europe.
2: Oui, en Europe, c'est plus profond, plus culturel. Chaque pays a son aspect particulier, tandis que les États-Unis... par rapport à leur nom, eh bien, quand je traverse les États, eh bien, tous pareil. Hein. On trouve un shopping center, on y rentre.
1: C'est un pays encore jeune, les États-Unis. Hein. Ils n'ont que 250 ans. C'est vrai. Voilà. Ils ne sont peut-être pas si unis que ça non plus entre eux.
2: Voilà, les États-Unis, c'est pas possible de faire une sorte d'États-Unis en Europe.
1: Non, non, non. Quoique, il y en a qui en rêvent. Hein. Il y en a qui ont longtemps rêvé de faire les États-Unis d'Europe. Hein.
2: Déjà, on essaye de construire la communauté européenne. On a beaucoup de mal.
1: Beaucoup, beaucoup de mal. Oui. Plutôt parfois en péril. Alors, justement, par rapport à tout ça, vous vous tenez au courant de l'actualité, par exemple, du Vietnam, ou vous lisez encore en vietnamien?
2: Oui, je suis à travers l'Internet. Mm-hmm. Je suis... Les nouvelles de la religion, un peu moins sur la politique. Voilà, je suis bien. Et surtout, je suis les faits sociétaux qui se passent dans la société actuelle. Et je trouve qu'il y a une sorte de décadence dans la société vietnamienne actuelle aussi. Au Vietnam. Oui.
1: Mm-hmm. Il y a un peu ça aussi en France. Hein.
2: Oui.
1: On a
2: oui,
1: le sentiment que la société est assez fragilisée ces dernières années.
2: Mm-hmm. C'est à cause du modernisme à outrance. La jeune génération suit et adore ce qui est nouveau, mais oublie ce qui sont des valeurs anciennes et qui restent éternellement des valeurs.
1: C'est ce, c'est ce que vous essayez de maintenir au sein de la communauté vietnamienne, notamment de Liège, ou ça des paroisses, mais si on privilégie vraiment la communauté vietnamienne, c'est ce que vous essayez en tout cas de maintenir, le respect des traditions, des anciens.
2: Oui, on essaye d'inculquer la génération vietnamienne qui vit en Belgique les valeurs anciennes comme le respect des aînés, la piété filiale et l'histoire du pays, etc.
1: Mais, il y a un local de la communauté vietnamienne
2: Il n'y a pas de local, c'est l'église. Nous n'avons pas... La difficulté chez nous, c'est qu'on n'a pas de personnes qui sont volontaires pour enseigner.
1: Et ça, vous cherchez donc. Vous cherchez quelqu'un, un volontaire.
2: D'école vietnamienne en général. Mm-hmm. On est trop peu à Liège.
1: Il y a combien de... La communauté, c'est combien de personnes?
2: La communauté, je dirais 100 personnes, une centaine.
1: Une centaine. Ça fait 100 personnes, pas 100 familles.
2: Non, 100 personnes. Il y a des personnes, des chrétiens, hein, mm-hmm. Qui ne pratiquent plus le culte vietnamien. Mm-hmm. Mais ils se sont mélangés avec les Belges.
1: Le culte vietnamien, il est différent?
2: Pas du tout, non. C'est la même.
1: C'est juste la langue?
2: C'est juste la langue, oui. Oui.
1: Est-ce qu'on peut apprendre le vietnamien en assistant aux messes en vietnamien?
2: Pas facile, parce que c'est les accents. Mm-hmm. Les accents. Par exemple, sur un mot, on peut mettre 6 accents différents. Donc, le mot change de sens.
1: Il prend 6 significations différentes.
2: Oh, ouais. Oui. Donc, si on le prononce mal, un jeune ou un enfant ne comprend pas.
1: D'accord. Vous savez toujours écrire en vietnamien?
2: Oui, j'écris, je parle, j'échange avec ma maman en vietnamien.
1: Ah, c'est super, ça c'est...
2: Et puis, évidemment, je célèbre la messe en vietnamien et je prêche en vietnamien.
1: Occasion, je vais venir vous écouter le premier dimanche du mois à 15h.
2: Surtout pour la messe de Nouvel An.
1: Nouvel An,
2: oui. Sino-vietnamien.
1: Sino-vietnamien,
2: donc,
1: oui.
2: C'est dans les environs de janvier, fin janvier, début février, voilà.
1: Il y a un repas au moins qui est suivi après? Je sais que la communauté vietnamienne, elle cuisine très, très bien.
2: Oui, elle cuisine.
1: Et qu'on y mange très, très bien quand on y
2: passe. Il y a
1: toujours un repas
2: après.
1: On est toujours avec Jean-Marie Bouy, qui est notamment curé à Liège au sein de l'UP Saint-Vincent au Confluent, qui rejoint les quartiers, qui regroupe les quartiers, les paroisses d'Angleur, Chénet, Grivnier et Venfétine. Dans la célèbre basilique, c'est pas basilique, vous aimeriez bien, hein, l'église Saint-Vincent.
2: Qui est là. C'est mon rêve. C'est mon rêve que Saint-Vincent...

0: ses funérailles, alors que le COVID était au top. Et puis après, le rattrapage de ses cendres en Pologne, et puis après, la récupération du presbytère où il habitait, etc. Et puis, j'ai pas fini avec tout cela, les inondations
1: Sont
0: sont
1: arrivés.
0: arrivées.
1: Qu'est-ce qui vous plaît le plus dans votre mission de curé ici à Liège?
0: Ce qui me plaît, c'est comme les trois confluents, donc qui transportent les différentes cultures, les différentes idées. J'aimais bien les messes à Saint-Vincent où il y a au moins 6-7 nationalités africaines qui se fréquentent avec des Asiatiques, des Philippins, des Vietnamiens et les Belges, bien sûr. Et voilà, on vit en harmonie et on s'échange. Et là, ça me plaît beaucoup comme mission. Hein.
1: C'est là que
0: Et
1: vous vous sentez proprement
0: d'ailleurs,
1: missionnaire?
0: oui. Et puis, moi-même, je suis d'origine étrangère, je me sens comme un poisson dans l'eau. Je suis étranger parmi les étrangers. Maintenant, je suis bien admis et comme curé parce que au départ, c'était pas facile. Mon prédécesseur était un homme jovial, très amical, l'abbé Lèche, et les gens les aimaient beaucoup. Maintenant, il faut que je remplace. Ce n'est pas tâche facile. Mais au départ, les gens regrettaient l'ancien curé.
1: Oui, puis vous êtes de nature plus
0: Regrettaient. Et
1: réservée
0: puis
1: aussi,
0: voilà.
1: bien sûr, bien sûr.
0: Voilà, il a fallu tout un temps pour se découvrir, pour s'apprivoiser. Et maintenant, ce temps est passé et maintenant, je suis bien.
1: Comme un poisson dans l'eau. Et moi, je peux vous dire que pour vous côtoyer régulièrement, vous êtes plutôt quelqu'un de convivial et sympathique, qui aime aussi s'amuser,
0: Oui.
1: Jean-Marie Bouy. Est-ce que vous écoutez parfois de la musique vietnamienne encore aujourd'hui ou plus jamais?
0: Oui, je chante au karaoké.
1: Ah oui, c'est vrai!
0: Je chante parce que les Vietnamiens aimaient beaucoup
1: Oui,
0: chanter au karaoké. Mais je chante aussi les chansons françaises, hein,
1: vous
0: la
1: avez un artiste
0: variété.
1: français ou belge que vous aimez beaucoup?
0: Beaucoup, beaucoup de Jean-Jacques Goldman. Ouais, voilà,
1: Un
0: Goldman, c'est
1: titre en
0: le.
1: particulier?
0: Je te donne.
1: Eh bien, on va se quitter là-dessus. Merci beaucoup, Jean-Marie
0: De
1: Bouy.
0: rien,
1: Au
0: avec
1: revoir.
0: plaisir.
1: Au revoir.

0: Vous écoutez RCF, il est midi. Et nous retrouvons Denis de Levin-Fausse pour le point sur l'actualité. Bonjour Denis.
1: Bonjour, bonjour à toutes, bonjour à tous. Les ministres des 27 États membres de l'Union européenne se réunissent ce mardi. Cette réunion porte sur l'évolution de la situation à Ceuta. La quasi-totalité des 60 000 migrants qui avaient franchi l'une des deux seules frontières terrestres entre l'Espagne et le continent africain a été refoulée vers le Maroc ou a rebroussé chemin, assure le gouvernement espagnol. Un épisode qui a toutefois déclenché une crise diplomatique et politique entre le gouvernement du socialiste Pedro Sanchez et plusieurs pays très critiques de la politique migratoire espagnole, avec en tête l'Italie et le Danemark. La régularisation de milliers de personnes sans papier début 2026 par Madrid est particulièrement sous le feu de leurs critiques. À cette réunion, la Belgique sera représentée par la ministre de l'Asile et de la Migration, Annelene van Bossuyt. Toujours concernant cette actualité, le Premier ministre Bart De Wever veut lui faire toute la lumière sur ce qu'il s'est passé jeudi dernier dans l'enclave de Ceuta, lorsque ces milliers de migrants ont tenté d'entrer dans le pays par la mer depuis le Maroc. On a l'impression que la porte est ouverte et que quiconque souhaite nous mettre sous pression peut utiliser la migration comme une arme géopolitique. C'est particulièrement frustrant, a encore ajouté le Premier ministre Bart De Wever. Dans l'actualité internationale, le Liban entame ce mardi une nouvelle session de pourparlers avec Israël à Rome sous parrainage américain, disant œuvrer pour des retraits successifs des forces israéliennes du sud du pays. Un accord cadre signé fin juin par les deux pays prévoit notamment le déploiement de l'armée libanaise dans des zones pilotes évacuées par Israël sous réserve d'un désarmement du Hezbollah pro-iranien, le Hezbollah qui a lui rejeté cet accord. Dans l'actualité belge, un collectif d'enseignants francophones a introduit un recours devant la Cour constitutionnelle contre le décret programme voté en juin dernier. Pour rappel, le texte rassemble une série de mesures visant à réaliser plusieurs centaines de millions d'euros d'économies et à ramener le déficit budgétaire de la Fédération Wallonie-Bruxelles à 1,2 milliard d'euros d'ici 2029. Au cœur d'une importante contestation sociale, ce texte prévoit notamment d'augmenter de 10% la charge horaire des enseignants du secondaire supérieur, c'est-à-dire les enseignants allant de la 4e à la 6e année secondaire, et ce, sans revalorisation salariale. C'est contre cette mesure que le recours est introduit. Enfin, en sport, en football, l'Union Saint-Gilloise dispute son premier match européen ce mardi à 20h. Les unionistes tenteront de progresser vers une deuxième participation d'affilée à la Ligue des Champions. Ils affronteront pour cela les Norvégiens de Bodø/Glimt. Le retour est prévu le 11 août. C'est la fin de ce flash.
0: À 12h30, vous retrouverez le journal régional présenté par Denis de Levin-Fausse. Isabelle Sejelka reçoit Régine Kersman afin de présenter la collecte annuelle du 15 août au profit de Caritas Secours Liège.
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0: Bonjour à tous. Aujourd'hui, gros plan sur Caritas Secours et sa traditionnelle collecte du 15 août avec Régine Kersmann. Bonjour Régine.
1: Bonjour Isabelle.
0: Vous êtes la coordinatrice auprès de Caritas Secours francophone à Liège. Est-ce que vous pouvez nous expliquer un peu ce que fait Caritas Secours ?
1: Alors Caritas Secours, c'est une plateforme d'associations actives dans l'aide sociale de proximité, l'aide sociale en province de Liège, mais il existe un pendant de Caritas Secours dans chaque province francophone et néerlandophone d'ailleurs. Donc ensemble, elles forment Caritas Secours francophone. Et donc le but de ce réseau d'associations, c'est à la fois d'essayer de les mettre en contact, de les faire se collaborer ensemble, et puis aussi de récolter des dons, de proposer la défiscalisation des dons pour 40 euros minimum versés à Caritas Secours par an. Et ces dons sont redistribués par trimestre aux associations auxquelles ils sont dédicacés. Donc par exemple, dans le réseau de Caritas Secours en province de Liège, il y a l'ASBL La Porte Ouverte, l'accueil botanique, l'école de devoirs de la rue Saint-Léonard, total beaucoup... 72 associations.
0: Voilà, j'allais dire, il y a beaucoup d'associations de différents domaines, on va dire, qui touchent à différents domaines.
1: Essentiellement l'aide alimentaire, l'aide sociale aux personnes, l'aide au logement, les écoles de devoirs, des ASBL aussi qui proposent un grand nombre de services de proximité aux personnes les plus démunies, comme l'ASBL Saint-Walburge, qui elle a une école de devoirs, des cours de français langue étrangère, des cours d'alphabétisation, des ateliers pour ateliers maman intégration. Oui. Donc voilà, il y a un peu de tout, mais on est évidemment dans l'aide sociale envers les personnes les plus précarisées.
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0: Et donc on en vient un petit peu au sujet aussi de cette émission, c'est voilà, pour pouvoir aider toutes ces personnes, vous avez besoin de fonds.
1: Et
0: bien sûr.
1: C'est vrai qu'à Caritas, il n'y a pas de subsides. On ne fonctionne qu'avec
0: des dons,
1: des legs ou des collectes. En l'occurrence, la collecte du 15 août, traditionnellement mise en place dans le diocèse de Liège depuis de nombreuses années, dans une majorité de paroisses. Et donc, c'est vrai que cette collecte est importante parce qu'elle permet effectivement, d'abord à Caritas Secours, de se faire connaître aussi, savoir
0: bien sûr
1: un peu qui on est et ce qu'on fait. On est quand même une ASBL d'église, issue évidemment de l'église, une ASBL chrétienne. Les dons de cette collecte reviennent à toute une série de projets, ont pour but de faire reculer la pauvreté, les inégalités, que ce soit pour des personnes âgées, des enfants, des familles monoparentales. On peut soutenir ça, mais pour cela, effectivement, on a besoin de sous. C'est effectivement la générosité des gens. À Caritas, on lance deux appels importants par an. Il y a la collecte du 15 août et puis il y a évidemment l'appel de Noël. Et c'est vrai que cette collecte du 15 août, c'est un rendez-vous. Dans les 5 Caritas Secours francophones, par province, donc, il y a qu'à Liège qui est instaurée cette collecte.
0: Ah oui.
1: Annuel du 15 août depuis déjà de nombreuses années. D'ailleurs, on remercie aussi le diocèse de nous permettre de faire cette collecte annuelle. Donc voilà, donc le week-end du 15 août, que ce soit la veille, que ce soit le lendemain, dans les paroisses de la province de Liège, la collecte est au profit de Caritas Secours, donc à savoir au profit des associations de Caritas Secours en province de Liège. Donc il y a 72 associations, je le disais, qui viennent en aide à des bénéficiaires de tous âges, mais des personnes qui en ont besoin, des personnes précarisées.
0: Bon, on se connaît depuis 10 ans, plus de 10 ans maintenant,
1: oui,
0: et j'ai l'impression que le nombre d'associations augmente.
1: Oui.
0: Toujours.
1: Mais quand
0: c'est
1: je suis arrivée sur la Caritas Secours, c'est il y a 10 ans, et on est à 47 associations.
0: Ah oui, il me semble bien.
1: Donc
0: oui.
1: En 10 ans, une trentaine de projets sont venus nous rejoindre. Alors pourquoi ? Parce que sans le social, on ne sait pas dans quel état se porterait la Wallonie. Et le social, ce n'est pas non plus le secteur qui est le plus subventionné. Effectivement, beaucoup d'ASBL ont besoin de l'aide des gens. Et Caritas Secours, pour autant qu'on respecte aussi la convention, c'est-à-dire qu'on respecte la charte qui est le respect de l'autre, de la personne indigente, du souhait qu'elle aspire à sortir de la précarité, et donc le soutien à la lutte contre les inégalités, dans le respect de la personne humaine et dans l'esprit évidemment de l'évangile, et ben, à Caritas Secours, les ASBL viennent chez nous présenter leurs projets en espérant aussi qu'elles puissent proposer éventuellement la défiscalisation aux gens qui soutiendront leurs projets, parce que ça permet Si vous versez un certain montant par an pour soutenir un projet social, évidemment, d'avoir en retour un certain montant aussi.
0: C'est une motivation.
1: Ça peut être une motivation pour les entreprises, pour les sociétés, pour personnes qui parfois ne veulent donner ou agir qu'une fois par an ou qu'envers un projet dont ils connaissent les initiateurs. À la fin de chaque trimestre, les comptes sont faits, on redistribue les sous dédicacés aux associations avec une retenue de 5% pour les frais de fonctionnement de Caritas Secours. Et donc, beaucoup d'associations en bénéficient et ça leur permet de porter haut un projet, de pouvoir le pérenniser, de pouvoir faire partir des enfants, de familles, par exemple victimes des inondations sur Verviers, 4 jours à la mer en payant un quart ou en payant des billets de train à prix moins cher, en venant aussi en aide à un projet qui permet de distribuer des repas complets à des sans-abri qui le souhaitent tous les soirs de l'année. Enfin, il y a toute une série de projets comme ça qui ont pour but non pas d'effacer la pauvreté, c'est un combat peut-être inutile, mais en tout cas d'essayer de la rendre plus légère et puis d'apporter du réconfort à des personnes à travers des projets très concrets. C'est pas du vent, tous les projets soutenus par Caritas Secours, ce sont des choses qui existent bel et bien. La plupart existent dans le temps depuis de très nombreuses années. Je pense à Accueil Botanique, je pense à l'œuvre, aux œuvres de Don Bosco, ou à Téléservice Flémal, ou Téléservice Serein, ou Téléservice Liège. Ce sont des associations qui sont actives et qui font beaucoup, beaucoup de bien autour d'elles, et qui font partie donc, de ce réseau de Caritas, qui est un petit peu un réseau qui permet entre elles de se sentir un peu des ASBL sœurs. Donc on n'est pas membre de Caritas, elles sont partenaires de Caritas Secours.
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2: Régine Kersman, en vous écoutant, on sait que les fins de mois sont difficiles pour de plus en plus de familles. Et donc on a de moins en moins de dons, peut-être, je ne sais pas.
3: Il y a effectivement,
2: pour
3: justement,
2: de plus en plus de demandes.
3: Depuis 3 ans, il y a quand même eu une diminution du montant des dons en dehors de l'année des inondations, évidemment, où là, les dons ont été assez exceptionnels, parce qu'on a reçu, je disais, plus de 500 000, 600 000 euros de dons dédicacés aux inondations, aux personnes.
2: En
3: aux
2: plus du reste, donc.
3: En plus du reste. Victimes, pour les victimes des inondations, donc ça a été à des associations, principalement à des familles. Et puis, les dons ont diminué depuis 2 ans de 16%, alors que le nombre d'associations ne cesse d'augmenter.
2: Oui.
3: Et donc, c'est révélateur d'une société qui ne va pas très bien, il faut bien l'avouer. Toutes ces associations, elles rendent des services, elles participent à la vie en société et elles sont venues combler finalement de nouveaux besoins. C'est effectivement problématique. C'est ce qui fait aussi qu'on a envie de continuer tous les jours à essayer justement de soutenir ces associations, parce que le travail qu'elles font, elles le font bien, elles le font avec leur cœur, elles le font avec leur trip, elles le font bénévolement pour la plupart. Enfin, il y a de nombreux bénévoles
2: qui font
3: vivre
2: tourner
3: ces associations, même si dans chacune, il y a toujours l'un ou l'autre permanent. Ça nous laisse parfois amers de se dire on avance et on recule. Mais finalement, la solidarité qu'on a vue aux inondations, elle est permanente tous les jours dans les associations, notamment du réseau Caritas Secours.

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1: Et si une association, enfin un membre d'une association nous écoute et se dit, ben tiens, moi j'ai pas, enfin mon association n'offre pas la défiscalisation, par exemple, ce qui peut être un bon incitant. Comment fait-on pour rentrer dans le réseau Caritas Secours?
2: On me contacte donc via le site www.caritassecours.be, Caritas Secours, il y a deux S qui suivent. Et là, vous retrouvez donc les coordonnées ou mon mail, et vous m'envoyez la raison d'être de votre association, ce que vous faites, pour qui vous le faites, le public, l'objet social de votre ASBL. Et puis, en fonction de ça, les motivations pour lesquelles vous souhaiteriez pouvoir offrir la défiscalisation au public. Et en fonction de ça, on se rencontre, on analyse votre dossier et puis on voit si on peut aller plus loin. Et en fonction de l'admission ou non, vous recevez un numéro de projet que vous donnez pour qui servira de communication au bulletin, au virement qu'on pourrait vous faire. Et puis c'est parti. Et puis après, bon, c'est vrai qu'il faut inciter les gens à vous soutenir en faisant des appels à dons, en faisant un événement. On sait qu'on peut donner à beaucoup d'associations. Il y a la Croix-Rouge, il y a Amnesty, à Caritas Secours. On donne vraiment près de chez soi, puisque c'est l'association la plus lointaine de Liège. Elle est à Saint-Vite. Donc ça va.
1: C'est encore le diocèse de Liège.
2: Donc voilà, donc une association, elle me contacte, un donateur, c'est pareil, il peut aussi tout simplement aller sur le site de Caritas Secours, on peut faire un don en ligne.
1: Ah oui.
2: C'est tout simple, en trois clics, choisissez votre association, le projet, on peut payer directement via le site, par carte, et c'est très simple. Vous recevez aussi l'attestation fiscale si vous payez en ligne. Mais ce qui est quand même rassurant, même s'il y a une baisse de dons en deux ans de 16% et qui est globalement générale parmi les autres ONG, ASBL, qui proposent, qui font de la réception de dons. Globalement, ce qui rend quand même toujours, qui donne du courage et qui réconforte, c'est que les gens continuent à donner.
1: Oui.
2: Et donc, parfois, c'est pas forcément le. Parfois, il y a un peu moins de donateurs, mais les montants ne sont pas moindres. Et donc.
1: Tant mieux.
2: Tant mieux, oui, bien sûr. Le but, évidemment, c'est qu'il faut continuer aussi à renouveler, ce que je disais, ce
1: parc de donateurs.
2: Ce parc, de donateurs et les inciter à leur montrer que ça va bien à un projet très concret, que ça vient bien en aide à des enfants, à des personnes âgées, à des personnes qui ont des problèmes de mobilité, des personnes sans toit, des personnes. Parmi les associations qui sont chez nous, il y a aussi la SBL Benoît et Michel, dont on a pas mal parlé, puisqu'ils font recherche active de logement pour les personnes sans abri. Et donc, c'est du concret. Et en plus, vous faites un geste et puis vous pouvez, si ça vous intéresse, recevoir le fameux document de défiscalisation.
1: Oui, et en plus, si je ne me trompe, il ne faut pas absolument connaître une association. On peut faire
2: pas du tout.
1: Un geste, même si
2: vous
1: on ne connaît pas.
2: Vous pouvez faire un geste. Parfois, des gens font des dons en disant pour les vacances des enfants. Et donc, quand on vient proposer la SBL Sainte-Walburge ou les stations de plein air liégeoises qui accueillent des enfants tout l'été, qui leur font faire des excursions, qui leur font faire des stages et des ateliers dans les jardins du château de Hologne. C'est un super beau projet. Vous faites un don à Caritas Secours à Liège avec simplement, si vous ne connaissez pas le projet, simplement en communication, vous mettez vacances enfants, ça va à ce genre de projet-là, ça va soutenir ces associations-là qui accueillent des enfants de familles démunies ou en difficulté tout l'été, qui leur permettent de vivre des super moments et auxquels on ne pense pas toujours non plus qu'on pourrait soutenir une association comme celle-là.
1: Tout à fait. Eh bien, merci Régine pour toutes ces informations.
2: Merci. Donc on rappelle la collecte du 15 août, c'est le week-end du 15 août.
1: J'imagine que ça commence dès samedi.
2: Ça commence dès samedi. La collecte du 15 août au profit de Caritas Secours, active dans l'aide sociale de proximité en province de Liège. Et si vous ne savez pas participer à une collecte, il y a toujours les dons en ligne sur le site www.caritassecours.be ou alors sur le site simplement, vous trouverez le numéro de compte sur lequel verser tout ce que vous voulez, finalement, puisque la défiscalisation, elle est proposée à partir de 40 euros versés par an. Donc, vous pouvez vraiment prendre votre temps et faire des petits dons, parce qu'il n'y a pas de petits dons. Toutes les petites rivières font finalement une grande marée.
1: Merci Régine.
2: Merci Isabelle, à bientôt.
1: À bientôt.

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1: Je ne savais rien. Jeune.

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3: Merci d'écouter RCF, il est 12h30. Et place à Denis de Lovinfos pour l'essentiel de l'actualité régionale. Bonjour Denis.
4: Bonjour Patrick, bonjour à toutes, bonjour à tous. Avia Partner, le spécialiste de l'assistance aéroportuaire, est racheté par un groupe saoudien. 200 emplois sont concernés à Liège. Le projet de station d'épuration à Dalhem est recalé par le collège communal. Et puis si vous êtes fort en énigmes, la fête médiévale de Sougnier-Remouchamp a lancé une chasse au trésor afin de trouver une pièce en or d'une valeur de 500 euros.
3: À Liège, Avia Partner, le spécialiste de l'assistance aéroportuaire, est racheté par un groupe saoudien, Denis.
4: Saudi Logistics Service a finalisé l'acquisition de 100% du capital social du groupe belge d'assistance aéroportuaire Avia Partner à l'aéroport de Liège, annonce-t-il ce lundi. Avia Partner est un spécialiste de la logistique des aéroports, aussi bien dans la gestion des passagers que des avions. Le groupe est présent depuis plus de 60 ans à Liège. L'ensemble du personnel, 200 personnes, a été repris. Cette acquisition permet au groupe saoudien de se doter d'une base opérationnelle directe à l'aéroport de Liège, 5e hub de fret d'Europe en volume. Grâce à cet achat, le groupe du Moyen-Orient installe également sa première base opérationnelle en dehors de l'Arabie Saoudite.
3: À Dalhem, le projet de la nouvelle station d'épuration ne séduit pas le collège communal.
4: Suite à la réunion citoyenne et à l'enquête publique concernant le projet de station d'épuration située rue Joseph Müller à Warsage, de nombreuses inquiétudes avaient émergé. En conséquence, le collège communal a décidé de rendre un avis défavorable sur le projet dans sa version actuelle, indiquait la commune. Pour rappel, cette station d'épuration de Warsage traitera les eaux usées collectées par le collecteur de Warsage qui récupère les eaux usées du même village du même nom, ainsi que d'une partie de Bombay et de Neuchâteau. Elle permettra de traiter ces eaux avant leur rejet dans les cours d'eau. Cet avis défavorable ne met pas un terme au projet cependant. Il vise surtout à demander des modifications afin de préserver le confort de vie des riverains, dont certains se situent à peine à 25 mètres. Le dossier devra désormais passer à la région wallonne avant de revenir à la commune qui accordera ou non le permis pour ce projet.
3: Et alors, sur l'ancien site du Macroin, Colruyt ouvre ses portes ce mercredi.
4: Dès ce 5 août, Colruyt Group inaugure un magasin Colruyt exclusivement destiné aux professionnels, Patrick. Il s'agit du 3e établissement de ce type en Wallonie et du 8e en Belgique. Près de 3 ans après la fermeture du Macro d'Aller, le site s'apprête à donc à accueillir cette nouvelle enseigne. Concrètement, cette implantation s'adresse exclusivement aux exploitants de l'Horeca, commerce de proximité, magasins de nuit, revendeurs et autres indépendants qui y trouveront des conditionnements adaptés à leurs besoins. L'objectif est d'atteindre une dizaine de magasins Colruyt professionnel d'ici la fin de l'année, réparti sur l'ensemble du territoire belge. Cette stratégie vient compléter son réseau de plus de 260 magasins accessibles aux particuliers.
3: À 12h33, la suite de ce journal régional est une pièce d'or d'une valeur de 500 euros cachée dans la région, Denis.
4: Oui, voilà l'énigme. La fête médiévale de Sougnier-Remouchamp a lancé une chasse au trésor ouverte à tous. Le principe est simple. Une pièce d'or est cachée quelque part dans la région et seuls les participants capables de résoudre les énigmes dévoilées au fil des semaines pourront espérer la retrouver. 3 indices ont déjà été publiés sur les réseaux sociaux de l'événement. Ils renvoient au patrimoine local, à l'histoire médiévale et à une ancienne zone franche. Deux nouvelles énigmes viendront compléter la piste les 7 et 12 août prochains. Cette chasse au trésor vient enrichir la 16e édition de la fête médiévale de Remouchamp, où les visiteurs pourront y découvrir les 15 et 16 août plus de 90 spectacles, 34 troupes et compagnies, des joutes équestres, des concerts, un marché réunissant également 50 artisans ainsi que de nombreuses animations familiales.
3: Et bonne nouvelle pour les amateurs de padel, le club, le plus grand club de la province, va ouvrir à Wandre.
4: Garincha Achat Liège accueillera ses premiers joueurs le 27 août prochain dans un ancien entrepôt des aciers Motard à Wandre. Plus de 3000 mètres carrés destinés au padel avec 11 terrains, des vestiaires, un clubhouse, une salle de réunion et une terrasse. Il s'agit du 10e club créé en Belgique par la société Garincha. Les initiateurs du projet ont souhaité garder l'aspect industriel des lieux et y ont ajouté des cloisons perforées, d'immenses tentures pour le confort acoustique, etc. Les membres de toutes les fédérations de padel y seront les bienvenus. Un mot de météo rapidement, cet après-midi le ciel deviendra nuageux sur toutes les régions et quelques averses parfois accompagnées d'orages atteindront rapidement notre pays depuis la France. Maxima compris entre 27 et 33 degrés aujourd'hui. Le vent sera faible de secteur sud-sud-ouest. C'est la fin de ce journal, bon après-midi.
3: À 13h, vous retrouverez le journal de Radio Vatican, midi passé de 35 minutes. Place à Bernard Gabriel qui revient aujourd'hui sur le premier semestre de l'année 2026 avec quelques titres qui ont retenu son attention.
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6: Bienvenue dans cette émission consacrée à la variété française avec Christophe Bruls à la technique.
7: Bonjour Bernard.
6: Alors, ce sera à nouveau une émission estivale aujourd'hui. Je propose de revenir sur quelques titres qui ont marqué le début de cette année 2026 et en particulier ce printemps. Parce qu'au printemps, j'avais proposé trois beaux duos de Francis Cabrel sur trois albums différents. Il a collaboré avec Christophe Mahé, Pascal Obispo et Gauvin Serse. On va réécouter le boulevard de l'enfance avec Gauvin Serse.

C'était Gauvin Cerce avec Francis Cabrel. Un autre morceau marquant de ce printemps, c'est la petite histoire du pêcheur qui nous est racontée par Manon Lisa.

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1: On passe maintenant à une découverte de l'émission The Voice. César Varadero. Il a sorti le titre « Cœur vagabond » en 2025 et puis un premier album en 2026, ma foi très prometteur. J'en extrais « Voir la mer ».

César, auteur, compositeur, interprète qui nous vient de la Côte d'Azur, et on n'y restera pas parce que la suite de l'émission, ça va se passer en Belgique. Pour voir un petit peu ce qui s'est passé en ce printemps 2026, il y a de nouveaux titres pour Stromae et Angèle, mais aussi des nouveaux venus comme Clélia ou Teddy Bear. On va d'abord écouter Clélia avec Forfait Solitude.

0: Après Clélia, Teddy Bear, qui vient de faire un malheur sur la scène des Francofolies de Spa. Il y a 15 jours d'ailleurs, pour présenter les Franco, j'avais passé Tout va bien. Et il cartonne en ce moment avec ses chaussures roses.
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Vous êtes toujours à l'écoute de la chanson dans l'âme, j'espère que ça vous enchante pour rester dans le thème de notre ami Teddy Burr. On revient sur quelques sorties de ce printemps 2026 et on reste en Belgique avec les artistes qui suivent. Après Clélia, voici Olivier Loin et son dernier titre, Folie.

Et voilà, case départ, c'est plutôt case de fin pour cette émission. J'espère que ça vous a plu parce que la semaine prochaine, on va vraiment poursuivre sur la même thématique, c'est-à-dire des morceaux qui sont parus au printemps 2026 et qui méritent d'être réécoutés en cet été. Merci Christophe à la technique et donc à bientôt dans une semaine pour d'autres titres sortis en 2026.

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1: Nouvelle session de négociation directe entre le Liban et Israël ce mardi à Rome. La ville éternelle accueille pendant deux jours des délégations des deux

0: pays chargé de mettre en application l'accord cadre signé fin juin à Washington. Les détails en début de ce journal. Athènes menacée par les flammes. Depuis 5 jours, les pompiers grecs luttent contre un incendie gigantesque qui ravage les forêts autour de la capitale. Virage sécuritaire majeur en Bolivie contre le narcotrafic. Le président bolivien durcit une politique jusqu'ici favorable à la production de coca. Reportage dans une unité de police à suivre. Et puis au large du Bénin, des chercheurs ont découvert, ou plutôt redécouvert, un récif corallien, un écosystème rare en Afrique de l'Ouest. Nous l'entendrons.
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0: Bonjour à tous. 7e session de pourparlers entre le Liban et Israël à Rome ce mardi. Les délégations des deux pays discuteront des moyens pour faire avancer la mise en œuvre de l'accord cadre conclu à Washington le 26 juin dernier. Beyrouth a accepté d'élargir sa délégation sur demande américaine afin de discuter des questions militaires, sécuritaires et économiques. Des négociations toujours refusées par le Hezbollah. Correspondance de Paul Khalife.
2: Ce 7e round de négociations libano-israéliennes se déroule sur fond de poursuites des violences dans le sud du pays et de tensions politiques au Liban. Le secrétaire général du Hezbollah a une nouvelle fois accusé les autorités libanaises d'avoir fait le jeu d'Israël au détriment des intérêts du Liban. Dans un communiqué publié ce mardi, Naïm Hassem a appelé le gouvernement à ne plus offrir des concessions gratuites à l'État hébreu, estimant que le président Joseph Aoun a perdu son impartialité. Les négociations de Rome ont repris alors que les violences se sont intensifiées ces derniers jours et se sont étendues à plusieurs régions à l'intérieur et à l'extérieur de la zone tampon de facto de 600 km² établie par Israël dans le sud Liban. Les frappes israéliennes de drones et d'artillerie se sont poursuivies tout au long de la journée de lundi. Des obus se sont abattus sur au moins 3 régions situées en dehors de la zone tampon. Des drones ont également largué des bombes sur une localité près de la ville côtière de Tyr où un véhicule a pris feu. En parallèle, l'armée israélienne a poursuivi la vague de destruction de villages qui s'est intensifiée ces derniers jours. Des opérations de dynamitage ont été signalées dans 2 régions et les puissantes explosions ont été entendues dans tout le sud Liban. Paul Khalife, Beyrouth, RFI pour Radio Vatican.
0: Le pays du Cèdre qui commémore les 6 ans de l'explosion du port de Beyrouth, celle qui, le 4 août 2020, dévasta des quartiers entiers de la capitale libanaise, entraînant la mort de plus de 220 personnes. Le président libanais Joseph Aoun a réclamé hier la publication de l'acte d'accusation, car 6 ans après le drame, aucune condamnation judiciaire n'a encore eu lieu, malgré les demandes incessantes des proches des victimes, rencontrées par le pape Léon XIV lors de son voyage apostolique au Liban en décembre dernier. L'association Lebanon of Tomorrow, créé après l'explosion, invite cet après-midi à une messe en hommage aux victimes à l'église Marmitre à Achrafieh, quartier chrétien à l'est de Beyrouth. Également à la une de l'actualité de ce mardi, les feux qui continuent de ravager la planète. Aux États-Unis, des incendies se poursuivent dans le nord-ouest du pays. Aucun mort n'est à déplorer pour l'instant, mais les flammes ont rasé des quartiers entiers de la 2e plus grande ville de l'État de Washington et forcé plus de 65 000 personnes à évacuer. Des nouvelles évacuations ordonnées également en Grèce, dans les communes autour de la capitale Athènes. En l'espace de 2 semaines, les feux ont fait 5 victimes et brûlé plus de 12 000 hectares de forêts et terres agricoles. On fait un point sur la situation sur place avec notre correspondante à Athènes, Alexia Kefalas.
3: Si les vents sont moins violents aujourd'hui, l'incendie fait toujours rage à 50 km au nord-ouest d'Athènes. Les pompiers ont continué toute la nuit la lutte et depuis l'aube, une 30aine d'engins aériens ont été déployés dans la zone. La crainte des autorités est de voir le vent se lever à nouveau et raviver les braises tout juste maîtrisées ou les troncs d'arbres qui se consument encore. Police, armée et civils sont sur le pied de guerre pour aider aux évacuations. Seul bémol, de moins en moins de personnes possédant une maison dans cette station balnéaire acceptent de quitter les lieux. Elles préfèrent protéger elles-mêmes leur maison, quitte à mettre en péril leur vie. Il faut dire qu'en ce 5e jour de méga-feu aux portes d'Athènes, l'exaspération et l'incompréhension gagnent la population. La presse s'interroge encore sur les raisons de la collision entre les 2 hélicoptères de sauvetage qui a coûté la vie à un Grec et un Danois. Manque de visibilité ou de coordination, le bilan des victimes parmi les pompiers passe à 5, en plus des 12 000 hectares de forêt brûlés en 5 jours. Et Athènes, qui perd à présent l'un de ses derniers poumons verts. À Athènes, Alexia Kefalas pour Radio Vatican.
0: Ouverture aujourd'hui à Kigali de la conférence mondiale de l'Association catholique pour la communication. Ce congrès organisé pour la première fois sur le continent africain réunit pendant 6 jours des communicateurs catholiques venant du monde entier. Pour marquer le début de cette conférence, un message du pape a été lu par le nonce apostolique au Rwanda. Léon XIV encourage les participants à promouvoir des stratégies et des outils de communication inspirés par la recherche de la vérité et le respect de la dignité humaine. La diplomatie de la force remplace aujourd'hui celle du dialogue. C'est ce qu'a déploré hier le secrétaire d'État du Saint-Siège depuis le Guatemala. Le cardinal Pietro Parolin est en visite dans le pays à l'occasion des 90 ans des relations avec le Saint-Siège. Face au corps diplomatique rencontré hier, le secrétaire d'État a souligné la nécessité de protéger les droits menacés par les idéologies et de respecter les libertés religieuses d'expression et de conscience. On prend maintenant la direction de la Bolivie. Ces 20 dernières années, le pays a mené des politiques plutôt favorables à la culture de la feuille de coca. Mais depuis le retour de la droite au pouvoir à la fin de l'année dernière, une nouvelle stratégie a été mise en place. Le président Rodrigo Paz a opéré un net rapprochement avec les États-Unis pour lutter frontalement contre le narcotrafic. Cette évolution se traduit-elle sur le terrain? Notre correspondant Nils Sabin a suivi une unité de police en pleine opération. Reportage.
4: Le jour se lève à peine dans cette région de jungle de montagne à plusieurs heures de route de La Paz. Pendant 5 jours, militaires et policiers réalisent des opérations d'éradication de cultures de coca illégales dans la zone. Ernesto est l'un des gradés en charge de ce travail. Il a requis l'anonymat.
5: On forme notre colonne de sécurité et ensuite on se rend sur le site d'éradication. Là-bas, nous les policiers avons la charge de la sécurité et les soldats sont ceux qui s'occupent de l'éradication.
4: Ces opérations sont essentielles pour limiter la production de coca dans le pays. En 2024, la Bolivie en comptait 34 000 hectares, dont un tiers est illégal et à destination de la production de cocaïne. Ici, l'éradication est réalisée en concertation avec les producteurs locaux pour limiter les tensions. Gonzalo est l'un de ses producteurs. Il n'a pas vraiment vu de changement depuis l'arrivée au pouvoir de Rodrigo Paz.
6: J'ai vu passer les présidents Morales et Arce. Quel que soit le gouvernement, c'est pareil. Avec Rodrigo Paz, on n'a pas vu de changement.
4: Le rapprochement avec les États-Unis a conduit au retour de la DEA, l'agence antidrogue américaine, dans le pays, et à la signature d'un accord de 20 millions de dollars pour lutter contre le narcotrafic. Mais les changements concrets tardent à arriver. Daniel est l'un des fonctionnaires qui vient vérifier les superficies de culture de coca des producteurs.
7: C'est presque pareil qu'avant. Nous sommes toujours 25 fonctionnaires pour toute la région de La Paz.
4: Si les discours et le ton du gouvernement ont bien changé, sur le terrain, ces évolutions se font encore attendre. La Paz, Nils Sabin pour Radio Vatican.
0: Et puis on termine ce journal avec cette belle nouvelle. Au large des côtes du Bénin, un récif corallien a été redécouvert par une équipe de chercheurs. Une découverte majeure alors que le Cap-Vert était jusqu'à présent le seul pays d'Afrique de l'Ouest à abriter cet écosystème. Toutes les précisions avec notre correspondant sur place, Melchior Bassalé.
8: Le Bénin a signé une avancée scientifique majeure avec la redécouverte de son unique récif corallien au large de ses côtes. Localisé à 22 km en mer et à 54 mètres de profondeur, cet écosystème vivant a été retrouvé par une équipe de chercheurs béninois dirigée par Gérard Zizinoué plus de 60 années après les premières observations au Cap-Vert. Publiée dans la revue scientifique Frontiers in Marine Science, cette découverte fait du Bénin l'un des rares pays d'Afrique de l'Ouest à abriter un récif corallien. Véritable refuge pour la biodiversité marine, le récif protège également le littoral contre l'érosion. À l'heure où le changement climatique provoque le blanchissement et la disparition de nombreux coraux dans le monde, cette redécouverte renforce l'urgence de préserver les écosystèmes marins essentiels à la sécurité alimentaire, à la pêche et à la résilience des côtes face à la montée du niveau de la mer. Depuis Cotonou, Melchior Bassalé pour Radio Vatican.
0: Et avant de se quitter, auditeurs et auditrices, nous vous invitons à nous écrire pour nous dire qui vous êtes, pourquoi vous nous écoutez, qu'est-ce que vous avez envie d'entendre sur nos ondes. Pour cela, nous vous conseillons de vous écrire à l'adresse suivante français@vaticannews.va ou encore sur notre page Instagram vaticannews-fr. Très belle après-midi à toutes et à tous. Je vous précise toutefois que le journal est donc terminé. Retour de l'actualité demain, 8h30, heure de Rome. Très bel après-midi donc à toutes et à tous.

0: C'était le journal de la rédaction francophone de Radio Vatican. Retour en Belgique avec Denis de Levinfos et Sandy Lui. Voici du sucre dans votre été.
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2: Bonjour à toutes, bonjour à tous, bienvenue dans Du Sucre dans votre été et bonjour évidemment à notre co-animatrice préférée Sandy Louis. Bonjour Sandy.
3: Vous me flattez Denis, bonjour à vous et bonjour à toutes et à tous.
2: Il faut bien de temps en temps pour regarder le personnel de bonne humeur. Et notre invité aujourd'hui Sandy dans cette émission Du Sucre dans votre été est Louis Monroe, un jeune chanteur originaire de la région liégeoise. Bonjour Louis.
4: Bonjour.
2: Alors, comme d'habitude avec nos invités au cours de cette émission, on commence par la première partie qui est synonyme de parcours, de découverte, de biographie aussi. Je le disais, vous êtes assez jeune, vous avez 25 ans environ, vous êtes né aux alentours de 2001, en septembre 2001, et donc vous avez déjà une petite carrière derrière vous, avec pas mal de changements que contient cette carrière. On en parlera justement dans cette première partie. Peut-être revenir justement sur le début de ce parcours, une enfance du côté d'Antine, si je ne me trompe pas, en région liégeoise, un village assez paisible, plutôt dans la campagne, et qui vous a donné le goût de devenir un jour chanteur.
4: C'est ça, exactement. Je suis né à Serein, mais j'ai vite migré du coup à Antine par le biais de mes parents qui habitaient là-bas évidemment à ce moment-là. Et j'ai commencé, c'est vrai, une petite histoire de vie dans cet endroit qui est très très paisible. Je vous conseille très fort cette région-là parce qu'elle est magnifique. On est à l'entrée des Ardennes finalement. On est vraiment dans des régions qui sont merveilleuses. Et l'histoire, elle commence, l'histoire de mon amour pour la scène, pour la musique, pour un peu l'art, les arts de la scène finalement, dans un terme un peu plus généraliste. Elle commence grâce à mon père qui m'a montré un concert d'un certain Michael Jackson sur la télé. Voilà, j'étais tout petit, j'avais 5-6 ans, pas plus, donc on devait être en 2005-2006. Et mon père m'a montré ce concert à Bucarest de Michael Jackson, et en voyant ces images de lui qui surgit sur scène, du dessous de la scène, un truc, une entrée qu'on appelle une entrée en toaster dans le jargon, le voyant arriver comme ça, je me suis dit directement, ok, ouais, c'est ça que je veux faire. Et donc j'ai commencé à rêver d'être sur scène, d'être un artiste. Je savais pas encore, c'était un peu flou, je savais pas encore ce que j'allais faire. Je sais que je voulais faire de la musique, mais je savais pas comment, je ne connaissais rien du tout. Donc j'ai un petit peu imaginé dans ma tête, j'ai beaucoup rêvé, puis ça s'est échafaudé au fil des années. J'ai fait des spectacles à l'école, puis j'ai fait du théâtre au fil de ma vie, et puis j'ai fait plein de choses qui ont mené à ce que je suis maintenant, quoi.
3: Et à un moment donné, malheureusement, j'ai presque envie de dire, au regard de vos propos en tout cas, Louis, malheureusement, à un moment donné, arrive quelque chose d'ingrat, à savoir l'adolescence, et là, il se passe quelque chose avec votre voix qui vous plaît plus tellement.
4: Exactement. Ah, c'est fou que vous ayez ces infos. Non, c'est très bien. En vrai, oui, j'ai eu un petit, comme beaucoup de garçons, je suis passé par la mue de la voix, et ça a été un moment très difficile parce que je chantais effectivement quand j'étais gamin. Donc je faisais des concours de chant qui m'amusaient, je faisais un petit peu des scènes par-ci par-là, notamment à l'école. À l'école secondaire, et c'était génial de pouvoir faire ça. Et puis vers mes 14-15 ans, je dirais, ma voix a commencé à changer. J'ai pas du tout aimé le passage, on va pas se mentir, c'était très difficile. Je ne me reconnaissais plus, je ne trouvais plus mes marques, la voix était très instable, c'était vraiment très compliqué. Il m'a fallu du temps pour revenir, il m'a fallu presque, je crois, 3-4 ans pour revenir à la musique. Donc j'ai recommencé vers mes 18 ans, et là j'ai vraiment dû réapprendre à m'approprier ma nouvelle voix finalement. Ça a été très compliqué, mais au final j'y suis arrivé. Après maintes difficultés, beaucoup d'entraînement, j'y suis arrivé. J'étais accompagné aussi des bonnes personnes.
2: Alors Louis Monroe, je rappelle que vous êtes chanteur aujourd'hui. Avant cela, vous avez une carrière de quelques années dans la comédie, dans l'humour. Que ça soit sur les réseaux sociaux, mais pas que. Vous avez aussi eu un one-man show devant plus de 500 personnes, c'était l'année dernière, en 2025, avec un one-man show intitulé « Histoire au pluriel ». Comment passer d'une carrière à l'autre ? Pourquoi avoir voulu absolument ce changement ? Comment s'est passée justement toute cette évolution ?
4: C'est les aléas de la vie, j'ai envie de dire, parce que quand j'étais petit, j'avais un seul rêve, c'était de devenir artiste musical. Je savais pas encore comment, je savais pas ce que j'allais faire, je savais pas ce que j'allais composer, je savais pas si j'étais capable même de composer une chanson. Et j'avais déjà fait des essais de composition quand j'étais, quand je devais avoir 11 ou 12 ans, donc juste avant de muer. Puis après, j'ai abandonné l'idée pendant quelques années. Et en fait, quand je me suis remis à la musique, ça a été tellement compliqué vocalement que, il y a un autre truc qui est revenu que je voulais faire. C'était quelque chose qui touchait au théâtre parce que j'adorais aussi, l'art du théâtre, en fait, le fait de jouer la comédie, d'incarner des personnages, surtout, j'aimais énormément cette idée. Je l'aime toujours immensément. Et en fait, j'ai commencé à faire des petits spectacles à la maison, à l'école. Et puis, le Covid est arrivé. Donc, pendant mes études en communication, hein, pas très loin d'ici, à Jemep, j'ai commencé à m'intéresser aux réseaux sociaux. Parce qu'effectivement, pendant le Covid, c'était très difficile de faire de la scène. Évidemment, tout était fermé, donc j'ai commencé à me lancer sur les réseaux sociaux, à me dire bah, c'est peut-être une plateforme qui me permettrait de montrer ce que je suis capable de faire. Et j'ai commencé à faire des blagues sur la situation gouvernementale à ce moment-là, qui était très lourde, très difficile à vivre, et les gens avaient besoin qu'on leur remonte le moral, donc c'est ce que j'ai essayé de faire. Donc j'imitais des personnalités politiques ou je les réinventais, c'était de la parodie pure et dure. Et ça a bien marché pour moi, heureusement, et ça m'a donné plein d'opportunités. Et alors, j'en ai débouché, au final, à ce fameux spectacle qui était un concept aussi. Je voulais que ça soit... En fait, j'ai toujours ce concept aussi d'expérience pour les gens. Et ça a été vraiment une véritable expérience, un spectacle complètement immersif où il n'y avait pas juste de l'humour et des personnages. Il y avait vraiment un fil rouge, une histoire. D'où le titre, évidemment, Histoire au pluriel, parce que c'était un voyage dans le temps où on passait par plusieurs périodes de l'histoire que j'avais refaçonnées à ma façon. En fait, tous ces moments mythiques de l'histoire que j'avais choisi devenaient liégeois. Donc, c'était un spectacle qui était belgo-liégeois, que j'aimais énormément. Et je l'ai joué, effectivement, le 12 septembre 2025 au Centre culturel de Serein, devant une salle quasi comble. On avait 500 personnes, effectivement. Donc, c'était juste merveilleux. Et ça s'est tellement bien passé. Et je regarde ça avec des papillons dans le ventre, un cœur qui tressaute à chaque fois. Enfin, c'était merveilleux. Vraiment une de mes expériences les plus merveilleuses de toute ma carrière à l'heure actuelle. Et si je pouvais revivre cette journée-là, je le ferais sans aucun souci.
3: Pourquoi avoir choisi justement de proposer ce spectacle à ce stade-ci de votre carrière ? Je m'explique, en général, on a tendance à se faire plaisir plutôt quand on arrive à la fin de sa carrière et quand on a fait un peu ses preuves. Vous, c'est maintenant. Vous avez voulu tout de suite. Je mets tout dans le même format.
4: Ouais, c'est ça. En fait, ça a quand même maturé pendant quelques années. Donc j'ai passé toutes les années Covid. J'ai commencé à écrire en fait le spectacle que j'avais réalisé en septembre. J'ai commencé à l'écrire en 2021. Donc ça a pris au total 4 bonnes années pour être vraiment fini, terminé. Il a fallu aussi le remettre au goût du jour au fil des années qui passent parce que les temps changent évidemment. Les personnages ne sont peut-être plus autant connus. Il y a des personnages qui disparaissent un peu, qu'il faut ramener. C'est très compliqué. Donc j'ai il a beaucoup maturé, énormément maturé, mais effectivement il y avait ce côté où je voulais un truc complet, je voulais quelque chose avec où je pouvais tout faire en fait, où je pouvais me faire plaisir, mais ça a bien maturé, ça a bien pris le temps et je prends toujours le temps de bien faire parce que c'est un peu le piège aussi qu'on a les artistes des fois, c'est de vouloir tout sortir vite et en fait faut vraiment prendre le temps, se poser, se mettre dans un état même qui est quasi spirituel de me dire où est-ce que j'en suis dans ma vie à l'heure actuelle, qu'est-ce que je veux faire, qu'est-ce que je veux proposer aux gens et qu'est-ce que je veux me proposer à moi aussi, qu'est-ce que je veux faire, qu'est-ce que je peux faire pour que je sois fier de moi et que les gens soient fiers aussi de ça et que ça parle surtout à tout le monde. Et donc c'est beaucoup de maturation, beaucoup de travail et puis au final on en arrive à ce fameux produit fini qui a vu le jour en 2025, qui était très difficile aussi à mettre en place parce que quand on n'est pas connu, trouver une salle et tout ça, c'est effectivement... tout un travail aussi, donc il y a tout le travail organisationnel derrière, le travail de production derrière, parce que en fait quand on est artiste et qu'on est tout seul au départ, on doit un peu s'imaginer homme d'affaires, on doit s'imaginer producteur de spectacle, régisseur parfois aussi, enfin il y a plein de choses. Je voulais vraiment être dans tous les coins de mon spectacle, dans tous les points qui y touchaient et c'est ce que j'ai réussi à faire et j'en suis effectivement, je peux le dire maintenant, j'en suis très fier de ce petit bébé. Et là, j'essaye de faire pareil en musique. J'essaye de vraiment laisser maturer parce que c'est encore plus important. Parce qu'une musique, c'est comme une fois que c'est lancé, c'est fini. C'est pas comme un spectacle. On peut pas le modifier au fil du temps. Enfin, si, on peut faire des versions annexes, des choses comme ça. Mais une fois que c'est lâché, c'est très difficile de revenir dessus et de la remodifier, quoi. Donc, il faut bien prendre le temps de laisser ça baigner dans la sauce, on va dire.
2: Alors, vous avez connu des publics différents, les réseaux sociaux. Vous avez environ 60, un peu plus de 60 000 abonnés sur notamment TikTok, la plateforme sur laquelle vous avez explosé, si je ne me trompe pas. Vous avez rempli le centre culturel de Serein. Là, c'est des personnes physiques. Est-ce qu'on appréhende de la même façon les mêmes réponses aux commentaires ou aux remarques qu'on peut avoir suivant les différents publics? Comment est-ce qu'on vit ça en tant que jeune artiste?
4: Bah, évidemment que non, c'est deux choses très différentes, parce que forcément on a une personne virtuelle en face et puis on a une personne physiquement là qui peut directement donner son avis en criant ou en applaudissant ou en huant si ça vraiment ça lui déplaît, ou on la voit partir de la salle si ça lui déplaît. Et donc oui, c'est deux concepts complètement différents. Et comment on appréhende ça quand on est jeune? C'est compliqué parce qu'évidemment on n'est pas censé le connaître sur le bout des doigts, on n'est pas censé le savoir directement. Tout ne vient pas, Rome ne s'est pas construite en 3 jours. Donc il a fallu se blinder, il a fallu quelque part trouver une solution à comment est-ce qu'on appréhende ça, comment est-ce qu'on prend les conseils des gens ou les avis négatifs ou les haters ou les, enfin peu importe qui c'est en face. On doit évidemment se forger un peu seul, surtout si on n'a pas d'amis qui sont dans le secteur, si on n'a pas de gens du métier qui nous en parlent. On m'en a pas parlé évidemment aux études, on m'en a pas parlé nulle part, j'ai dû me forger tout seul à ça. Et au départ, quand on reçoit ces premières, parce que des fois il y a des gens qui sont pas très gentils, on va pas leur donner du crédit, mais voilà, ça fait partie du jeu comme on dit. Et ces commentaires là on les reçoit, au début c'est très compliqué évidemment, ça peut forcer des gens à abandonner, mais il faut surtout pas lâcher parce que ces commentaires là sont juste une minorité qui est très bruyante et il y a beaucoup de gens qui vont suivre, et le travail forcément ne peut pas être parfait, il ne sera jamais parfait et il ne peut pas être, certainement pas être perfectionné au début. On va faire des bêtises, on va faire des erreurs, et c'est complètement parfait de faire des erreurs. Il faut faire des erreurs parce que c'est ce qui fait que le travail au final évolue et devient ce qu'il devient au final, c'est-à-dire un travail de qualité. Mais il faut être aussi ouvert, il faut être ouvert à ces conseils, à ces choses que les gens peuvent donner, parce que clairement c'est eux qui le voient, c'est eux les premiers impactés, que ce soit en virtuel ou en physique. Et c'est important d'écouter aussi ce que les gens ont à dire, mais de garder ses convictions aussi bien, bien haut dans sa tête et dans son cœur, parce que ça peut aider effectivement à améliorer le tout, quoi.
3: Louis Monneron, on vient de retracer avec vous vos premières années de vie, vos premières années de carrière en 2026. Retour à vos premières amours avec la sortie d'un premier single en avril et puis un second en juin. On va les nommer Noticing Me et We Care. Parlez-nous un peu de ces deux titres et de l'envie que vous aviez derrière.
4: Alors, ma carrière musicale, elle démarre d'un amour pour la scène, effectivement, mais elle démarre aussi, enfin le personnage Louis Monneron démarre aussi d'une colère que j'ai envers tout ce qui se passe dans notre beau monde. Il y a beaucoup de choses qui m'ennuient, le réchauffement climatique évidemment, la manière de traiter les minorités qui n'a toujours pas fortement évolué, même si on a des changements qui sont bénéfiques, il faut aussi le rappeler. Mais cette colère-là, elle est saine pour moi. C'est une colère qui est tout à fait justifiable, qui est tout à fait logique. Et à l'heure actuelle, mon personnage est né de ça. Donc Louis Monneron, c'est un peu un espèce de Robin des Bois moderne, si on veut. Mais son but n'est pas de prendre la lumière, mais il est de mettre la lumière sur ça, justement, sur toutes les injustices qu'il y a dans le monde, sur les minorités qui sont invisibilisées ou qui sont harcelés, violentés, et on a aussi cet aspect planétaire où on a envie de rendre la planète meilleure pour nos enfants, nos petits-enfants, et pour nous aussi, pour nos générations, et les générations qui nous ont précédés sont des générations qui méritent aussi d'avoir normalement une vie correcte. Et donc, ce personnage-là, Louis Monneron, il parle pour tout le monde, il essaye de parler pour tout le monde, même si c'est très compliqué évidemment via la musique parce que c'est très subjectif, mais j'essaye de parler avec tout le monde et de dire ça va aller, on va y arriver, si on s'y met tous ensemble, il n'y a aucun problème, on est beaucoup plus fort que tout en fait. Et donc il faut avancer main dans la main, et c'est ce que j'essaye de faire. Donc ces titres-là sont nés de là. Noticing Me par exemple, c'est je me mets dans la peau de, j'essaye du moins de me mettre dans la peau parce que c'est évidemment très compliqué, mais de me mettre dans la peau d'enfants qui sont coincés en situation de conflit, ou de personnes tout simplement qui sont coincées en situation de conflit, peu importe où c'est dans le monde. Et je me mets à leur place et je demande en fait à nous, les gens chanceux qui n'ont pas de bombe qui nous tombe dessus, je demande est-ce que vous nous avez remarqué, quoi, est-ce que vous nous avez vu, est-ce que vous y avez pensé, est-ce que ça vous traverse l'esprit, le cœur même surtout. Et donc, ça parle de ça. Et We Care, c'est un titre un peu, petit peu plus colérique, où là, je parle du fait qu'on se soucie d'eux, en fait. On se soucie. Et là, je parle pour nous, je parle pour les chanceux. Donc, c'est deux points de vue différents, mais qui sont importants pour moi. Où je parle vraiment du fait qu'on doit s'en soucier. C'est vital de s'en soucier pour l'humanité, pour le bien-être de tous, parce que tout le monde mérite d'avoir une vie, tout le monde mérite de vivre, tout le monde mérite des droits, tout le monde mérite d'avoir du confort et tout le monde mérite d'avoir de l'amour. Surtout, c'est ce qui manque énormément dans le monde et c'est ce que j'essaye de faire valoir dans mes chansons. Il y en a tout plein qui vont arriver, évidemment, sur des sujets différents. Il y aura la prochaine qui arrive, s'appelle Uneducated. C'est un titre qui veut dire, du coup, c'est Uneducated Men, si je prends vraiment le titre dans son entièreté. Et ça raconte, en fait, c'est sur les hommes qui sont un peu lourds dans la rue envers les femmes, les masculinistes, tout ça. Voilà, on les dénonce, on dénonce ce qui va pas. Et on le dénonce aussi avec un peu de, pas de légèreté, je vais dire, mais c'est une légèreté lourde, je sais pas comment expliquer, mais c'est un peu fun, divertissant. Et en fait, ça met en tête aux gens que c'est pas normal, tout en ayant cet espoir d'y mettre fin, quelque part, d'une manière non violente, mais d'y mettre fin.
2: Alors je pense qu'avec cette explication on a bien compris ce qu'incarne votre personnage Louis Monroe. Au-delà de ça, le nom Monroe, évidemment, dans l'art de la scène, du spectacle, c'est un nom évidemment très connu. Et est-ce qu'il y a un lien avec Marilyn Monroe, pour la citer, ou est-ce que c'est une autre origine?
4: Alors elle vient de trois trucs différents. Effectivement, j'ai toujours été très très très intrigué par Marilyn Monroe, par le personnage de Marilyn Monroe. C'est une dame, en fait, qui m'a toujours... en fait, j'avais vu une interview une fois d'une de ses amies qui se promenait avec... pas avec Marilyn Monroe, mais j'ai oublié son prénom. Mais la dame en question, la dame derrière le personnage, l'être humain derrière le personnage, elle se promenait avec et Marilyn lui a dit « Est-ce que tu veux me voir me changer en Marilyn Monroe ?» Et personne ne la calculait dans la rue, personne ne la voyait, elle se promenait tranquille, elle n'était pas maquillée, rien du tout. Sa copine lui dit « Ah oui, vas-y, j'ai envie de voir. » Et elle se retourne comme ça et puis elle revient. Et elle a son regard, le regard typique de Marilyn Monroe. Elle a toute une attitude qui arrive et une aura qui se dessine. Et là, tout le monde vient la voir. Et il y a une cohue qui se fait dans la rue. Tout le monde vient voir parce que c'est Marilyn Monroe, on l'a reconnue. Et donc, il y a un état, de nouveau, on parlait de spiritualité. C'est ce côté-là aussi, c'est se mettre dans la peau d'un personnage. Et donc, ça m'a toujours intrigué. Et ça a évidemment semé la graine de Monroe. Ah, c'est un beau nom aussi. Puis chercher quelque chose qui s'exporte aussi, parce que Louis de Change s'exporte aux États-Unis avec ça, c'est très compliqué. Ça, c'est purement commercial, si on peut dire. Marketing, d'où les études que j'ai faites, c'est un peu ça qui est revenu, qui a dit « Ah, attention, de Change, de Change, ouais, non. » Et donc j'ai réfléchi à ça aussi. Et puis, il y a une autre passion qui est pour l'époque, j'aime beaucoup l'époque victorienne américaine. Donc, tout ce côté Far West, tout le côté rué vers l'or. J'ai une idole, enfin, c'est pas, j'idolâtre pas, mais j'ai une idéalisation, évidemment. On a beaucoup cette idéalisation de l'époque western dans l'occidental. Et j'aime beaucoup cette période-là. J'ai lu toutes les histoires, les BD. Et alors, il y a un jeu vidéo qui m'a énormément inspiré, qui s'appelle Red Dead Redemption 2, qui est fabuleux. Je trouve cette œuvre, c'est une œuvre d'art. C'est merveilleux. L'histoire est absolument incroyable. Elle m'a tellement bouleversé parce que c'est aussi une histoire sur la rédemption, qui est un concept que j'aime énormément, qui est même plus qu'un concept, qui est quelque chose de spirituel aussi. Et ça permet à une personne individuelle de mieux vivre aussi sa vie. Même si on a fait des bêtises, il y a toujours le principe de rédemption qui est là, qui existe. Et ce jeu-là m'a mis ça en tête. Et puis, quand je jouais en ligne avec d'autres gens, j'avais appelé mon personnage Louis Monroe. Et donc, c'est un petit peu venu de là aussi. Je me suis dit, ça pourrait être bien. Je m'imaginais un peu, grâce à cet univers-là, un côté, je pourrais aller prendre mon cheval, aller dans l'Arizona, des trucs comme ça. Donc voilà, c'est l'imaginaire qui a tourné autour. Et je me crée un monde autour de ça. Un monde pour lui, en fait, pour Louis Monroe. Et c'est venu de tous ces points-là, quoi.
3: Par contre, promis, pour ceux qui ne le voient pas, on n'a pas le chapeau de cow-boy et les Santiago en studio.
4: Non, ça aurait pu, mais là, des fois, il y a des projets qui arrivent qui sont notamment un Educated qui va être basé un peu là-dessus. Je lance ça comme ça.
2: Un projet dont on toucherait un mot, évidemment, avant la fin de cette émission. Mais avant cela, on va marquer une première pause avec notre première chronique qui nous emmène en balade.
5: C'est toujours un plaisir de vous retrouver et de découvrir cette nature qui nous entoure, cette belle province de Namur et de Luxembourg aussi, à travers ces capsules de balade. Alors je vais vous emmener cette semaine à Furfaux. Imaginez un lieu où la nature et l'histoire se rencontrent depuis des milliers d'années. Furfaux, niché au-dessus de la vallée de la Lesse, c'est une réserve naturelle qui est l'un des sites les plus remarquables de Wallonie. Je vous avoue, on en prend plein la vue et plein les souliers aussi si on marche en petites chaussures ouvertes parce qu'il y a des petits cailloux. Donc, petit conseil, équipez-vous de vos bonnes chaussures de marche. Alors, avant même de commencer votre promenade, il faut prendre un instant pour regarder le paysage qui nous entoure. Il y a des falaises calcaires, la forêt, les méandres de la Lesse qui racontent une histoire vieille de plusieurs centaines de millions d'années. C'est l'eau qui a patiemment sculpté en fait cette vallée, créant des grottes, des escarpements et aussi des points de vue qui sont juste spectaculaires. Mais Furfaux, ce n'est pas seulement un site naturel en fait. C'est aussi un véritable livre d'histoire à ciel ouvert. Et c'est pour ça que c'est intéressant de découvrir ce site. Parce qu'on va se balader à travers ce site à ciel ouvert où la nature n'a jamais été mise de côté. En fait, on se balade dans cette nature. On passe dans ces grottes, on passe dans, au-dessus de ces falaises calcaires, on s'arrête au bord de l'eau. Et dès la préhistoire, en fait, les hommes ont trouvé refuge dans les cavités qui avaient été creusées par la rivière. Et puis plus tard, ce sont les Romains qui ont compris l'intérêt stratégique des promontoires dominant la vallée. Ils y ont installé un camp fortifié, dont on peut encore découvrir les vestiges d'ailleurs hein, au fil du parcours. Et ça, c'est vraiment très chouette aussi. Vous pouvez également observer les ruines des thermes gallo-romains. Et donc, on peut s'imaginer dans ces thermes, hein, se balader vraiment dans ces ruines qui sont en fait alimentées par une source dont l'eau, qui est très riche en minéraux, était déjà réputée pour ses vertus à ce moment-là. Alors aujourd'hui, la réserve, elle protège une biodiversité exceptionnelle. Il faut s'arrêter, écouter le bruit des oiseaux, voir cette faune, cette flore. C'est vraiment, il n'y a pas d'autre mot, exceptionnel. Les pelouses calcaires, qui sont très rares en fait en Belgique, accueillent aussi une flore très particulière. Il y a énormément d'orchidées sauvages au printemps. Et aussi, les falaises, évidemment, servent de refuge à plusieurs espèces d'oiseaux, tandis que des forêts tout autour abritent les chevreuils, les renards, aussi une multitude d'insectes et de papillons. Et ça, c'est vraiment chouette. Nous, on a pu en observer et ça change votre vision des choses. C'est un lieu qui est vraiment très préservé. Quand on y est, on a l'impression d'être pas du tout perdu en pleine nature, mais d'être posé en pleine nature. Et il y a un ressourcement qui est inédit vraiment dans ce lieu. Et alors, tout au long de la balade, on prend, bah, comme je le disais, le temps d'écouter le son de la nature, le chant des oiseaux, les bruissements de feuilles aussi, et puis le murmure de la Lesse hein, qui est en contrebas et dans lequel on peut tout à fait aller tremper ses pieds pour se rafraîchir. La promenade, elle mène de belvédère en belvédère. Elle offre des panoramas juste magnifiques sur la vallée et chaque détour révèle vraiment un nouveau paysage, une trace du passé, un détail de la nature qui mérite que l'on s'arrête. Lorsque vous vous laissez guider par les sentiers, il faut ouvrir vraiment grand ses yeux et vraiment partir à la découverte de ce site, de cette réserve naturelle de Furfaux. C'est un lieu unique, il ne faut pas prévoir une heure de balade. Il faut vraiment se dire, nous on l'a fait, on est parti avec un pique-nique et on peut vraiment, vraiment y passer la journée. Il y a quoi aussi boire un petit rafraîchissement en bord de l'Esse. Donc c'est très agréable quand vous êtes arrivé plus ou moins à la moitié de votre promenade. Vous pouvez vous installer en bord de l'Esse, voir passer les kayaks, parce que aussi c'est une zone où les kayaks passent, et puis mettre les pieds dans l'eau et boire un petit rafraîchissement. Ça plaît à tout le monde et c'est une autre façon de découvrir notre belle Wallonie.

0: Le titre Noticing Me à l'instant de Louis Monroe. Louis Monroe qui est évidemment notre invité depuis le début de cette émission du sucre dans votre été. Du sucre dans votre été sur les ondes de RCF. Notre invité aujourd'hui, Louis Monroe, il est chanteur, il a aussi été par le passé jeune comédien, peut-être le sera-t-il encore dans le futur, on en parlera avec lui dans la troisième partie de cette émission. Pour l'heure, on passe bien à cette deuxième partie d'émission, notre questionnaire de Proust revisité. Et Louis, on commence par une petite question commune à chacune de nos invités. L'odeur ou le parfum qui te réconforte?
1: Waouh, c'est une question. Alors, l'odeur qui me réconforte, c'est l'odeur de la pluie, après qu'il ait fait bien chaud, bien sec. L'odeur, en fait, toutes les odeurs qui remontent. Alors, le mieux, c'est en forêt. Ça, c'est une odeur que je trouve absolument merveilleuse. J'ai l'impression d'avoir 7 ans à nouveau, de pouvoir, je sais pas, m'amuser dans le jardin ou dans la plaine de jeu à l'école. C'est toujours une odeur qui me fascine. C'est tout, en fait. Je m'étais un peu renseigné sur ce que c'était. Et c'est toutes les effluves, en fait, qui ont été. Qui remontent, en fait, avec l'évaporation, que ce soit les odeurs de feuilles, les huiles d'arbres, tout plein de choses. Et c'est pour ça que je dis qu'en forêt, c'est encore mieux. Parce que t'as l'odeur aussi du goudron, des trucs un peu plus humains, on va dire. Ça, j'aime un peu moins, même si ça a son charme. Mais l'odeur dans la forêt après une pluie, après une pluie où il a fait super sec avant, ça c'est merveilleux. Ça c'est vraiment ma Madeleine de Proust odorante, on va dire.
2: Quel est le plat qui vous console?
1: Le plat qui me console. Quand je vais pas bien en général, alors j'aime beaucoup le sucre, mais je veux dire un plat vraiment bien plein, je dirais la lasagne bolognaise. C'est un plat que je mange depuis que je suis tout petit, c'est mon plat préféré. Ouais, quand je vais pas bien, c'est le plat que je mange. Je vais me faire une lasagne, hop. Et voilà, tout simplement.
0: Un personnage historique que vous aimeriez rencontrer en l'espace d'une journée ou pour une discussion?
1: Sans hésiter, Walt Disney. Walt Disney, c'est une de mes plus grandes inspirations aussi. C'est quelqu'un que j'admire énormément sur le plan créatif. Et c'est quelqu'un que je n'aurais pas voulu avoir comme patron, par exemple, parce qu'il était un petit peu compliqué. On ne va pas se mentir, c'était quelqu'un de très strict et de très exigeant et qui était très stressé aussi. Forcément, on peut le comprendre, hein, avoir un empire pareil sur les mains comme ça, devoir le porter quasiment tout seul, c'est excessivement compliqué. Mais c'est quelqu'un, j'aimerais bien savoir vraiment réellement ce qui l'a passionné, ce qui l'a poussé à continuer, parce que c'est quelqu'un qui a eu énormément d'épreuves sur son chemin et des grosses épreuves. On lui a volé son premier personnage d'Oswald, le lapin chanceux, qui à l'heure actuelle a été racheté par Disney, mais à l'époque, on lui a volé, enfin, c'était un gars qui lui avait volé par son manque d'expérience, il n'avait pas su se défendre et donc il avait tout perdu à ce moment-là et il est revenu avec un personnage encore mieux que tout le monde connaît, Mickey, qui est encore plus connu qu'Oswald. Et de l'autre côté, Oswald s'est complètement planté, donc je trouve ça merveilleux et j'aimerais bien savoir ce qui a fait qu'il n'a jamais lâché et qu'il a pu trouver cet état mental pour inventer quelque chose d'encore mieux et toujours prendre le risque d'aller plus loin et d'avoir cette folie surtout de se dire, de pas écouter les gens qui vont lui dire « ne fais absolument pas ça, tu vas te rétamer la tronche, fais autre chose qui rapporte, qui est beaucoup plus sécuritaire ». Et lui, le fait qu'il n'ait pas écouté ça, j'aimerais bien savoir comment il a trouvé ce côté-là. Donc je pense qu'on aurait des... Je sais pas, hein, ça se trouve, il va rien me dire, mais je pense que je pourrais avoir une discussion très inspirante et il y a beaucoup de gens qui rêveraient de pouvoir lui parler et de vraiment s'asseoir sur un banc bouffer, c'est très vulgaire, mais manger des cacahuètes sur un banc à Disneyland ou ailleurs, mais pouvoir discuter avec lui du moins, ouais.
2: Un plaisir qui ne coûte rien.
1: Un plaisir qui ne coûte rien, marcher dans la forêt. Voilà, je reviens à ça, la forêt c'est merveilleux, il faut absolument qu'on préserve toutes les forêts du monde, il faut qu'on replante des arbres, il faut qu'on les laisse aussi se replanter tout seul. La forêt, il n'y a rien de tel en fait, c'est de là qu'on vient, l'eau vient de là, l'eau vient pas de là, mais la vie fait partie de la forêt, il y a toute la vie dedans, il y a tout ce qu'on respire, tout ce qui nous aide à vivre, tous les êtres vivants et marcher en forêt, c'est un plaisir gratuit. Ça ne coûte rien. Personne ne pourra jamais nous le taxer, j'espère. Si vraiment on fait ça, j'appelle à la révolution.
2: Ne parlez pas trop vite.
1: Non, non, je sais qu'on peut...
3: Pas donner de nouvelles idées de taxes.
1: Voilà,
3: vous plaît,
1: oui, déjà qu'on met une vignette, hein, bon. Mais non, mais c'est la forêt, il n'y a rien de tel. Enfin, c'est là qu'on... Ça nous calme, en fait, naturellement. C'est un déstressant naturel. Il n'y a pas besoin de molécules chimiques. C'est vraiment les arbres, la forêt.
0: Le livre ou le film qui vous remonte le moral?
1: Ah, j'adore ça. Le film qui me remonte le moral, c'est souvent La Belle au bois dormant. Parce que c'est mon film Madeleine de Proust. C'est le film que j'ai pour la première fois aimé regarder. C'est un de mes films, c'est mon film préféré de l'histoire de l'humanité, de tout ce qui a été fait. La Belle au bois dormant, pourtant c'est pas un grand film Disney à la base, c'est pas un des films qui a le mieux marché, mais il a ce charme qui a réussi à m'avoir pendant que j'étais petit. Et j'étais très fan évidemment de Maléfique, qui est ma méchante préférée. Je la trouve excessivement charismatique et elle aussi m'inspire beaucoup dans ce que je fais, parce qu'elle a ce côté vraiment charismatique et elle a, grâce au live action qui a été fait, on sait que c'est un personnage qui a aussi été décrié contre son gré, qui a été incomprise, et j'ai beaucoup de compassion pour ces personnages un peu incompris. Et voilà, évidemment, avant c'était un petit peu moins, dans l'œuvre originale c'était un petit peu moins développé, mais j'adore ce film, il me rend fou à chaque fois que je le vois, parce qu'il y a tout qui revient, les émotions, les couleurs, les chansons, Tchaïkovski derrière, un de mes compositeurs préférés de l'histoire de la musique contemporaine. Donc voilà, ça c'est le film que j'aime particulièrement.
2: Et vous allez peut-être donner envie à certains de nos auditeurs et auditrices de le revoir pour passer leur après-midi. Louis, si vous étiez un morceau de musique...
1: Waouh, si j'étais un morceau de musique... Je dirais Earth Song de Michael Jackson. Alors, pour plusieurs raisons. Parce que c'est un... J'aime me voir comme quelqu'un qui évolue, comme chaque être humain. Et cette chanson-là, elle évolue, elle démarre tout doux. Et c'est crescendo, on y va crescendo pour arriver à une explosion finale. Et puis, bah, on revient à un truc plus calme qui finit par s'éteindre tout doucement. Parce que c'est un peu le principe de la vie. C'est, pour moi, on a une évolution qui est lente ou parfois rapide, ça dépend des gens. Et on arrive à une apothéose et paf, et là... Donc voilà, cette chanson-là, qui est ma préférée de tous les temps aussi. Je l'aime beaucoup et puis elle représente aussi un peu le sentiment que j'ai par rapport au monde, par rapport à la planète, par rapport à nous, par rapport à l'humanité en règle générale, et par rapport à tout ce que j'aime dans la musique, parce que c'est symphonique, c'est merveilleusement bien composé, merveilleusement bien arrangé, merveilleusement bien mixé par Bruce Woodin, paix à son âme. C'est merveilleux. Donc voilà, c'est une chanson qui me représente bien, je pense. Ouais.
0: On va passer au côté activité sportive à présent. Est-ce qu'il y a un sport que vous aimeriez essayer?
1: Un sport que j'aimerais essayer? J'aimerais beaucoup essayer le ski. Mais alors, je ne sais plus comment ça s'appelle cette discipline. S'il y en a des sportifs ici, si vous pouvez m'aider. C'est le saut où tu as une très longue rampe à ski. Mm-hmm. Et quand tu sautes, tu dois te mettre en avant et voler le plus longtemps.
0: Sur la distance un peu longue, oui, c'est le...
1: Ouais, je pense. Je
0: Moi,
1: sais
0: je voyais ça comme le saut à ski.
1: Voilà, saut à ski. Mais je sais pas si ça s'appelait bêtement saut à ski. J'avais peur de passer pour une biesse, mais je passe d'autant plus pour une biesse parce que je n'explique rien finalement. Mais j'aime beaucoup ce sport-là. Il m'a toujours fait de l'œil. Enfin, c'est toujours le sport au JO d'hiver que je regarde le plus, parce que j'aime. Je trouve ça génial. C'est un peu. Ça se rapproche un peu du simple fait de voler, quoi.
0: Si vous deviez imaginer votre mantra de compétition ou le cri de ralliement de votre équipe, à quoi est-ce qu'il ressemblerait?
1: Waouh. Alors, je suis pas très guerrier, je suis pas très masculin, donc je sais pas du tout un cri de guerre. Oh là là. Ah oui, là, vous me posez une colle.
2: Oh là là, c'était très bien.
1: Ouais, oh là là, ouais, voilà, oh là là, oh là là, ouais, ça, oh là là, c'est très bien, merci. C'est parfait. Oh là là, c'est... Ouais, voilà. Moi, c'est quand on... Ouais, oh là là. Ouais, j'aurais pas dit mieux. Oh là là, c'est très bien. C'est très très bien, voilà. Je veux dire, oh là là, faisons ce qu'on peut, voilà. À l'abordage.
2: Alors, il va peut-être falloir être un peu plus fleuri sur la question suivante, puisqu'on va vous demander quel est votre juron préféré.
1: Mon juron préféré, alors, c'est un juron en wallon, liégeois. Parce que c'est une langue que j'aime particulièrement. C'est la langue d'où je viens, évidemment. Qui est une grosse bièce, celui-là. Ne n'est pas si peu, ça. Il y a qui est une grosse bièce, ou alors il y a un demi-doux. Un demi-doux, c'est plutôt un juron destiné à une personne, mais un demi-doux, j'aime bien. Un demi-doux.
2: Mais ça veut dire quoi?
1: Un demi-doux, c'est quelqu'un qui est un peu niais, un peu biais. Voilà. C'est, okay. C'est un synonyme de biais, quoi. Ouais. Un demi-doux. Oh, c'est vraiment un demi-doux, celui-là.
3: Alors, la prochaine, elle va vous plaire. Et on va partir un peu dans le sens que vous venez de prendre actuellement. Votre expression belge préférée. On sait que vous êtes calé pas mal en wallon-liégeois.
1: Ouais, y en a plusieurs. Hein. Mais la celle qui ressort à chaque fois, que je dis toujours quand je rencontre un Français, par exemple, je lui dis est-ce que tu pourrais dire cette expression-là? Alors je lui dis de répéter après moi et je dis Tinana Maudgueuil parce qu'elle va bien. Tinana Maudgueuil parce qu'elle va bien. On me le répétait souvent quand j'étais petit. En fait, c'était j'étais très bavard quand j'étais petit. Pas vantard, mais très bavard. Et c'est une expression qu'on dit aux vantards, aux gens qui se vantent beaucoup. En gros, tu n'as pas mal à ta langue parce qu'elle va bien. Tu n'as pas mal à ta. À dire gueule, parce que c'est le gueule, c'est la traduction littérale, c'est gueule. Mais donc, tu n'as pas mal à ta gueule parce qu'elle va bien, ça veut dire que bah, tu te vantes alors que tu ne devrais pas, quoi. Donc voilà.
2: On va clôturer ce questionnaire, comme pour chacun de nos invités, avec un petit retour dans le temps. On va vous remonter à l'adolescence ou bien même à l'enfance, si vous voulez, pour la prochaine pause musicale. Quel est le titre qui, à l'heure actuelle, vous fait toujours autant de bien?
1: Ah, il y en a des tonnes, mais celui qui me fait du bien à l'heure actuelle, c'est Kiss of a Rose de Seal, je sais pas le prononcer à la française, mais je le trouve phénoménal ce titre, absolument merveilleux. Il y a Purple Rain aussi de Prince, que j'aime énormément, que j'écoute beaucoup, donc voilà, un de ces deux-là, choisissez, faites-vous plaisir.

0: Une version un petit peu raccourcie, vous l'aurez entendu, de Prince à l'instant. On poursuit notre émission avec une idée de sortie, de balade à nouveau, mais cette fois-ci en compagnie d'Armelle Delmel. Elle nous emmène du côté de Chimay avant de retrouver notre invité.
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2: Cette semaine, je vous propose d'aller à Chimay. Vous pouvez évidemment visiter son château ou encore le musée de la Chimay, la bière. Mais savez-vous que l'abbaye de Scourmont n'est pas la seule abbaye de la ville? Un peu plus proche du centre se trouve Notre-Dame de la Paix, une abbaye de sœurs trappistines qui, malgré les difficultés, tiennent bon. La communauté est arrivée à Chimay en 1919. Elle n'a quitté la ville que pendant la guerre, lorsque tous les chimassiens ont été évacués. Les cinq moniales qui forment la communauté actuelle auraient sans doute dû quitter l'abbaye depuis un moment, mais c'était sans compter sur Mère Catherine. Quand je la rencontre, elle est mère supérieure. Elle a aujourd'hui laissé la place à Mère Pascale et elle nous confie qu'on l'a envoyée là pour accompagner les sœurs vers la fin de leur abbaye. Sauf que ça ne se passe pas comme prévu et la petite communauté se maintient avec de nouvelles vocations. En tant que journaliste, il y a des rencontres qui nous marquent et celle avec Mère Catherine en fait partie. J'ai donc envie de vous emmener à sa rencontre quelques instants. Mère Catherine a perçu sa vocation dès ses 5 ans et son entrée à l'école chez les sœurs. Elle poursuivra son parcours avec cette idée en tête et après des études d'infirmière, elle fera son entrée à l'abbaye de Soleilmont à l'âge de 23 ans. Elle y restera pendant 25 ans avant d'être envoyée pour aider une communauté près de Bordeaux où elle séjournera pendant 8 ans. Après un court retour à Soleilmont, elle est envoyée à la Maison Généralice à Rome et elle arrive en 2011 à Chimay à son retour de Rome. Lorsqu'elle arrive à la tête de la communauté, la mission de Mère Catherine est donc d'accompagner les sœurs vers la fin de leur abbaye.
3: J'avais déjà une première expérience parce que je vous dis, je suis restée 8 ans dans la région de Bordeaux. L'abbaye s'appelait Le Rivet, Sainte-Marie du Rivet. Et donc j'avais quand même une certaine expérience. Et donc, quand on m'a demandé pour venir ici, je suis venue bon, avec toute ma vitalité, tout mon potentiel, mon dynamisme pour relancer cette communauté qui était à l'époque plutôt mourante. D'ailleurs, je suis venue pour accompagner les sœurs restantes et après pouvoir fermer. Mais une ancienne infirmière ne se résout pas facilement à donner la mort à personne, pas même à une communauté. Et donc, on est toujours porté par la vie. Et je me sens vraiment porté par la vie, toujours en recherche d'une vie. Et quand je suis arrivée dans les différentes communautés, donc ça fait la deuxième expérience ici, j'ai toujours désireuse de vie, toujours essayer de promouvoir la vie. Et donc, vis-à-vis de la communauté aussi. Bon, maintenant, peut-être qu'un jour ou l'autre, on y arrivera, il faudra le faire. Mais il y a quand même 13 ans que je suis ici à Chimay. C'est toujours 13 ans de prix. Toujours. Et ce n'est pas encore demain qu'on va fermer. Peut-être après-demain, mais... quand je serai morte.
2: Les sœurs de Chimay sont trappistines, mais cela ne veut pas dire qu'elles produisent de la bière, comme nous l'expliquait Mère Catherine en 2024.
3: Nous produisons autre chose que la bière. Nous faisons de bons biscuits, bien meilleurs que la bière. Toutes les produits de nourriture, de bouche, biscuits, galettes, et puis nous faisons un peu de couture. Nous, entre autres, des ornements liturgiques. Nous avons un atelier de couture, un atelier pour des ornements, c'est-à-dire des aubes.

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1: Suite et fin de cette émission du sucre dans votre été sur RCF. Notre invité aujourd'hui est Louis Monroe, chanteur d'origine liégeoise. Vous l'aurez compris avec la deuxième partie et les expressions qu'il a notamment sélectionnées. On parle donc de votre actualité, Louis, et notamment d'un EP qui sort fin de l'été. Donc c'est tout proche.
2: C'est très proche. On ne sait pas encore si on va le décaler un petit peu parce que là, je suis en train de préparer mon troisième single qui était censé arriver fin du mois de juillet, mais on a envie de prendre le temps aussi de laisser la saison redémarrer, donc on va peut-être le déplacer au mois d'août. Et alors à ce moment-là, l'EP sortirait plutôt vers fin septembre. Mais on ne sait pas encore, c'est pas encore sûr, donc peut-être que ça sera fin de l'été. Si c'est pas fin de l'été, ça sera septembre-octobre, dans tous les cas. Mais donc voilà, oui, effectivement, il y a cette grosse pièce de ma carrière, mon début de carrière, qui arrive, oui.
3: Et par rapport à ce que vous nous avez expliqué tout à l'heure, par rapport aux premiers singles qui sont déjà sortis, à quoi on peut s'attendre pour cette EP ?
2: Alors, on peut s'attendre à... On doit s'attendre, effectivement, à 5 titres. Donc, ils seront au nombre de 5. Donc, il y a les deux qui sont déjà sortis, qui seront dessus, évidemment. Donc, Noticing Me et We Care dans l'ordre de sortie. Il y aura Uneducated dont j'ai parlé, qui sera le troisième. Puis il y aura Set Them Free, que j'ai déjà interprété sur scène à la fin de mon spectacle en septembre 2025. Donc ce sera un titre qui figurera parmi les titres de l'EP. Et alors on aura un cinquième titre qui, on n'est pas encore sûr duquel. Voilà, je travaille sur quelques titres.
1: Donc il y en aura même en réserve.
2: Voilà, oui, parce qu'après l'EP, il y aura évidemment un album qu'on essaiera de sortir aussi à un moment donné. Mais du coup, oui, il y a ce cinquième titre qui est encore indécis, on ne sait pas encore lequel, mais il sera bien. Et alors on va s'attendre à des influences mondiales, notamment pour un titre que j'aime beaucoup, qui devrait peut-être être le cinquième, on ne sait pas encore, mais qui s'appelle Peace Knows No Border, qui veut dire la paix ne connaît pas de frontières. Très philosophique. Mais là, on a des influences de pays d'Afrique, on a des influences du Brésil, de l'Argentine, du Chili, du Pérou. Je mets un peu de tout dans mes sons, j'aime beaucoup ça, représenter, comme j'avais dit sur mon dossier, représenter les cultures du monde entier et leur donner une voix aussi, parce que j'aime tellement ça. Et donc voilà, oui, on peut s'attendre à des musiques du monde, on peut s'attendre à de la pop un peu plus mainstream, on peut s'attendre à un truc un peu western comme ça, quelque chose un genre un petit peu qui sort des clous. Donc voilà, on essaye de faire plein de choses, mais il y aura une ligne directrice dans tous les cas. Mmh. Vous ne serez pas perdus.
3: Pour le reste, stay tuned, comme on dit, on reste branché sur vos différents réseaux, on laisse passer l'été et on attend la suite.
2: Exact. Voilà, ça me semble bien, en tout cas.
1: Pour les réseaux, donc si vous l'avez bien suivi cette émission, c'est Louis Monroe pour vous retrouver sur notamment Instagram et TikTok.
2: Oui, c'est ça, partout même. Vous pouvez aller sur YouTube, Spotify, toutes les plateformes de streaming, vous me trouverez assez facilement. Vous regardez, c'est un gars qui a une tête un peu menaçante. Voilà. Vous verrez, ça ira très facile à trouver.
3: Ça colle absolument avec votre personnalité.
2: Exactement.
1: Louis Monroe, merci beaucoup d'avoir été avec nous dans cette émission du sucre dans votre été sur RCF, et on vous souhaite bonne chance pour la sortie de cette EP dans les semaines ou mois qui arrivent.
2: Ben merci beaucoup et bonne continuation à vous aussi.
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4: Merci à Denis de Love Info, c'est Sandy lui à l'instant, c'était du sucre dans votre été. 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Avec Disclosure Day, le jour de la divulgation, son dernier film actuellement en salle, Steven Spielberg a déclaré vouloir ébranler la foi chrétienne. Mais y parvient-il réellement ?
5: L'œil de Dieu à la découverte du cinéma chrétien. Bonjour à tous. Aujourd'hui, nous parlons de Disclosure Day, le jour de la révélation, un film de Steven Spielberg sorti en 2026.
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7: Bonjour Laurent.
5: Bonjour Marie, merci de m'accompagner pour cette émission.
7: Vous nous parlez aujourd'hui de Disclosure Day, un film de Steven Spielberg actuellement dans les salles.
5: Oui, la sortie d'un nouveau film de Steven Spielberg, le réalisateur le plus rentable de l'histoire du cinéma, est toujours un petit

0: événement. Et c'était d'autant plus le cas avec Disclosure Day que le film était annoncé comme un retour du réalisateur américain à ses premières amours, c'est-à-dire à l'univers de la science-fiction. Alors, Steven Spielberg, il est né en 1946 et il a à peine 18 ans lorsqu'il réalise Firelight en 1964, un film qui ne sera pas réellement commercialisé, un film réalisé presque à compte d'auteur, mais dans lequel il est déjà question d'une rencontre entre les humains, des humains, et une forme de vie intelligente venue du fin fond des galaxies. Alors ensuite, Steven Spielberg va réaliser Duel en 1972, Sugarland Express en 1974, Les Dents de la Mer qui vont vraiment le propulser à l'avant-scène du cinéma hollywoodien. Et puis, en 1977, son premier grand succès commercial avec une thématique de science-fiction, Rencontre du troisième type. Par la suite, il va parfois revenir à l'univers des extraterrestres, mais pas autant que cela, alors que c'est une réputation qui lui colle au basque. Bien évidemment, cela vient du grand film réalisé en 1982, E.T. l'extraterrestre, succès mondial, qui met donc en scène la venue d'un extraterrestre sur la planète Terre. Mais ensuite, il faudra attendre fort longtemps pour que Steven Spielberg nous raconte une histoire dans laquelle des aliens sont présents. Il s'agit en fait de son adaptation du célèbre roman d'H.G. Wells, La guerre des mondes. C'était en 2005, un film dans lequel Tom Cruise joue le premier rôle. Et voici donc, en 2026, Disclosure Day, ce qui peut se traduire par le jour de la révélation. D'ailleurs, nos amis québécois ont donné comme titre au film tout simplement La révélation. Alors, on pourrait considérer que Disclosure Day, et d'ailleurs, le réalisateur le dit à demi-mot dans ses interviews de promotion du film, Disclosure Day, c'est le remake actualisé de Rencontre du troisième type, réalisé donc par Spielberg, il y a près de 50 ans, nous étions en 1977. Il y a en effet beaucoup de similitudes entre les deux films, puisqu'on y trouve un homme et une femme comme personnages principaux qui ne se connaissent pas, mais qui, et c'est ce que montrent les deux films, sont appelés à se rencontrer, sont attirés mystérieusement l'un vers l'autre, parce qu'ils ont tous les deux reçu des informations provenant de cette civilisation extraterrestre. Alors, la différence que l'on peut noter, et elle a son importance entre les deux films, c'est que dans Rencontre du troisième type, les autorités de l'État sont au courant qu'une rencontre avec donc des extraterrestres va avoir lieu et participent à ce grand projet. Alors que dans Disclosure Day, c'est l'inverse. L'État profond américain, les services secrets, savent cette fois-ci, dès le début du film, que les extraterrestres existent, mais ils ont choisi, il y a des décennies, depuis les années 50 en réalité, de dissimuler cette information au grand public parce qu'elle serait susceptible de perturber l'ordre du monde. C'est une thèse que l'on retrouve parfois, et même dans le réel, hein, il y a des personnes qui pensent qu'il y a énormément d'informations la venue, la rencontre avec des extraterrestres, mais que ces informations-là sont tenues secrètes par les gouvernements, et principalement par le gouvernement américain. C'est aussi la thèse du film Disclosure Day, qui penche donc un petit peu vers le complotisme, avec encore une fois ces idées de vérité cachée à la population. Les personnages principaux, c'est-à-dire ce couple, sont joués respectivement par Colin Firth et Emily Blunt.
1: Alors Laurent, est-ce que Disclosure Day est un bon Spielberg ?
0: Eh bien Marie, ce n'est pas un bon Spielberg. Et d'ailleurs, le public n'est pas tout à fait au rendez-vous et on peut se demander si le film rentrera dans ses frais. Pourquoi est-ce que Disclosure Day est un film très moyen ? D'abord, c'est beaucoup trop long, ça dure près de 2h30. C'est un film très bavard pour expliquer finalement des choses que le public de 2026 est tout à fait capable de comprendre, surtout lorsqu'on est dans l'univers de la science-fiction. Il y a donc des redites et des insistances qui provoquent des lourdeurs. Et en plus, L'action est assez absente de ce film. Comme je le disais, il y a beaucoup de bavardages, mais les scènes d'action, qui sont en fait des scènes de poursuite, puisque ce couple doit échapper aux griffes des services secrets américains, qui évidemment veulent les faire taire, veulent les empêcher de révéler au monde entier l'existence prouvée par des images d'extraterrestres. Donc il y a différentes courses-poursuites qui en fait se résument à des courses de voitures, mais quand on voit cours des dernières décennies ce que des courses de voitures peuvent donner aujourd'hui avec les moyens d'aujourd'hui, et je pense particulièrement à la franchise des Fast and Furious, on est vraiment dans quelque chose qui nous fait remonter au cinéma des années 80 avec en plus un manque assez flagrant d'originalité. On a déjà vu ça mille fois. Je donne trois exemples. Une voiture qui traverse le bas d'une maison, une voiture qui s'arrête in extremis au bord d'un précipice, ou une voiture qui se retrouve coincée sur un passage à niveau, le train arrivant. Vous voyez, il n'y a vraiment pas de grande originalité dans ces événements dramatiques. Il faut rajouter à cela qu'on est assez déstabilisé par la légèreté avec laquelle Spielberg traite cette course-poursuite lorsqu'elle n'est pas en voiture, puisque le couple de personnages parvient finalement à s'échapper des griffes de l'organisation secrète de manière beaucoup trop facile. Parfois, les séides de cette organisation sont maladroits ou, de manière totalement providentielle, distraits et ne voient pas nos héros passer sous leur nez. Ou alors, on échappe simplement en se déguisant, en changeant de vêtements. Et il y a même une scène où l'héroïne principale du film parvient à s'échapper en prétextant qu'elle doit aller aux toilettes. Donc, vous voyez, on est vraiment dans un niveau scénaristique vraiment extrêmement bas. Et puis, je rajouterai encore quelque chose qui explique, à mon avis, le manque d'efficacité de ce film. C'est que Spielberg a choisi de faire fonctionner ce film sur un faux suspense. En effet, très vite, après 20 minutes, on a compris. On sait que les extraterrestres existent et c'est ça finalement l'information la plus intéressante du film. Et dans la suite je le répète qui est longue, hein, ça va encore durer 2 heures, la question va se déplacer, ce n'est plus de savoir si les extraterrestres existent, ça c'est démontré, mais c'est de savoir si cette information va être révélée au monde entier. Mais le spectateur, lui, il est déjà au courant de cette information. Donc ça c'est une problématique qui, pour le spectateur, de son point de vue, est en fait déjà secondaire. Et c'est ce qui explique que pour récompenser le spectateur patient, Spielberg s'est senti obligé, à la toute fin du film, de nous faire une révélation supplémentaire pour qu'on n'ait pas attendu jusqu'au bout pour ne rien obtenir. Et en effet, à la toute fin du film, accrochez-vous Marie, on voit débarquer, on ne sait pas trop d'où, un véritable extraterrestre. Alors, il fait 13 années 50, hein, c'est-à-dire qu'il a une physionomie à la Roswell. C'est donc, pour ceux qui ne connaîtraient pas, un être macrocéphale. Il a une tête oblongue énorme, avec des yeux qui le sont tout autant et qui occupent l'avant et les côtés de son crâne. Alors, c'est très kitsch. Et cette révélation ultime, cette surprise ultime est loin de sauver le film. Je me demande même si on ne peut pas y voir le dernier clou porté au cercueil du film, puisque cette apparition d'un alien kitschissime précipite définitivement Disclosure Day dans l'univers de la série B.
1: La religion chrétienne est forte présente dans le film, mais à quel titre ? Quel rôle Spielberg lui fait-il jouer ?
0: Oui, alors ça, Marie, ce sont vraiment de bonnes questions. Mais si vous le permettez, avant d'y répondre, je vais faire quelques remarques générales sur le rapport que Steven Spielberg a entretenu avec la religion, et plus particulièrement avec la religion chrétienne, tout au long de sa carrière. Alors la première remarque, c'est que ce n'est pas un thème central de l'univers cinématographique de Spielberg. Même lorsqu'il réalise des films historiques, c'est une dimension qu'il ne prend pas en compte. Je pense par exemple à La Liste de Schindler, à Il faut sauver le soldat Ryan, à Amistad, à Pentagon's Paper, au film Le pont des espions. Dans tous ces films-là, la religion est totalement absente. Mais ce serait faux de dire que c'est toujours le cas. Et par exemple, le premier film commercialisé de Steven Spielberg, Duel, on est en 1971. Alors je parle d'un film parce qu'il a fait l'objet de diffusion dans certains cinémas américains, mais à l'origine c'était un téléfilm. Eh bien, ce film a été analysé par Pierre Jonquet dans un ouvrage sorti en 2025 aux éditions Salvator, intitulé Les Évangiles d'Hollywood. Et Jonquet explique, et avec une analyse très convaincante, qu'en réalité, derrière ce combat sur la route entre un conducteur lambda qui rentre chez lui et un gros camion, tout ça, le conduit par quelqu'un dont on ne verra jamais le visage. Eh bien, pour Pierre Jonquet, il y a dans ce film une trame chrétienne. C'est en fait une métaphore, à peine dissimulée, il donne beaucoup d'éléments, du combat intérieur que tout chrétien doit mener pour se débarrasser de ses tendances pécamineuses. Et en effet, le personnage grandit en humanité, en liberté, en responsabilité, tout au long de ce film qu'il oppose à une force obscure, maléfique et, pour Pierre Jonquet, satanique. Cette trame chrétienne qui peut se lire en filigrane des métrages de Steven Spielberg, on le retrouve dans son grand succès dont nous avons déjà dit un mot, E.T. l'extraterrestre, sorti en 1982. Parce que là, il n'y a pas besoin d'être critique de cinéma pour voir que la figure de l'extraterrestre E.T. est tout entière construite autour de celle du Christ. En effet, c'est qui E.T. ? Eh bien, c'est un être bon venu du ciel, qui est accueilli dans une famille modeste, qui est capable de pratiquer des guérisons surnaturelles et qui, après avoir ressuscité grâce à l'amour d'un enfant, lui murmure à la toute fin du film à l'oreille « Je serai toujours avec toi » en montrant le ciel, avant d'ailleurs d'y entamer son ascension. Enfin, au sujet des thématiques religieuses, j'ajouterai la saga des Indiana Jones, dans lesquelles on peut voir l'évolution de Spielberg par rapport aux religieux. En effet, dans Les Aventuriers de l'Arche perdue, sorti en 1981, le plus célèbre des archéologues part à la recherche de l'Arche d'Alliance de l'Ancien Testament. On démarre donc cette grande saga, cette grande franchise, comme on dit aujourd'hui, avec le judaïsme, ce qui est historiquement, si on peut dire, exact. Ensuite, le deuxième Indiana Jones, c'est Indiana Jones et le Temple Maudit en 1984. Et là, on retrouve encore une thématique propre à l'Ancien Testament, puisque c'est un film qui traite de l'idolâtrie. Dans ce temple maudit se pratique un culte sacrificiel auquel Indiana Jones mettra fin. Et enfin, dans Indiana Jones et la dernière croisade, sorti en 1989, là, du judaïsme et de l'idolâtrie, on passe au christianisme, puisqu'il y est question du Graal et de relations entre un père et son fils. Ça aurait pu s'arrêter là, Marie, mais ce n'est pas le cas. 20 ans plus tard, en 2008, Spielberg tourne Indiana Jones et le royaume du crâne de cristal, et là, le grand saut est réalisé. Spielberg abandonne les références au judaïsme, au christianisme, à l'histoire humaine réelle et à ses religions, au profit d'un culte extraterrien figuré par le décollage final d'une soucoupe volante. Alors j'en reviens maintenant à votre question, Marie, concernant le traitement de la religion dans Disclosure Day. Alors, Spielberg, au cours de sa tournée de promotion du film, a fait beaucoup de plateaux de télévision américains. Et en fait, à l'approche des 80 ans, il nous explique qu'en fait, son film, c'est pas de la science-fiction. En tous les cas, pas complètement, parce que lui-même croit que les extraterrestres existent. Il pense même qu'ils vivent parmi nous et que tout cela nous est caché. Je dis ça parce que Disclosure Day introduit une idée radicale concernant le rapport que les humains devraient avoir avec des formes de vie intelligentes qui nous viennent d'ailleurs, et ce rapport est placé sous le signe de la religion. En fait, Spielberg nous dit que les extraterrestres, ils sont omniscients, ils connaissent tous les secrets de l'univers, ils sont capables de résoudre tous les théorèmes et toutes les équations. En plus, ils ont accès à l'intimité de chacun, ce qui leur donne vraiment une omniscience, pas simplement scientifique, mais j'ai envie de dire également psychologique. Et donc, face à de telles capacités, eh bien, les êtres humains sont priés de leur vouer un culte. Et ça apparaît de manière très nette, hein, puisqu'en fait, les facultés des extraterrestres, et ces facultés d'ailleurs, ils sont capables de les dispenser aux humains, et en l'occurrence aux deux membres du couple de personnages principaux, mais en fait ils ressemblent furieusement aux dons de l'Esprit Saint tels qu'ils sont décrits dans la première épître aux Corinthiens de saint Paul. On a le don de connaissance, qui permet donc de résoudre les équations les plus complexes, le don de discernement, grâce auquel l'intimité de chacun est accessible. Très important dans le film, le don des langues, puisque le personnage principal féminin se met soudainement à parler l'espagnol et le mandarin sans accent. Le don d'interprétation des langues, et c'est le cas pour son homologue masculin qui comprend le langage extraterrestre. Et enfin, don d'opérer des miracles, comme celui de se rendre invisible ou de produire de l'électricité. Et comme si tout cela ne suffisait pas, à la fin du film, il y a un groupe de 12 scientifiques qui assistent donc à la rencontre entre les deux membres de ce couple. Et l'une des scientifiques, et je répète, ils sont au nombre de 12, hein, on voit bien la référence, s'avance de manière extatique vers l'héroïne et se signe devant elle. Il ne manquait plus que l'agenouillement. Donc on voit que Spielberg veut vraiment nous faire comprendre que pour lui, les nouveaux dieux, ce sont les extraterrestres. Et pour appuyer encore cette thèse, il va utiliser deux personnages qu'on n'avait jamais vus dans les films de Spielberg, des personnages qui sont en fait des religieuses. Alors plus exactement, il y a la mère supérieure d'un couvent, et puis il y a une jeune novice qui a quitté le couvent, mais qui manifestement encore quelque peu la foi. Alors ces deux personnages ont, je l'ai dit, un rôle important. S'il s'agit en fait pour ces deux religieuses, catholique, hein, on voit bien qu'ici, on n'est pas uniquement dans le christianisme, on est dans le catholicisme, eh bien c'est à elle que Spielberg, au travers de son scénario, confie la tâche de crédibiliser, d'acter cette nouvelle religion extraterrestre. Tout d'abord, il fait parler la mère supérieure qui, texte de la Genèse à l'appui, confirme qu'il n'y a aucune raison pour ne pas croire que Dieu a créé d'autres formes de vie ailleurs dans l'univers. Et elle accueille d'ailleurs cette nouvelle avec un grand sourire. Quant à la jeune novice, c'est grâce à elle, parce qu'elle apporte un artefact extraterrestre qui est rempli d'énergie, que la nouvelle bonne nouvelle va pouvoir être répandue sur tous les écrans de la planète. Alors Spielberg ne va pas jusqu'à nous montrer de manière absolument explicite l'abjuration de ces deux catholiques de leur ancienne religion pour épouser la religion extraterrestre, mais on voyait par le rôle qu'elle joue qu'on n'en est pas loin finalement. Et encore une fois, c'est un peu un hommage du vice à la vertu. Comment éliminer la concurrence au culte extraterrestre? Eh bien, en nous montrant des adeptes des religions dites ancienne, en l'occurrence ici le catholicisme, s'effacer ou plus exactement adhérer au culte nouveau.
1: Avez-vous compris en quoi consiste cette nouvelle religion extraterrestre ?
0: Alors ça, Marie, c'est une autre excellente question. Parce qu'en effet, quel est le contenu de la religion extraterrienne ? Quel est le message que les extraterrestres veulent faire passer aux humains et qui pourrait améliorer leur vie, les rendre heureux ? Eh bien, sur cette question qui est pourtant cruciale, on reste sur notre faim. Je pense même d'ailleurs que Spielberg a bien eu conscience que c'était une question qui viendrait directement après la constatation que les extraterrestres existent. C'est la question de savoir ce qu'ils peuvent bien finalement nous apporter. Si leur religion présente une valeur ajoutée par rapport aux religions traditionnelles et plus particulièrement par rapport au christianisme qui est si souvent cité dans le film. Et là, Spielberg botte en touche. C'est-à-dire qu'à la toute fin du film, lorsque cet alien macrocéphale apparaît, il murmure quelque chose à l'oreille de l'héroïne. Alors elle se relève, elle se place devant une caméra qui est relayée par tous les écrans du monde, et elle prononce ce mot, « listen », « écoutez ». Donc on va avoir le message extraterrestre qui nous concerne tous, et là le film s'arrête. Donc en fait... Spielberg nous encourage à considérer les extraterrestres comme des dieux et à leur rendre un culte, mais finalement il ne nous explique pas pourquoi, il ne nous explique pas le contenu de cette religion. Alors on peut quand même émettre des hypothèses. On sent très bien que Steven Spielberg, ce qu'il admire chez les extraterrestres, c'est leur omniscience. C'est-à-dire que, encore une fois, ils sont à la fois capables de résoudre tous les calculs les plus compliqués d'astrophysique, ce qui leur a permis évidemment de se déplacer à travers l'espace pour rejoindre la planète Terre, et puis ils ont aussi cette connaissance qui leur permet de lire dans les pensées. Donc en fait, c'est l'omniscience qui fait que les extraterrestres sont supérieurs aux humains, et par conséquent, les humains, rien que pour cette raison, devraient se soumettre à eux et les considérer comme des dieux. Mais ça, ce n'est pas vraiment une religion. Ça, c'est ce qu'on appelle de l'idolâtrie. C'est-à-dire qu'il y a un être qui nous est supérieur et on lui rend un culte, un petit peu à la fois par peur de sa puissance ou par reconnaissance de sa puissance. Mais finalement, cet être-là ne nous apporte pas quelque chose de spécifique. Alors, il peut-être nous faire des dons par-ci, par-là, mais avant tout, ce qu'on révère, c'est sa puissance. Donc, la religion extraterrestre, c'est avant tout une idolâtrie. Mais une idolâtrie de quoi? Je l'ai déjà dit, une idolâtrie de la connaissance, connaissance absolue possédée par les extraterrestres. Et ça, Marie, ça nous fait remonter à une forme très ancienne de religiosité qu'on appelle la gnose. La gnose, c'est ces mouvements dans les premiers siècles du christianisme, enfin on en trouve déjà des traces chez les Grecs, qui considèrent que ce qui constitue l'être même de Dieu, c'est la connaissance. Et donc, pour le rejoindre, eh bien, il faut connaître ses secrets cachés. On est donc dans une religion qui est exclusivement cérébrale et dans laquelle le corps n'a pas d'importance, pas plus que les vicissitudes du monde. Il faut, en quelque sorte, pratiquer une forme d'ascèse qui nous permet de nous concentrer uniquement sur une connaissance de type divine. Donc, la religion extraterrestre, c'est une forme de gnose dans laquelle seul l'esprit et ses pouvoirs comptent, et non pas le corps. On voit donc qu'on est très éloigné du christianisme, et je terminerai cette émission en faisant une observation qui m'a vraiment étonné. On a l'impression, dans deux scènes du film, que Spielberg filme comme un impensé, comme si c'était un lapsus cinématographique. En effet, ce pouvoir de la pensée qui est détenu par les extraterrestres, Spielberg le présente toujours de manière très positive, mais dans deux scènes, il montre que ça peut être aussi mal utilisé. Parce que des membres des services secrets parviennent à obtenir ce don de lire dans les esprits et ils essaient de l'utiliser sur la jeune novice pour la pousser à assassiner le personnage principal. On est donc face à une scène qui ressemble une scène de possession. Et comment est-ce que la jeune novice va parvenir à s'en sortir? Eh bien, grâce à un petit crucifix qu'elle tient dans sa main. Et sa main est tellement serrée que le crucifix va finir par la blesser, par la faire saigner. C'est très intéressant parce que ça montre qu'on n'est pas dans la gnose. Pour échapper au mal, il faut non seulement en passer par le Christ, figuré dans ce crucifix, mais ce Christ, il nous rejoint dans notre corps. Il nous rejoint dans ce qui fait la condition humaine, qui est précisément de ne pas être que des esprits comme des anges, mais d'être à la fois un corps et un esprit. Et d'ailleurs, un peu plus tard dans le film, nouvelle attaque psychique de ces membres de l'officine des services secrets. Et à nouveau, mais cette fois-ci avec un couteau, la jeune novice va se poignarder la paume de la main. Alors ça fait tout de suite penser à un stigmate, mais encore une fois, c'est ce rappel au corps qui lui permet d'échapper. Échapper au mal, rappel au corps, condition humaine qui a été épousée par le Christ et qui nous amène encore une fois à un moyen d'échapper au mal, ce que ne permet pas la religion extraterrestre qui en fait n'a aucun discours là-dessus. Et à la fin du film, je me suis dit, souvent les films de science-fiction semblent sous-entendre que ce sont les extraterrestres qui ont des choses à nous apprendre. Eh bien, on pourrait se poser la question de savoir qu'est-ce que nous pourrions apprendre aux extraterrestres si on était un un jour amené à les rencontrer. Ben, ce ne serait pas toutes nos sciences, ce ne serait pas toutes nos technologies qui seraient ridiculisées par celles des extraterrestres beaucoup plus évoluées, puisqu'ils ont réussi à traverser l'espace pour nous rejoindre. Donc face à leurs machines, ben, je pense qu'on pourrait leur montrer les cathédrales qui ont été construites de main d'homme. Face à leur immortalité scientifique, on leur montrerait au contraire les soins qui sont prodigués dans les hôpitaux, dans les homes ou dans les centres pour handicapés. Face à leur ataraxie cosmique, leur prise de distance par rapport aux vicissitudes du monde, nous leur montrerions notre capacité à nous sacrifier les uns pour les autres. Et face à leur divinité, eh bien, je pense qu'on leur montrerait le Christ crucifié.
1: Merci Laurent.
0: Merci Marie. Et pour rejoindre la suite des programmes sur la radio chrétienne francophone, écoutons une des plus célèbres chansons à évoquer le thème de la conquête spatiale, 1969, David Bowie avec Space Oddity.

0: Disclosure Day, un film que je vous recommande, c'est Steven Spielberg. Merci à Laurent Verportin, c'était L'œil de Dieu. 14h passées de 30 minutes sur RCF Liège. Laurent, vous restez avec nous. Voici Dieu dans l'histoire, aujourd'hui la légende de Saint-Julien, l'hospitalier, avec Gustave Flaubert.
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0: C'est en 1877 que l'écrivain français Gustave Flaubert publia un recueil de trois nouvelles sobrement intitulées « Trois contes ». Foudroyé par une hémorragie cérébrale 3 ans après, le 8 mai 1880, les trois contes constituent donc la dernière œuvre complète de l'écrivain, puisque le roman sur lequel il travailla les 3 dernières années de sa vie, Bouvard et Pécuchet, restera inachevé. En écrivant la légende de Saint-Julien l'Hospitalier, Gustave Flaubert réalisait un projet qui lui tenait à cœur depuis bien longtemps, puisque dès le début des années 40, en 1844 pour être précis, il jette sur le papier la première ébauche de cette œuvre. À l'occasion de la fête de Saint-Julien l'Hospitalier, célébrée le 12 février, je vous propose d'écouter cette œuvre dans son intégralité.
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0: Résumé de la première partie. Julien est le fils d'un petit seigneur local qui vit en paix dans son royaume. À sa naissance, deux messagers surnaturels rendent visite à ses parents pour leur annoncer que leur fils est promis à un destin extraordinaire. Les parents, doux et généreux, ne disent cependant rien à leur enfant et se dévouent entièrement à son éducation, l'élevant dans la foi. Mais voici qu'un jour, après avoir tué une petite souris lors d'une messe, le goût du sang vient à Julien et le transforme en chasseur sanguinaire.
2: Gustave Flaubert, La légende de Saint-Julien l'Hospitalier. Puis il s'avança dans une avenue de grands arbres, formant avec leurs cimes comme un arc de triomphe à l'entrée d'une forêt. Un chevreuil bondit hors d'un fourré. Un daim parut dans un carrefour. Un blaireau sortit d'un trou. Un paon sur le gazon déploya sa queue. Et quand il les eut tous oxys, d'autres chevreuils se présentèrent. D'autres daims, d'autres blaireaux, d'autres paons, et des merles, des geais, des putois, des renards, des hérissons, des lynx, une infinité de bêtes à chaque pas plus nombreuses. Elles tournaient autour de lui, tremblantes, avec un regard plein de douceur et de supplication. Mais Julien ne se fatiguait pas de tuer, tour à tour, bandant son arbalète, dégainant son épée, pointant du coutelas, et ne pensait à rien. N'avait souvenir de quoi que ce fût. Il était en chasse dans un pays quelconque, depuis un temps indéterminé, par le fait seul de sa propre existence, tout s'accomplissant avec la facilité que l'on éprouve dans les rêves. Un spectacle extraordinaire l'arrêta. Des cerfs emplissaient un vallon ayant la forme d'un cirque, et, tassés les uns près des autres, ils se réchauffaient avec leur haleine que l'on voyait fumer dans le brouillard. L'espoir d'un pareil carnage pendant quelques minutes le suffoqua de plaisir. Puis il descendit de cheval, retroussa ses manches et se mit à tirer. Au sifflement de la première flèche, tous les cerfs à la fois tournèrent la tête. Il se fit des enfonçures dans leur masse. Des voix plaintives s'élevaient et un grand mouvement agita le troupeau. Le rebord du vallon était trop haut pour le franchir. Il bondissait dans l'enceinte, cherchant à s'échapper. Julien visait, tirait, et les flèches tombaient comme les rayons d'une pluie d'orage. Les cerfs, rendus furieux, se battirent, se cabraient, montaient les uns par-dessus les autres, et leurs corps, avec leurs ramures emmêlées, faisaient un large monticule qui s'écroulait en se déplaçant. Enfin, ils moururent, couchés sur le sable, la bave aux naseaux, les entrailles sorties, et l'ondulation de leur ventre s'abaissant par degrés. Puis tout fut immobile. La nuit allait venir, et derrière le bois, dans les intervalles des branches, le ciel était rouge comme une nappe de sang. Julien s'adossa contre un arbre. Il contemplait d'un œil béant l'énormité du massacre, ne comprenant pas comment il avait pu le faire. De l'autre côté du vallon, sur le bord de la forêt, il aperçut un cerf, une biche et son faon. Le cerf, qui était noir et monstrueux de taille, portait 16 andouillés avec une barbe blanche. La biche, blonde comme les feuilles mortes, broutait le gazon, et le faon tacheté, sans l'interrompre dans sa marche, lui tétait la mamelle. L'arbalète, encore une fois, ronfla. Le faon tout de suite fut tué. Alors sa mère, en regardant le ciel, brama d'une voix profonde, déchirante, humaine. Julien, exaspéré, d'un coup en plein poitrail, l'étendit par terre. Le grand cerf l'avait vu, fit un bond. Julien lui envoya sa dernière flèche. Elle l'atteignit au front et y resta plantée. Le grand cerf n'eut pas l'air de la sentir. En enjambant par-dessus les morts, il avançait toujours, allait fondre sur lui, l'éventrer. Et Julien reculait, dans une épouvante indicible. Le prodigieux animal s'arrêta, et les yeux flamboyants, solennels comme un patriarche et comme un justicier, pendant qu'une cloche au loin tintait, il répéta trois fois « Maudit, maudit, maudit !» Un jour, cœur féroce, tu assassineras ton père et ta mère. » Il plia les genoux, ferma doucement ses paupières et mourut. Julien fut stupéfait, puis accablé d'une fatigue soudaine, et un dégoût, une tristesse immense l'envahit. Le front dans les deux mains, il pleura pendant longtemps. Son cheval était perdu, ses chiens l'avaient abandonné. La solitude qui l'enveloppait lui sembla toute menaçante des périls indéfinis. Alors, poussé par un effroi, il prit sa course à travers la campagne, choisit au hasard un sentier et se trouva presque immédiatement à la porte du château. La nuit, il ne dormit pas. Sous le vacillement de la lampe suspendue, il revoyait toujours le grand cerf noir. Sa prédiction l'obsédait. Il se débattait contre elle. « Non, non, non, je ne veux pas les tuer !» Puis il songeait. « Si je le voulais, pourtant... » Et il avait peur que le diable ne lui en inspirât l'envie. Durant trois mois, sa mère, en angoisse, pria au chevet de son lit, et son père, en gémissant, marchait continuellement dans les couloirs. Il manda les maîtres mires les plus fameux, lesquels ordonnèrent des quantités de drogue. Le mal de Julien, disait-il, avait pour cause un vent funeste ou un désir d'amour. Mais le jeune homme, à toutes les questions, secouait la tête. Les forces lui revinrent, et on le promenait dans la cour, le vieux moine et le bon seigneur le soutenant chacun par un bras. Quand il fut rétabli complètement, il s'obstina à ne point chasser. Son père, le voulant réjouir, lui fit cadeau d'une grande épée sarrasine. Elle était au haut d'un pilier, dans une panoplie. Pour l'atteindre, il fallut une échelle. Julien y monta. L'épée, trop lourde, lui échappa des doigts et, en tombant, frôla le bon seigneur de si près que sa houppelande en fut coupée. Julien crut avoir tué son père et s'évanouit. Dès lors, il redouta les armes. L'aspect d'un fer nu le faisait pâlir. Cette faiblesse était une désolation pour sa famille. Enfin, le vieux moine, au nom de Dieu, de l'honneur et des ancêtres, lui commanda de reprendre ses exercices de gentilhomme. Les écuyers, tous les jours, s'amusaient au maniement de la javeline. Julien y excella bien vite. Il envoyait la sienne dans le goulot des bouteilles, cassait les dents des girouettes, frappait à 100 pas les clous des portes. Un soir d'été, à l'heure où la brume rend les choses indistinctes, étant sous la treille du jardin, il aperçut tout au fond deux ailes blanches qui voletaient à la hauteur de l'espalier. Il ne douta pas que ce ne fût une cigogne, et il lança son javelot. Un cri déchirant partit. C'était sa mère, dont le bonnet à longue barbe restait cloué contre le mur. Julien s'enfuit du château et ne reparut plus.

0: Il s'engagea dans une troupe d'aventuriers qui passait. Il connut la faim, la soif, les fièvres et la vermine. Il s'accoutuma au fracas des mêlées, à l'aspect des moribonds. Le vent tanna sa peau, ses membres se durcirent par le contact des armures, et comme il était très fort, courageux, tempérant, avisé, il obtint sans peine le commandement d'une compagnie. Au début des batailles, il enlevait ses soldats d'un grand geste de son épée. Avec une corde à nœuds, il grimpait au mur des citadelles, la nuit balancée par l'ouragan, pendant que les flammèches du feu grégeois se collaient à sa cuirasse et que la résine bouillante et le plomb fondu ruisselaient des créneaux. Souvent, le heurt d'une pierre fracassa son bouclier. Des ponts trop chargés d'hommes croulèrent sous lui. En tournant sa masse d'armes, il se débarrassa de 14 cavaliers. Il défit, en champ clos, tous ceux qui se proposèrent. Plus de 20 fois, on le crut mort. Grâce à la faveur divine, il en réchappa toujours, car il protégeait les gens d'église, les orphelins, les veuves et principalement les vieillards. Quand il envoyait un marchant devant lui, il criait pour connaître sa figure, comme s'il avait eu peur de le tuer par méprise. Des esclaves en fuite, des manants révoltés, des bâtards sans fortune, toutes sortes d'intrépides affluèrent sous son drapeau, et il se composa une armée. Elle grossit, il devint fameux, on le recherchait. Tour à tour, il secourut le dauphin de France et le roi d'Angleterre, les Templiers de Jérusalem, le Surénat des Parthes, le Négus d'Abyssinie et l'empereur de Calicut. Il combattit des Scandinaves recouverts d'écailles de poisson, des nègres munis de rondaches en cuir d'hippopotame et montés sur des ânes rouges, des Indiens couleur d'or et brandissant par-dessus leurs diadèmes de larges sabres plus clairs que des miroirs. Il vainquit les troglodytes et les anthropophages. Il traversa des régions si torrides que sous l'ardeur du soleil, les chevelures s'allumaient d'elles-mêmes comme des flambeaux. Et d'autres, qui étaient si glaciales que les bras se détachant du corps tombaient par terre. Et des pays où il y avait tant de brouillard que l'on marchait environné de fantômes. Des républiques en embarras le consultèrent. Aux entrevues d'ambassadeurs, il obtenait des conditions inespérées. Si un monarque se conduisait trop mal, il arrivait tout à coup et lui faisait des remontrances. Il affranchit des peuples. Il délivra des reines enfermées dans des tours. C'est lui, et pas un autre, qui assomma la guivre de Milan et le dragon d'Oberbirbach. Or, l'empereur d'Occitanie, ayant triomphé des musulmans espagnols, s'était joint par concubinage à la sœur du calife de Cordoue. Et il en conservait une fille qu'il avait élevée chrétiennement. Mais le calife, faisant mine de vouloir se convertir, vint lui rendre visite, accompagné d'une escorte nombreuse, massacra toute sa garnison et le plongea dans un cul de basse-fosse, où il le traitait durement, afin d'en extirper des trésors. Julien accourut à son aide, détruisit l'armée des infidèles, assiégea la ville, tua le calife, coupa sa tête et la jeta comme une boule par-dessus les remparts. Puis il tira l'empereur de sa prison et le fit remonter sur son trône en présence de toute sa cour. L'empereur, pour prix d'un tel service, lui présenta dans des corbeilles beaucoup d'argent. Julien n'en voulut pas. Croyant qu'il en désirait davantage, il lui offrit les trois quarts de ses richesses. Nouveau refus. Puis de partager son royaume. Julien le remercia, et l'empereur en pleurait de dépit, ne sachant de quelle manière témoigner sa reconnaissance. Quand il se frappa le front et dit un mot à l'oreille d'un courtisan, les rideaux d'une tapisserie se relevèrent et une jeune fille parut. Ses grands yeux noirs brillaient comme deux lampes très douces. Un sourire charmant écartait ses lèvres. Les anneaux de sa chevelure s'accrochaient aux pierreries de sa robe entrouverte, et, sous la transparence de sa tunique, on devinait la jeunesse de son corps. Elle était toute mignonne et potelée, avec la taille fine. Julien fut ébloui d'amour, d'autant plus qu'il avait mené jusqu'alors une vie très chaste. Donc, il reçut en mariage la fille de l'empereur, avec un château qu'elle tenait de sa mère. Et, les noces étant terminées, on se quitta après des politesses infinies de part et d'autre. Des princes de ses amis l'invitèrent à chasser. Il s'y refusa toujours, croyant, par cette sorte de pénitence, détourner son malheur, car il lui semblait que du meurtre des animaux dépendait le sort de ses parents. Mais il souffrait de ne pas les voir, et son autre envie devenait insupportable. Un jour, il avoua son horrible pensée. Elle la combattit en raisonnant très bien. Son père et sa mère, probablement, étaient morts. Si jamais il les revoyait, par quel hasard, dans quel but, arriverait-il à cette abomination? Donc, sa crainte n'avait pas de cause, et il devait se remettre à chasser. Julien souriait en l'écoutant, mais ne se décidait pas à satisfaire son désir. Un soir du mois d'août qu'ils étaient dans leur chambre, elle venait de se coucher et il s'agenouillait pour sa prière, quand il entendit le jappement d'un renard, puis des pas légers sous la fenêtre. Et il entrevit dans l'ombre comme des apparences d'animaux. La tentation était trop forte. Il décrocha son carquois. Elle parut surprise. « C'est pour t'obéir, » dit-il. « Au lever du soleil, je serai revenu. » Cependant, elle redoutait une aventure funeste. Il la rassura, puis sortit, étonné de l'inconséquence de son humeur. Peu de temps après, un page vint annoncer que deux inconnus, à défaut du seigneur absent, réclamaient tout de suite la seigneuresse. Et bientôt, entrèrent dans la chambre un vieil homme et une vieille femme, courbés, poudreux, en habits de toile, et s'appuyant chacun sur un bâton. Ils s'enhardirent et déclarèrent qu'ils apportaient à Julien des nouvelles de ses parents. Elle se pencha pour les entendre. Mais, s'étant concertés du regard, ils lui demandèrent s'il les aimait toujours, s'il parlait d'eux quelquefois. « Oh oui, » dit-elle. Alors ils s'écrièrent. « Eh bien, c'est nous !» Et ils s'assirent, étant fort las et recrus de fatigue. Rien n'assurait à la jeune femme que son époux fût leur fils. Ils en donnèrent la preuve en décrivant des signes particuliers qu'il avait sur la peau. Elle sauta hors de sa couche, appela son page, et on leur servit un repas. Bien qu'ils eussent grand faim, ils ne pouvaient guère manger, et elle observait à l'écart le tremblement de leurs mains osseuses en prenant les gobelets. Ils firent 1000 questions sur Julien. Elle répondait à chacune, mais eut soin de taire l'idée funèbre qui les concernait. Ne le voyant pas revenir, ils étaient partis de leur château et ils marchaient depuis plusieurs années sur de vagues indications sans perdre l'espoir. Il avait fallu tant d'argent au péage des fleuves et dans les hôtelleries pour les droits des princes et les exigences des voleurs que le fond de leur bourse était vide et qu'ils mendiaient maintenant. Qu'importe, puisque bientôt ils embrasseraient leur fils. Ils exaltaient son bonheur d'avoir une femme aussi gentille et ne se lassaient point de la contempler et de la baiser. La richesse de l'appartement les étonnait beaucoup, et le vieux, ayant examiné les murs, demanda pourquoi s'y trouvait le blason de l'empereur d'Occitanie. Elle répliqua « C'est mon père ?» Alors il tressaillit, se rappelant la prédiction du bohème, et la vieille songeait à la parole de l'ermite. Sans doute, la gloire de son fils n'était que l'aurore des splendeurs éternelles, et tous les deux restaient béants sous la lumière du candélabre qui éclairait la table. Le jour allait paraître, et, derrière le vitrail, les petits oiseaux commençaient à chanter. Julien avait traversé le parc, et il marchait dans la forêt d'un pas nerveux, jouissant de la mollesse du gazon et de la douceur de l'air. Les ombres des arbres s'étendaient sur la mousse. Quelquefois, la lune faisait des taches blanches dans les clairières, et il hésitait à s'avancer, croyant apercevoir une flaque d'eau, ou bien la surface des mares tranquilles se confondait avec la couleur de l'herbe. C'était partout un grand silence, et il ne découvrit aucune des bêtes qui, peu de minutes auparavant, erraient à l'entour de son château. Le bois s'épaissit, l'obscurité devint profonde. Des bouffées de vent chaud passaient, pleines de senteurs amollissantes. Il enfonçait dans des tas de feuilles mortes, et il s'appuya contre un chêne pour haleter un peu. Tout à coup, derrière son dos, bondit une masse plus noire, un sanglier. Julien n'eut pas le temps de saisir son arc, et il s'en affligea comme d'un malheur. Puis, étant sorti du bois, il aperçut un loup qui filait le long d'une haie. Julien lui envoya une flèche. Le loup s'arrêta, tourna la tête pour le voir et reprit sa course. Il trottait en gardant toujours la même distance, s'arrêtait de temps à autre et, sitôt qu'il était visé, recommençait à fuir. Alors, son âme s'affaissa de honte. Un pouvoir supérieur détruisait sa force. Il se maudit, aurait voulu se battre, hurla des imprécations, étouffait de rage. Et tous les animaux qu'il avait poursuivis se représentèrent, faisant autour de lui un cercle étroit. Julien se mit à courir. Ils coururent. Le serpent sifflait, les bêtes puantes bavaient. Le sanglier lui frottait les talons avec ses défenses, le loup l'intérieur des mains avec les poils de son museau. Les singes le pinçaient en grimaçant, la fouine se roulait sur ses pieds. Un ours, d'un revers de patte, lui enleva son chapeau. Et la panthère, dédaigneusement, laissa tomber une flèche qu'elle portait à sa gueule. Une ironie perçait dans leurs allures sournoises. Tout en l'observant du coin de leurs prunelles, ils semblaient méditer un plan de vengeance, et, assourdis par le bourdonnement des insectes, battus par des queues d'oiseaux, suffoqués par des haleines, ils marchaient, les bras tendus et les paupières closes comme un aveugle, sans même avoir la force de crier « Grâce !»
1: C'était la seconde partie de la légende de Saint-Julien l'Hospitalier, un conte écrit en 1856 par Gustave Flaubert et lu par Christian Doucet. Christian Doucet qui est l'un des lecteurs que vous pouvez retrouver sur le site www.littératureaudio.com, un site fantastique puisque vous pouvez y écouter gratuitement plus de 6700 œuvres du monde entier, des classiques de l'Antiquité jusqu'au dernier roman de science-fiction. www.littératureaudio.com. On se retrouve dans la prochaine émission pour la suite de la légende de Saint-Julien l'Hospitalier.
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1: Ce n'est pas tous les jours qu'on a une bonne occasion d'écouter sur RCF du rock'n'roll. C'est aujourd'hui le cas. À l'occasion de ce cycle consacré à Saint-Julien l'Hospitalier, je vous propose d'écouter une chanson du groupe Placebo, intitulée précisément Julien, en anglais Julien.

La légende de Saint-Julien l'Hospitalier à l'instant, vue par Gustave Flaubert. Merci à Laurent Barton. C'était la deuxième partie. La semaine prochaine, on vous proposera la troisième partie de cette trilogie. Merci d'écouter RCF, il est 15h. Bonjour à tous et bienvenue à la ferme de Sol M. L'Opéra, car c'est d'animaux que nous allons parler aujourd'hui dans cette émission. Qu'ils vivent à l'opéra, qu'ils soient amenés pour une représentation ou qu'on les fasse vivre sous forme de marionnettes ou alors de jeux de lumière, les animaux occupent une place de choix à l'opéra.

Bonjour à tous et bienvenue à la ferme de Sol M. L'Opéra, puisque c'est d'animaux que nous allons parler aujourd'hui. Réels ou imaginaires, les animaux occupent une place de choix à l'opéra et nous allons tout de suite commencer par les chats. La présence des matous à l'opéra est la conséquence directe de la prolifération des souris et des rats, car s'il y a bien un endroit de délices et de merveilles pour un rat, c'est bien l'opéra. Cette belle vie de rongeur contrarie tout de même les directeurs d'opéra qui, de tout temps, ont fait appel au chat pour faire régner l'ordre en coulisses. Il arrive malheureusement que le chat se retrouve sur scène. Cela peut conduire au désastre, comme ce fut le cas lors de la première du Barbet de Séville de Rossini, qui a eu lieu en 1816.

Le rival de Rossini, Gaspard Spontini, avait organisé un chahut. La guitare du ténor était désaccordée, Don Basilio a trébuché et a saigné du nez. Bref, tout allait mal et c'est alors qu'un chat s'est mis en tête des raies sur la scène. Le public s'est mis à miauler et la représentation s'est finie dans un chaos indescriptible à tel point que Rossini a juré qu'il n'y aurait pas de deuxième. Fort heureusement, le public est venu l'acclamer sous ses fenêtres et le Barbier de Séville est aujourd'hui un incontournable du répertoire. Rossini ne manquait pas d'humour. La preuve en est le duo des chats qu'il aurait écrit bien des années après le fiasco de la première du Barbier. Je dis « aurait » car rien n'est moins sûr. Ce duo serait en fait l'œuvre d'un compositeur britannique qui a compilé plusieurs œuvres et notamment de larges passages de l'Othello de Rossini, écrit en 1816. Quoi qu'il en soit, ce duo de chats chanté fréquemment en récital est absolument délicieux. On va écouter l'ensemble vocal de Michel Piquemal qui est aussi à la baguette pour cet exercice de style.

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1: Beaucoup d'opéras abritent en leur sein des souris et des chats. Très peu cependant peuvent se prévaloir de posséder un lac dans lequel évoluent de véritables poissons. C'est pourtant le cas de l'Opéra Garnier, du nom de son architecte Charles Garnier, qui a posé la première pierre de cet édifice le 21 juillet 1862 en plein Second Empire. Tous ceux qui ont lu le fantôme de l'opéra de Gaston Leroux ont tremblé en imaginant l'apparition dudit fantôme sur une barque sortie des profondeurs glacées du sous-sol parisien. Je vais vous décevoir un peu, car le fameux lac est en fait une immense cuve de béton de 10 000 mètres cubes sous le palais Garnier, qui a été creusé pour limiter le risque d'inondation constante. Le bassin, entièrement voûté, sert de réserve d'eau en cas d'incendie. La légende veut que des poissons rouges y soient introduits pour commémorer la mort de chaque pompier parisien. C'est complètement faux, mais il est vrai en revanche qu'on y a retrouvé quelques poissons-chats, carpes et autres poissons arrivés là par hasard lors de grandes inondations ou via les égouts qui sont tout près. Tant pis pour le romanesque du fantôme de l'opéra, mais qui sait, le fantôme de Charles Garnier, lui, hante peut-être encore les lieux. S'il est toujours là, il a eu de nombreuses fois l'occasion d'entendre les pêcheurs de perles de Bizet. Au tout début de l'opéra, les pêcheurs chassent les mauvais esprits et invoquent leur dieu pour que la pêche soit bonne. On va écouter « Sur la grève en feu », interprété par le chœur de l'opéra comique dirigé par Pierre Dervaux.

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1: Jusqu'ici, je vous ai parlé des animaux présents dans l'opéra, mais il y a aussi ceux que l'on amène pour une représentation. Il semblerait que les chevaux sont les plus anciens animaux à avoir foulé les scènes d'opéra. On trouve ainsi une trace d'un étalon à Bayreuth en 1876. Louis II avait offert à Wagner l'étalon Cocotte, destiné à incarner la monture de Brunehilde lors de la création de la tétralogie à Bayreuth. Plus récemment, en 2015, Macbeth au Théâtre des Champs-Élysées avait comme figurant involontaire deux chevaux qui paradaient sur scène quelques minutes avant de regagner une étroite bétaillère parquée devant l'entrée des artistes. Plusieurs boutiques de luxe jouxtant le théâtre se sont d'ailleurs pleines d'odeurs d'écurie. Est-ce que l'apport des chevaux servait le propos ? Je ne crois pas. En 2024, en revanche, les chevaux étaient partie intégrante de la scénographie imaginée par Romeo Castellucci pour la Valkyrie de Wagner. Pour Castellucci, chaque personnage est à mi-chemin entre un être divin et un animal. Pourquoi pas ? Le hennissement des chevaux répond au Oyoto-O des Valkyries, qui est un chant cri sans signification. La mise en scène comprend aussi des colombes accompagnant Frika et un chien, celui de Undine qui le suit comme une ombre et partagera sa sombre destinée. C'est un des rares exemples où l'ajout d'animal a véritablement servi le propos, il fallait donc le saluer. On va écouter la chevauchée des Valkyries, interprétée par le chœur de l'Orchestre de Paris, dirigé par Daniel Barenboim.

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1: Castellucci n'en était pas à son coup d'essai en faisant venir des animaux sur la scène. En 2015, il a fait venir un taureau sur scène dans le Moïse et Aaron qu'il avait mis en scène à l'Opéra Bastille. Ce fut la goutte d'eau qui fit déborder un vase déjà bien rempli, car les conflits entre le metteur en scène et le chœur étaient à leur paroxysme. Quel était donc le problème ? Eh bien, il vous faut savoir que, grand ou petit, les chœurs s'organisent toujours de la même manière sur scène. Les chanteurs et les chanteuses sont répartis par pupitre. On compte généralement trois grands pupitres, les basses, les altos et les sopranos. Vous avez l'impression, en regardant l'opéra, que tout le monde est mélangé, mais c'est totalement faux. Sur scène, chacun reste plus ou moins à proximité géographique de son registre, et malheur à celui qui veut changer l'ordre établi. Voilà qu'arrive Romeo Castellucci, dont le moins que l'on puisse dire est qu'il est très créatif. Il lui prend l'idée de mélanger les pupitres, scandale au sein du chœur qui grogne et traîne les pieds. C'est alors qu'il annonce qu'il y aura un véritable taureau sur scène. Le dit taureau, qui est en fait un bœuf charolais, s'appelle Easy Rider et cela fait des semaines qu'il écoute du Schoenberg dans son box pour qu'il s'habitue. C'en est trop pour le chœur qui menace de faire grève. Le conflit s'est tellement envenimé qu'il a fallu toute la patience et la diplomatie de Stéphane Lissner, qui était alors directeur de l'Opéra Bastille, pour que les choses s'aplanissent. Easy Rider fut placé dans une cage de verre pour éviter qu'il ne se promène sur scène de manière intempestive. La production fut finalement une réussite et Stéphane Lissner, qui avait beaucoup risqué sur ce coup-là, a pu pousser un ouf de soulagement. On écoute le chœur et l'orchestre de l'opéra de Stuttgart interpréter « Wo ist Moses » et c'est Lothar Zagrosek qui est à la baguette.

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1: Du bœuf à la vache, il n'y a qu'un petit pas que je franchis allègrement pour évoquer les mamelles de Thierry Hezas, opéra bouffe de Francis Poulenc. À Lyon en 2010, puis Paris en 2011, Masha Makeyev, la metteuse en scène, a eu l'idée de plonger les spectateurs dans l'univers du cirque. Loufoque, pleine d'inventivité, cette mise en scène a plu au public et à la critique. Qui dit cirque, dit animaux. Pas de tigre ni d'éléphant sur scène, mais un petit chien en tutu et une vache qui, elle, s'est promenée sur la scène. Cette malheureuse est restée anonyme, elle a quand même eu son petit quart d'heure de gloire. Tout comme le chameau ou le dromadaire, cela dépend des comptes rendus, qui a eu l'immense honneur d'amener Aïda sur scène dans la production donnée à Masada en 2010. C'est très spectaculaire. C'est une entrée réussie, c'est sûr et certain, mais il y a quand même eu un petit moment de flottement lorsqu'il a fallu descendre de la bestiole. Peu importe. Christine Lewis, ce soir-là, fut une Aïda d'anthologie. Sans être déshonorante, sa carrière n'a pourtant jamais vraiment décollé. Tout le monde s'accorde à dire que c'est une bonne chanteuse, mais il lui manque un je ne sais quoi pour qu'on parle d'elle comme du très bonne chanteuse. C'est ainsi, mais on va quand même l'écouter dans O Patria Mia. Elle est accompagnée de l'orchestre municipal de Florence, dirigé par Zubin Mehta.

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1: Chats, chiens, bœufs, chevaux. On a déjà une belle ménagerie dans ce solemn l'opéra d'aujourd'hui consacré aux animaux, à l'opéra. Mais je n'ai pas encore parlé des oiseaux. Je ne résiste pas au plaisir ou à la malice de vous parler du Rinaldo de Handel, opéra baroque créé en 1711 à Londres. À peine arrivé à Londres, Handel est engagé par Aaron Hill, le directeur du Queen's Theatre, qui veut produire un grand opéra italien et qui va mettre le paquet sur les effets spéciaux. Il va décider également de faire appel à de véritables animaux. Les deux gentils de l'histoire sont Rinaldo, le rôle-titre de l'opéra, et Almirena, sa bien-aimée, qui est jouée par une soprano. Au début de l'opéra, elle attend Rinaldo dans un jardin rempli d'oiseaux. Le soir de la première, Aaron Hill, qui ne reculait devant rien pour impressionner son monde, avait lâché une centaine de moineaux qui se sont éparpillés dans toute la salle. Très spectaculaire, mais aussi un peu salissant, l'expérience ne fut pas renouvelée, je me demande bien pourquoi. C'est l'occasion pour Almirena de chanter une très belle aria qui débute par un solo de flûte à bec imitant le chant des oiseaux. On va écouter Dorothée Mills, une soprano allemande qui s'est spécialisée dans le baroque et qui le chante divinement bien. On l'écoute accompagnée du flûtiste Stefan Temminger.

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1: Puisque nous sommes dans le registre des volatiles, restons-y, car les exemples d'oiseaux sur scène ne manquent pas. J'ai déjà parlé de la Valkyrie, mise en scène par Romeo Castellucci à la Monnaie en 2024. La colombe, animal symbole de Frica, vient se poser sur ses mains au début de l'opéra dans un rapport d'égal à égal. Au fur et à mesure que l'on avance dans l'opéra, le discours de l'épouse de Wotan se durcit. Frica, selon Castellucci que je cite, s'érige en rempart de la tradition, en représentante suprême du malaise de la civilisation. Et les colombes, dont on ne peut plus revendiquer la pureté, sont à la fin capturées, étranglées et trucidées par la main de fer de Frica. Je vous rassure, pas en réalité, mais enfin, ça jette quand même un froid. Je l'ai dit tout à l'heure, c'est bien la seule mise en scène que j'ai pu trouver où l'animal était vraiment partie intégrante du propos. Dans les autres opéras, les animaux sont là pour servir de décor, impressionner le public ou pallier le manque d'imagination du metteur en scène. C'est ainsi qu'on a pu voir de véritables colombes dans un Péléas et Mélisande à Paris en 1994, deux perroquets dans le Chevalier à la Rose de Strauss à Anvers en 2013 et, plus inhabituel, des poules dans les Brigands de Jacques Offenbach à l'Opéra Bastille à Paris en 1993. Il faut dire que c'était la troupe des Deschiens qui était sur scène et que c'était Jérôme Deschamps qui était à la mise en scène pour cette production pleine de fantaisie qui a été accueillie avec beaucoup de succès. L'histoire ne dit pas si les chanteurs ont pu se régaler de plusieurs omelettes, mais ils ont certainement dû beaucoup s'amuser. On va écouter le Cor dans la montagne, interprété par le chœur et l'orchestre de l'Opéra de Lyon, dirigé par Sir John Eliot Gardiner.

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1: Nous avons vu les animaux présents à l'opéra, les animaux que l'on fait venir à l'opéra, mais il existe aussi bien des créatures fantastiques que l'on fait vivre avec plus ou moins de réussite. J'ai parlé tout à l'heure du Rinaldo de Handel que Niccolini avait créé en 1711. Il ne s'était pas contenté de lâcher des oiseaux dans la salle. Il avait aussi créé deux immenses dragons tirant le carrosse de la reine Armida, la méchante sorcière de l'histoire. Si c'est bien fait, c'est très impressionnant et on comprend qu'elle n'est pas venue pour faire de la figuration. En 2018, à Nantes, Claire Dancoine a mis en scène un Rinaldo merveilleux, plein de magie et de créatures fantastiques. Il faut dire que les machines de Lille sont à deux pas. Les machines de Lille, c'est quoi? C'est un projet artistique né de l'imagination de François Delarosière et Pierre Auréfis, à la croisée de l'imaginaire de Jules Verne et des prouesses techniques de Léonard de Vinci. Les machines de Lille vous transportent dans un univers où les éléphants prennent vie et les libellules vous saluent. Si vous allez un jour à Nantes, il faut absolument aller les voir. Pour en revenir à Rinaldo, le talent de Claire Dancoigne et le savoir-faire des machines de Lille ont donné naissance à un Rinaldo que Niccolini aurait adoré, j'en suis sûre et certaine. On va écouter Furie Terribili, interprétée par Inga Kalna. Elle est accompagnée du Freiburger Baroque Orchester, dirigé par René Jacobs.

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1: Sans être une créature fantastique à l'origine, le serpent est très souvent présent dans les opéras. Il y a bien sûr toute la symbolique biblique liée au serpent, tentateur et source de malheur. Ce n'est pas la pauvre Eurydice, mordue à mort au début de l'opéra, qui vous dira le contraire. Mais on ne voit pas le serpent dans l'Orphée et Eurydice. Cela se passe hors cadre et à ma connaissance, aucun reptile n'a jamais été amené sur une scène d'opéra. En revanche, le serpent est souvent fantasmé dans les opéras. Il est gigantesque, il crache du feu. Les opéras chinois regorgent de ce type de serpent qui s'apparente plus à des dragons. C'est peut-être à eux que pensait Mozart lorsqu'il a créé le serpent qui attaque le prince Tamino tout au début de la Flûte enchantée. Dans cet opéra, le serpent personnifie les forces maléfiques qu'il va devoir sans cesse surmonter au fil de l'opéra. Un petit peu trouillard, Tamino va devoir faire preuve de courage, de vaillance et d'intelligence pour trouver et sauver Pamina. Le serpent occupe une place essentielle dans la Flûte enchantée car son apparition doit faire défaillir de peur Tamino et le spectateur aussi, bien entendu. On le représente parfois en vidéo, parfois tel un serpent dragon chinois, parfois en marionnette. Pour préparer cette émission, j'ai regardé l'ouverture de la Flûte enchantée qui a été donnée à l'Opéra National du Rhin en 2022. Le serpent est représenté par une longue banque de tissu maniée par trois marionnettistes vêtus de noir. Le tissu s'enroule et se déroule autour de Tamino. On voit littéralement le serpent, la magie opère, Tamino s'évanouit de terreur et nous sommes déjà conquis. On va écouter Sous Ilfe, interprété par Siegfried Jérusalem et c'est Bernard Hentink qui est à la baguette.

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1: On va finir ce solemne opéra consacré aux animaux à l'opéra avec Fafner, le dragon qui doit avoir une grosse voix et un air imposant pour impressionner Siegfried venu chercher l'anneau de Nibelung. Ce rôle est tenu par une basse profonde, mais il est aussi souvent représenté sur scène. À l'origine, Fafner est un géant qui s'est transformé en dragon grâce au heaume que le nain Mime a forgé. Je ne vous raconte pas maintenant toute la tétralogie de Wagner, il faudrait 3 jours. Il vous suffit de savoir que Fafner, en bon dragon qu'il est, adore l'or au point d'avoir tué son frère Fasolt qui symbolisait la beauté et les arts. Il sera lui-même à son tour tué par Siegfried à l'aide de l'épée divine Nothung. La mise en scène d'Andreas Krickenburg en 2012 à Munich était tout simplement épouvantable. Époustouflante. Il a utilisé des danseurs, acrobates, voltigeurs, je ne sais même plus comment les nommer, qui se mêlent, s'assemblent ou s'éparpillent pour créer une forêt, une prairie et le fameux dragon Fafner, impressionnant à souhait, tout teinté de rouge. C'est incroyablement bien fait. À la radio, c'est un petit peu compliqué à expliquer. Si vous avez l'occasion d'aller voir l'extrait sur YouTube, vous comprendrez tout de suite pourquoi j'ai été si impressionnée. Kurt Böhm a bien souvent interprété Fafner avec beaucoup de succès. On l'écoute accompagné de l'Orchestre Philharmonique de Vienne, dirigé par Sir Georg Solti.

Ces terres concluent ce solemne opéra consacré aux animaux. La prochaine fois, nous parlerons du Falstaff de Verdi. D'ici là, passez une excellente fin de journée et à bientôt.

0: Zao et MC Solar qui reprennent un classique du chanteur d'origine tchadienne Claude Barali, Caroline. Il est 16h à Liège. Dans son émission venue d'ailleurs, Régine Kersman reçoit l'abbé Jean-Marie Bouy, qui est d'origine vietnamienne et qui est arrivé en France comme Boat People en 1981. Il est actif au sein du diocèse de Liège depuis près de 30 ans.
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2: Ravi de vous retrouver ce mardi en bonne compagnie. Jean-Marie Bouy, bonjour.
3: Bonjour Régine et bonjour chers auditeurs de la RCF.
2: Jean-Marie Bouy, vous êtes curé d'origine vietnamienne, vous êtes curé liégeois, responsable de l'UP Saint-Vincent en Confluent, dans le quartier Venfettine-Grivenier, Angleur.
3: Échaîné
2: aussi. Et donc aujourd'hui, vous l'avez bien compris, ces gros plans zoom sur la communauté vietnamienne et sur l'un de ses représentants à Liège. Il n'est pas le seul, mais enfin, qui est ici au sein du diocèse, on le connaît bien, c'est vrai. Jean-Marie Bouy, quand êtes-vous arrivé en Belgique et à Liège?
3: Voilà, Régine.
2: On entre dans le vif du sujet.
3: Mon physique trahit, oui. Mais je viens de la France.
2: Vous êtes français.
3: Donc, je suis français et je suis toujours français parce qu'il n'y avait pas besoin de changer de nationalité quand on vient et travailler ici en Belgique.
2: Donc, vous êtes arrivé de France?
3: Oui.
2: Quand, comment, pourquoi?
3: Voilà. Quand je ressentis l'appel de Dieu pour devenir prêtre, donc c'est ainsi que j'ai quitté la France pour venir en Belgique en 1994, en mai, pour entrer au séminaire de Liège.
2: Ah oui, vous aviez choisi le séminaire de Liège?
3: Non, je n'ai pas choisi. J'ai connu un prêtre liégeois qui m'a cautionné pour que je puisse entrer, puisque la Belgique ne connaissait rien du tout. Alors, Et pourquoi la Belgique? Puisque quand j'avais la vocation première très, très tôt, ma vocation était fragile. Alors que je venais de la France, mais particulièrement de Paris, une ville pleine de tentations. Donc, j'ai eu peur de ne pas pouvoir poursuivre ma vocation jusqu'au bout. C'est pour ça que j'ai préféré quitter la France, aller en Belgique, pays inconnu pour moi.

0: Et qu'il n'y a pas de
1: Et
0: tentation non plus, vous pensez?
1: il y a moins.
0: Il y en a
1: Il y
0: moins.
1: a moins de tentations puisque je connaissais personne. Alors qu'en France, à Paris, j'ai beaucoup d'amis qui risqueraient de venir me retirer du séminaire pour
0: D'accord.
1: aller.
0: Donc vous vous êtes éloigné des tentations. Mais alors, donc, pour que nos auditeurs comprennent bien, vous êtes quand même d'origine vietnamienne, hein, donc
1: Oui.
0: comme le traduit votre faciès, mais comme ne le traduit pas forcément votre nom. Et vous êtes arrivé donc du Vietnam à Paris ou vous êtes
1: En
0: né à Paris?
1: France, je ne suis pas né en France. J'étais parmi la vague des boat people, le terme désignait des réfugiés qui sont partis en mer entre 1980 et 1990. Là, les gens qui partaient en mer pour arriver dans un camp de réfugiés en mer et espérant d'être accueillis dans un troisième pays. Parce que les camps de réfugiés étaient la Malaisie, l'Indonésie, la Thaïlande, etc. Les pays autour du Vietnam.
0: Forcément. Et vous êtes...
1: Donc j'étais boat people et sur la route en mer, nous étions sauvés par, repêchés plutôt, par un bateau français. Et à l'époque, Monsieur Mitterrand était en campagne législative pour faire gagner son parti.
0: Et il a
1: Il
0: accueilli
1: a
0: les boat people.
1: fait un coup de publicité pour faire venir des réfugiés vietnamiens en France. Et c'était vanté comme une action du Parti socialiste français. Voilà.
0: Vous
1: Parce
0: êtes...
1: que la France a une longue histoire avec l'Indochine, dont faisait partie le Vietnam. Et il y avait beaucoup de Vietnamiens qui vivaient déjà en France.
0: Et vous êtes arrivé là-bas seul ou avec de la famille, avec un frère, avec un...
1: Pratiquement seul, avec un frère plus jeune que moi. Donc nous étions deux. Et le fait de débarquer en France était un hasard parce que nous avons voulu aller aux États-Unis où nos parents lointains se sont établis déjà là-bas. Mais voilà, c'est un hasard que la France nous a accueillis et voilà, enfin,
0: Vous ne
1: nous
0: l'avez pas
1: sommes
0: quitté sauf
1: venus.
0: pour venir à Liège.
1: Non, pas du tout, mais en France non plus. Donc, nous n'étions pas préparés pour aller en France. Arrivé en France, je ne connaissais pas un mot français. Hein. Donc,
0: Ça devait être
1: les
0: compliqué
1: Français
0: quand
1: nous ont
0: même.
1: mis dans des orphelinats. Qu'on appelle les foyers de la DAS, Direction Sanitaire Sociale. Donc, nous étions considérés comme des orphelins. Des orphelins
0: Alors que vos parents étaient toujours au
1: au
0: Vietnam.
1: Vietnam, oui, au Vietnam. Et c'est depuis la France que moi et mon frère avons établi un dossier de réunification familiale du fait que mon papa a été fonctionnaire du temps de l'Indochine. Donc, un ancien collaborateur du gouvernement français. Il était bibliothécaire à Hanoï. Et nous deux, ici en France, nous sommes des mineurs. Donc, nous avons des priorités pour faire venir notre famille, mais en avion, pas
0: Pas en
1: par
0: bateau.
1: bateau.
0: Et donc, ils sont venus vous
1: Ils
0: rejoindre
1: sont
0: en France.
1: venus 5 ans après.
0: Cinq ans après.
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1: Nous sommes toujours avec Jean-Marie Bouy, curé notamment au sein de l'UP Saint-Vincent-Confluent, qui regroupe, pour ne pas le tromper, Angleur, Les Vennes, Chesnay, Grivenier. Pendant les 5 ans, vous êtes resté à la DAS alors ?
2: À la DAS, mm-hmm. Et puis nous avons étudié, nous avons réussi tous les deux le baccalauréat et nous avons entamé nos études supérieures.
1: À Paris ?
2: À Montpellier.
1: Montpellier, dans le sud en plus.
2: Dans le sud, oui.
1: Ah, ça c'est une belle région aussi.
2: Oui.
1: Vous y êtes retourné depuis ?
2: Oui, souvent, parce que j'ai encore ma maman qui y vit et mon jeune frère qui vit avec ma maman.
1: À Montpellier ?
2: À Montpellier, oui.
1: Et elle a quel âge votre maman ?
2: Elle va avoir 90 ans.
1: Ah oui, ça c'est un anniversaire à ne pas manquer.
2: Oui.
1: Et donc, l'appel ?
2: L'appel de Dieu.
1: Oui.
2: C'est pendant mon séjour, disons, en France, ça fait quelques années, car, Régine, tu ne savais pas que je ne suis pas né chrétien, je suis né dans la tradition bouddhiste.
1: Oui, ça allait être ma prochaine question, j'imagine bien.
2: Et c'est pendant mon vécu en France que j'ai eu la peine pour devenir d'abord chrétien en France. Je suis allé accompagner mes amis pour brancardier à Lourdes une année pour aider les malades et les pauvres. Et c'est là que j'ai eu la peine de Dieu pour suivre le Seigneur Jésus. Donc c'était dans les années 90. Et puis, au retour, j'avais décidé de devenir chrétien. Donc, j'ai préparé mon baptême comme catéchumène en cachette.
1: En cachette.
2: Parce que j'ai eu peur de la réaction de mes parents.
1: Ah oui ? Oui, ils cultivaient forcément la religion bouddhiste aussi à Montpellier.
2: Exactement, oui. Et pour les bouddhistes, la piété filiale est fondamentale. Donc, on fait tout pour faire plaisir à ses parents. On les obéit, on les écoute et on a très peur de les
1: décevoir.
2: Décevoir, oui.
1: Voilà. Donc, le Dieu est le même ?
2: Non, pas tout à fait. Le bouddhisme, il faut connaître que le bouddhisme n'est pas une religion
1: monothéiste.
2: Monothéiste, exactement. Mmh. On dirait juste à la frontière entre la religion et la sagesse. Une sagesse de vie, une philosophie.
1: Donc c'était un choix important au niveau personnel.
2: Oui.
1: De vous diriger vers là.
2: Important, oui. Mais parce que je n'ai pas eu la véritable rencontre avec le Bouddha. Mm-mm. Le Bouddha qui est le fondateur du bouddhisme. Par contre, j'ai eu une véritable rencontre avec le Seigneur Jésus. Jusqu'à tomber amoureux de lui, de vouloir le suivre jusqu'au bout.
1: Mais vos parents l'ont su à un moment donné ? Vos parents l'ont su ?
2: Mes parents, non, parce que ils respectent la religion chrétienne, mais ils n'ont pas su changer de religion.
1: Non, mais ils ont su que vous l'aviez fait.
2: Que je change de
1: religion. Ils ont accepté au final.
2: Non. Oui.
1: Ils ont accepté.
2: Ils ont accepté, oui.
1: Et quand vous êtes arrivé en France, la première étape avec votre frère, vous aviez quel âge ?
2: J'avais 15 ans.
1: 15 ans.
2: Et mon frère 14.
1: Et vous aviez été élevé dans la religion bouddhiste ?
2: Non,
1: pas vraiment.
2: Non, on n'a pas. Nous avons vécu au foyer de la DAS.
1: Non, mais vous veniez du Vietnam.
2: Quand je suis né, du Vietnam.
1: Pendant 15 ans, vous étiez dans une famille d'inspiration bouddhiste.
2: Bouddhiste, oui.
1: Et puis, après la DAS, puis vos parents reviennent, et puis après, donc, vous partez à Lourdes. Donc, je veux dire, vous connaissiez quand même le bouddhisme.
2: Je connaissais bien le bouddhisme.
1: Mais
2: d'ailleurs, je continuais à étudier la religion bouddhiste pour pouvoir éventuellement enseigner le bouddhisme pour les chrétiens. j'ai terminé
1: ma formation. Vous avez
2: continué ? Donc
1: vous pourriez encore le faire
2: je
1: aujourd'hui ?
2: Je peux donner un cours de bouddhiste aux chrétiens ou aux futures professions de religion.
1: Et vous pourriez assister à une cérémonie bouddhique ou pas ?
2: Pas de problème.
1: Ah oui, ça vous pouvez faire aussi.
2: D'ailleurs, actuellement, je continue en faisant partie de la commission diocésaine du dialogue interreligieux, créée par notre évêque Jean-Pierre Denville depuis presque 10 ans. Donc, j'étais dès le début dans cette commission. Et dans la commission, je suis en particulier en dialogue avec les bouddhistes. Donc, parce que chaque membre de la commission a une spécialité avec telle ou telle religion. Il y en a qui sont avec l'islam, et d'autres
1: vous, c'est le bouddhisme.
2: Avec des religions hindouisme, etc.
1: Mais c'est encore différent, c'est l'hindouisme.
2: Oui.
1: On se retrouve tout de suite.
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1: Nous sommes toujours avec Jean-Marie Bouy, curé d'origine vietnamienne, mais également français de nationalité. Alors Jean-Marie, on continue à parcourir votre passé.
2: Donc j'étais accueilli en France comme réfugié politique.
1: Comme pour les réfugiés politiques.
2: Et considéré comme réfugié politique, donc tout de suite j'avais autant de droits qu'un Français. Parce que c'est pour des raisons politiques que la France nous a accueillis. Et ensuite, quelques années après, nous sommes naturalisés français sans aucun problème.
1: Et vous avez la double nationalité alors ?
2: Non, je n'ai pas demandé la double nationalité. J'ai abandonné complètement la nationalité vietnamienne que j'avais avant.
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1: On est toujours dans Venu d'ailleurs avec Jean-Marie Bouy, notre invité aujourd'hui, un homme plein de surprises. On le découvre depuis le début de cette émission. Effectivement, vous êtes d'origine vietnamienne, mais vous êtes aussi français de nationalité.
2: Ça, belge de cœur.
1: Et belge de cœur, voilà, c'est ça dont on va parler. Jean-Marie Bouy, donc on en était à votre arrivée en France, au rapatriement, à la réunification avec vos parents à Montpellier. Pour en revenir aux origines initial, le Vietnam, qu'est-ce qu'il vous restait quand vous étiez en France du Vietnam? Vos parents sont arrivés, j'imagine qu'ils ne parlaient pas beaucoup français, ou quoi que peut-être votre papa travaillait en Indochine. Comment est-ce que vous avez métissé les différentes cultures françaises, vietnamiennes, et encore aujourd'hui, vous vous sentez davantage belge, vietnamien, français? Comment ça se passe? Parce que c'est riche tout ça.
2: Évidemment, on avait beaucoup, nous, dans la famille, beaucoup de difficultés d'intégration par le manque de pratique de la langue française. Mais heureusement, mes frères et sœurs sont jeunes, donc ils s'y adaptent facilement. Et ils ont perdu finalement une ou deux années scolaires et ils ont tout attrapé.
1: Ils sont rapidement
2: intégrés. Et moi-même, pareillement, j'ai été retardé de deux années scolaires pour l'apprentissage français et l'adaptation. Et voilà, j'ai attrapé, j'ai réussi les études supérieures. Je suis devenu ingénieur en informatique de gestion avant d'entrer au séminaire. Et j'ai travaillé quand même 6-7 années avant de changer de voie.
1: Ouais, on dit toujours que c'est vrai que si les enfants arrivent jeunes, ils s'adaptent plus facilement. Oui. Ils s'insèrent, ils s'intègrent plus facilement, ils apprennent la langue plus rapidement.
2: Oui. Et on dirait que c'était un réflexe de survie.
1: Bien sûr.
2: Parce que, pour ma part, j'étais jeté dans la société française. Alors, par réflexe de survie, il fallait que je mette tous mes efforts pour comprendre, pour parler, pour arriver à attraper les autres enfants français. Donc,
1: c'est une langue très, très, très, très différente du vietnamien. J'imagine qu'avec votre frère et puis avec l'arrivée de vos parents, vous avez maintenu, évidemment, entretenu le vietnamien.
2: Exactement, oui. Je suis fier d'avoir une double culture, hein, la culture française, européenne, et la culture asiatique vietnamienne, qui sont parfois opposées, mais parfois complémentaires aussi. Donc, fier.
1: Mais nous aussi, on est contents aussi parce qu'on voit que c'est une vraie richesse et puis que c'est le métissage des cultures est évidemment porteur de richesses et de rencontres. Cette langue, cette cuisine, cette culture, vous l'avez continué même en arrivant à Liège, en arrivant en Belgique. En quelle année vous êtes arrivé en Belgique?
2: En 1994, donc ça fait 32 ans.
1: 32 ans déjà. 32 ans déjà. Vous avez maintenu vous êtes aussi à la tête de la communauté vietnamienne de Liège. Donc, c'est-à-dire que vous avez maintenu quand même ce contact avec la culture, avec votre pays d'origine. C'était important pour vous? C'était important de maintenir ce lien?
2: C'est même fondamental, plus qu'important, car où qu'on soit, on ne doit pas oublier que la racine profonde d'où on vient est... nous essayons à tout prix de faire garder à nos jeunes générations toute la culture vietnamienne, mais nous reconnaissons que c'est très difficile. Je prends un exemple. Les jeunes Vietnamiens qui sont nés en Belgique, au départ, quand ils n'allaient pas à l'école, ils parlaient encore le vietnamien à la maison Ils répondent. Mais quand ils sont allés à l'école, ils reviennent, alors ils ne répondent plus en vietnamien, mais ils comprennent. Ils comprennent le vietnamien, ils répondent plus, ils répondent en français. Et à force, ils ne parlaient plus le vietnamien parce qu'ils m'ont dit, j'ai peur de parler, de bégayer, d'avoir des accents. Donc,
1: ils avaient peur de mal parler le vietnamien.
2: Oui, c'est ça. Et nous n'avons pas assez de ressources humaines pour enseigner le vietnamien, ni la culture, l'histoire, la géographie, etc., pour les enfants vietnamiens. Les enfants ukrainiens, par exemple, où mon vicaire est ukrainien, ils essayent d'ouvrir carrément une école ukrainienne pour apprendre à leurs enfants la culture, la langue, et pour ne pas oublier d'où ils venaient.
1: C'est vrai, l'école ukrainienne de Liège, qui d'ailleurs occupe des locaux au sein de l'une de vos paroisses, hein, Jean-Marie Bouy, effectivement, au sein des écoles de la paroisse Saint-Vincent. En même temps, la communauté ukrainienne, elle est toute récente, finalement, à Liège. Ça fait 4-5 ans. La communauté vietnamienne, elle est là depuis plus de 30 ans, même presque 40. Hein, certains vont arriver fin des années 70. C'est un appel que vous lancez là à quelqu'un qui pourrait aider à maintenir cette culture vietnamienne. Peut-être que vous cherchez quelqu'un qui pourrait peut-être enseigner le vietnamien ou...
2: Oui, je cherchais des gens, mais avec beaucoup de difficultés parce que l'ancienne génération commence à disparaître et la jeune génération sont de plus en plus éloignées de la culture vietnamienne. Que c'est vraiment un véritable défi pour nous.
1: Et ça, parce que vous êtes très dynamique, je le disais, dans la communauté vietnamienne de Liège. Il y a une messe en vietnamien.
2: Une fois par mois, en l'église de Notre-Dame de la Visitation à Grivenier.
1: C'est à quelle heure ?
2: Le dimanche, le premier dimanche du mois à 15h.
1: Le premier dimanche du mois à 15h en vietnamien. Alors c'est vrai que la communauté vietnamienne fait aussi partie du grand réseau au sein du diocèse des communautés d'origine étrangère qui participent notamment aux deux célébrations, aux deux messes dans le cadre de la messe des migrants, la journée des migrants et la journée des communautés étrangères.
2: La Pentecôte aussi.
1: Effectivement. Et je sais qu'elles sont très riches. Il y a aussi une chorale qui participe avec les Philippins. C'est encore une autre communauté, ça, les Philippins. Oui. Vous êtes proches aussi de...
2: Nous sommes proches parce que physiquement, nous nous ressemblons, mais nous n'avons pas la même langue.
1: Oui, c'est ça, c'est pas la même langue. Je sais qu'il y a aussi une chorale philippine qui est très active. Oui.
2: Mais on s'aime beaucoup et... On s'échange en français.
1: Vous échangez en français.
2: Alors que les Philippins, ils sont plus anglophones. Hein. Il y avait un prêtre philippin qui venait de Louvain-la-Neuve ou de Leuven pour célébrer la messe en anglais ou en philippin avec eux.
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0: On est toujours avec Jean-Marie Bouy, curé à Liège au sein de l'UP Saint-Vincent au Confluent, hein, qui regroupe les quartiers d'Angleur, Chesnay, Grivignier et puis tout le quartier des Vennes. Jean-Marie Bouy, on discutait de votre parcours parce que vous avez une sacrée histoire avec nous. J'imagine qu'avec votre parcours personnel, vous portez un autre regard sur finalement l'arrivée des réfugiés. Vous comprenez mieux les attentes et les peurs, les espoirs aussi des réfugiés.
1: Et les difficultés qu'ils ont.
0: C'est quelque chose qui vous touche en particulier dans votre mission?
1: Je prends l'exemple de la communauté ukrainienne. Quand ils venaient ici, ils demandaient qu'on leur prête une église de l'autre unité pastorale. Mm-hmm. Donc, je les fais tout fait pour qu'ils aient maintenant une église à eux. C'est une église Sainte-Bernadette à Angleur, où mon vicaire, Mikhailo, est vraiment le recteur. Et ils se sont très bien intégrés. Et je fais tout pour les accueillir. Et voilà, donc maintenant, cette communauté est bien avec nous, entre eux. Leur évêque est déjà venu plusieurs fois.
0: Oui, oui, tout à fait.
1: Et notre évêque aussi est venu, Jean-Pierre Denvin est venu visiter la communauté. Voilà.
0: Oui, effectivement, c'est le père Mikhailo Tchezov qui est à la tête et c'est ça, son épouse notamment, qui, on va expliquer pour ne pas qu'on ait des appels par rapport à ça, qui est à la qui s'occupe, qui est responsable de l'école ukrainienne à Liège, donc qui prend vie dans les locaux de l'école Sainte-Thérèse. Justement, le père Mikhailo, c'est un prêtre qui est marié.
1: Il est de prêtre. Oriental, hein, de tradition byzantine, mais ils sont tout à fait catholiques parce qu'ils font obéience à Rome.
0: Rome
1: leur permet de garder leur tradition millénaire, c'est qu'ils acceptent un clergé marié.
0: Marié, voilà, effectivement,
1: c'est
0: le cas
1: de notre vicaire.
0: Du père Tchezov, qui notamment est marié, qui est père de famille aussi. Jean-Marie Bouy, on est toujours dans Venue. D'ailleurs, c'est l'occasion de parcourir avec vous ce qui vous sépare et ce qui vous rapproche de la belgitude que vous partagez avec nous depuis 32 ans. Donc vous êtes plus belge que français, mais est-ce que vous êtes plus belge que vietnamien?
1: Je ne pense pas. Hein. Je me suis dit en moi, je me sens comme un missionnaire. Les missionnaires portugais, espagnols, français sont venus évangéliser le Vietnam entre le 16e et le 18e siècle et beaucoup y sont été martyrisés. Ah bien, moi, je me suis dit, alors je me comporte comme un missionnaire pour la réévangélisation en Belgique qui est en perte de vitesse vis-à-vis de culte, hein, de la foi, etc. Donc je me suis dit, étant missionnaire, ben, je mourrai ici en Belgique. Je mourrai avec les Belges ici.
0: Les Belges.
1: Voilà. Je ne rentre pas ni au Vietnam ni en France pour mourir.
0: Vous êtes retourné parfois au Vietnam?
1: Oui, de temps en temps, mais vu mon travail, et je dirais que je n'ai pas envie de... C'est pas facile de l'exprimer. J'ai pas envie de visiter comme un touriste sans pouvoir aider ni intervenir.
0: Vous avez de la famille encore là-bas?
1: Non. Je n'ai plus aucune famille là-bas.
0: Et donc, c'est différent, évidemment.
1: Mais donc, j'étais comme un touriste, mais ça ne me plaît pas. Oui.
0: Et à Montpellier, c'est les vacances, alors quand vous y allez?
1: Oui, c'est pour visiter ma mère qui est fort âgée maintenant.
0: Montpellier, c'est une belle région.
1: Très belle, oui. Une ville de taille comparable à la ville de Liège, environ 100 000 habitants.
0: Vous êtes retourné à Lourdes depuis...
1: Oui, plusieurs fois, comme brancardier, et puis comme prêtre, aidant, etc. Et je participe le plus possible au pèlerinage diocésain à Lourdes au mois d'août. Mais actuellement, ce n'est plus le cas parce que je laissais à mes confrères de pouvoir partir à Lourdes et je dois garder mes paroisses, comme un ange monte la garde.
0: Vous gardez la maison, voilà, exactement. Et on rappelle que le pèlerinage à Lourdes cette année, c'est aussi du 17-18, je vais vous donner les dates exactes tout à l'heure. Ça se déroule fin août, mi-août plutôt, après les fêtes du 15 août. C'est pour permettre, à mon avis, aux Liégeois de faire bien la fête au 15 août que le pèlerinage liégeois est organisé juste après.
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0: On est toujours avec Jean-Marie Bouy, ici dans Venu d'ailleurs. On continue à parcourir, à partir à sa rencontre. Jean-Marie Bouy, vous mangez davantage européen ou asiatique ?
1: Davantage asiatique, parce que j'ai une cousine qui me fait la cuisine vietnamienne pour moi, étant donné que je suis diabétique, donc elle sait. Et cuisiner,
0: exactement.
1: Et alléger au moins au niveau de sucre, etc. J'aime beaucoup aussi la cuisine belge, européenne en général.
0: Qu'est-ce que vous aimez dans la cuisine belge ?
1: Je suis pas un gros mangeur, hein, mais si je peux citer, c'est le boulet liégeois.
0: Le boulet, ça c'est quelque chose qui revient toujours. Hein.
1: Avec les frites.
0: Et vous cuisinez vous-même ?
1: Je savais cuisiner avant, mais maintenant c'est à mes nuisées parce que quand on ne pratique pas,
0: c'est comme la langue, il faut pratiquer.
1: Voilà, il faut pratiquer. Voilà.
0: Et dans les mets de la cuisine vietnamienne, qu'est-ce qui est votre plat favori ?
1: Oh, de tout, beaucoup de choses, mais j'aimais bien les plats cuits à la vapeur.
0: Dim sum, ce genre de choses.
1: Dim sum, etc. Oui, ou bien les soupes.
0: Ah oui.
1: Les soupes.
0: Ou les feux.
1: Le feu, etc. Parce que quand il fait froid, eh bien, manger de la soupe, ça te donne. Ça, on a la chaleur.

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1: On est toujours avec Jean-Marie Bouy dans Venu d'ailleurs aujourd'hui. Gros plan sur notamment la communauté vietnamienne, mais pas que, puisqu'il a aussi vécu en France plusieurs années. Alors on va pouvoir se permettre cette comparaison entre la culture belge et française. C'est plus compliqué là. Qu'est-ce qui vous plaît en Belgique? Qu'est-ce qui a fait que vous avez eu aussi envie, en dehors des tentations de jeunesse, qu'est-ce qui a fait que vous avez eu envie de rester en Belgique?
2: Les Belges ont leurs propres problèmes communautaires. Il faut savoir qu'il y a des Flamands, des Wallons, des germanophones qui vivent dans un petit pays comme la Belgique. Donc, je pensais que les Belges ont déjà beaucoup de problèmes entre eux, communautaires. Alors, ils n'ont pas le temps ni la fierté de placer quelconque sentiment de supériorité ou de ségrégation entre les peuples, les communautés. Et là, ça me plaît beaucoup. Et je dirais, par rapport aux Français, les Français sont chauvins et ils avaient, pardonnez-moi, les Français, ils avaient un racisme latent dans leur cœur ou leur esprit qui ne s'exprimait pas, mais nous ressentons cela.
1: Vous avez souffert de racisme ouvertement en France?
2: Pas. Mais, par exemple, un exemple subtil, c'est que quand on a du talent, mais quand on est étranger, on ne peut pas arriver au top. On est toujours second. Hein? Mm-hmm. Les Français ne laissent pas à quiconque étranger de monter au top dans une société ou dans une entreprise. Mm-hmm. C'est le contraire de l'esprit, je dirais, américain.
1: Oui, oui.
2: Si je peux raconter un exemple, en Amérique, aux États-Unis, pour monter en hiérarchie dans une entreprise, eh bien, ton chef demande, montre-moi ton successeur et montre-moi, prouve-moi qu'il est digne de te succéder pour que tu puisses monter. Mm-hmm. Tandis que le Français, non, le chef français dit, tu restes là. Donc, jusqu'à quand je pars en retraite et tu pourras redemander
1: peut-être
2: de venir prendre ma place ou de monter après. Donc, c'est ça que ça empêche parfois le progrès dans
1: la mentalité est moins ouverte en France par rapport à l'étranger, à l'autre.
2: L'étranger, à l'autre, oui.
1: Quand vous aviez embarqué sur ce bateau au début des années 80, vous disiez tout à l'heure que vous rêviez d'Amérique. Finalement, y êtes-vous jamais allé aux États-Unis?
2: Je suis allé plusieurs fois parce que j'ai des parents qui y vivent. Ben, finalement, je n'ai pas regretté d'être accueilli en France car je n'aimais pas la culture américaine. Voilà, superficielle et trop business, je dirais.
1: C'est plus authentique en Europe.
2: C'est
1: plus authentique en Europe.
2: Oui, en Europe, c'est plus profond, plus culturel. Chaque pays a son aspect particulier. Tandis que les États-Unis, par rapport à leur nom, quand je traverse les États, tout c'est pareil. On trouve un shopping center, on y rentre.
1: C'est un pays encore jeune, les États-Unis. Ils n'ont que 250 ans. C'est vrai. Voilà. Ils ne sont peut-être pas si unis que ça non plus entre eux.
2: Voilà. Les États-Unis, c'est pas possible de faire une sorte d'États-Unis en Europe.
1: Non. Quoique, il y en a qui en rêvent. Il y en a qui ont longtemps rêvé de faire les États-Unis d'Europe.
2: Déjà, on essaye de construire la communauté européenne. On a beaucoup de mal.
1: Beaucoup de mal. Oui. Plutôt parfois en péril. Alors, justement, par rapport à tout ça, vous vous tenez au courant de l'actualité, par exemple, du Vietnam, où vous lisez encore en vietnamien?
2: Oui. Je suis à travers l'Internet. Je suis les nouvelles de la religion, un peu moins sur la politique. Voilà, je suis bien. Et surtout, je suis les faits sociétaux, ce qui se passe dans la société actuelle. Et je trouve qu'il y a une sorte de décadence dans la société vietnamienne actuelle aussi. Au Vietnam. Oui.
1: Parce qu'il y a un peu ça aussi en France. Hein.
2: Oui.
1: On a
2: oui,
1: le sentiment que la société ici... est assez fragilisée ces dernières années.
2: C'est à cause du modernisme à outrance. La jeune génération suit et adore ce qui est nouveau, mais oublie ce qui sont des valeurs anciennes et qui restent éternellement des valeurs.
1: C'est ce que vous essayez de maintenir au sein de la communauté vietnamienne, notamment de Liège, ou ça des paroisses, mais si on privilégie vraiment la communauté vietnamienne, c'est ce que vous essayez en tout cas de maintenir, le respect des traditions, des anciens.
2: Oui, on essaye d'inculquer la génération vietnamienne qui vit en Belgique les valeurs anciennes comme le respect des aînés, la piété filiale et l'histoire du pays, etc.
1: Mais, il y a un local de la communauté vietnamienne
2: Il n'y a pas de local, c'est l'église. Nous n'avons pas... La difficulté chez nous, c'est qu'on n'a pas de personnes qui sont volontaires pour enseigner.
1: Et ça, vous cherchez donc. Vous cherchez quelqu'un, un volontaire.
2: D'école vietnamienne en général. On est trop peu à Liège.
1: Il y a combien de... La communauté, c'est combien de personnes?
2: La communauté, je dirais 100 personnes. Une centaine.
1: Une centaine. Ça fait 100 personnes, pas 100 familles.
2: Non, 100 personnes. 100 personnes. Il y a des personnes, des chrétiens, qui ne pratiquent plus le culte vietnamien. Mais ils se sont mélangés avec les Belges.
1: Le culte vietnamien, il est différent?
2: Pas du tout, non. C'est la même.
1: C'est juste la langue?
2: C'est juste la langue, oui. Oui.
1: Est-ce qu'on peut apprendre le vietnamien en assistant aux messes en vietnamien?
2: Pas facile, parce que c'est les accents. Les accents. Par exemple, sur un mot, on peut mettre 6 accents différents. Donc, le mot change de sens.
1: Il prend 6 significations différentes.
2: Ah ouais. Oui. Donc, si on le prononce mal, un jeune ou un enfant ne comprend pas.
1: D'accord. Vous savez toujours écrire en vietnamien?
2: Oui, j'écris, je parle, j'échange avec ma maman en vietnamien.
1: Ah, c'est super, ça c'est...
2: Et puis, évidemment, je célèbre la messe en vietnamien et je prêche en vietnamien.
1: Je vais venir vous écouter le premier dimanche du mois à 15h.
2: Surtout pour la messe de Nouvel An.
1: Nouvel An,
2: oui. Sino-vietnamien.
1: Sino-vietnamien,
2: donc,
1: oui.
2: C'est dans les environs de janvier, fin janvier, début février. Voilà.
1: Il y a un repas au moins qui est suivi après? Je sais que la communauté vietnamienne, elle cuisine très, très bien.
2: Oui, elle cuisine.
1: Et qu'on y mange très, très bien quand on y
2: passe.
1: Il y a
2: toujours un repas après.
1: On est toujours avec Jean-Marie Bouy, qui est notamment curé à Liège au sein de l'UP Saint-Vincent au Confluent, qui rejoint les quartiers, qui regroupe les quartiers, les paroisses d'Angleur, Chénet, Grivenier et Venfettine. Dans la célèbre basilique, c'est pas basilique, vous aimeriez bien, l'église Saint-Vincent. Qui est là.
2: C'est mon rêve, Saint-Vincent devienne une basilique.
1: Vous êtes à la tête de cette unité pastorale depuis combien de temps, Jean-Marie Bouy?
2: Donc j'entends ma 7e année.
1: Septième année. Vous avez été choisi pour là? Vous avez demandé? Comment
2: j'ai
1: ça se passe?
2: J'ai été prévu par le vicaire général de l'époque, l'abbé Anne-France Borras, pour remplacer l'ancien curé qui allait partir à la retraite, l'abbé Lech Walasik. Malheureusement, il est décédé subitement quelques mois avant ma nomination effective. Donc, ça a été... une catastrophe pour moi et j'ai pris toutes les difficultés à organiser ses funérailles alors que le Covid était au top. Et puis après, le rattrapement de ses cendres en Pologne et puis après la récupération du presbytère où il habitait, etc. Et puis, je n'ai pas fini avec tout cela. Les inondations sont arrivées.
1: Qu'est-ce qui vous plaît le plus dans votre mission de curé ici à Liège?
2: Ce qui me plaît, c'est comme les trois confluents donc, qui transportent les différentes cultures, les différentes idées. j'aimais bien les messes à Saint-Vincent où il y aura au moins, il y a au moins 6-7 nationalités africaines qui se fréquentent avec des Asiatiques, des Philippins, des Vietnamiens et les Belges, bien sûr. Et voilà, on vit en harmonie et on s'échange. Et là, ça me plaît beaucoup comme mission.
1: C'est là que vous vous sentez proprement missionnaire?
2: Oui, oui. Et puis, moi-même, je suis d'origine étrangère, je me sens comme un poisson dans l'eau. Je suis étranger parmi les étrangers. Maintenant, je suis bien admis et comme curé parce qu'au départ, ce n'était pas facile. Mon prédécesseur était un homme jovial, très amical, l'abbé Lèche. Et les gens les aimaient beaucoup. Maintenant, il faut que je remplace. Ce n'est pas tâche facile. Mais au départ, les gens regrettaient l'ancien curé.
1: Oui, puis vous êtes de nature plus réservée puis, aussi, voilà. Bien sûr, bien sûr.
2: Voilà, il a fallu tout un temps pour se découvrir, pour s'apprivoiser. Et maintenant, ce temps est passé et maintenant, je suis bien.
1: Comme un poisson dans l'eau. Et moi, je peux vous dire que pour vous côtoyer régulièrement, vous êtes plutôt quelqu'un de convivial et sympathique et qui aime aussi s'amuser, oui. Jean-Marie Bouy. Est-ce que vous écoutez parfois de la musique vietnamienne encore aujourd'hui ou plus jamais?
2: Oui, je chante au karaoké.
1: Ah oui, c'est vrai.
2: Je chante parce que les Vietnamiens aimaient beaucoup chanter au karaoké. Mais je chante aussi les chansons françaises.
1: Vous avez variété. Un artiste français ou belge que vous aimez beaucoup?
2: Beaucoup, beaucoup de Jean-Jacques Goldman. Ouais, voilà, Goldman.
1: Un titre en particulier?
2: Je te donne.
1: Eh ben, on va se quitter là-dessus. Merci beaucoup Jean-Marie Bouy.
2: De rien, au revoir. Avec plaisir.
1: Au revoir.

0: L'abbé Jean-Marie Bouy de l'unité pastorale Saint-Vincent, qui était au micro de Régine Kersmann, était l'invité de cette émission venue d'ailleurs. 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L'ère moderne à l'instant, en compagnie de Marie-Honée, qui reçoit Salomé pour nous présenter la maison vagabonde. L'ère moderne, Marie-Honée.
1: L'ère moderne on the rocks, c'est 30 minutes pour prendre un bol d'air frais avec ceux et celles qui font bouger l'été en rythme cadencé. L'occasion de leur demander quels sont leurs rituels et adresses fétiches quand le mercure dépasse les 25 degrés, mais aussi de prendre le pouls d'un agenda estival forcément inspirant. Alors à ce moment précis de l'année où nous rêvons tous d'ailleurs en tout genre, mon invitée est précisément ce que je pourrais appeler une créatrice d'ailleurs. Fondatrice de Maison Vagabonde, Salomé Laigle Goffard est une créatrice d'ambiance dînatoire et de table mémorable. L'occasion de nous poser avec elle autour d'une table et de l'inviter donc à partager sa vision d'un été on the rocks. Bonjour Salomé.
2: Bonjour Marie.
1: Alors merci de nous recevoir chez toi, dans un intérieur qui, moi forcément, évidemment, quand j'arrive dans les intérieurs des gens, je trouve toujours que c'est très révélateur. Alors on va poster évidemment quelques photos, quelques extraits de vidéos sur les réseaux pour annoncer ce podcast. Mais je vais commencer tout de suite avec la tradition de ce podcast de l'été. Je vais te demander de me commenter cette petite phrase qui peut être une bonne entrée en matière. Si je te dis que l'été rend les villes plus sexy, qu'est-ce que tu me dis ?
2: Bah, je suis complètement d'accord. Moi, je n'habite pas dans le centre de Liège, mais je passe une grosse partie de mes week-ends vraiment dans le centre. J'adore sortir, j'adore l'énergie qu'il y a en fait dès que le soleil brille, dès qu'il fait un petit peu plus chaud. Les gens sont de bonne humeur, ils sont en terrasse, on s'habille bien, on met des couleurs. Enfin, moi, j'adore et je trouve qu'il y a une énergie qui est hyper vibrante, qui est vraiment différente et qu'on ne retrouve pas spécialement en automne ou en hiver. Donc ouais, je suis assez d'accord avec le fait qu'on est un peu plus sexy en ville et que ouais, je sais pas, il y a un mood qui est différent et que j'aime beaucoup.
1: Mmh. Alors toi, tu es organisatrice, on l'a dit, de tables, de lieux de fête, de lieux inspirants. Alors c'est vrai que c'est souvent lié à la fête. Alors une fête, on ne la fait pas forcément le soir, mais souvent, ou en tout cas en partie. Et justement, les moments comme ça d'été en ville ou à la campagne d'ailleurs, avec cette ambiance quand la température diminue. Aujourd'hui, on est d'ailleurs dans une journée très très chaude, donc on peut très bien se mettre dans cette idée où on se dit « Ah, vivement 23h, etc. » Est-ce que tu aimes aussi, est-ce que c'est pour toi, c'est aussi une source d'inspiration, ces villes comme ça qui, en fonction des heures, changent d'ambiance
2: voilà. Bah, oui, surtout que ce que j'adore aussi en été, c'est que le soleil se couche beaucoup plus tard et donc on peut profiter de la journée de manière beaucoup plus longue. Mm-hmm. Et on voit vraiment, surtout dans les beaux jours, j'adore, comme beaucoup de gens, les couchers de soleil, voir vraiment la nuit qui tombe. Et je trouve qu'il y a aussi une énergie différente par rapport à ça où on fait... Des fois, on boit des verres un petit peu plus longtemps, on traîne un peu plus longtemps et on prend vraiment du plaisir à ça. Donc, on voit un peu moins les heures défiler. Puis des fois, on se rend compte, ah, le jour se lève, tiens. Mm-hmm. Et moi, c'est vrai que j'adore profiter justement des longues journées d'été, des journées juste qui se prolongent. Ça me fait beaucoup de bien. Je pense qu'à tout le monde aussi, c'est vraiment, c'est hyper agréable.
1: Alors, j'imagine.

0: que c'est une source d'inspiration pour ton activité. Je pense que c'est le moment, parce qu'il y a certainement beaucoup d'auditeurs qui doivent se dire, tiens, c'est quoi finalement alors son activité, créatrice d'ambiance, créatrice de lieux, créatrice de tables, tout ça pour, je pense que pour certaines personnes, et grâce aux réseaux sociaux notamment, c'est assez concret, et pour d'autres, ça ne l'est pas. Alors d'abord, j'ai envie de dire, comment es-tu tombée dans ce bain-là, et surtout, en quoi est-ce que ça consiste, même si j'imagine que c'est difficile d'être exhaustif, parce qu'il y a certainement énormément aussi de manières d'envisager cette activité et de faire rayonner les tables, les lieux, les ambiances, les fêtes, etc.
1: Oui, donc moi de base j'ai fait des études de graphisme à Saint-Luc. J'ai toujours rêvé de travailler dans le design et tout ça, mais je ne me suis pas vraiment retrouvée dans le métier. Et à côté de ça, j'étais étudiante dans l'Horeca. Je me sentais beaucoup plus alignée en cuisine et donc j'en ai fait mon métier pendant presque 15 ans. Et j'ai vraiment eu un petit goût de trop peu. Je ne me sentais pas hyper alignée avec l'Horeca. Je me suis posé beaucoup de questions. Je n'arrivais vraiment pas à être assez créative. Et je suis un peu revenue à mes premiers amours du design, de l'architecture, de la décoration. Et je me suis dit, ben voilà, comment est-ce que de toutes mes expériences, je peux créer un peu mon métier de rêve. Et donc, j'ai beaucoup réfléchi. J'ai pris une année un peu, je travaillais encore, mais un peu sabbatique dans ma tête, on va dire, où j'ai vraiment pensé à mon projet, à comment j'allais le développer, vraiment à l'univers que j'avais envie de créer et d'avoir quelque chose qui me correspond vraiment à 100% et qui prenne le meilleur de tout ce que j'ai expérimenté pendant ces années. Et du coup, j'ai créé Maison Vagabonde. Donc oui, je le définis un peu comme un studio créatif qui est vraiment donc, spécialisé dans l'art de la table et dans le design événementiel. Je fais aussi un peu de set design. Donc je vais travailler pour, par exemple, des shootings où on me demande de créer une table. Dernièrement, voilà, j'ai fait un shooting pour une marque de brosse où je devais faire une table de Noël. Anticipé, évidemment. Là, par exemple, je vais faire un set pour les ardentes, pour un food truck pour les ardentes. Mais je collabore aussi par exemple avec des chefs, avec des soirées, donc je bosse beaucoup avec notamment l'Urban Jungle où on essaie toujours de faire des dîners immersifs avant les soirées, et donc là je m'occupe vraiment de toute la direction artistique, mais aussi dans le privé, donc il y a tout ce qui est mariage, tous les événements, les anniversaires, en entreprise, il y a aussi tout ce qui est dîner d'entreprise. Et donc ouais, ça fait déjà beaucoup de choses. Et au-delà de ça, donc je propose sur mon site internet des univers de tables qui sont déjà dressés, donc que j'ai imaginé de A à Z, et qu'en fait les gens n'ont qu'à louer, et moi je viens, je dresse leur table, et puis après soit on fait une collab avec un chef à domicile où eux décident de cuisiner, et le lendemain je viens tout récupérer, je fais la vaisselle, et donc ils n'auront vraiment rien à faire, quoi.
0: Donc tout ça c'est beaucoup, alors on s'en doute, et il y a aujourd'hui un vrai engouement autour du fait de sublimer les lieux, de les rendre un peu plus magiques, poétiques, etc. J'imagine que toi, tu as aussi été inspiré peut-être par des lieux que tu as vus, par des pays qui sont plus prescripteurs ou par des ambiances, tout simplement, parce qu'on ne parle même pas ici en termes d'inspiration, je ne parle même pas de copier, mais tout simplement, voilà, d'être inspiré par des lieux, des endroits, des pays du monde, puisqu'on est ici dans un podcast de l'été. Est-ce que toi, tu as un style qui peut-être est inspiré, je ne sais pas moi, un style très méditerranéen ou un style, comment tu le décrirais?
1: Moi j'ai une ville qui m'a beaucoup inspirée, que j'ai visitée il y a 2 ans, c'est Copenhague. J'ai vraiment adoré, déjà parce que c'est vraiment une des villes précurseurs du design, donc il y a énormément de designers qui sont danois. Et donc j'ai été au Danemark pendant quelques jours et j'ai visité Copenhague pendant 4 jours, donc j'ai vraiment essayé de faire un maximum, et c'était en été d'ailleurs, et j'ai vraiment adoré l'énergie de la ville. Les gens sont tous magnifiques, ils sont tous vraiment tellement bien habillés, tous les lieux sont incroyables, les restaurants, les identités visuelles, et moi c'est des choses qui me nourrissent énormément. J'aime beaucoup Amsterdam aussi, ça fait des années que j'y vais plus ou moins tous les ans, j'ai une amie qui habite là-bas, donc ça nous a aussi permis de découvrir la ville sans que ce soit trop touristique. J'y suis encore allée fin d'année. On a été dans un restaurant incroyable où ils font beaucoup d'événements comme ça, notamment qui s'appelle Copain à Amsterdam. Et donc c'est vrai que ça me nourrit énormément de partir ailleurs, et même ne serait-ce qu'à Bruxelles, je trouve qu'il y a aussi des super chouettes projets, et ça commence aussi à venir à Liège. Je pense qu'on a des chouettes adresses qui sont là, et qui étaient déjà là, et des chouettes adresses qui arrivent aussi, et j'adore en fait de voir que les gens vont chercher peut-être un peu plus loin, j'ai l'impression, au niveau du design, de l'identité mm-hmm. visuelle. Et je pense que ça commence un peu à bouger à ce niveau-là. On essaye un peu de s'affirmer dans un style. Et j'adore ça. Ça me nourrit énormément. Et à chaque fois, je suis très attirée par tout ce qui est esthétique. Donc, dès que je rentre dans des lieux où je me dis « Waouh, c'est beau !» Je pourrais acheter toute la carte juste parce que l'endroit mm-hmm. est beau. Et que...
0: C'est amusant parce que tu as cité Copenhague, tu as cité Amsterdam. Moi, je reviens de Stockholm où j'ai eu un petit peu cette même impression justement de boom graphique, etc. Et ce qui me marque aussi, c'est que souvent on associe la Dolce Vita, l'art de vivre, et j'adore ces pays d'ailleurs, notamment à l'Italie, etc., dont je suis archi fan. Mais c'est vrai qu'on oublie toujours qu'en Scandinavie, il y a aussi vraiment... Et moi, je trouve que les gens ont l'air très heureux en Scandinavie. On sent vraiment une... Donc c'est vrai que ça peut être aussi des destinations de vacances et des destinations d'inspiration.
1: Oui, complètement. J'adore, moi, le sud de la France. J'ai vraiment je pars en vacances dans le sud depuis très très longtemps, donc j'ai un énorme affect avec cette région-là. Mais c'est vrai que je suis un peu plus dans mes destinations, quelqu'un du nord, où j'aime vraiment beaucoup plus l'ambiance, l'énergie dans les villes. Puis je pense qu'en été, il fait peut-être un peu meilleur aussi là-bas, même si j'aime beaucoup aussi l'Italie et tout ça. C'est complètement différent, mais c'est vrai qu'en dans les pays du nord, on vit mieux, je pense. Il y a des études qui le montrent, qu'ils ont même... un rapport au travail qui est hyper différent et je pense que c'est hyper inspirant aussi et c'est vrai qu'on a souvent tendance à se dire en été on part au soleil et tout ça, les plages et tout ça, mais moi j'ai aussi un affect de visiter des choses qui me nourrissent esthétiquement parlant, on va dire. Mm-hmm. Et, une ville que j'aimerais vraiment beaucoup faire aussi, c'est Berlin.
0: Oui, c'est tout
1: je
0: à
1: pense
0: fait
1: que, ouais. Ouais, j'en ai beaucoup entendu parler et, ce serait vraiment, ouais, c'est dans ma checklist des prochaines destinations.
0: Mm-hmm. C'est amusant parce que voilà, c'est l'occasion aussi de donner des idées dans des pays qu'on n'associe pas forcément à l'été, city trip à Berlin, Copenhague, etc. Et pourtant je pense que ce sont des vraiment bons plans. Et tu as dit une chose qui est très importante, parce que j'aime aussi parfois toucher des sujets un peu plus profonds, même si c'est un podcast d'été, et on peut être léger d'ailleurs en abordant des sujets profonds. Tu as dit ils ont un autre rapport au travail. Et je remarque que ces dernières années, les gens prennent souvent l'été comme prétexte ou comme une bonne occasion pour repenser à leur manière de travailler. Est-ce que j'ai pas envie d'envisager la vie autrement? Que ce soit des générations comme la tienne, donc très jeunes, qui commencent dans la vie, ou des gens qui ont déjà fait des plus longues carrières et qui à un moment se disent, tiens, est-ce que je suis encore alignée avec ce que je veux, etc. Et toi, c'est quelque chose auquel tu penses tu me dis je travaille dans la restauration et puis aujourd'hui je commence une nouvelle activité. Ça aussi fait partie des choses importantes, de te demander comment tu avais envie d'envisager ton métier, la manière de le faire.
1: Donc j'ai décidé d'arrêter en juillet, il y a 2 ans, et c'est vrai que justement l'horeca, c'est quand même un milieu qui est assez particulier, qui est très très intense. Je pense beaucoup à eux, notamment dans les temps de canicule. C'est très compliqué. Et au niveau, j'avais un job qui était quand même avec des horaires de jour, donc qui était hyper agréable, dans une super chouette équipe, mais c'était un rythme qui au final ne me convenait pas. Je me rendais compte que j'avais pas le feu. C'est vraiment un truc qu'il faut avoir, je pense, quand on travaille dans l'horeca, c'est le feu. Et je voyais la personne avec qui je travaille qui vraiment elle vibrait pour ça, et en fait je me suis dit j'ai pas le feu, et en plus c'est éprouvant de travailler à ce rythme-là. Et c'est pour ça aussi que je me suis dit j'ai envie de me lancer pour me créer mon propre rythme. Ça veut pas dire que je travaillerai moins, mais je pense que je le ferai différemment avec mes horaires, avec mes clients, avec moi qui choisis mes projets au moment de l'année. Alors tout ne se fait pas toujours comme ça. C'est dans un monde très utopiste et très idéal. J'ai conscience que la vie d'indépendant, ça demande aussi beaucoup d'efforts et ça prend du temps, et des fois on a même moins de temps quand on est employé. Mais au moins, c'est moi qui décide et c'est moi qui met en place mon emploi du temps et comment est-ce que j'ai envie de répartir justement mes horaires. Quoi.
0: Mmh. Alors on va justement, pour essayer de s'évader et de partir dans un ailleurs, le tien en tout cas en l'occurrence, on va s'arrêter donc avec un premier extrait de ta playlist. Alors c'est toujours l'occasion, ce moment je l'adore parce que non seulement ça permet d'écouter de la musique, mais surtout ça permet de comprendre un petit peu les univers de mes invités, parce que soit ils vont choisir deux morceaux très très alignés, d'autres vont choisir des morceaux très, très différents l'un de l'autre. Certains vont me dire, oui, moi, c'est vraiment mon jardin secret, c'est des choses que j'écoute écoute tout seul ou toute seule dans ma voiture à fond. D'autres vont dire non, c'est plutôt des choses qui me guident dans mon travail, dans mon travail créatif, dans ton cas. Alors ici, qu'est-ce que tu as choisi et quel est ton rapport à la musique justement ?
1: Donc moi j'ai choisi deux morceaux qui sont très différents pour le coup. Donc j'adore la musique, j'écoute de la musique non-stop. J'ai une playlist, j'ai plein de playlists même. J'adore faire des playlists. Je suis amoureuse de mon compte Spotify et j'écoute beaucoup de choses différentes. J'ai des styles que j'aime pas du tout, mais de manière générale, je suis assez ouverte. J'adore aller en festival. J'en ai plusieurs de prévus cet été notamment. J'adore danser, vraiment c'est quelque chose qui me fait vibrer et la musique c'est justement le fait d'avoir choisi deux styles différents. Il y a un artiste que j'écoute depuis quelques mois qui est vraiment qui commence à faire vraiment un méga boom sur la sphère musicale française du coup, qui s'appelle Ino Casablanca et je saigne ses albums comme on dit, vraiment j'adore ça et je vais le voir à Dour dans quelques temps. Et c'est vraiment de la musique qui me fait vibrer, qui me met de bonne humeur. J'adore ce qu'il fait. Il a vraiment des sons incroyables. Et donc, j'ai un autre morceau qui est de Moby, qui est mon chanteur musicien, technicien. Il est incroyable. Coup de cœur depuis que je suis toute jeune.
0: Et ça, on l'écoutera après. Ouais. Mais on va tout de suite justement commencer avec ce premier extrait, Ino Casablanca. Et on se retrouve après pour parler été, belle table, inspiration, terrasse et tout le reste. À tout de suite.
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0: Bienvenue donc dans la deuxième partie de ce podcast, L'ère moderne on the rock. Je suis toujours avec Salomé Laegofar, qui est la fondatrice de Maison Vagabonde. Nous sommes en train de parler de belles tables, de fêtes, de création d'ambiance, mais aussi de destinations festivals, de musique, bref, de plein de choses qui vont nous faire vibrer cet été. Alors, j'avais une question, Salomé. Quels sont, toi, tes rituels de l'été, c'est-à-dire les petites choses que tu aimes faire, qui te mettent tout de suite dans un mood estival? Ça peut être une terrasse, ça peut être un cocktail particulier, ça peut être des manières de ralentir peut-être. Quelles sont, toi, tes petites, les petites choses où tu te dis, ah, c'est l'été, ça, je vais faire ça.
1: Ah bah, typiquement, aller boire un verre en terrasse avec mes copines. Ça, c'est vraiment... je le fais de manière générale en hiver, mais du coup pas en terrasse. Mais là, oui, je sais pas, c'est quand je suis en terrasse avec mes copines, je me dis, ah, c'est l'été. Et j'ai découvert il y a pas très longtemps le vin nature, parce qu'avant, j'ai toujours consommé du vin. Mais là, c'est vrai que j'étais un peu réticente. Et c'est tout un nouvel univers qui s'est offert à moi une fois que j'ai découvert le vin nature. Et j'ai un gros crush sur le bar Viveur. Pour le moment, je passe énormément de temps là-bas. Je crois qu'il me voit environ tous les week-ends.
0: Et c'était le premier invité de ce podcast de l'été. Tu viens juste après lui, donc à mon avis, il y a un signe.
1: Ah, trop marrant. Excellent. Mais oui, j'adore sa sélection de vin. Et franchement, et même la nourriture est incroyable. Moi qui viens de l'Horeca et qui suis quand même assez... je ne vais pas dire difficile, mais plutôt pointueuse. À chaque fois, je me régale. Donc oui, je passe une grosse partie de mon temps là-bas et ça sonne vraiment l'été une fois qu'on arrive sur la terrasse. Voilà, puis ouais, je pense que, encore une fois, les festivals, c'est un truc chez moi. Pour moi, je planifie Dour plus ou moins tous les ans. Je sais que je parle tout le temps de Dour, mais j'adore Dour. Mm-hmm. C'est vraiment le signe, c'est l'été, on va en festival, on profite. Et c'est un peu, oui, ça fait, au final, ça fait partie de mes rituels d'été, de booker mon festival à l'avance et de me dire, oui, j'ai du boulot, mais ce week-end-là, je sais qu'il est réservé pour ce festival-là particulièrement. Alors, ce ne sera pas le cas toute ma vie. Mais...
0: Tu en fais aussi parfois à l'étranger ?
1: Non, je n'ai jamais fait de festival à l'étranger. C'est vrai que pour le moment, j'ai fait des festivals en Belgique et je pense qu'on a déjà une belle panoplie et des styles assez différents, donc c'est hyper chouette. Mais c'est vrai que je n'ai jamais testé à l'étranger.
0: Moi, cette année, je fais le festival de Fourvière à Lyon.
1: Ok, trop bien.
0: Je vais voir Polo et Pan, dont je suis archi fan. Et c'est vrai que voilà, je trouve que c'est aussi une occasion de découvrir d'autres villes parfois et de voyager justement d'une autre manière avec un autre but.
1: Ouais, à fond, c'est trop chouette. C'est vrai qu'en France, ils ont aussi énormément de festivals et je vois beaucoup de trucs passer sur les réseaux. Je me dis, oh waouh, l'affiche est incroyable, les lieux sont super chouettes aussi, ça change un peu. Et oui, franchement, pourquoi pas à réfléchir dans les années à venir, de partir en France ou ailleurs.
0: Alors justement, pour en revenir à cet été sublimé, comme tu peux les faire pour tes clients, je voulais savoir, toi, si je te dis terrasse, si je te dis belle table, est-ce que tu as, alors je ne dirais pas des codes, parce que ça voudrait dire que tu ferais un style, un monostyle pour tous tes clients, et je sais que ce n'est pas le cas, mais est-ce qu'il y a des choses qu'il est important de savoir quand on veut créer une belle table ou qu'on veut une terrasse inspirante pour un événement ou tout simplement pour en profiter avec ses amis? Est-ce que toi, tu sais qu'il y a des choses comme ça que tu aimes reproduire parce qu'ils sont un peu symboliques d'un été idéal finalement?
1: Je pense que déjà, j'ai mon style à moi. Évidemment, on s'inspire de partout. Hein. Je ne vais pas dire que mon style a été créé par moi-même. Je veux dire, on prend vraiment nos inspirations de partout. Donc, on va d'office aller piocher à gauche et à droite.
0: C'est ça qui fait la richesse, justement.
1: Exactement. Et je pense que j'ai un style qui est assez moderne, assez épuré. Je ne veux pas trop en mettre. Je pense que des fois, en fait, une belle vaisselle, même vintage, j'adore mixer des pièces vintage et des pièces plus modernes en trouvant le bon équilibre. Je pense que ça peut super bien matcher. Il ne faut pas... des fois, je vois des choses où il y a beaucoup de drapés, il y a beaucoup de fleurs, beaucoup de bougies, beaucoup de machins. Et en fait, des fois, j'ai juste envie de revenir à la simplicité et pouvoir mettre en valeur justement les fleurs. Par exemple, je travaille avec Moon Studio. D'ailleurs, j'ai écouté ton podcast ce matin.
0: Absolument.
1: Avec Julie, qui est devenue vraiment une amie. Au final, j'ai vraiment eu un énorme coup de cœur professionnel. Enfin, c'était mutuel.
0: Et on la salue, puisque voilà, j'aime aussi, c'est agréable pour moi de me dire que finalement, les podcasts que j'ai fait dans le passé continuent à vivre au travers des nouveaux épisodes. Et d'ailleurs, j'invite les gens à aller piocher dans les anciens épisodes. Il y a quand même des pépites.
1: À fond. Mais du coup, oui, Julie, elle fait un travail que j'adore et je l'ai choisi pour ça. Enfin, je l'ai choisi. On s'est choisi mutuellement, évidemment, parce qu'elle a un travail qui est aussi très, très linéaire, très épurée, où elle va vraiment mettre la fleur en avant. Et moi, c'est un truc que j'ai aussi envie de faire au niveau de ma décoration. Et c'est pour ça qu'on se complète bien aussi. C'est qu'on ne va pas dans le too much. Et je pense que c'est ça qui est beau aussi, c'est de réussir à mettre les éléments en avant sans en faire trop. Je pense que ouais, ce serait ça mon conseil.
0: Mm-hmm. Il ne faut pas j'imagine que le décor devienne tellement instagrammable qu'il n'en est plus agréable et convivial, ouais. En fait, c'est ça ?
1: Clairement, ça, je pense que c'est aussi hyper important. C'est que des fois, on voit des scénographies, mais de zinzin. Et puis, je me dis, mais c'est pas agréable de manger à cette table. Les gens ne se voient pas, ils n'ont pas de place. Il y a des fois des murs de fleurs sur le centre de table. Je me dis, oui, visuellement, sur Instagram, je trouve ça magnifique. Mais je me dis, l'expérience client, elle ne doit pas être top non plus. Et ça, je pense que c'est hyper important de faire attention à ça. C'est que ça doit être beau, mais ça doit être agréable pour les gens. De base, ils viennent pour manger, pour partager un moment ensemble. Moi, c'est ça aussi que j'adore dans l'idée des grandes tables, de se mêler aux discussions. De rencontrer des gens. Donc il faut aussi que le décor ne desserve pas justement toutes ces discussions et tous ces échanges qui ont lieu, quoi.
0: Mmh. Alors tu me tords une perche justement parce que tu dis les gens sont là pour manger, en effet, et puis finalement comme tu as travaillé longtemps dans la restauration, c'est une question que j'aime toujours bien poser à mes invités de l'été parce que c'est vrai que finalement en été c'est aussi, comme je le disais, peut-être reculer les heures des repas, prolonger une soirée avec un verre de vin nature. J'ai un peu l'impression que j'ai parlé de vin nature dans tous mes épisodes cet été parce que mes invités, bon évidemment avec Paul la semaine dernière c'était évident, mais je pense que le vin nature va souvent revenir. C'est quoi toi finalement peut-être ton plat fétiche de l'été, un plat où tu te dis ah ça c'est l'été?
1: Ah waouh, j'adore manger, j'ai énormément de plats qui me tiennent à cœur.
0: Mais et des très beaux livres de cuisine, oui. dans l'endroit où on se trouve en ce moment.
1: Oui, j'ai une très très grande collection de livres de cuisine, mais je pense que là, moi particulièrement, ça va être vraiment les légumes en été. Je pense que voilà, ne serait-ce qu'une salade de tomates hyper fraîche, bien assaisonnée avec plein d'herbes et tout ça. En fait, ce genre de choses, ça me fait purement penser à l'été. Il ne faut pas acheter des tomates en hiver, elles ne sont pas bonnes. Et je trouve que justement, l'été, c'est le moment où les légumes comme ça ont vraiment toute leur saveur. Et en fait, juste ça me régale. Je suis partie en Provence il y a 2 semaines et on a acheté des tomates incroyables. Et je me suis dit, waouh, genre vraiment juste... c'était une salade grecque que j'ai fait comme ça pour tout le monde. Et je me suis dit, mais les tomates sont délicieuses. Et en fait, juste c'est le légume qui me transporte en Provence, en été, sur les marchés. Et je me dis, ouais, je pense que c'est ça, ouais. Mon plat de... Un peu, c'est pas un truc de fou, hein, mais des fois, une cuisine simple, mais juste bien assaisonnée avec des produits frais, ça me suffit amplement.
0: Alors on est aussi là un petit peu pour parler de ton projet et de comment il va évoluer. Alors c'est vrai qu'ici on parle d'été, l'été il va se passer justement en mode caliente avec des festivals, avec des inspirations, avec ton envie d'aller justement ailleurs, de faire aussi des set design, tu as dit pour les Ardentes. Raconte-nous d'ailleurs, ça m'intéresse avant qu'on se quitte, j'ai trop de questions encore. Les Ardentes justement, c'était quoi l'idée? C'était de rendre justement les food trucks plus sexy, c'était quoi?
1: En fait, j'ai donc une personne, donc Sauge, qui m'a contactée. Donc j'ai travaillé avec Caro il y a quelques années en cuisine notamment.
0: Qui a aussi fait l'objet de ce podcast.
1: Exactement, mais on se connaît tous à Liège. Liège est un village. Et donc elle m'a contactée, elle m'a dit j'aimerais bien mettre en avant mon food truck et qu'elle avait pensé à moi. Donc Caro fait des pâtes fraîches et donc on a imaginé tout un set design qui a un peu un rapport avec l'Italie, notamment avec des couleurs vert, rouge. Donc là, ouais, on va aller mettre encore des tomates parce que j'attends les tomates. On a fait toute une DA avec des grosses lignes vertes. Enfin, on veut vraiment attirer les gens en fait parce que je trouve que souvent on va mettre le paquet sur la com, on va mettre le paquet sur les grosses scènes, sur les visuels, les photos, les plans de caméra. Et puis le reste, ça va peut-être un peu être laissé. Tout le monde a son petit food truck, fait son petit truc de son côté. Et des fois, c'est peut-être un peu. C'est pas très sexy. Et je pense que justement, le fait de venir vraiment faire une devanture qui attire, le but aussi, évidemment, pour Caro, c'est de vendre. Hein. Il faut savoir se différencier parce qu'il y a tellement de food trucks sur les Ardentes. Le but, c'est de ressortir un peu du lot. Donc je pense que ça peut être hyper intéressant, justement, de réfléchir à visuellement, à attirer les gens, à se dire, en fait. Moi, je suis typiquement ce genre de client de me dire « Oh, c'est beau, j'y vais !»
0: Et puis aussi, on sait qu'aujourd'hui, dans les festivals, il y a vraiment une volonté justement d'aller vers plus de durabilité, plus d'art de vivre, etc. Je vois Paradise City, justement, ouais. Puisqu'on en est à citer des festivals, qui est aussi un très beau festival qui termine le mois de juin, là, près de Bruxelles, qui a aussi vraiment cette volonté d'aller vers le beau, vers l'art de vivre, ouais. Etc. Donc, c'est vrai que ce sont des choses qui sont intéressantes et qui font partie justement de l'air du temps. Et comme je traque les tendances, c'est mon métier, c'est aussi amusant de le citer. Alors on imagine pour toi, pour terminer vraiment rapidement, dans les prochains mois, c'est quoi tes souhaits, tes rêves, les choses qui arrivent maintenant pour Maison Vagabonde?
1: Oui, dans les prochains mois, en fait, ce que j'ai vraiment envie de développer, c'est mes propres projets. J'ai des clients, j'ai des contrats et tout ça, c'est hyper chouette. Mais avec Julie, on a vraiment l'envie d'auto-produire nos dîners pour vraiment pouvoir mettre une direction artistique qui nous ressemble, faire nos choix et vraiment inviter les gens à venir manger, donc faire des collaborations avec des chefs, avec justement aussi du vin ou des cocktails et imaginez vraiment toute une scénographie qu'on aura pensé nous de A à Z, qu'on organisera en interne. C'est pas le plus rentable au début quand on se lance, mais on a vraiment envie de le faire pour se dire voilà ce qu'on fait, voilà ce qu'on est capable de produire, c'est notre vitrine. Et ça c'est vraiment dans les projets à partir du mois de septembre, quand les événements aussi un peu différents reprennent après l'été.
0: Parfait. Bien, on va en tout cas se quitter avec Moby. Je vais encore évidemment te remercier, Salomé, de m'avoir reçu ce jour dans cette chaleur torride de l'été. Alors, si vous avez aimé ce podcast, évidemment, merci de le partager sur tous vos réseaux. Et nous, on se retrouve évidemment la semaine prochaine pour un nouvel épisode de L'Ère Moderne on the Rocks. Merci beaucoup. À bientôt.

0: Merci à Salomé qui était l'invité de Marionnet à l'instant. C'était l'ère moderne sur RCF Liège. 17h passées de 30 minutes. Si vous arrivez maintenant, on vous souhaite la bienvenue. Vous écoutez la plus cool des radios et vous le savez que je dis vrai. Alors, l'ALC est issu de l'ATCB, qui est l'association touristique des cheminots belges, qui existait auparavant et a été remplacée ensuite en 1974 par l'ALC, l'amicale des loisirs de cheminots.
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3: À la foire de Libramont, on peut trouver plein de choses. Plein de choses, surtout des choses inattendues d'ailleurs. J'y ai trouvé des stands de vin, des stands de nourriture. Jusque-là, rien d'extraordinaire. Mais après, en fouillant un peu, me voilà sur un stand où il y avait deux bénévoles, bien gentils, bien de chez nous, qui proposaient des voyages. Alors des voyages, c'était ceux qui étaient proposés par une association qui s'appelle l'Amicale des loisirs du cheminot. Alors là, j'ai été interloqué. Je me suis dit, ça c'est un nom qui vient, pas de la nuit des temps, mais quand même, c'est original. Monsieur Koenig, bonjour.
4: Bonjour Monsieur Mertens.
3: Ça vient d'où ce nom-là?
4: Eh bien, l'Amicale des loisirs du cheminot, donc c'est une ASBL qui a été créée, voilà, elle a plus de 50 ans maintenant. Elle est née avec l'ancienne Association touristique des cheminots belges. Et puis elle était transformée en Amicale des loisirs du cheminot en 1974, avant de devenir ALC Voyage en 2016. Donc Amicale loisirs cheminot.
3: Et vous êtes situé où?
4: Nous sommes situés à Jemeppe-sur-Sambre, pas loin d'ici.
3: Oui, dans le voisinage.
4: Voilà, tout à fait.
3: Dans le voisinage. Alors évidemment, en plus de 50 ans, notre vie a changé. À l'époque, c'était nos parents qui voyageaient. Quand on partait, nous, en famille, par exemple, dans le sud de la France ou à Lourdes, parce que c'était des destinations que les Belges faisaient encore volontiers, on partait à 7 ou 8 dans une Opel Record, sans ceinture de sécurité et sans autoroute. Là, j'ai déjà dit pas mal de choses. Les cheminots, eux, ils avaient accès au train.
4: Oui, tout à fait, tout à fait. Ils avaient accès au train. Donc, pour la plupart, ils ont des trajets gratuits, une gratuité sur l'ensemble des chemins de fer en Belgique et en Europe. Et donc, c'est ce qui leur permet aussi de voyager de manière beaucoup plus intensive.
3: Ça leur permettait de voyager, mais c'est pas pour ça qu'ils le faisaient.
4: Ah non.
3: Parce que c'était leur job aussi de travailler.
4: Tout à fait. Avant d'en profiter.
3: Il fallait travailler. Voilà un petit peu planter le décor. Et puis, voilà, vous l'avez dit, la situation a changé et ça, c'est devenu une agence de voyage.
4: Tout à fait. C'est une agence maintenant qui a un statut d'agence de voyage avec une inscription au commissariat général au tourisme qui lui permet, donc qui l'autorise officiellement en tant qu'agence de voyage. Donc il atteste que l'association LC est habilitée à organiser des voyages pour le public.
3: N'importe qui. C'est-à-dire monsieur tout le monde.
4: Voilà, on est tendu. À la base, c'était réservé uniquement à des cheminots. Hein, donc comme son nom l'indique, mais au fur et à mesure des années, depuis près d'une cinquantaine d'années, on a ouvert à un large public la possibilité de venir nous rejoindre pour voyager avec nous.
3: Voilà. La philosophie derrière tout ça, on organise des voyages pour des familles, on organise pour des couples, pour des jeunes, expliquez-nous.
4: Mais la philosophie, c'est avant tout, c'était destiné
3: aux familles des cheminots,
4: hein, donc dans un cadre social. Et puis ça s'est transformé. Donc on a décidé, comme il y a quand même de moins... c'est pas qu'il y a de moins en moins de cheminots, mais maintenant...
3: Ils sont autonomes,
4: ouais. C'est beaucoup plus diversifié que voilà 50 ou 60 ans. Donc pour l'ASBL, c'est transformé justement en une agence de voyage, permettant justement à des personnes qui n'ont pas nécessairement de gros moyens de pouvoir venir voyager avec notre ASBL. Quoi.
3: Et pas forcément avec le train non plus.
4: Non, pas forcément avec le train. Donc je vous citerai quand même quelques voyages que nous préparons, qui sont en préparation, qui sont préparés pour 2026 par exemple.
3: Ah ben on va parler tout à l'heure après la musique, mais là on va encore parler un petit peu, parce que le public à l'époque, juste après-guerre, on voyageait pas comme aujourd'hui. Hein.
4: Non. Et d'ailleurs, tout ce qui était transport comme les charters et autres...
3: Ça n'existait pas d'abord.
4: Ça n'existait pas. Hein. Ça n'existait pas. Moi, j'ai le souvenir, en ayant été scout dans ma jeunesse, d'avoir fait un des premiers voyages Belgique-Québec avec un des premiers charters en 1974. Donc, c'est pas si loin que ça. Et donc, voilà... Tout ça n'existait pas, ça a commencé à se développer dans les années 80, 90. Maintenant, on voyage avec Ryanair, c'est vraiment...
3: C'est presque l'excès inverse, mais exactement. Ça, c'est un autre débat.
4: Voilà, tout à fait.
3: C'est un autre débat, quand tout devient banal... sur un autre registre, on va parler du saumon. Quand il y a 40 ou 50 ans, on mangeait du saumon, c'était extraordinaire. Aujourd'hui, on n'a pas encore du saumon, quoi.
4: Oui, tout à fait.
3: Et pour les voyages, c'est un petit peu la même chose. Alors, il y avait évidemment tous les voyages en autocar qui se faisaient. Je reviens à ce que je pensais, parce que ces gens, ils avaient des billets de train qui étaient même gratuits pour un certain nombre, et c'est pas pour ça forcément qu'ils partaient. Donc il fallait encadrer leur voyage.
4: Et encore maintenant, on s'aperçoit quand même que malgré tout, si c'est une amicale, une association touristique, donc une amicale de loisirs des cheminots, dans les adhérents que nous avons régulièrement, il y a de plus en plus de gens qui ne sont pas cheminots qui viennent nous rejoindre. Et il n'y a pas tellement, finalement, le rapport entre cheminots et large public n'est pas plus élevé, en fait.
3: Ça reste dans la même philosophie de départ.
4: Tout à fait.
3: Avant d'écouter un morceau en rapport avec le voyage, les gens, les voyageurs, ils viennent de la région de Jemmaip ou
4: Non, de toute la Belgique, hein. De Liège, de Charleroi, de Mons, de Bastogne, Arlon, on couvre toute la Wallonie, jusque Bruxelles. Hein.
3: Oui. Eh bien, je t'emmène avec moi en balade, Michel Fugain.
4: Eh bien, allons-y.

0: Et nous voilà partis pour dépiauter le catalogue. Nous sommes à l'automne, donc il y a des voyages qui peuvent se faire en hiver, qui peuvent se faire au printemps prochain. Nous ne demandons qu'à rêver, Monsieur Koenig. Faites-nous part des diverses destinations qui sortent de l'ordinaire. Je vous laisse feuilleter les catalogues.
1: Alors, pour nos voyages en 2025, je rappelle que nous sommes donc au mois de septembre. Nous organisons des voyages en avion, des city trips, des voyages en car, des voyages en train, bien évidemment, des croisières. Et des activités dites des excursions d'un jour, par exemple la fête du printemps, une escapade à Liège, une escapade à Dinan.
0: La fête de la bière à Munich.
1: Ah ben, peut-être. Et alors au mois de septembre, de cette année, il va y avoir, je regarde dans mon catalogue pour être précis, il y avait donc une croisière sur le Douro, du 25 août au 1er septembre. Et alors après, suivront des voyages, des activités qui seront présentées ici sur Jemep au mois de novembre. La présentation des voyages qui aura lieu le 9 novembre. La présentation des voyages 2026. Au mois de décembre, il y aura la Saint-Nicolas à Liège. C'est un repas traditionnel qui permet de rassembler justement les...
0: Et de faire connaissance.
1: À faire connaissance. Et alors, chaque année, on organise également le Nouvel An à Arlon, dans un hôtel Ibis, où là, ça permet justement de regrouper les gens qui n'ont pas prévu de choses exceptionnelles, mais qui veulent se retrouver. Et ça marche très très bien depuis un certain nombre d'années. Il y en a pas mal qui se retrouvent là-bas à Arlon. Ça, c'est pour 2025, mais 2026, nous avons le catalogue qui vient de sortir.
0: Ah,
1: donc,
0: primeur.
1: Dans les voyages en avion pour 2026, il y a l'Espagne, Gran Canaria, il y a un voyage dans l'Inde du Nord et le Rajasthan, un voyage de 10 jours qui sera programmé le 2 mars jusqu'au 11 mars. Du 22 avril au 29 avril, il y aura l'Espagne, l'Andalousie, il y aura le Monténégro au mois de mai, pour un voyage de 8 jours. Au mois de septembre, du 2 du 9 au 13 du 9, 12 jours à La Réunion et à l'île Maurice. Il y aura du 30 septembre 2026 au 7 octobre 2026, Italie, Toscane et les Cinq Terres. Il y aura la Grèce, ensuite le 13 octobre jusqu'au 20 octobre. Et enfin, donc, dans les voyages en avion, il y aura le Laos et le Cambodge, du 19 novembre au 30 novembre 2026. Les city trips, il y aura l'Allemagne le 15 juin jusqu'au 19 juin, 5 jours, Allemagne, Dresde, Berlin plutôt. Excusez-moi. Il y aura des voyages en car, ça c'est pas encore tout à fait déterminé. Il y aura les voyages en train, donc du 31 août au 6 septembre. L'Allemagne, les châteaux de la Bavière, 7 jours. Du 21 septembre au 29 septembre, 9 jours, il y aura un voyage en train qui aboutira au Lavandou, en France. Il y aura du 23 octobre au 1er novembre, l'Espagne, l'Ore de Mar, 10 jours. Et enfin, du 4 décembre au 6 du 12, pendant 3 jours, il y aura Lyon et la Fête des Lumières, donc en 2026. Et dans les activités traditionnelles, on a remis une activité supplémentaire qui est la Saint-Valentin le 14 février, la fête du printemps qui permet aussi de... C'est un repas et ça permet... Il y a une animation dansante l'après-midi. La Saint-Valentin, c'est un repas pour la Saint-Valentin. Il y aura une escapade à Huy d'un jour, une excursion à Mariembourg. Il y aura une excursion à Bastogne au Bastogne World Museum. Voir un petit peu le Bois Jacques et autres. Et il y aura la présentation des voyages, comme on le fait chaque année à Belgrade. Le 2 décembre, de nouveau Saint-Nicolas à Liège et le Nouvel An. Donc, ouais, c'est quand même assez...
0: Il y a de quoi s'amuser.
1: Il y a de quoi s'amuser et il y en a pour tous les goûts.
0: Il y en a qui reviennent, je suppose.
1: Chaque année, oui.
0: Ouais, on fait un voyage et puis ils reviennent au suivant.
1: Voilà, tout à fait.
0: On se crée des amis.
1: Et puis les gens, avec... les excursions qu'on organise et la présentation des voyages, la fête du printemps et autres, ça permet de mieux se retrouver, ouais, et de faire connaissance et de tisser des liens. Et c'est ce qu'on remarque d'année en année, parce que c'est toujours un gros noyau qui revient. Et alors, ils attirent avec eux, évidemment, des personnes nouvelles. Et c'est ce que nous, on désire pour renouveler un petit peu les générations.
0: Oui, bien sûr. Oui, parce qu'on s'en doute bien que ceux qui étaient là au début, ma foi, ils ont pris de l'âge.
1: Exactement.
0: S'ils sont encore là, d'ailleurs, ce que je leur souhaite.
1: Oui.
0: Mais les préparations de ces voyages, vous travaillez en synergie avec d'autres organismes ou bien vous envoyez vous-même vos propres...
1: Oui, on a donc nous, il y a quatre administrateurs et il y a trois délégués. Donc on forme une équipe de sept personnes actuellement. Et alors, chaque délégué a la possibilité de proposer lui-même un voyage. Donc il peut contacter lui-même, si c'est en France, un tour opérateur ou un hôtel en France, et souvent, ou alors à l'étranger, et souvent ce sont les référents du pays qui montent ce voyage-là, avec les frais. Il nous faut un devis, et alors c'est le conseil d'administration qui décide, oui ou non. Il y a un calcul à faire pour chaque personne participant en voyage pour établir un prix au plus juste possible. Quoi.
0: Ouais. Au jour où nous parlons, quelle est en gros la moyenne d'âge du public ?
1: Eh bien, la moyenne d'âge, ça peut varier de 60 à 80, voire 90 ans, 90 ans.
0: Ouais. Ouais. Donc, c'est des gens qui aiment un certain confort.
1: Hein. Même un petit peu plus jeunes, hein, parce qu'on a quand même des personnes qui ont de 45 ans, ils sont peut-être moins nombreuses, mais qui aiment un certain confort, évidemment, mais qui ont le temps aussi de voyager. Hein. Parce que souvent, la plupart des voyages se font hors période scolaire, donc il faut que ça
0: soit... Il faut avoir du temps.
1: Exactement, tout à fait.
0: Et malgré tout, un minimum de moyens.
1: Et un minimum de moyens, oui.
2: Bah, il la remercie de l'avoir accompagnée à la guerre.
3: Vous parlez sérieusement ou vous vous moquez de moi ?
2: Bah non, il se moque pas d'elle, mais regardez... Tous ces journaux, ces cigares, tout ça.
3: Ah, je manque d'originalité, c'est vrai. Savez-vous que nous nous séparons pour la première fois ?
2: Oui, mais enfin, c'est pas très long. Et puis, il part que 15 jours.
3: Attendez un petit peu. Dois-je comprendre que...

0: Monsieur Koenig, comme toute ASBL, eh bien, on s'inscrit, on est d'accord avec le règlement d'ordre, hein, le règlement intérieur. Il y a une adhésion, souvent ?
1: Il y a une petite adhésion de 10 euros par an, qu'on demande, c'est par famille, hein, c'est vraiment pour toute la famille.
0: C'est le principe des voilà. ASBL. Donc si on dit ASBL, ça signifie que votre association, votre organisme, n'est pas fait comme toute autre agence qui a pignon sur rue pour faire du bénéfice.
1: Non.
0: On essaye d'être au plus ras des pâquerettes en ce qui concerne les finances, tout en offrant un service de qualité.
1: Tout à fait, tout à fait. Et ça doit répondre, ça, parce que on ne peut pas organiser comme ça un voyage. C'est contrôlé par un numéro d'autorisation officielle qui nous est donné, je le rappelle, par le Commissariat général au tourisme. Et on est contrôlé au niveau de toute la comptabilité. Et évidemment, on a des comptes à rendre comme toute ASBL.
0: Bien sûr, bilan et compagnie.
1: Bilan et compagnie, chaque année. Hein, donc,
0: ça a changé d'ailleurs ces dernières années, hein, parce que la responsabilité de quelqu'un qui s'engage dans une ASBL est beaucoup plus grande aujourd'hui.
1: Tout à fait, les administrateurs.
0: Surtout si on va se promener avec des gens.
1: Effectivement.
0: Est-ce qu'il y a parfois des membres qui disent « Tiens, moi j'aimerais bien qu'on organise un voyage dans telle ou telle région avec tel axe ?»
1: Oui, alors il y a une particularité également, c'est que les personnes peuvent voyager, elles peuvent voyager seules, et en effectuant leur réservation via notre association, elles peuvent bénéficier de réductions intéressantes qui peuvent aller jusqu'à 5% en fonction du tour opérateur choisi. Donc si elle passe par nous, c'est nous qui nous chargeons
0: de la... Vous vous occupez de tout, quoi.
1: Voilà. Et en plus, elles ont 5% de réduction sur le voyage qui serait... On travaille avec des tour opérateurs sérieux qui sont sur le terrain, qui vont vérifier. Et nous, on se porte garant, on est un intermédiaire. Et en plus, chaque année, il y a certains voyages qui sont accompagnés par l'un des membres de l'association. En plus du guide local, je veux dire.
0: Qui est francophone, évidemment, sinon vous ne le choisiriez pas.
1: L'un de nous accompagne le voyage au cas où il y aurait des problèmes au niveau de la sécurité, au niveau de certaines démarches qui ne seraient pas prévues, donc vraiment pour contrôler le bien fondé du voyage et des conditions de voyage. Quoi.
0: Qu'est-ce que les gens vous disent quand ils sont revenus d'un voyage comme au Monténégro quoi ? Ce sont des destinations qui ne sont pas lointaines et pourtant peut-être pas très courues.
1: Ils sont ravis. Hein. Ils sont ravis parce qu'on leur fait découvrir des destinations qui ne sont pas nécessairement sur d'autres grands tours opérateurs. Et voilà. Et puis bon, il y a ce contact humain qu'on a avec eux, avec nos référents de divers tours opérateurs, qui fait que justement, ça se passe très très bien, quoi. Ça se passe vraiment bien. Par exemple, pour des excursions qu'on organise, par exemple, c'est souvent les délégués qui s'en occupent de A à Z, et c'est eux qui les accompagnent. Donc que ça soit pour que ça soit pour Marienbourg, que ça soit Bastogne, ce sont des gens qui connaissent le terrain. Donc il n'y a pas de surprise. Et alors on les accompagne, le car démarre dans une région et c'est accompagné du début jusqu'à la fin. Donc on prend cette responsabilité-là et on nous connaît de toute façon. Et puis s'il y a des choses qui ne vont pas, eh bien la présentation des voyages qui a lieu chaque année à Belgrade permet justement à nos adhérents, à nos membres, de venir exprimer leur mécontentement par rapport à un certain nombre de choses. Et on est en contact au plus près d'eux via tout ce qui est courriel, téléphone et autres. Et voilà, donc on a un secrétaire trésorier qui fait un magnifique travail, qui lui s'occupe justement de finaliser toutes les inscriptions à tous les voyages, excursions compris. Il est très très bien, il remplit parfaitement son rôle et il est, va lui-même recontacter les personnes qui ont eu un problème ou autre pour voir ce qui n'a pas été ou ce qui a été. Et donc, mais souvent, on est content parce qu'ils ont un large sourire quand on les revoit. Et voilà.
0: On va dire deux mots des croisières parce que... Alors, expliquez-moi. On insère le groupe ALC dans une partie du bateau, parce que le bateau, il fait peut-être 1000 personnes, quelque chose comme ça. Donc, vous n'emmenez pas, je suppose, 1000 personnes en croisière. Comment ça se passe ?
1: Ah, ben dans les voyages en croisière, oui, on insère les personnes dans les...
0: dans un voyage plus grand.
1: Oui, c'est ça. Mais bon, ils sont accompagnés justement par un guide du tour opérateur qui nous a proposé cette croisière-là.
0: Donc, c'est important de le savoir.
1: Hein. Voilà. Souvent, il y a un accompagnement de chez nous avec eux, mais ouais, pas tout le temps.
0: De référence.
1: Ça dépend un petit peu. Ouais. Mais bon, il n'y a, pas de souci à voir à ce niveau-là.
0: C'est... Sinon, les autres groupes, c'est de la taille d'un autocar.
1: Oui, c'est ça. C'est-à-dire que, par exemple, si on va en Allemagne en train, donc on prend le TGV, c'est souvent des groupes de 35 à 40 personnes, voilà, maximum. Hein, on ne fait pas plus. Surtout pour un guide. Un guide, normalement, 35 ou 40 personnes, c'est le maximum.
0: Ouais.
1: Hein, donc, quand on va aller à Lyon en 2026, en décembre 2026, c'est un TGV, mais voilà, c'est 35 personnes. Voilà. 35 à 40 personnes maximum. On aura un guide local là-bas. L'un de nous va accompagner le groupe au départ de Bruxelles midi en TGV et tout au long du trajet. Et alors, on a un guide local qui vient donc lui faire son descriptif de la ville.
0: C'est ça. C'est important. On va donner les coordonnées de l'association pour les gens qui s'est intéressé.
1: Eh bien, le siège social, dont le responsable est Monsieur Jean-Paul Jorlette, qui lui est secrétaire trésorier de l'association. L'adresse est rue Jean Fichevet, 6, 5190 Jemeppe-sur-Sambre. On a un site web qui s'intitule www.alcvoyage.be. On a un numéro d'entreprise, évidemment. Et donc voilà, si les gens ont des questions à poser, je vous donne aussi son numéro de téléphone, puisque c'est lui qui est à la manœuvre tous les jours. Donc c'est 0032 71 77 81 68. Et son adresse mail, alc-jean-paul-jorlette, jeorlette@outlook.com.

0: L'ALC Voyage, un tout grand merci à Théo Mertens qui nous a amenés au cœur de l'histoire. 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Il est 18h. Denis de Levinfo, c'est 110 vies, mettre du sucre dans vos traités.
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2: Bonjour à toutes, bonjour à tous, bienvenue dans Du Sucre dans vos traités et bonjour évidemment à notre co-animatrice préférée Sandy Louis. Bonjour Sandy.
3: Vous me flattez Denis, bonjour à vous et bonjour à toutes et à tous.
2: Il faut bien de temps en temps pour regarder le personnel de bonne humeur. Et notre invité aujourd'hui Sandy dans cette émission Du Sucre dans vos traités est Louis Monroe, un jeune chanteur originaire de la région liégeoise. Bonjour Louis.
4: Bonjour.
2: Alors, comme d'habitude avec nos invités au cours de cette émission, on commence par la première partie qui est synonyme de parcours, de découverte, de biographie aussi. Je le disais, vous êtes assez jeune, vous avez 25 ans environ, vous êtes né aux alentours de 2001, en septembre 2001, et donc vous avez déjà une petite carrière derrière vous, avec pas mal de changements que contient cette carrière. On en parlera justement dans cette première partie. Peut-être revenir justement sur le début de ce parcours, une enfance du côté d'Antine, si je ne me trompe pas, en région liégeoise, un village assez paisible, plutôt dans la campagne, et qui vous a donné le goût de devenir un jour chanteur.
4: C'est ça, exactement. Je suis né à Serein, mais j'ai vite migré du coup à Antine par le biais de mes parents qui habitaient là-bas évidemment à ce moment-là. Et j'ai commencé, c'est vrai, une petite histoire de vie dans cet endroit qui est très très paisible. Je vous conseille très fort cette région-là parce qu'elle est magnifique. On est à l'entrée des Ardennes finalement. On est vraiment dans des régions qui sont merveilleuses. Et l'histoire, elle commence, l'histoire de mon amour pour la scène, pour la musique, pour un peu l'art, les arts de la scène finalement, dans un terme un peu plus généraliste. Elle commence grâce à mon père. Mon père qui m'a montré un concert d'un certain Michael Jackson sur la télé. Voilà, j'étais tout petit, j'avais 5-6 ans, pas plus. Donc on devait être en 2005-2006. Et mon père m'a montré ce concert à Bucarest de Michael Jackson, et en voyant ces images de lui qui surgit sur scène, du dessous de la scène, un truc, une entrée qu'on appelle une entrée en toaster dans le jargon, le voyant arriver comme ça, je me suis dit directement, ok, ouais, c'est ça que je veux faire. Et donc j'ai commencé à rêver d'être sur scène, d'être un artiste. Je savais pas encore, c'était un peu flou, je savais pas encore ce que j'allais faire. Je sais que je voulais faire de la musique, mais je savais pas comment, je ne connaissais rien du tout. Donc j'ai un petit peu imaginé dans ma tête, j'ai beaucoup rêvé, puis ça s'est échafaudé au fil des années. J'ai fait des spectacles à l'école, puis j'ai fait du théâtre au fil de ma vie, et puis j'ai fait plein de choses qui ont mené à ce que je suis maintenant, quoi.
3: Et à un moment donné, malheureusement, j'ai presque envie de dire, au regard de vos propos en tout cas, Louis, malheureusement à un moment donné arrive quelque chose d'ingrat, à savoir l'adolescence, et là il se passe quelque chose avec votre voix qui vous plaît plus tellement.
4: Exactement. Ah, c'est fou que vous ayez ces infos. Non, c'est très bien. En vrai, oui, j'ai eu un petit, comme beaucoup de garçons, je suis passé par la mue de la voix, et ça a été un moment très difficile parce que je chantais effectivement quand j'étais gamin. Donc je faisais des concours de chant qui m'amusaient. Je faisais un petit peu des scènes par-ci par-là, notamment à l'école. À l'école secondaire, et c'était génial de pouvoir faire ça. Et puis vers mes 14-15 ans, je dirais, ma voix a commencé à changer. J'ai pas du tout aimé le passage, on va pas se mentir, c'était très difficile. Je ne me reconnaissais plus, je ne trouvais plus mes marques, la voix était très instable, c'était vraiment très compliqué. Il m'a fallu du temps pour revenir, il m'a fallu presque, je crois, 3-4 ans pour revenir à la musique. Donc j'ai recommencé vers mes 18 ans. Et là, j'ai vraiment dû réapprendre à m'approprier ma nouvelle voix, finalement. Ça a été très compliqué. Mais au final, j'ai

0: suis arrivé. Après maintes difficultés, beaucoup d'entraînement, j'y suis arrivé. J'étais accompagné aussi des bonnes personnes.
1: Alors, Louis Monroe, je rappelle que vous êtes chanteur aujourd'hui. Avant cela, vous avez une carrière de quelques années dans la comédie, dans l'humour, que ce soit sur les réseaux sociaux, mais pas que. Vous avez aussi eu un one-man show devant plus de 500 personnes. C'était l'année dernière, en 2025, avec un one-man show intitulé Histoire au pluriel. Comment passer d'une carrière à l'autre? Pourquoi avoir voulu absolument ce changement? Comment s'est passée justement toute cette évolution?
0: Bah, c'est les aléas de la vie, j'ai envie de dire, parce que quand j'étais petit, j'avais un seul rêve, c'était de devenir artiste musical. Je savais pas encore comment, je savais pas ce que j'allais faire, je savais pas ce que j'allais composer, je savais pas si j'étais capable même de composer une chanson. Et j'avais déjà fait des essais de composition quand je devais avoir 11 ou 12 ans, donc juste avant de muer. Puis après, j'ai abandonné l'idée pendant quelques années. Et en fait, quand je me suis remis à la musique, ça a été tellement compliqué vocalement que il y a un autre truc qui est revenu que je voulais faire, c'était quelque chose qui touchait au théâtre, parce que j'adorais aussi l'art du théâtre, en fait, le fait de jouer la comédie, d'incarner des personnages, surtout, j'aimais énormément cette idée, je l'aime toujours immensément. Et en fait, j'ai commencé à faire des petits spectacles à la maison, à l'école, et puis le Covid est arrivé, donc pendant mes études en communication, hein, pas très loin d'ici, à Jemep, bah, j'ai commencé à m'intéresser aux réseaux sociaux parce qu'effectivement pendant le Covid c'était très difficile de faire de la scène évidemment tout était fermé donc j'ai commencé à me lancer sur les réseaux sociaux à me dire bah, c'est peut-être une plateforme qui me permettrait de montrer ce que je suis capable de faire et j'ai commencé à faire des blagues sur la situation gouvernementale à ce moment-là qui était très lourde très difficile à vivre et les gens avaient besoin qu'on leur remonte le moral donc c'est ce que j'ai essayé de faire donc j'imitais des personnalités politiques ou je les réinventais c'était de la parodie pure et dure. Et ça a bien marché pour moi, heureusement, et ça m'a donné plein d'opportunités. Alors j'en ai débouché au final à ce fameux spectacle qui était un concept aussi. Je voulais que ça soit, en fait, j'ai toujours ce concept aussi d'expérience pour les gens. Et ça a été vraiment une véritable expérience, un spectacle complètement immersif où il n'y avait pas juste de l'humour et des personnages, il y avait vraiment un fil rouge, une histoire. D'où le titre, évidemment, Histoire au pluriel, parce que c'était un voyage dans le temps où on passait par plusieurs périodes de l'histoire que j'avais refaçonnées à ma façon. En fait, tous ces moments mythiques de l'histoire que j'avais choisis devenaient liégeois. Donc c'était un spectacle qui était belgo-liégeois, que j'aimais énormément. Et je l'ai joué effectivement le 12 septembre 2025 au Centre culturel de Seraing devant une salle quasi comble. On avait 500 personnes effectivement, donc c'était juste merveilleux. Et ça s'est tellement bien passé. Et je regarde ça avec des papillons dans le ventre, un cœur qui tressaute à chaque fois. Enfin, c'est juste, c'était merveilleux. Vraiment une de mes expériences les plus merveilleuses de toute ma carrière à l'heure actuelle. Et si je pouvais revivre cette journée-là, je le ferais sans aucun souci.
2: Pourquoi avoir choisi justement de proposer ce spectacle à ce stade-ci de votre carrière? Je m'explique, en général, on a tendance à se faire plaisir plutôt quand on arrive à la fin de sa carrière et quand on a fait un peu ses preuves. Vous, c'est maintenant. Vous avez voulu tout de suite. Je mets tout dans le même format.
0: Ouais, c'est ça. En fait, bah, ça a quand même maturé pendant quelques années. Donc j'ai passé bah, toutes les années Covid à. J'ai commencé à écrire en fait le spectacle que j'avais réalisé en septembre. J'ai commencé à l'écrire en 2021. Donc ça a pris au total 4 bonnes années pour être vraiment fini, terminé. Il a fallu aussi le remettre au goût du jour au fil des années qui passent parce que les temps changent évidemment. Les personnages ne sont peut-être plus autant connus. Il y a des personnages qui disparaissent un peu, qu'il faut ramener. C'est très compliqué. Donc il a beaucoup maturé, énormément maturé. Mais effectivement, il y avait ce côté où je voulais un truc complet, je voulais quelque chose avec où je pouvais tout faire en fait, où je pouvais me faire plaisir. Mais ça a bien maturé, ça a bien pris le temps et je prends toujours le temps de bien faire parce que c'est un peu le piège aussi qu'on a les artistes des fois, c'est de vouloir tout sortir vite. Et en fait, faut vraiment prendre le temps, se poser, se mettre dans un état même qui est quasi spirituel de me dire où est-ce que j'en suis dans ma vie à l'heure actuelle, qu'est-ce que je veux faire, qu'est-ce que je veux proposer aux gens et qu'est-ce que je veux me proposer à moi aussi, qu'est-ce que je veux faire, qu'est-ce que je peux faire pour que je sois fier de moi et que les gens soient fiers aussi de ça et que ça parle surtout à tout le monde. Et donc c'est beaucoup de maturation, beaucoup de travail et puis au final on en arrive à ce fameux produit fini qui a vu le jour en 2025, qui était très difficile aussi à mettre en place parce que quand on n'est pas connu, trouver une salle et tout ça, c'est effectivement tout un travail aussi, donc il y a tout le travail organisationnel derrière, le travail de production derrière, parce que en fait quand on est artiste et qu'on est tout seul, au départ, on doit un peu s'imaginer homme d'affaires, on doit s'imaginer producteur de spectacle, régisseur parfois aussi. Enfin, il y a plein de choses. Je voulais vraiment être dans tous les coins de mon spectacle, dans tous les points qui y touchaient. Et c'est ce que j'ai réussi à faire. Et j'en suis, effectivement, je peux le dire maintenant, j'en suis très fier de ce petit bébé. Et là, j'essaye de faire pareil en musique. J'essaye de vraiment laisser maturer. Parce que c'est encore plus important, parce qu'une musique, c'est comme, une fois que c'est lancé, c'est fini. C'est pas comme un spectacle, on peut pas le modifier au fil du temps. Enfin, si, on peut faire des versions annexes et des choses comme ça, mais une fois que c'est lâché, c'est très difficile de revenir dessus et de la remodifier, quoi. Donc, il faut bien prendre le temps de laisser ça baigner dans la sauce, on va dire.
1: Alors, vous avez connu des publics différents, les réseaux sociaux. Vous avez environ un peu plus de 60 000 abonnés sur notamment TikTok, la plateforme sur laquelle vous avez explosé, si je ne me trompe pas. Vous avez rempli le centre culturel de Serein. Là, c'est des personnes physiques. Est-ce qu'on appréhende de la même façon les mêmes réponses aux commentaires ou aux remarques qu'on peut avoir suivant les différents publics? Comment est-ce qu'on vit ça en tant que jeune artiste?
0: Bah, évidemment que non, c'est deux choses très différentes, parce que forcément on a une personne virtuelle en face et puis on a une personne physiquement là qui peut directement donner son avis en criant ou en applaudissant ou en huant si ça vraiment ça lui déplaît, ou on la voit partir de la salle si ça lui déplaît. Et donc oui, c'est deux concepts complètement différents. Et comment on appréhende ça quand on est jeune? Bah, c'est compliqué parce qu'évidemment on n'est pas censé le connaître sur le bout des doigts, on n'est pas censé le savoir directement. Tout ne vient pas, Rome ne s'est pas construite en 3 jours. Donc il a fallu se blinder, il a fallu quelque part trouver une solution à comment est-ce qu'on appréhende ça, comment est-ce qu'on prend les conseils des gens ou les avis négatifs ou les haters ou les, enfin peu importe qui c'est en face. On doit évidemment se forger un peu seul, surtout si on n'a pas d'amis qui sont dans le secteur, si on n'a pas de gens du métier qui nous en parlent. On m'en a pas parlé évidemment aux études, on m'en a pas parlé nulle part, j'ai dû me forger tout seul à ça. Et au départ, quand on reçoit ces premières, parce que des fois il y a des gens qui sont pas très gentils, on va pas leur donner du crédit, mais voilà, ça fait partie du jeu, comme on dit. Et ces commentaires-là, on les reçoit, au début c'est très compliqué évidemment. Ça peut forcer des gens à abandonner, mais il faut surtout pas lâcher, parce que ces commentaires-là sont juste une minorité qui est très bruyante, et il y a beaucoup de gens qui vont suivre, et le travail forcément ne peut pas être parfait, il ne sera jamais parfait, et il ne peut pas être, certainement pas être perfectionné au début. On va faire des bêtises, on va faire des erreurs, et c'est complètement parfait de faire des erreurs. Il faut faire des erreurs parce que c'est ce qui fait que le travail au final évolue et devient ce qu'il devient au final, c'est-à-dire un travail de qualité. Mais il faut être aussi ouvert, il faut être ouvert à ces conseils, à ces choses que les gens peuvent donner, parce que clairement c'est eux qui le voient, c'est eux les premiers impactés, que ce soit en virtuel ou en physique. Et c'est important d'écouter aussi ce que les gens ont à dire, mais de garder ses convictions aussi bien haut dans sa tête et dans son cœur, parce que ça peut aider effectivement à améliorer le tout, quoi.
2: Louis Monroe, on vient de retracer avec vous vos premières années de vie, vos premières années de carrière en 2026. Retour à vos premières amours avec la sortie d'un premier single en avril et puis un second en juin. On va les nommer Noticing Me et We Care. Parlez-nous un peu de ces deux titres et de l'envie que vous aviez derrière.
0: Alors, ma carrière musicale, elle démarre d'un amour pour la scène, effectivement, mais elle démarre aussi, enfin le personnage de Louis Monroe démarre aussi d'une colère que j'ai envers tout ce qui se passe dans notre beau monde. Il y a beaucoup de choses qui m'ennuient, le réchauffement climatique évidemment, la manière de traiter les minorités qui n'a toujours pas fortement évolué, même si on a des changements qui sont bénéfiques, il faut aussi le rappeler. Mais cette colère-là, elle est saine pour moi. C'est une colère qui est tout à fait justifiable, qui est tout à fait logique. Et à l'heure actuelle, mon personnage est né de ça. Donc Louis Monroe, c'est un peu un espèce de Robin des Bois moderne, si on veut. Mais son but n'est pas de prendre la lumière, mais il est de mettre la lumière sur ça, justement, sur toutes les injustices qu'il y a dans le monde, sur les minorités qui sont invisibilisées ou qui sont harcelé, violenté, et on a aussi cet aspect planétaire où on a envie de rendre la planète meilleure pour nos enfants, nos petits-enfants, et pour nous aussi, pour nos générations, et même les générations qui nous ont précédés sont des générations qui méritent aussi d'avoir normalement une vie correcte. Et donc, ce personnage-là, Louis Monroe, il parle pour tout le monde, il essaye de parler pour tout le monde, même si c'est très compliqué évidemment via la musique parce que c'est très subjectif, mais j'essaye de parler avec tout le monde et de dire ça va aller, on va y arriver, si on s'y met tous ensemble, il n'y a aucun problème, on est beaucoup plus fort que tout, en fait. Et donc il faut avancer main dans la main, et c'est ce que j'essaie de faire. Donc ces titres-là sont nés de là. Noticing Me, par exemple, c'est je me mets dans la peau de... J'essaye du moins de me mettre dans la peau, parce que c'est évidemment très compliqué, mais de me mettre dans la peau d'enfants qui sont coincés en situation de conflit, ou de personnes tout simplement qui sont coincées en situation de conflit, peu importe où c'est dans le monde. Et je me mets à leur place, et je demande en fait à nous, les gens chanceux qui n'ont pas de bombe qui nous tombe dessus, je demande est-ce que vous nous avez remarqué, quoi, est-ce que vous nous avez vu, est-ce que vous y avez pensé, est-ce que ça vous traverse l'esprit, le cœur même surtout. Et donc ça parle de ça, et We Care, c'est un titre un petit peu plus colérique, où là je parle du fait que on se soucie d'eux, en fait. On se soucie. Là, je parle pour nous, je parle pour les chanceux. Donc, c'est deux points de vue différents, mais qui sont importants pour moi. Où je parle vraiment du fait qu'on doit s'en soucier. C'est vital de s'en soucier pour l'humanité, pour le bien-être de tous, parce que tout le monde mérite d'avoir une vie, tout le monde mérite de vivre, tout le monde mérite des droits, tout le monde mérite d'avoir du confort, et tout le monde mérite d'avoir de l'amour. Surtout, c'est ce qui manque énormément dans le monde, et c'est ce que j'essaye de faire valoir dans mes chansons. Il y en a tout plein qui vont arriver, évidemment, sur des sujets différents. Il y aura la prochaine qui arrive, s'appelle Uneducated. C'est un titre qui veut dire, du coup, c'est Uneducated Men, si je prends vraiment le titre dans son entièreté. Ça raconte, en fait, c'est sur les hommes qui sont un peu lourds dans la rue envers les femmes, les masculinistes, tout ça. Voilà, on les dénonce, on dénonce ce qui va pas. Et on le dénonce aussi avec un peu de... Pas de légèreté, je vais dire, mais c'est une légèreté lourde, je sais pas comment expliquer, mais c'est un peu fun, divertissant, et en fait ça met en tête aux gens que c'est pas normal, tout en ayant cet espoir d'y mettre fin quelque part, d'une manière non violente, mais d'y mettre fin.
1: Alors je pense qu'avec cette explication on a bien compris ce qu'incarne votre personnage Louis Monroe. Au-delà de ça, le nom Monroe, évidemment, dans l'art de la scène, du spectacle, c'est un nom évidemment très connu. Et est-ce qu'il y a un lien avec Marilyn Monroe, pour la citer, ou est-ce que c'est une autre origine?
0: Alors elle vient de trois trucs différents. Effectivement, j'ai toujours été très très très intrigué par Marilyn Monroe, par le personnage de Marilyn Monroe. C'est une dame, en fait, qui m'a toujours... en fait, j'avais vu une interview une fois d'une de ses amies qui se promenait avec... pas avec Marilyn Monroe, mais j'ai oublié son prénom. Mais la dame en question, la dame derrière le personnage, l'être humain derrière le personnage, elle se promenait avec, et Marilyn lui a dit « Est-ce que tu veux me voir me changer en Marilyn Monroe ?» Et personne ne la calculait dans la rue, personne ne la voyait, elle se promenait tranquille, elle n'était pas maquillée, rien du tout. Sa copine lui dit « Ah oui, vas-y, j'ai envie de voir. » Et elle se retourne comme ça, et puis elle revient. Et elle a son regard, le regard typique de Marilyn Monroe. Elle a toute une attitude qui arrive et une aura qui se dessine. Et là, tout le monde vient la voir. Et il y a une cohue qui se fait dans la rue. Tout le monde vient voir parce que c'est Marilyn Monroe, on l'a reconnue. Et donc, il y a un état, de nouveau, on parlait de spiritualité. C'est ce côté-là aussi, c'est se mettre dans la peau d'un personnage. Et donc, ça m'a toujours intrigué. Et ça a évidemment semé la graine de Monroe. Ah, c'est un beau nom aussi. Puis chercher quelque chose qui s'exporte aussi, parce que Louis de Change s'exporte aux États-Unis avec ça, c'est très compliqué. Donc ça, c'est purement commercial, si on peut dire. Marketing, d'où les études que j'ai faites, c'est un peu ça qui est revenu, qui a dit « Ah, attention, de Change, de Change, ouais, non. » Et donc j'ai réfléchi à ça aussi. Et puis, il y a une autre passion qui est pour l'époque, j'aime beaucoup l'époque victorienne américaine. Donc tout ce côté Far West, tout le côté rué vers l'or. J'ai une idole, enfin, c'est pas, j'idolâtre pas, mais j'ai une idéalisation, évidemment. On a beaucoup cette idéalisation de l'époque western dans l'occidental, et j'aime beaucoup cette période-là. J'ai lu toutes les histoires, les BD, et alors il y a un jeu vidéo qui m'a énormément inspiré, qui s'appelle Red Dead Redemption 2, qui est fabuleux. Je trouve cette œuvre, c'est une œuvre d'art, c'est merveilleux. L'histoire est absolument incroyable, elle m'a tellement bouleversé, parce que c'est aussi une histoire sur la rédemption, qui est un concept que j'aime énormément, qui est même plus qu'un concept, qui est quelque chose de spirituel aussi. Et ça permet à une personne individuelle de mieux vivre aussi sa vie. Même si on a fait des bêtises, il y a toujours le principe de rédemption qui est là, qui existe. Et ce jeu-là m'a mis ça en tête. Et puis, quand je jouais en ligne avec d'autres gens, j'avais appelé mon personnage Louis Monroe. Et donc, c'est un petit peu venu de là aussi. Je me suis dit, ah, ça pourrait être bien. Je m'imaginais un peu, grâce à cet univers-là, un côté, je pourrais aller prendre mon cheval, aller dans l'Arizona, des trucs comme ça. Donc voilà, c'est l'imaginaire qui a tourné autour. Et je me crée un monde autour de ça. Un monde pour lui, en fait, pour Louis Monroe. et c'est venu de tous ces points-là, quoi.
2: Par contre, promis, pour ceux qui ne le voient pas, on n'a pas le chapeau de cow-boy et les Santiago en studio.
0: Non, ça aurait pu, mais là, des fois, il y a un peu... Il y a des projets qui arrivent qui sont notamment un Educated qui va être basé un peu là-dessus. Je lance ça comme ça.
1: Un projet dont on toucherait un mot, évidemment, avant la fin de cette émission. Mais avant cela, on va marquer une première pause avec notre première chronique qui nous emmène en balade.
3: C'est toujours un plaisir de vous retrouver et de découvrir cette nature qui nous entoure, cette belle province de Namur et de Luxembourg aussi, à travers ces capsules de balade. Alors je vais vous emmener cette semaine à Furfaux. Imaginez un lieu où la nature et l'histoire se rencontrent depuis des milliers d'années. Furfaux, niché au-dessus de la vallée de la Lesse, c'est une réserve naturelle qui est l'un des sites les plus remarquables de Wallonie. Je vous avoue, on en prend plein la vue et plein les souliers aussi si on marche en petites chaussures ouvertes parce qu'il y a des petits cailloux. Donc, petit conseil, équipez-vous de vos bonnes chaussures de marche. Alors, avant même de commencer votre promenade, il faut prendre un instant pour regarder le paysage qui nous entoure. Il y a des falaises calcaires, la forêt, les méandres de la Lesse qui racontent une histoire vieille de plusieurs centaines de millions d'années. C'est l'eau qui a patiemment sculpté en fait cette vallée, créant des grottes, des escarpements et aussi des points de vue qui sont juste spectaculaires. Mais Furfaux, c'est pas seulement un site naturel en fait. C'est aussi un véritable livre d'histoire à ciel ouvert. Et c'est pour ça que c'est intéressant de découvrir ce site. Parce qu'on va se balader à travers ce site à ciel ouvert où la nature n'a jamais été mise de côté. En fait, on se balade dans cette nature. On passe dans ces grottes, on passe au-dessus de ces falaises calcaires, on s'arrête au bord de l'eau. Et dès la préhistoire, en fait, les hommes ont trouvé refuge dans les cavités qui avaient été creusées par la rivière. Et puis plus tard, ce sont les Romains qui ont compris l'intérêt stratégique des promontoires dominant la vallée. Ils y ont installé un camp fortifié, dont on peut encore découvrir les vestiges d'ailleurs au fil du parcours. Et ça, c'est vraiment très chouette aussi. Vous pouvez également observer les ruines des thermes gallo-romains. Et donc, on peut s'imaginer dans ces thermes, se balader vraiment dans ces ruines qui sont en fait alimentées par une source dont l'eau, qui est très riche en minéraux, était déjà réputée pour ses vertus à ce moment-là. Alors aujourd'hui, la réserve, elle protège une biodiversité exceptionnelle. Il faut s'arrêter, écouter le bruit des oiseaux, voir cette faune, cette flore. C'est vraiment, il n'y a pas d'autre mot, exceptionnel. Les pelouses calcaires, qui sont très rares en fait en Belgique, accueillent aussi une flore très particulière. Il y a énormément d'orchidées sauvages au printemps. Et aussi, les falaises, évidemment, servent de refuge à plusieurs espèces d'oiseaux, tandis que des forêts tout autour abritent les chevreuils, les renards, ou aussi une multitude d'insectes et de papillons. Et ça, c'est vraiment chouette. Nous, on a pu en observer et ça change votre vision des choses. C'est un lieu qui est vraiment très préservé. Quand on y est, on a l'impression d'être pas du tout perdu en pleine nature, mais d'être posé en pleine nature. Et il y a un ressourcement qui est inédit vraiment dans ce lieu. Et alors, tout au long de la balade, on prend, comme je le disais, le temps d'écouter le son de la nature, le chant des oiseaux, les bruissements de feuilles aussi, et puis le murmure de la Lesse qui est en contrebas et dans lequel on peut tout à fait aller tremper ses pieds pour se rafraîchir. La promenade, elle mène de belvédère en belvédère. Elle offre des panoramas juste magnifiques sur la vallée et chaque détour révèle vraiment un nouveau paysage, une trace du passé, un détail de la nature qui mérite que l'on s'arrête. Lorsque vous vous laissez guider par les sentiers, il faut ouvrir vraiment grand ses yeux et vraiment partir à la découverte de ce site, de cette réserve naturelle de Furfaux. C'est un lieu unique, il ne faut pas prévoir une heure de balade. Il faut vraiment se dire, nous on l'a fait, on est parti avec un pique-nique et on peut vraiment, vraiment y passer la journée. Il y a quoi aussi boire un petit rafraîchissement en bord de l'Esse. Donc c'est très agréable quand vous êtes arrivé plus ou moins à la moitié de votre promenade. Vous pouvez vous installer en bord de l'Esse, voir passer les kayaks, parce que aussi c'est une zone où les kayaks passent, et puis mettre les pieds dans l'eau et boire un petit rafraîchissement. Ça plaît à tout le monde et c'est une autre façon de découvrir notre belle Wallonie.

0: Le titre Noticing Me à l'instant de Louis Monroe. Louis Monroe qui est évidemment notre invité depuis le début de cette émission du sucre dans votre été. Du sucre dans votre été sur les ondes de RCF. Notre invité aujourd'hui, Louis Monroe, il est chanteur, il a aussi été par le passé jeune comédien, peut-être le sera-t-il encore dans le futur, on en parlera avec lui dans la troisième partie de cette émission. Pour l'heure, on passe bien à cette deuxième partie d'émission, notre questionnaire de Proust revisité. Et Louis, on commence par une petite question commune à chacun de nos invités. L'odeur ou le parfum qui te réconforte ?
1: Waouh, c'est une question. Alors, l'odeur qui me réconforte, c'est l'odeur de la pluie après qu'il ait fait bien chaud, bien sec. L'odeur, en fait, toutes les odeurs qui remontent. Alors, le mieux, c'est en forêt. Ça, c'est une odeur que je trouve absolument merveilleuse. J'ai l'impression d'avoir 7 ans à nouveau, de pouvoir, m'amuser dans le jardin ou dans la plaine de jeu à l'école. C'est toujours une odeur qui me fascine. C'est tout, en fait. Je m'étais un peu renseigné sur ce que c'était. Et c'est toutes les effluves, en fait, qui ont été. Qui remontent, en fait, avec l'évaporation, que ce soit les odeurs de feuilles, les huiles d'arbres, tout plein de choses. Et c'est pour ça que je dis qu'en forêt, c'est encore mieux. Parce que t'as l'odeur aussi du goudron, des trucs un peu plus humains, on va dire. Ça, j'aime un peu moins, même si ça a son charme. Mais l'odeur dans la forêt après une pluie, après une pluie où il a fait super sec avant, ça c'est merveilleux. Ça c'est vraiment ma Madeleine de Proust odorante, on va dire.
2: Quel est le plat qui vous console ?
1: Le plat qui me console. Quand je vais pas bien en général, alors j'aime beaucoup le sucre, mais je veux dire un plat vraiment bien plein, je dirais la lasagne bolognaise. C'est un plat que je mange depuis que je suis tout petit, c'est mon plat préféré. Ouais, quand je vais pas bien, c'est le plat que je mange. Je vais me faire une lasagne, hop. Et voilà, tout simplement.
0: Un personnage historique que vous aimeriez rencontrer en l'espace d'une journée ou pour une discussion ?
1: Sans hésiter, Walt Disney. Walt Disney, c'est une de mes plus grandes inspirations aussi. C'est quelqu'un que j'admire énormément sur le plan créatif. Et c'est quelqu'un que je n'aurais pas voulu avoir comme patron, par exemple, parce que il était un petit peu compliqué. On va pas se mentir, c'était quelqu'un de très strict et de très exigeant et qui était très stressé aussi. Forcément, on peut le comprendre, hein, avoir un empire pareil sur les mains comme ça, devoir le porter quasiment tout seul, c'est excessivement compliqué. Mais c'est quelqu'un, j'aimerais bien savoir vraiment réellement ce qui l'a passionné, ce qui l'a poussé à continuer, parce que c'est quelqu'un qui a eu énormément d'épreuves sur son chemin et des grosses épreuves. On lui a volé son premier personnage d'Oswald, le lapin chanceux, qui à l'heure actuelle a été racheté par Disney, mais à l'époque on lui a volé, enfin c'était un gars qui lui avait volé par son manque d'expérience, il n'avait pas su se défendre et donc il avait tout perdu à ce moment-là, et il est revenu avec un personnage encore mieux que tout le monde connaît, Mickey, qui est encore plus connu qu'Oswald. Et de l'autre côté, Oswald s'est complètement planté, donc je trouve ça merveilleux et j'aimerais bien savoir ce qui a fait qu'il n'a jamais lâché et qu'il a pu trouver cet état mental pour inventer quelque chose d'encore mieux et toujours prendre le risque d'aller plus loin et d'avoir cette folie surtout de se dire, de pas écouter les gens qui vont lui dire « ne fais absolument pas ça, tu vas te rétamer la tronche, fais autre chose qui rapporte, qui est beaucoup plus sécuritaire ». Et lui, le fait qu'il n'ait pas écouté ça, j'aimerais bien savoir comment il a trouvé ce côté-là. Donc je pense qu'on aurait des... Je sais pas, ça se trouve, il va rien me dire, mais je pense que je pourrais avoir une discussion très inspirante et il y a beaucoup de gens qui rêveraient de pouvoir lui parler et de vraiment s'asseoir sur un banc bouffer, c'est très vulgaire, mais manger des cacahuètes sur un banc à Disneyland ou ailleurs, mais pouvoir discuter avec lui du moins, ouais.
2: Un plaisir qui ne coûte rien.
1: Un plaisir qui ne coûte rien, marcher dans la forêt. Voilà, je reviens à ça, la forêt c'est merveilleux, il faut absolument qu'on préserve toutes les forêts du monde, il faut qu'on replante des arbres, il faut qu'on les laisse aussi se replanter tout seul. La forêt, il n'y a rien de tel en fait, c'est de là qu'on vient, l'eau vient de là, l'eau vient pas de là, mais la vie fait partie de la forêt, il y a toute la vie dedans, il y a tout ce qu'on respire, tout ce qui nous aide à vivre, tous les êtres vivants marcher en forêt, c'est un plaisir gratuit. Ça ne coûte rien. Personne ne pourra jamais nous le taxer, j'espère. Si vraiment on fait ça, j'appelle à la révolution.
2: Ne parlez pas trop vite.
1: Non, je sais qu'on peut...
3: Pas donner de nouvelles idées de taxes.
1: Voilà,
3: plaît,
1: oui. Déjà qu'on met une vignette, hein, bon. Mais non, mais c'est, c'est, la forêt, il n'y a rien de tel. Enfin, c'est là qu'on... Ça nous calme, en fait, naturellement. C'est un déstressant naturel. Il n'y a pas besoin de molécules chimiques. C'est vraiment les arbres, la forêt.
0: Le livre ou le film qui vous remonte le moral?
1: Ah, j'adore ça. Le film qui me remonte le moral, c'est souvent La Belle au bois dormant. Parce que c'est mon film Madeleine de Proust. C'est le film que j'ai, pour la première fois, aimé regarder. C'est un de mes films, c'est mon film préféré de l'histoire de l'humanité, de tout ce qui a été fait. La Belle au bois dormant, pourtant, c'est pas un grand film Disney à la base. C'est pas un des films qui a le mieux marché. Mais il a ce charme qui a réussi à m'avoir pendant que j'étais petit. Et j'étais très fan, évidemment, de Maléfique, qui est ma méchante préférée. Je la trouve excessivement charismatique. Et elle aussi m'inspire beaucoup dans ce que je fais. Parce qu'elle a ce côté vraiment charismatique et elle a, grâce au live action qui a été fait, on sait que c'est un personnage qui a aussi été décrié contre son gré, qui a été incomprise, et j'ai beaucoup de compassion pour ces personnages un peu incompris. Et voilà, évidemment, avant c'était un petit peu moins, dans l'œuvre originale c'était un petit peu moins développé, mais j'adore ce film, il me rend fou à chaque fois que je le vois, parce qu'il y a tout qui revient, les émotions, les couleurs, les chansons, Tchaïkovski derrière, un de mes compositeurs préférés de l'histoire de la musique contemporaine. Donc voilà, ça c'est le film que j'aime particulièrement.
2: Et vous allez peut-être donner envie à certains de nos auditeurs et auditrices de le revoir pour passer leur après-midi. Louis, si vous étiez un morceau de musique...
1: Waouh, si j'étais un morceau de musique... Je dirais Earth Song de Michael Jackson. Alors, pour plusieurs raisons. Parce que c'est un... J'aime me voir comme quelqu'un qui évolue, comme chaque être humain. Et cette chanson-là, elle évolue. Elle démarre tout doux. Et c'est crescendo, on y va crescendo pour arriver à une explosion finale. Et puis, bah, on revient à un truc plus calme qui finit par s'éteindre tout doucement. Parce que c'est un peu le principe de la vie. C'est, pour moi, on a une évolution qui est lente ou parfois rapide, ça dépend des gens, et on arrive à une apothéose et paf, et là, donc voilà, cette chanson-là qui est ma préférée de tous les temps aussi, bah, je l'aime beaucoup, et puis elle représente aussi un peu le sentiment que j'ai par rapport au monde, par rapport à la planète, par rapport à nous, par rapport à l'humanité en règle générale, et par rapport à tout ce que j'aime dans la musique, parce que c'est symphonique, c'est merveilleusement bien composé, merveilleusement bien... arrangé, merveilleusement bien mixé par Bruce Woodin, paix à son âme. C'est merveilleux. Donc voilà, c'est une chanson qui me représente bien, je pense. Ouais.
0: On va passer au côté activité sportive à présent. Est-ce qu'il y a un sport que vous aimeriez essayer?
1: Un sport que j'aimerais essayer? J'aimerais beaucoup essayer le ski, mais alors le... Je ne sais plus comment ça s'appelle, cette discipline. S'il y en a des sportifs ici, si vous pouvez m'aider, c'est le saut où tu as une très longue rampe à ski. Mm-hmm. Et quand tu sautes, tu dois te mettre en avant et voler le plus long possible.
0: Sur la distance la plus longue, oui.
1: Oui, je pense. Je
0: Moi,
1: sais
0: je voyais ça comme le saut à ski.
1: Voilà, mais... saut à ski. Mais je ne sais pas si ça s'appelait bêtement saut à ski. J'avais peur de passer pour une biesse, mais je passe d'autant plus pour une biesse puisque je n'explique rien finalement. Mais j'aime beaucoup ce sport-là. Il m'a toujours fait de l'œil. Enfin, c'est toujours le sport au JO d'hiver que je regarde le plus. Parce que je trouve ça génial. Ça se rapproche un peu du... simple fait de voler, quoi.
0: Si vous deviez imaginer votre mantra de compétition ou le cri de ralliement de votre équipe, à quoi est-ce qu'il ressemblerait?
1: Waouh. Alors, je suis pas très guerrier, je suis pas très masculin, donc je sais pas du tout un cri de guerre. Oh là là. Ah oui, là, vous me posez une colle.
2: Oh là là, c'était très bien.
1: Ouais, oh là là, ouais, voilà. Oh là là, oh là là, ouais, ça, oh là là, c'est très bien, merci. C'est parfait. Oh là là, c'est... Ouais, voilà. Moi, c'est quand on... Ouais, oh là là. Ouais, j'aurais pas dit mieux. Oh là là, c'est très bien. C'est très très bien, voilà. Je veux dire, oh là là, faisons ce qu'on peut, voilà. À l'abordage.
2: Alors, il va peut-être falloir être un peu plus fleuri sur la question suivante, puisqu'on va vous demander quel est votre juron préféré.
1: Mon juron préféré. Alors, c'est un juron en wallon, liégeois. Parce que c'est une langue que j'aime particulièrement. C'est la langue d'où je viens, évidemment. Il y a qui est une grosse biesse, celui-là. N'est pas c'est pas ça. Il y a qui est une grosse biesse, ou alors il y a un demi-doux. Un demi-doux, c'est plutôt un juron destiné à une personne, mais un demi-doux, j'aime bien. Un demi-doux.
2: Mais ça veut dire quoi?
1: Un demi-doux, c'est quelqu'un qui est un peu niais, un peu biaise. Voilà. C'est un synonyme de biaise, quoi. Ouais. Un demi-doux. Oh, c'est vraiment un demi-doux, celui-là.
3: Alors, la prochaine, elle va vous plaire. Et on va partir un peu dans le sens que vous venez de prendre actuellement. Votre expression belge préférée. On sait que vous êtes calé pas mal en wallon-liégeois.
1: Ouais, y en a plusieurs. Hein. Mais la celle qui ressort à chaque fois que je dis toujours quand je rencontre un Français, par exemple, je lui dis est-ce que tu pourrais dire cette expression-là? Alors je lui dis de répéter après moi et je dis Tinana mot de gueule parce qu'elle va bien. Tinana mot de gueule parce qu'elle va bien. On me le répétait souvent quand j'étais petit. En fait, j'étais très bavard quand j'étais petit. Pas vantard, mais très bavard. Et c'est une expression qu'on dit aux vantards, aux gens qui se vantent beaucoup. En gros, tu n'as pas mal à ta langue parce qu'elle va bien. Tu n'as pas mal à ta. Je vais pas dire gueule, parce que c'est le gueule, c'est la traduction littérale, c'est gueule. Mais donc, tu n'as pas mal à ta gueule parce qu'elle va bien, ça veut dire que bah, tu te vantes alors que tu ne devrais pas, quoi. Donc voilà.
2: On va clôturer ce questionnaire, comme pour chacun de nos invités, avec un petit retour dans le temps. On va vous remonter à l'adolescence ou bien même à l'enfance, si vous voulez, pour la prochaine pause musicale. Quel est le titre qui, à l'heure actuelle, vous fait toujours autant de bien?
1: Ah, il y en a des tonnes, mais celui qui me fait du bien à l'heure actuelle, c'est Kiss of a Rose de Seal, je ne sais pas le prononcer à la française, mais je le trouve phénoménal ce titre, absolument merveilleux. Il y a Purple Rain aussi de Prince, que j'aime énormément, que j'écoute beaucoup, donc voilà, un de ces deux-là, choisissez, faites-vous plaisir.

0: Une version un petit peu raccourcie, vous l'aurez entendu, de Prince à l'instant. On poursuit notre émission avec une idée de sortie, de balade à nouveau, mais cette fois-ci en compagnie d'Armelle Delmel. Elle nous emmène du côté de Chimay avant de retrouver notre invité.
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2: Cette semaine, je vous propose d'aller à Chimay. Vous pouvez évidemment visiter son château ou encore le musée de la Chimay, la bière. Mais savez-vous que l'abbaye de Scourmont n'est pas la seule abbaye de la ville? Un peu plus proche du centre se trouve Notre-Dame de la Paix, une abbaye de sœurs trappistines qui, malgré les difficultés, tiennent bon. La communauté est arrivée à Chimay en 1919. Elle n'a quitté la ville que pendant la guerre, lorsque tous les chimassiens ont été évacués. Les cinq moniales qui forment la communauté actuelle auraient sans doute dû quitter l'abbaye depuis un moment, mais c'était sans compter sur Mère Catherine. Quand je la rencontre, elle est mère supérieure. Elle a aujourd'hui laissé la place à Mère Pascale et elle nous confie qu'on l'a envoyée là pour accompagner les sœurs vers la fin de leur abbaye. Sauf que ça ne se passe pas comme prévu et la petite communauté se maintient avec de nouvelles vocations. En tant que journaliste, il y a des rencontres qui nous marquent et celle avec Mère Catherine en fait partie. J'ai donc envie de vous emmener à sa rencontre quelques instants. Mère Catherine a perçu sa vocation dès ses 5 ans et son entrée à l'école chez les sœurs. Elle poursuivra son parcours avec cette idée en tête et après des études d'infirmière, elle fera son entrée à l'abbaye de Soleilmont à l'âge de 23 ans. Elle y restera pendant 25 ans avant d'être envoyée pour aider une communauté près de Bordeaux où elle séjournera pendant 8 ans. Après un court retour à Soleilmont, elle est envoyée à la Maison Généralice à Rome et elle arrive en 2011 à Chimay à son retour de Rome. Lorsqu'elle arrive à la tête de la communauté, la mission de Mère Catherine est donc d'accompagner les sœurs vers la fin de leur abbaye.
3: J'avais déjà une première expérience parce que je vous dis, je suis restée 8 ans dans la région de Bordeaux. L'abbaye s'appelait Le Rivet, Sainte-Marie du Rivet. Et donc j'avais quand même une certaine expérience. Et donc, quand on m'a demandé pour venir ici, je suis venue avec toute ma vitalité, tout mon potentiel, mon dynamisme pour relancer cette communauté qui était à l'époque plutôt mourante. D'ailleurs, je suis venue pour accompagner les sœurs restantes et après pouvoir fermer. Mais une ancienne infirmière ne se résout pas facilement à donner la mort à personne, pas même à une communauté. Et donc, on est toujours porté par la vie. Et je me sens vraiment porté par la vie, toujours en recherche d'une vie. Et quand je suis arrivée dans les différentes communautés, donc ça fait la deuxième expérience ici, j'ai toujours désireuse de vie, toujours essayer de promouvoir la vie. Et donc, vis-à-vis de la communauté aussi. Bon, maintenant, peut-être qu'un jour ou l'autre, on y arrivera, il faudra le faire. Mais il y a quand même 13 ans que je suis ici à Chimay. C'est toujours 13 ans de prix. Toujours. Et ce n'est pas encore demain qu'on va fermer. Peut-être après-demain, mais... quand je serai morte.
2: Les sœurs de Chimay sont trappistines, mais cela ne veut pas dire qu'elles produisent de la bière, comme nous l'expliquait Mère Catherine en 2024.
3: Nous produisons autre chose que la bière. Nous faisons de bons biscuits, bien meilleurs que la bière. Toutes les produits de nourriture, de bouche, biscuits, galettes, et puis nous faisons un peu de couture. Nous, entre autres, des ornements liturgiques. Nous avons un atelier de couture, un atelier pour des ornements, c'est-à-dire des aubes, des chasubles, des nappes d'autel, tout ce qui est couture, au service des prêtres, mais aussi pour la vente. Nous avons des magasins qui vendent nos produits, entre autres le magasin d'Orval. D'habit d'Orval, il y a un accord d'amitié entre nous et Orval qui vendent nos produits.
2: C'est déjà ici que je vous laisse. Si vous souhaitez en savoir plus sur les sœurs trappistines de l'abbaye Notre-Dame de la Paix à Chimay, leur histoire est disponible sur leur site internet et des visites guidées de l'abbaye sont organisées. Comme dans beaucoup d'autres abbayes, il est possible d'y loger pour une retraite sur réservation.
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0: Suite et fin de cette émission du Sucre dans votre été sur RCF. Notre invité aujourd'hui est Louis Monroe, chanteur d'origine liégeoise. Vous l'aurez compris avec la deuxième partie et les expressions qu'il a notamment sélectionnées. On parle donc de votre actualité, Louis, et notamment d'un EP qui sort fin de l'été. Donc c'est tout proche.
4: C'est très proche. On ne sait pas encore si on va le décaler un petit peu parce que là, je suis en train de préparer mon troisième single qui était censé arriver fin du mois de juillet. Mais on a envie de prendre le temps aussi de laisser la saison redémarrer, donc on va peut-être le déplacer au mois d'août, et alors à ce moment-là l'EP sortirait plutôt vers fin septembre, mais on sait pas encore, c'est pas encore sûr, donc peut-être que ça sera fin de l'été. Si c'est pas fin de l'été, ça sera septembre-octobre dans tous les cas, mais donc voilà, oui, effectivement il y a cette grosse pièce de ma carrière, mon début de carrière qui arrive, oui.
5: Et par rapport à ce que vous nous avez expliqué tout à l'heure, par rapport aux premiers singles qui sont déjà sortis, à quoi on peut s'attendre pour cette EP ?
4: Alors, on peut s'attendre à... on doit s'attendre, effectivement, à 5 titres. Donc, ils seront au nombre de 5. Donc, il y a les deux qui sont déjà sortis, qui seront dessus, évidemment. Donc, Noticing Me et We Care dans l'ordre de sortie. Il y aura Uneducated dont j'ai parlé, qui sera le troisième. Puis il y aura Set Them Free, que j'ai déjà interprété sur scène à la fin de mon spectacle en septembre 2025. Donc ce sera un titre qui figurera parmi les titres de l'EP. Et alors on aura un cinquième titre qui, on n'est pas encore sûr duquel. Voilà, je travaille sur quelques titres.
0: Donc il y en aura même en réserve.
4: Voilà, oui, parce qu'après l'EP, il y aura évidemment un album qu'on essaiera de sortir aussi à un moment donné. Mais du coup, oui, il y a ce cinquième titre qui est encore indécis, on ne sait pas encore lequel, mais il sera bien. Et alors on va s'attendre à des... Il y a des influences mondiales, notamment pour un titre que j'aime beaucoup, qui devrait peut-être être le cinquième, on ne sait pas encore, mais qui s'appelle Peace Knows No Border, qui veut dire du coup la paix ne connaît pas de frontières, très philosophique. Là on a des influences de pays d'Afrique, on a des influences du Brésil, de l'Argentine, du Chili, du Pérou. Je mets un peu de tout dans mes sons, j'aime beaucoup ça, représenter comme j'avais dit sur mon dossier, représenter les cultures du monde entier et leur donner une voix aussi, parce que j'aime tellement ça. Et donc voilà, oui, on peut s'attendre à des musiques du monde, on peut s'attendre à de la pop, un peu plus mainstream, on peut s'attendre à un truc un peu western, comme ça, quelque chose, un genre un petit peu qui sort des clous. Donc voilà, on essaye de faire plein de choses, mais il y aura une ligne directrice dans tous les cas. Mmh. Vous ne serez pas perdus.
5: Pour le reste, stay tuned, comme on dit, on reste branché sur vos différents réseaux, on laisse passer l'été et on attend la suite.
4: Exact. Voilà, ça me semble bien, en tout cas.
0: Pour les réseaux, donc si vous l'avez bien suivi cette émission, c'est Louis Monroe pour vous retrouver sur notamment Instagram et TikTok.
4: Ouais, c'est ça, partout même, vous pouvez aller sur YouTube, Spotify, toutes les plateformes de streaming, vous me trouverez assez facilement. Vous regardez, c'est un gars qui a une tête un peu menaçante, voilà. Vous verrez, ça ira très facile à trouver.
5: Ça colle absolument avec votre personnalité.
4: Exactement.
0: Louis Monroe, merci beaucoup d'avoir été avec nous dans cette émission du Sucre dans votre été sur RCF, et on vous souhaite bonne chance pour la sortie de cette EP dans les semaines ou mois qui arrivent.
4: Ben merci beaucoup et bonne continuation à vous aussi.
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3: Bonjour à tous et à toutes et bienvenue dans ce nouveau showcase de l'été. Aujourd'hui, j'avais envie de vous faire découvrir une artiste belge qui avance avec beaucoup de naturel. Mesdames et messieurs, Mila. Ce qui m'a tout de suite plu chez elle, c'est cette impression qu'elle chante sans jamais tricher. Pas besoin d'en faire trop. Sa voix, ses textes et son univers suffisent à nous embarquer. Mila évolue dans une pop moderne, sensible, où chaque chanson ressemble à un morceau de vie. Elle parle de ce que l'on traverse tous un jour ou l'autre. Les doutes, les rencontres, les remises en question, mais aussi l'envie d'avancer. On sent une artiste qui écrit avec le cœur et c'est probablement ce qui rend sa musique aussi touchante. J'aime aussi sa manière de mélanger douceur et énergie. Ses mélodies restent facilement en tête, mais elle garde toujours cette petite part de fragilité qui fait toute la différence. On n'est jamais dans la démonstration, on est dans le ressenti. Depuis ses débuts, Mila construit son parcours pas à pas, en développant un univers qui lui ressemble et en fédérant un public de plus en plus fidèle. C'est le genre d'artiste que l'on découvre par curiosité et que l'on continue d'écouter parce que ses chansons nous accompagnent longtemps après la première écoute. À l'heure actuelle, je n'ai trouvé aucune date de concert officiellement annoncée en Belgique. Pour les prochaines semaines, si de nouveaux rendez-vous sont programmés, ils seront communiqués sur son site officiel et ses réseaux. En attendant, si vous aimez la pop sincère, élégante et pleine d'émotions, je vous invite vraiment à découvrir l'univers de Mila. Et maintenant, justement, on va la découvrir dans un live enregistré ici dans les studios de RCF Bruxelles. Ce live, vous pouvez le retrouver en vidéo et au complet sur la chaîne de la vie d'artiste sur YouTube. Et je vous dis à très bientôt pour un nouveau Showcase de l'été.

0: 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Marc et Stéphane vous propose aujourd'hui quelques musiques d'orgue moins connues.
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2: Madame, monsieur, bonjour, bienvenue dans Touche d'orgue sur RCF Liège. Dans cette émission intitulée « Quelques musiques d'orgue moins connues ». Mais oui, la musique d'orgue, elle est tellement vaste. J'essaie de vous faire écouter un petit peu de tout et de vous faire découvrir des musiques moins connues. Alors aujourd'hui, on va avoir une petite sélection, voilà, différentes musiques de compositeurs et compositrices également. Et on va commencer par un connu, pas trop connu, mais quand même assez connu. Vous allez le voir, c'est du John Stanley, donc un compositeur anglais du XVIIIe siècle. Il est mort en 1786. Et d'ailleurs, il y a un article assez intéressant sur lui qui a été écrit par Guy Beauvais dans la Tribune de l'Orgue en Suisse, ou bien si vous habitez en Belgique, dans l'Organiste. Si vous n'êtes pas encore abonné, vous pouvez le faire. C'est la revue de l'Union Wallonne des Organistes. Il y a toujours des partitions, des articles, que ce soit sur des compositeurs, des présentations d'orgue, des recherches assez poussées parfois sur certains orgues pour connaître leur historique. Et ici, c'était dans le numéro 220, tout un article sur John Stanley. C'est un compositeur connu, mais en fait, beaucoup de gens n'en jouent jamais. Et on ne connaît pas bien toujours les particularités de l'orgue anglais. Et c'est pour ça que voilà, je voulais vous faire entendre quelques minutes de musique de John Stanley, jouée par Guy Beauvais. Et je vous propose d'entendre d'abord le Voluntary en La mineur, opus 6, numéro 2. Il y a deux mouvements. Le premier, c'est Andante. Le deuxième, c'est Allegro. Ça permet d'entendre deux registrations différentes. D'ailleurs, la plupart des pièces de John Stanley, ce sont ces fameux Voluntaries, qui sont souvent en deux mouvements, le premier plutôt lent, et puis le deuxième plus rapide. De temps en temps, il y a trois mouvements, mais c'est plutôt rare. Et je vous propose donc d'entendre ici le Voluntary en La mineur par Guy Beauvais, et c'est joué aux orgues de Lutry en Suisse.

John Stanley, Voluntary pour orgue en la mineure, Andante, Allegro. Comme on le disait, la plupart des Voluntaries ont deux mouvements, il y a quelques exceptions près. Donc il y a un article assez intéressant sur l'orgue anglais du XVIIIe siècle et la musique de John Stanley en particulier. Il y a quelques remarques amusantes, par exemple, il dit que bon, le cornet c'est un peu trop léger pour être joué à l'église, il faut le jouer qu'en mineur par exemple, ou bien pour des fêtes vraiment très joyeuses. Il trouve aussi que la flûte 4, c'est un petit peu un peu trop pour être utilisé tout seul, c'est trop léger pour l'église. Il dit aussi que les anges sont parfois désaccordés, en particulier à la campagne, donc il faut bien faire attention avant d'utiliser les anges d'un orgue. Voilà, alors je propose d'écouter encore un dernier petit mouvement de John Stanley, puisqu'il y a l'un ou l'autre Voluntaries qui ont trois mouvements, et donc il y a une fugue ici qui appartient à un Voluntary en la mineur aussi, mais donc comme troisième mouvement avec une fugue qui demande ici un orgue relativement fort. D'ailleurs, ça a remarqué qu'il n'y a presque plus de mixture à l'époque dans les orgues anglais. C'est à remarquer. Donc les orgues sont déjà un petit peu diminués par rapport à la tradition d'avant, d'avoir un orgue vraiment en plein jeu, quoi. Fugue en la mineur, John Stanley par Guy.

Fugue en La mineur, c'est le troisième mouvement d'un Voluntary pour orgue de John Stanley, joué par Guy Beauvais. Une musique qui d'ailleurs est assez pratique puisqu'elle n'est pas trop difficile, elle est relativement agréable à l'oreille. Les mouvements ne sont pas trop longs, donc ça convient assez bien, notamment dans le cadre de la liturgie. Alors on va passer maintenant à du moins connu, mais beaucoup moins connu, enfin. Et c'est Jean-Marcel Luc DeVos qui nous fait souvent découvrir des compositeurs ou des pièces de compositeurs beaucoup moins connus et qui les exécute aussi en concert, notamment lors du concert annuel de l'Union Wallonne des organistes qui permet de faire entendre des musiques de compositeurs belges, francophones, donc ici en général de la Wallonie ou de Bruxelles. Ici, il nous fera entendre son enregistrement qui a été effectué lors du concert du 25 mai 2025 à l'église Saint-Guilain. La pièce est une pièce de Joseph Franck, dit de Liège. Donc c'est un frère plus jeune de César Franck qui n'est plus du tout connu maintenant. Mais en fait, il a commencé un petit peu comme son frère. Il a fait de la musique, du violon, du piano. Et puis de l'orgue, bien sûr, il est allé aussi à Paris comme son frère. Ils ont étudié ensemble et puis Joseph a obtenu également des prix de contrepoint, de fugue et puis d'orgue aussi dans la classe de François Benoît dans les années 1850. Mais il est assez actif, il joue beaucoup de concerts, il est titulaire de différentes tribunes, notamment à Saint-Thomas d'Aquin. Et il paraît que lors des concerts qu'il donne, parfois il joue de l'orgue mais aussi du violon et du piano puisqu'il a cultivé les trois instruments. Et donc ici, la pièce que nous allons entendre, c'est un grand offertoire solennel, opus 47, qui est dédié à Jules Duguay, donc qui était organiste de la cathédrale de Liège et professeur d'orgue au conservatoire de Liège à l'ouverture de cette classe en 1862. Donc c'était des familles assez liées apparemment, Duguay et Franck. Et alors, il signe toujours ce Joseph Franck de Liège, comme s'il insistait sur son origine peut-être. Alors peut-être un petit mot encore sur l'orgue de Saint-Guilain, c'est un orgue Delmotte de 34 jeux, il a été inauguré en 1969, c'est un orgue néoclassique belge, un des importants qu'on peut voir dans cette région-là. Alors c'est donc Luc DeVos qui joue, et c'est aussi Luc DeVos qui a réalisé l'enregistrement. Donc on le remercie et puis on remercie les commentaires qu'il nous a fait parvenir qui sont notamment issus du dictionnaire des compositeurs belges qui a été fait par Thierry Leveau, un excellent ouvrage où il y a vraiment des informations sur tous les compositeurs importants en Belgique et aussi ceux qui sont moins connus, hein, tous ceux qui ont vraiment fait quelque chose et alors que souvent on retient seulement l'un ou l'autre, quoi. Donc grand offertoire solennel par Luc DeVos à Saint-Guilain. Et c'est une pièce donc de Joseph Franck, dit de Liège.

grand offertoire solennel de Joseph Franck dit de Liège, donc une pièce inédite je pense, qui était jouée ici par Luc DeVos en live lors du concert donné le 25 mai 2025 à l'église de Saint-Guilain dans le cadre du concert annuel de l'Union Wallonne des organistes, qui permet donc de faire découvrir des musiques moins connues. Joseph Franck, un frère plus jeune de César Franck, décédé en 1891, un an après son frère plus illustre. Alors on poursuit, peut-être un peu notre alternance entre du pas du tout connu et un petit peu connu quand même. Et je vous propose une pièce ici de Joseph Jongen, on va dire très connu, un des meilleurs musiciens belges de son époque, né en 1873. Il était professeur à Liège, puis professeur à Bruxelles au conservatoire, et enfin directeur également au conservatoire de Bruxelles. On connaît surtout quelques-unes de ces grandes pièces comme la sonata Eroica, mais aussi des petites pièces qui sont aussi très intéressantes. Et c'est le cas de ce petit prélude aria de Joseph Jongen. C'est joué ici par Anton Dornhein sur l'orgue Willis de la Hooglandsekerk à Leiden. Et c'est aussi une partition qu'on peut trouver dans un des numéros de la revue L'Organiste, une revue que je vous conseille de feuilleter. Vous pouvez devenir membre de l'Union Wallonne des Organistes et alors recevoir cette revue 3 ou 4 fois par an. Petit prélude de Joseph Jongen par Anton Dornhein.

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1: Et on vient d'entendre le petit prélude de Joseph Jungen par Anton Dornheim sur l'orgue Willis de la Hooglandse Kerk à Leiden. Donc ça c'était de la musique un peu connue, pas super connue mais quand même un petit peu connue. Donc on va retourner de nouveau dans du beaucoup moins connu et je vous propose de découvrir une pièce de Giovanni Morandi. Donc c'est un compositeur italien, comme son nom l'indique. Voilà, il était actif surtout dans la première moitié du 19e siècle. Il est mort en 1856, élève de Martini. Et il a été lui-même, à un moment donné, tuteur de Rossini, notamment. Donc, et parfois, on peut remarquer une certaine proximité. Il a un style relativement léger, qui peut être agréable. Parfois, on peut se croire même voilà, sur un manège. On peut imaginer cela. Mais voilà, c'était le style de l'époque. Il s'est marié avec une chanteuse d'opéra. Il a composé donc, pas mal de sonates pour orgue. Il appelle ça d'ailleurs des sonates pour orgue moderne. Il y a beaucoup de recueils. Je pense qu'il y en a 12. Et dans chaque recueil, il y a une série de sonates avec des mouvements assez variés. Et je vous propose d'en écouter une. Et j'ai choisi pour vous la septième sonate en fa majeur, hein, septième sonate numéro 5, donc la septième livrée numéro 5, et c'est enregistré par Luca Sartori. En fait, il est en train d'enregistrer l'intégrale de toutes les sonates, donc sur différents orgues. Ici, c'est à la Chiesa di San Giorgio a Pagnaccio, et c'est un orgue corté de 1842. Donc, pour ceux que ça intéresse, c'est aux éditions Da Vinci Classics, il y a un certain nombre de CD avec l'intégrale de ces pièces, donc de Giovanni Morandi. On entend cette sonate en fa majeur par Luca Sartori.

Nous entendions justement du Giovanni Morandi, compositeur italien de la première moitié du 19e siècle, qui a composé beaucoup de sonates pour orgue, qui a été redécouvert relativement récemment d'ailleurs, et donc il suscite un certain intérêt, notamment ici de Luca Sartori, qui enregistre l'intégrale de toutes ces pièces sur des orgues italiens d'époque. Donc si ça vous intéresse, ça se trouve aux éditions Da Vinci. Alors, on refait de nouveau un pas vers quelque chose de plus connu, et on va entendre un concerto en sol majeur, BW 592. Donc ce sont les concertos que Bach a transcrits. Il y a une époque où il a aimé faire ça. Il a transcrit des concertos de Vivaldi notamment, mais aussi ce concerto-ci qui a été écrit originalement par Johann Ernst de Saxe-Weimar. Donc c'était un noble, et c'est un concerto pour violon et cordes au départ. Et donc Johann Sebastian en a fait une version pour orgue. C'est une pièce qui ne manque pas de fraîcheur. C'est peut-être pas le plus connu de ce Johann Sebastian Bach. Et alors c'est une version ici d'un compositeur en Slovaquie, István Nagy. Vous savez que j'aime bien aussi voyager un petit peu dans le monde, dans l'Europe, pas mettre que toujours des organistes du même pays, même si on aime bien privilégier bien sûr les Belges francophones. Alors ici on se promène un peu en Slovaquie, je pense qu'on n'a jamais entendu un organiste jouer en Slovaquie. Donc c'est un enregistrement ici de 2023. Donc concerto en sol majeur, originalement de Johann Ernst de Saxe-Weimar, et écrit pour orgue, transcrit pour orgue par Johann

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1: On entendait un arrangement de Johann Sebastian Bach d'un concerto initialement écrit par Johann Ernst, prince de Saxe-Weimar, par un organiste en Slovaquie, István Nagy. Trois mouvements, allegro, grave et puis presto. Et on revient de nouveau à une composition beaucoup moins connue, c'est du Noël Goumann. C'est un organiste, un compositeur d'origine belge, qui a immigré aux États-Unis en 1952, quand il était âgé de 25 ans environ. En Belgique, il a été élève, notamment au Conservatoire de Liège, et il a notamment eu comme prof Pierre Froidebise, encore Flore Peters, des noms importants ici en Belgique. Il a composé des pièces pour orgue, et notamment trois méditations qui ont été éditées là-bas, qui ne sont pas si faciles à trouver. Je vous propose d'écouter ici cette Nocturnal Meditation, une pièce qui demande des accouplements à l'octave grave et à l'octave aiguë, comme il y en a beaucoup sur les orgues américains, pour faire un effet voilà, de spectre. Hein, on a vraiment des choses très aiguës et très graves en même temps. Puis ça peut fonctionner sur un orgue comme celui-ci, qui est l'orgue de Nidrum, dans les Fagnes, en Belgique. Un petit orgue, une dizaine de jeux, mais c'est un orgue quand même Kleiss au départ. Donc de très bonne qualité, une bonne facture. Et cet extrait en fait d'un disque qui va bientôt paraître et qui voilà, aimerait bien enregistrer tous les orgues fonctionnels de la communauté germanophone de Belgique. Bon, quand le projet aura avancé encore un petit peu plus, eh bien, on en reparlera ici dans Touche d'orgue. Les premiers enregistrements ont déjà eu lieu. Et donc voilà, cette pièce-ci est extraite de ce disque, donc jouée à Nidrum. Pièce de Noël Goumann, Nocturnal Meditation.

Noël Gouman, Nocturnal Meditation par Mark Steffens à Nidrome. Ce sera disponible sur un disque qui reprend voilà, des pièces, une pièce par orgue dans la communauté germanophone. Donc plein de petits endroits, Weiwarts, Elsenborn, Hüningen, Müringen, tous ces petits villages. Et puis au fur et à mesure, on fera toutes les églises de la communauté germanophone. On remontera vers le nord. Et donc dans un an ou deux, on pourra entendre aussi Eupen, Lonsen, Walhorn, la Calamine, voilà, les orgues du Nord. Alors je vous propose d'écouter encore une pièce relativement inconnue, c'est du Juliette Folleville. C'est une organiste compositrice née à Liège en 1870, qui a bien sûr étudié, notamment à Liège, et puis qui a composé pas mal de pièces, qui a composé une pièce ici qui s'appelle Un offertoire pour être joué à l'inauguration de l'orgue Saint-Christophe. C'est un orgue Scaven, et c'est ici joué aussi par Luc De Vos sur un autre orgue Scaven à Saint-Nicolas-Bourse à Bruxelles. C'est aussi dans le cadre d'un concert de l'Union Wallonne des organistes donné en octobre 2021, le 24 octobre pour être précis. Alors Juliette Folleville, elle a donc été organiste. Cette pièce a été composée pour l'inauguration des orgues de Saint-Christophe en septembre 1896. Et alors, qu'est-ce qu'on peut encore dire sur Juliette Folleville? Ben, il y a des mémoires qui ont été écrites sur elle. Hein, Juliette Folleville, compositrice et interprète itinéraire d'une femme dans la Belgique musicale. C'est un mémoire de master qui avait été écrit par Anne-Marie Paulhomme. Et aussi portrait de compositrice Juliette Folleville. Voilà, il y a pas mal de littérature qui a été écrite sur cette compositrice, donc née à Liège en 1870, qui a composé voilà, cette offertoire sur le thème de Laudation. Et c'est Luc De Vos qui nous le fait découvrir sur l'orgue Scaven de Saint-Nicolas à Bruxelles.

Juliette Folleville, offertoire sur le thème du Laudation par Luc DeVos à Saint-Nicolas à Bruxelles. C'est un enregistrement qui est disponible aussi sur YouTube, donc il y a moyen de relire quelques éléments biographiques sur Juliette Folleville, qui était notamment professeur au conservatoire de Liège, et puis quelques éléments également sur l'orgue de Saint-Nicolas Bourse à Bruxelles. Voilà, j'espère que vous avez découvert des musiques que vous ne connaissiez pas, parce que c'était un petit peu le but, des musiques pas du tout connues, des musiques un peu connues, mais pas trop. Et on va terminer aujourd'hui, comme on est le 11 novembre, jour de l'armistice, par une pièce héroïque de César Franck. Ça, c'est une pièce très connue, mais je trouve qu'elle convient bien pour saluer, voilà, parce que c'est ça qu'on fait aussi le 11 novembre, toutes les contributions héroïques qui ont été fournies, que ce soit militairement, mais aussi par des autres personnes. On peut penser à Maximilien Kolb, par exemple, dans la Deuxième Guerre mondiale. Il y a eu beaucoup de gens, pas seulement militairement, qui ont été tout à fait héroïques dans leurs actions. Donc voilà, je vous propose cette pièce héroïque par Olivier Penin, qui est l'organiste de Sainte-Clotilde à Paris, donc un des successeurs de César Franck, notre compositeur pour orgue, un des plus connus au monde. Voilà, je vous souhaite plein de bonnes choses. On se retrouve bientôt pour d'autres touches d'orgue. On remercie Patrick Chota à la technique et au revoir à tous.

0: Et merci de nous avoir donné tant de grâces à partager ensemble sur cette terre. Merci.
1: Notre-Dame de Lourdes et Sainte Bernadette, je vous confie mon fils pour qu'il avance dans la vie, qu'il ait des projets. Et je vous confie une voisine aussi de mon lotissement qui traverse une période catastrophique. Donc je vous la confie aussi. Merci.
2: Au nom du Père, du Fils et du Saint-Esprit, amen. Chers amis pèlerins, soyez les bienvenus dans cette grotte de Massabielle où la Vierge Marie, l'Immaculée Conception, est apparue 18 fois à Sainte Bernadette. Avec elle, cet après-midi, nous méditerons les mystères douloureux de notre chapelet. En cette fête de Saint Jean-Marie Vianney, nous aurons à cœur tout particulièrement de prier pour la sainteté de nos prêtres et pour les vocations. Nous prions avec tous les pèlerins qui sont en ce jour présents dans le sanctuaire, avec tous les diocèses français et étrangers. Nous prions aussi avec ceux qui nous sont unis de par le monde, par l'écoute de la radio chrétienne francophone, par l'écoute de la chaîne de télévision catholique Catéo, et avec tous ceux qui nous sont unis via l'application internet du sanctuaire. Je crois en Dieu, le Père Tout-Puissant, Créateur du ciel et de la terre, et en Jésus-Christ, son Fils unique, notre Seigneur, qui a été conçu du Saint-Esprit, est né de la Vierge Marie, a souffert sous Ponce Pilate, a été crucifié, est mort et a été enseveli, est descendu aux enfers. Le troisième jour est ressuscité des morts, est monté aux cieux, est assis à la droite de Dieu le Père Tout-Puissant, d'où il viendra juger les vivants et les morts. Je crois au Saint-Esprit, à la Sainte Église catholique, à la communion des saints, à la rémission des péchés, à la résurrection de la chair, à la vie éternelle. Amen. Et nous prions aux intentions de notre souverain pontife, le pape Léon, en action de grâce pour sa prochaine visite apostolique en France et tout particulièrement dans ce sanctuaire à Lourdes. Notre Père, qui es aux cieux, que ton nom soit sanctifié, que ton règne vienne, que ta volonté soit faite sur la terre comme au ciel. Je vous salue Marie, pleine de grâce, le Seigneur est avec vous. Vous êtes bénie entre toutes les femmes et Jésus, le fruit de vos entrailles, est béni.
3: Sainte Marie, Mère de Dieu, priez pour nous pécheurs, maintenant et à l'heure de notre mort. Amen.
2: Je vous salue Marie, pleine de grâce, le Seigneur est avec vous. Vous êtes bénie entre toutes les femmes et Jésus, le fruit de vos entrailles, est béni.
3: Sainte Marie,
2: je vous salue Marie, pleine de grâce, le Seigneur est avec vous. Vous êtes bénie entre toutes les femmes et Jésus, le fruit de vos entrailles, est béni.
3: Sainte

Ô Marie conçue sans péché, priez pour nous qui avons recours à vous. Premier mystère douloureux, l'agonie de notre Seigneur Jésus-Christ au jardin des Oliviers. De l'Évangile selon saint Luc. Dans l'angoisse, Jésus priait avec plus d'insistance, et sa sueur devint comme des gouttes de sang qui tombaient jusqu'à terre. Seigneur Jésus, au jardin des Oliviers, vous avez accepté la volonté du Père dans une confiance parfaite. Le saint curé d'Ars nous rappelle que la prière est le souffle de l'âme. Apprenez-moi à déposer entre vos mains mes inquiétudes et à redire avec amour que votre volonté soit faite. Prions pour toutes les personnes démunies face aux épreuves et celles qui se sentent abandonnées.

0: abandonnés. Notre Père, qui es aux cieux, que ton nom soit sanctifié, que ton règne vienne, que ta volonté soit faite sur la terre comme au ciel.
1: Je vous salue Marie, pleine de grâce. Le Seigneur est avec vous. Vous êtes bénie entre toutes les femmes, et Jésus, le fruit de vos entrailles, est béni.
2: Sainte Marie, Mère de Dieu, priez pour nous pauvres pécheurs, maintenant et à l'heure de notre mort. Amen.
1: Je vous salue Marie, pleine de grâce. Le Seigneur est avec vous. Vous êtes bénie entre toutes les femmes, et Jésus, le fruit de vos entrailles, est béni. Je vous salue Marie, pleine de grâce, le Seigneur est avec vous. Vous êtes bénie entre toutes les femmes, et Jésus, le fruit de vos entrailles, est béni.
2: Sainte Marie, Mère de Dieu, priez pour nous pauvres pécheurs, maintenant et à l'heure de notre mort. Amen.
1: Je vous salue Marie, pleine de grâce, le Seigneur est avec vous. Vous êtes bénie entre toutes les femmes, et Jésus, le fruit de vos entrailles, est béni. Je vous salue Marie, pleine de grâce, le Seigneur est avec vous. Vous êtes bénie entre toutes les femmes, et Jésus, le fruit de vos entrailles, est béni.
2: Sainte Marie, Mère de Dieu, priez pour nous pauvres pécheurs, maintenant et à l'heure de notre mort. Amen.
1: Je vous salue Marie, pleine de grâce, le Seigneur est avec vous. Vous êtes bénie entre toutes les femmes, et Jésus, le fruit de vos entrailles, est béni. Je vous salue Marie, pleine de grâce. Le Seigneur est avec vous. Vous êtes bénie entre toutes les femmes, et Jésus, le fruit de vos entrailles, est béni.
2: Sainte Marie, Mère de Dieu, priez pour nous pécheurs, maintenant et à l'heure de notre mort.
1: Je vous salue Marie, pleine de grâce. Le Seigneur est avec vous. Vous êtes bénie entre toutes les femmes, et Jésus, le fruit de vos entrailles, est béni.
2: Sainte Marie,
1: je vous salue Marie, pleine de grâce. Le Seigneur est avec vous. Vous êtes bénie entre toutes les femmes, et Jésus, le fruit de vos entrailles, est béni.
2: Sainte Marie, Mère de Dieu, priez pour nous pauvres pécheurs, maintenant et à l'heure de notre mort. Amen.
1: Je vous salue Marie, pleine de grâce. Le Seigneur est avec vous. Vous êtes bénie entre toutes les femmes, et Jésus, le fruit de vos entrailles, est béni.
2: Sainte Marie,

0: Ô Marie conçue sans péché, priez pour nous qui avons recours à vous. Deuxième mystère douloureux, la flagellation de notre Seigneur. De l'Évangile selon saint Jean, Pilate ordonna de prendre Jésus et de le flageller. Jésus, votre corps est meurtri par amour pour les pécheurs. Saint Jean-Marie Vianney passait des heures au confessionnal pour conduire les âmes à votre miséricorde. Donnez-moi le courage de me convertir chaque jour et de laisser votre grâce guérir ce qui est blessé en moi. Avec Notre-Dame, prions pour demander la grâce d'accepter nos limites et de laisser le Christ les transformer. Notre Père, qui es aux cieux, que ton nom soit sanctifié, que ton règne vienne, que ta volonté soit faite sur la terre comme au ciel.
1: Je vous salue Marie, pleine de grâce, le Seigneur est avec vous. Vous êtes bénie entre toutes les femmes, et Jésus, le fruit de vos entrailles, est béni.
2: Sainte Marie, Mère de Dieu, priez pour nous pauvres pécheurs, maintenant et à l'heure de notre mort. Amen.
1: Je vous salue Marie, pleine de grâce, le Seigneur est avec vous. Vous êtes bénie entre toutes les femmes, et Jésus, le fruit de vos entrailles, est béni. Je vous salue Marie, pleine de grâce, le Seigneur est avec vous. Vous êtes bénie entre toutes les femmes, et Jésus, le fruit de vos entrailles, est béni.
2: Sainte Marie, Mère de Dieu, priez pour nous pauvres pécheurs, maintenant et à l'heure de notre mort. Amen.
1: Je vous salue Marie, pleine de grâce, le Seigneur est avec vous. Vous êtes bénie entre toutes les femmes, et Jésus, le fruit de vos entrailles, est béni. Je vous salue Marie, pleine de grâce, le Seigneur est avec vous. Vous êtes bénie entre toutes les femmes, et Jésus, le fruit de vos entrailles, est béni.
2: Sainte Marie,
1: je vous salue Marie, pleine de grâce, le Seigneur est avec vous. Vous êtes bénie entre toutes les femmes, et Jésus, le fruit de vos entrailles, est béni. Je vous salue Marie, pleine de grâce, le Seigneur est avec vous. Vous êtes bénie entre toutes les femmes, et Jésus, le fruit de vos entrailles, est béni.
2: Sainte Marie, Mère de Dieu, priez pour nous pauvres pécheurs, maintenant et à l'heure de notre mort.
1: Je vous salue Marie, pleine de grâce, le Seigneur est avec vous. Vous êtes bénie entre toutes les femmes, et Jésus, le fruit de vos entrailles, est béni. Je vous salue Marie, pleine de grâce, le Seigneur est avec vous. Vous êtes bénie entre toutes les femmes, et Jésus, le fruit de vos entrailles, est béni.
2: Sainte Marie, Mère de Dieu, priez pour nous pauvres pécheurs, maintenant et à l'heure de notre mort. Amen.
1: Je vous salue Marie, pleine de grâce, le Seigneur est avec vous. Vous êtes bénie entre toutes les femmes, et Jésus, le fruit de vos entrailles, est béni.
2: No.

0: Amen. Ô Marie conçue sans péché, priez pour nous qui avons recours à vous. Troisième mystère douloureux, le couronnement d'épines. De l'Évangile selon saint Jean. Ayant tressé une couronne d'épines, ils la placèrent sur la tête de Jésus. Ô roi humilié, vous acceptez les moqueries sans cesser d'aimer. Le curé d'Ars disait que l'humilité attire toutes les grâces. Délivrez-moi du désir d'être admiré et donnez-moi la joie de vivre caché avec vous, avec Notre-Dame. Prions pour qu'à son exemple, nous soyons des instruments dociles entre les mains de Dieu. Notre Père qui es aux cieux, que ton nom soit sanctifié, que ton règne vienne, que ta volonté soit faite sur la terre comme au ciel.
1: Je vous salue, Marie, pleine de grâce. Le Seigneur est avec vous. Vous êtes bénie entre toutes les femmes, et Jésus, le fruit de vos entrailles, est béni.
2: Sainte Marie, Mère de Dieu, priez pour nous pauvres pécheurs, maintenant et à l'heure de notre mort. Amen.
1: Je vous salue, Marie, pleine de grâce. Le Seigneur est avec vous. Vous êtes bénie entre toutes les femmes, et Jésus, le fruit de vos entrailles, est béni.
2: Sainte Marie, Mère de Dieu,
1: je vous salue Marie, pleine de grâce, le Seigneur est avec vous. Vous êtes bénie entre toutes les femmes, et Jésus, le fruit de vos entrailles, est béni.
2: Sainte Marie, Mère de Dieu, priez pour nous pauvres pécheurs, maintenant et à l'heure de notre mort. Amen.
1: Je vous salue Marie, pleine de grâce, le Seigneur est avec vous. Vous êtes bénie entre toutes les femmes, et Jésus, le fruit de vos entrailles, est béni.
2: Sainte Marie, Mère de Dieu,
1: je vous salue Marie, pleine de grâce. Le Seigneur est avec vous. Vous êtes bénie entre toutes les femmes. Et Jésus, le fruit de vos entrailles, est béni.
2: Sainte Marie, Mère de Dieu, priez pour nous pauvres pécheurs, maintenant et à l'heure de notre mort.
1: Je vous salue Marie, pleine de grâce. Le Seigneur est avec vous. Vous êtes bénie entre toutes les femmes. Et Jésus, le fruit de vos entrailles, est béni.
2: Sainte Marie, Mère de Dieu, pour nos pauvres pécheurs, maintenant et à l'heure de notre mort. Amen.
1: Je vous salue Marie, pleine de grâce, le Seigneur est avec vous. Vous êtes bénie entre toutes les femmes, et Jésus, le fruit de vos entrailles, est béni.
2: Sainte Marie, Mère de Dieu, priez pour nos pauvres pécheurs, maintenant et à l'heure de notre mort. Amen.
1: Je vous salue Marie, pleine de grâce, le Seigneur est avec vous. Vous êtes bénie entre toutes les femmes, et Jésus, le fruit de vos entrailles, est béni.
2: Sainte Marie, Mère de Dieu, priez pour nous pauvres pécheurs, maintenant et à l'heure de notre mort. Amen.
1: Je vous salue Marie, pleine de grâce. Le Seigneur est avec vous. Vous êtes bénie entre toutes les femmes. Et Jésus, le fruit de vos entrailles, est béni.
2: Sainte Marie, Mère de Dieu, priez pour nous pauvres pécheurs, maintenant et à l'heure de notre mort.
1: Je vous salue Marie, pleine de grâce, le Seigneur est avec vous. Vous êtes bénie entre toutes les femmes, et Jésus, le fruit de vos entrailles, est béni.
2: Sainte Marie, Mère de Dieu, priez pour nous pauvres pécheurs,
3: maintenant et à l'heure de notre mort. Amen.

0: Amen. Ô Marie conçue sans péché, priez pour nous qui avons recours à vous. Quatrième mystère douloureux, le portement de la croix de l'Évangile selon saint Jean. Ils prirent donc Jésus, qui portant lui-même sa croix, sortit de la ville pour aller au lieu dit Golgotha. Seigneur, vous portez la croix avec un amour silencieux. Saint Jean-Marie Vianney nous enseigne que les croix offertes avec confiance deviennent des trésors pour l'éternité. Apprenez-moi à ne pas fuir les épreuves, mais à les porter avec vous dans l'espérance. Prions pour demander avec Marie la grâce de la fidélité dans les joies comme dans les difficultés, pour redire à sa suite notre fiat à chaque instant à la volonté du Père. Notre Père, qui es aux cieux, que ton nom soit sanctifié, que ton règne vienne, que ta volonté soit faite sur la terre comme au ciel.
1: Marie, pleine de grâce, le Seigneur est avec vous. Vous êtes bénie entre toutes les femmes, et Jésus, le fruit de vos entrailles, est béni.
2: Sainte Marie, Mère de Dieu, priez pour nous pauvres pécheurs, maintenant et à l'heure de notre mort. Amen.
1: Je vous salue, Marie, pleine de grâce, le Seigneur est avec vous. Vous êtes bénie entre toutes les femmes, et Jésus, le fruit de vos entrailles, est béni.
2: Sainte Marie, Mère de Dieu, priez pour nous pauvres pécheurs, maintenant et à l'heure de notre mort. Amen.
1: Je vous salue Marie, pleine de grâce. Le Seigneur est avec vous. Vous êtes bénie entre toutes les femmes. Et Jésus, le fruit de vos entrailles, est béni.
2: Sainte Marie, Mère de Dieu, priez pour nous pauvres pécheurs, maintenant et à l'heure de notre mort. Amen.
1: Je vous salue Marie, pleine de grâce. Le Seigneur est avec vous. Vous êtes bénie entre toutes les femmes, et Jésus, le fruit de vos entrailles, est béni.
2: Sainte Marie, Mère de Dieu, priez pour nous pauvres pécheurs, maintenant et à l'heure de notre mort. Amen.
1: Je vous salue Marie, pleine de grâce, le Seigneur est avec vous. Vous êtes bénie entre toutes les femmes, et Jésus, le fruit de vos entrailles, est béni.
2: Sainte Marie, Mère de Dieu, priez pour nous pauvres pécheurs, maintenant et à l'heure de notre mort.
1: Je vous salue Marie, pleine de grâce, le Seigneur est avec vous. Vous êtes bénie entre toutes les femmes, et Jésus, le fruit de vos entrailles, est béni.
2: Sainte Marie, Mère de Dieu, priez pour nous pauvres pécheurs, maintenant et à l'heure de notre mort. Amen.
1: Je vous salue Marie, pleine de grâce, le Seigneur est avec vous. Vous êtes bénie entre toutes les femmes, et Jésus, le fruit de vos entrailles, est béni.
2: Sainte Marie, Mère de Dieu, priez pour nous pauvres pécheurs, maintenant et à l'heure de notre mort. Amen.
1: Je vous salue Marie, pleine de grâce. Le Seigneur est avec vous. Vous êtes bénie entre toutes les femmes, et Jésus, le fruit de vos entrailles, est béni.
2: Sainte Marie, Mère de Dieu, priez pour nous pauvres pécheurs, maintenant et à l'heure de notre mort. Amen.
1: Je vous salue Marie, pleine de grâce. Le Seigneur est avec vous. Vous êtes bénie entre toutes les femmes, et Jésus, le fruit de vos entrailles, est béni.
2: Sainte Marie, Mère de Dieu, priez pour nous pauvres pécheurs, maintenant et à l'heure de notre mort. Amen.
1: Je vous salue Marie, pleine de grâce. Le Seigneur est avec vous. Vous êtes bénie entre toutes les femmes, et Jésus, le fruit de vos entrailles, est béni.
2: Sainte Marie, Mère de Dieu, priez pour nous pauvres pécheurs, maintenant et à l'heure de notre mort. Amen.

0: Vierge Marie, Mère de Dieu, priez pour nous pauvres pécheurs, maintenant et à l'heure de notre mort. Amen. Ô Marie conçue sans péché, priez pour nous qui avons recours à vous. Cinquième mystère douloureux, le crucifixion et la mort de Jésus sur la croix. De l'Évangile selon saint Jean. Jésus disait à ses disciples : Ma vie, nul ne la prend, mais c'est moi qui la donne. Jésus crucifié, votre cœur demeure ouvert jusqu'au dernier souffle. Le saint curé d'Ars contemplait sans cesse votre amour dans l'Eucharistie et disait : Il est là. Que la vue de la croix fasse grandir en moi un amour plus fidèle pour votre présence jusqu'au jour où je vous verrai face à face. Prions pour demander à Notre-Dame que notre foi augmente, pour espérer contre toute espérance et pour aimer aujourd'hui et jusqu'au bout. Notre Père, qui es aux cieux, que ton nom soit sanctifié, que ton règne vienne, que ta volonté soit faite sur la terre comme au ciel.
1: Je vous salue Marie, pleine de grâce. Le Seigneur est avec vous. Vous êtes bénie entre toutes les femmes, et Jésus, le fruit de vos entrailles, est béni.
2: Sainte Marie, Mère de Dieu, priez pour nous pauvres pécheurs, maintenant et à l'heure de notre mort. Amen.
1: Je vous salue Marie, pleine de grâce. Le Seigneur est avec vous. Vous êtes bénie entre toutes les femmes, et Jésus, le fruit de vos entrailles, est béni. Je vous salue Marie, pleine de grâce. Le Seigneur est avec vous. Vous êtes bénie entre toutes les femmes, et Jésus, le fruit de vos entrailles, est béni.
2: Sainte Marie, Mère de Dieu, priez pour nous pauvres pécheurs, maintenant et à l'heure de notre mort. Amen.
1: Je vous salue Marie, pleine de grâce. Le Seigneur est avec vous. Vous êtes bénie entre toutes les femmes, et Jésus, le fruit de vos entrailles, est béni.
2: Sainte Marie, Mère de Dieu, priez pour nous pauvres pécheurs, maintenant et à l'heure de notre mort. Amen.
1: Je vous salue Marie, pleine de grâce, le Seigneur est avec vous. Vous êtes bénie entre toutes les femmes, et Jésus, le fruit de vos entrailles, est béni.
2: Sainte Marie, Mère de Dieu, priez pour nous pauvres pécheurs, maintenant et à l'heure de notre mort. Amen.
1: Je vous salue Marie, pleine de grâce, le Seigneur est avec vous. Vous êtes bénie entre toutes les femmes, et Jésus, le fruit de vos entrailles, est béni.
2: Sainte Marie, Mère de Dieu, priez pour nous pauvres pécheurs, maintenant et à l'heure de notre mort. Amen.
1: Je vous salue Marie, pleine de grâce, le Seigneur est avec vous. Vous êtes bénie entre toutes les femmes, et Jésus, le fruit de vos entrailles, est béni. Je vous salue Marie, pleine de grâce, le Seigneur est avec vous. Vous êtes bénie entre toutes les femmes, et Jésus, le fruit de vos entrailles, est béni.
2: Sainte Marie, Mère de Dieu, priez pour nous pauvres pécheurs, maintenant et à l'heure de notre mort. Amen.
1: Je vous salue Marie, pleine de grâce, le Seigneur est avec vous. Vous êtes bénie entre toutes les femmes, et Jésus, le fruit de vos entrailles, est béni.
2: Sainte Marie,
1: je vous salue Marie, pleine de grâce, le Seigneur est avec vous. Vous êtes bénie entre toutes les femmes, et Jésus, le fruit de vos entrailles, est béni.
2: Sainte Marie, Mère de Dieu, priez pour nous pauvres pécheurs, maintenant et à l'heure de notre mort. Amen.

0: Ô Marie conçue sans péché, priez pour nous qui avons recours à vous. Prions. Vous avez voulu, Seigneur, qu'à l'annonce de l'ange, votre Verbe prit chair dans le sein de la Vierge Marie. Répondez à nos supplications, puisque nous la croyons vraiment Mère de Dieu. Faites que nous trouvions secours dans sa prière auprès de vous. Par Jésus-Christ, votre Fils, notre Seigneur, qui vit et règne avec vous dans l'unité du Saint-Esprit, Dieu pour les siècles des siècles.
1: Amen. Amen.
0: Le Seigneur soit avec vous. Et que Dieu Tout-Puissant vous bénisse, le Père, le Fils et le Saint-Esprit.
1: Amen.
0: Amen. Notre-Dame de Lourdes.
1: Priez pour nous.
0: Notre-Dame de Lourdes.
1: Priez pour nous.
0: Notre-Dame de Lourdes.
1: Priez pour nous.
0: Sainte Bernadette.
1: Priez pour nous.
0: Saint Jean-Marie Vianney, Saint-Curé d'Ars.
1: Priez pour nous.

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7: L'ère moderne on the rocks, c'est 30 minutes pour prendre un bol d'air frais avec ceux et celles qui font bouger l'été en rythme cadencé. L'occasion de leur demander quels sont leurs rituels et adresses fétiches quand le mercure dépasse les 25 degrés, mais aussi de prendre le pouls d'un agenda estival forcément inspirant. Alors à ce moment précis de l'année où nous rêvons tous d'ailleurs en tout genre, mon invitée est précisément ce que je pourrais appeler une créatrice d'ailleurs. Fondatrice de Maison Vagabonde, Salomé Laigue Goffard est une créatrice d'ambiance dînatoire et de table mémorable.

0: diversité rend les villes plus sexy. Qu'est-ce que tu me dis ?
1: Bah, je suis complètement d'accord. Moi, je n'habite pas dans le centre de Liège, mais je passe une grosse partie de mes week-ends vraiment dans le centre. J'adore sortir, j'adore l'énergie qu'il y a en fait dès que le soleil brille, dès qu'il fait un petit peu plus chaud. Les gens sont de bonne humeur, ils sont en terrasse. On s'habille bien, on met des couleurs. Enfin, moi, j'adore et je trouve qu'il y a une énergie qui est hyper vibrante, qui est vraiment différente et qu'on retrouve pas spécialement en automne ou en hiver. Donc, ouais, je suis assez d'accord avec le fait qu'on est un peu plus sexy en ville et que, ouais, je sais pas, il y a un mood qui est différent et que j'aime beaucoup. Mmh.
0: Alors toi, tu es organisatrice, on l'a dit, de tables, de lieux de fête, de lieux inspirants. Alors c'est vrai que c'est souvent lié à la fête. Alors une fête, on ne la fait pas forcément le soir, mais souvent, ou en tout cas en partie. Et justement, les moments comme ça d'été en ville ou à la campagne d'ailleurs, avec cette ambiance, quand la température diminue, aujourd'hui on est d'ailleurs dans une journée très très chaude, donc on peut très bien se mettre dans cette idée où on se dit « Ah, vivement 23h, etc. » Est-ce que tu aimes aussi, est-ce que c'est pour toi, c'est aussi une source d'inspiration, ces villes comme ça qui, en fonction des heures, changent d'ambiance
1: voilà. Bah, oui, surtout que ce que j'adore aussi en été, c'est que le soleil se couche beaucoup plus tard et donc on peut profiter de la journée de manière beaucoup plus longue. Mm-hmm. Et on voit vraiment, surtout dans les beaux jours, j'adore, comme beaucoup de gens, les couchers de soleil, voir vraiment la nuit qui tombe. Et je trouve qu'il y a aussi une énergie différente par rapport à ça où on fait... Des fois, on boit des verres un petit peu plus longtemps, on traîne un peu plus longtemps et on prend vraiment du plaisir à ça. Donc, on voit un peu moins les heures défiler. Et puis, des fois, on se rend compte, ah, le jour se lève, tiens. Mm-hmm. Et moi, c'est vrai que j'adore profiter justement des longues journées d'été, des journées juste qui se prolongent. Ça me fait beaucoup de bien. Je pense qu'à tout le monde aussi, c'est vraiment... C'est hyper agréable.
0: Alors j'imagine que c'est une source d'inspiration pour ton activité. Je pense que c'est le moment, parce qu'il y a certainement beaucoup d'auditeurs qui doivent se dire, tiens, c'est quoi finalement alors son activité, créatrice d'ambiance, créatrice de lieux, créatrice de tables. Tout ça, je pense que pour certaines personnes, et grâce aux réseaux sociaux notamment, c'est assez concret. Et pour d'autres, ça ne l'est pas. Alors d'abord, j'ai envie de dire, comment es-tu tombée dans ce bain-là? Et surtout, en quoi est-ce que ça consiste? Même si j'imagine que c'est difficile d'être exhaustif, parce qu'il y a certainement énormément aussi de manières d'envisager cette activité et de faire rayonner les tables, les lieux, les ambiances, les fêtes, etc.
1: Oui, donc moi de base j'ai fait des études de graphisme à Saint-Luc. J'ai toujours rêvé de travailler dans le design et tout ça, mais je ne me suis pas vraiment retrouvée dans le métier. Et à côté de ça, j'étais étudiante dans l'ORECA. Je me sentais beaucoup plus alignée en cuisine, et donc j'en ai fait mon métier pendant presque 15 ans. Et j'ai vraiment eu un petit goût de trop peu. Je ne me sentais pas hyper alignée avec l'ORECA. Je me suis posé beaucoup de questions. Je n'arrivais vraiment pas à être assez créative. Et je suis un peu revenue à mes premiers amours du design, de l'architecture, de la décoration. Et je me suis dit, voilà, comment est-ce que de toutes mes expériences, je peux créer un peu mon métier de rêve. Et donc, j'ai beaucoup réfléchi. J'ai pris une année un peu, je travaillais encore, mais un peu sabbatique dans ma tête, on va dire, où j'ai vraiment pensé à mon projet, à comment j'allais le développer, vraiment à l'univers que j'avais envie de créer et d'avoir quelque chose qui me corresponde vraiment à 100% et qui prenne le meilleur de tout ce que j'ai expérimenté pendant ces années. Et du coup, j'ai créé Maison Vagabonde. Donc oui, je le définis un peu comme un studio créatif qui est vraiment donc, spécialisé dans l'art de la table et dans le design événementiel. Je fais aussi un peu de set design. Donc je vais travailler pour, par exemple, des shootings où on me demande de créer une table. Dernièrement, voilà, j'ai fait un shooting pour une marque de brosse où je devais faire une table de Noël. Mm-hmm. Anticipé, évidemment. Mm-hmm. Là, par exemple, je vais faire un set pour les Ardentes, pour un food truck pour les Ardentes. Mm-hmm. Mais je collabore aussi, par exemple, avec des chefs, avec des soirées, donc je bosse beaucoup avec notamment l'Urban Jungle, où on essaie mm-hmm. toujours de faire des dîners immersifs avant les soirées, et donc là je m'occupe vraiment de toute la direction artistique, mais aussi dans le privé. Donc il y a tout ce qui est mariage, tous les événements, les anniversaires, en entreprise, il y a aussi tout ce qui est dîner d'entreprise. Et donc ouais, ça fait déjà beaucoup de choses. Et au-delà de ça, donc je propose sur mon site internet des univers de table qui sont déjà dressés, donc que j'ai imaginé de A à Z, et qu'en fait les gens n'ont qu'à louer, et moi je viens, je dresse leur table, et puis après soit on fait une collab avec un chef à domicile où eux décident de cuisiner, et le lendemain je viens tout récupérer, je fais la vaisselle, et donc ils n'auront mm-hmm. vraiment rien à faire, quoi.
0: Donc tout ça c'est beaucoup, on s'en doute, et il y a aujourd'hui un vrai engouement autour du fait de sublimer les lieux, de les rendre un peu plus magiques, poétiques, etc.

0: J'imagine que toi, tu as aussi été inspiré par peut-être par des lieux que tu as vus, par des pays qui sont plus prescripteurs ou par des ambiances, tout simplement, parce qu'on ne parle même pas ici en termes d'inspiration, je ne parle même pas de copier, mais tout simplement voilà, d'être inspiré par des lieux, des endroits, des pays du monde, puisqu'on est ici dans un podcast de l'été. Est-ce que toi, tu as un style qui peut-être est inspiré, je ne sais pas moi, un style très méditerranéen ou un style, comment tu le décrirais?
1: Moi, j'ai une ville qui m'a beaucoup inspirée, que j'ai visitée il y a 2 ans, c'est Copenhague. Mm-hmm. J'ai vraiment adoré, déjà parce que c'est vraiment une des villes précurseurs du design, donc il y a énormément de designers qui sont danois. Et donc j'étais au Danemark pendant quelques jours et j'ai visité Copenhague pendant 4 jours, donc j'ai vraiment essayé de faire un maximum, et c'était en été d'ailleurs, et j'ai vraiment adoré l'énergie de la ville. Les gens sont tous magnifiques, ils sont tous vraiment tellement bien habillés, tous les lieux sont incroyables, les restaurants, les identités visuelles, et moi c'est des choses qui me nourrissent énormément. J'aime beaucoup Amsterdam aussi, ça fait des années que j'y vais plus ou moins tous les ans, j'ai une amie qui habite là-bas, donc ça nous a aussi permis de découvrir la ville sans que ce soit trop touristique. Et j'y suis encore allée fin d'année. On a été dans un restaurant incroyable où ils font beaucoup d'événements comme ça, notamment qui s'appelle Copain à Amsterdam. Et donc c'est vrai que ça me nourrit énormément de partir ailleurs, et même ne serait-ce qu'à Bruxelles, je trouve qu'il y a aussi des super chouettes projets. Et ça commence aussi à venir à Liège. Je pense qu'on a des chouettes adresses qui sont là, et enfin qui étaient déjà là, et des chouettes adresses qui arrivent aussi. Et j'adore en fait. De voir que les gens vont chercher peut-être un peu plus loin, j'ai l'impression, au niveau du design, de l'identité mm-hmm. visuelle. Et je pense que ça commence un peu à bouger à ce niveau-là. On essaye un peu de s'affirmer dans un style. Et j'adore ça. Ça me nourrit énormément. Et à chaque fois, je suis très attirée par tout ce qui est esthétique. Donc, dès que je rentre dans des lieux où je me dis « Waouh, c'est beau !» Je pourrais acheter toute la carte juste parce que l'endroit mm-hmm. est beau. Et que...
0: C'est amusant parce que tu as cité Copenhague, tu as cité Amsterdam. Moi, je reviens de Stockholm où j'ai eu un petit peu cette même impression justement de boom graphique, etc. Et ce qui me marque aussi, c'est que souvent on associe la Dolce Vita, l'art de vivre, et j'adore ces pays d'ailleurs, notamment à l'Italie, etc., dont je suis archi fan. Mais c'est vrai qu'on oublie toujours que en Scandinavie, il y a aussi vraiment, et moi je trouve que les gens ont l'air très heureux en Scandinavie, on sent vraiment une donc c'est vrai que ça peut être aussi des destinations de vacances et des destinations d'inspiration.
1: Oui, complètement. J'adore moi le sud de la France. J'ai vraiment je pars en vacances dans le sud depuis très très longtemps, donc j'ai un énorme affect avec cette région là. Mais c'est vrai que je suis un peu plus dans mes destinations, quelqu'un du nord où j'aime vraiment beaucoup plus l'ambiance, l'énergie dans les villes. Puis je pense qu'en été il fait peut-être un peu meilleur aussi là-bas, même si j'aime beaucoup aussi l'Italie et tout ça, c'est complètement différent. Mais c'est vrai qu'en dans les pays du nord on vit mieux, je pense. Il y a des études qui le montrent, qu'ils ont même un rapport au travail qui est hyper différent, et je pense que c'est hyper inspirant aussi. Et c'est vrai qu'on a souvent tendance à se dire en été on part au soleil et tout ça, les plages et tout ça, mais moi j'ai aussi un affect de visiter des choses qui me nourrissent esthétiquement parlant, on va dire. Mm-hmm. Là, une ville que j'aimerais vraiment beaucoup faire aussi, c'est Berlin.
0: Oui, c'est tout
1: je
0: à fait.
1: Ouais, j'en ai beaucoup entendu parler. Ce serait vraiment, c'est dans ma checklist des prochaines destinations.
0: Mm-hmm. C'est amusant parce que voilà, c'est l'occasion aussi de donner des idées dans des pays qu'on n'associe pas forcément à l'été. City trip à Berlin, Copenhague, etc. Et pourtant, je pense que ce sont des vraiment bons plans. Et tu as dit une chose qui est très importante, parce que j'aime aussi parfois toucher des sujets un peu plus profonds, même si c'est un podcast d'été. Et on peut être léger d'ailleurs en abordant des sujets profonds. Tu as dit ils ont un autre rapport au travail. Et je remarque que ces dernières années, les gens prennent souvent l'été comme prétexte ou comme une bonne occasion pour repenser à leur manière de travailler. Est-ce que j'ai pas envie d'envisager la vie autrement? Que ce soit des générations comme la tienne, donc très jeunes, qui commencent dans la vie, ou des gens qui ont déjà fait des plus longues carrières et qui à un moment se disent, tiens, est-ce que je suis encore alignée avec ce que je veux, etc. Et toi, c'est quelque chose, auquel tu penses quand tu, parce que tu vois là, tu me dis, je travaille dans la restauration et puis aujourd'hui je commence une nouvelle activité. Ça aussi fait partie des choses importantes de te demander comment tu avais envie d'envisager ton métier, la manière de le faire.
1: Donc j'ai décidé d'arrêter en juillet il y a 2 ans et c'est vrai que justement le réga c'est quand même un milieu qui est assez particulier, qui est très très intense. Je pense beaucoup à eux notamment dans les temps de canicule. C'est très compliqué. Et au niveau, j'avais un job qui était quand même avec des horaires de jour, donc qui était hyper agréable dans une super chouette équipe. Mais c'était un rythme qui au final ne me convenait pas. Je me rendais compte que j'avais pas le feu. C'est vraiment un truc qu'il faut avoir, je pense, quand on travaille dans l'horeca, c'est le feu. Et je voyais la personne avec qui je travaille qui vraiment elle vibrait pour ça. Et en fait, je me suis dit j'ai pas le feu. Et en plus, c'est éprouvant de travailler à ce rythme-là. Et c'est pour ça aussi que je me suis dit, j'ai envie de me lancer pour me créer mon propre rythme. Ça ne veut pas dire que je travaillerai moins, mais je pense que je le ferai différemment avec mes horaires, avec mes clients, avec moi qui choisis mes projets au moment de l'année. Alors, tout ne se fait pas toujours comme ça. C'est dans un monde très utopiste et très idéal. J'ai conscience que la vie d'indépendant, ça demande aussi beaucoup d'efforts et ça prend du temps. Et des fois, on a même moins de temps quand on est employé. Mais au moins, c'est moi qui décide et c'est moi qui met en place mon emploi du temps et comment est-ce que j'ai envie de répartir justement mes horaires. Quoi.
0: Alors on va justement pour essayer de s'évader et de partir dans un ailleurs, le tien en tout cas en l'occurrence. On va s'arrêter donc avec un premier extrait de ta playlist. Alors c'est toujours l'occasion, ce moment je l'adore parce que non seulement ça permet d'écouter de la musique mais surtout ça permet de comprendre un petit peu les univers de mes invités parce que soit ils vont choisir 2 morceaux très très alignés, d'autres vont choisir des morceaux très, très différents l'un de l'autre. Certains vont me dire, oui, moi, c'est vraiment mon jardin secret, c'est des choses que j'écoute tout seul ou toute seule dans ma voiture à fond. D'autres vont dire, non, c'est plutôt des choses qui me guident dans mon travail, dans mon travail créatif, dans ton cas. Alors ici, qu'est-ce que tu as choisi et quel est ton rapport à la musique, justement ?
1: Donc moi, j'ai choisi 2 morceaux qui sont très différents, pour le coup. Donc j'adore la musique, j'écoute de la musique non-stop, j'ai une playlist, j'ai plein de playlists, même j'adore faire des playlists, j'ai vraiment, je suis amoureuse de mon compte Spotify et j'écoute beaucoup de choses différentes, j'ai des styles que j'aime pas du tout, mais de manière générale, je suis assez ouverte, j'adore aller en festival, j'en ai plusieurs de prévus cet été notamment, et j'adore danser, vraiment, c'est quelque chose qui me fait vibrer et la musique, c'est justement le fait d'avoir choisi 2 styles différents. Il y a un style, il y a un artiste que j'écoute depuis quelques mois qui est vraiment, qui commence à faire vraiment un méga boom sur la sphère musicale française du coup, qui s'appelle Ino Casablanca et je saigne ses albums comme on dit, vraiment j'adore ça et je vais le voir à Dour dans quelques temps et c'est vraiment de la musique qui me fait vibrer, qui me met de bonne humeur, j'adore ce qu'il fait, il a vraiment des sons incroyables et donc j'ai un autre morceau qui est de Moby, qui est mon chanteur musicien technicien, il est incroyable, coup de cœur depuis que je suis toute jeune.
0: Et ça on l'écoutera après. Ouais. Mais on va tout de suite justement commencer avec ce premier extrait Ino Casablanca et on se retrouve après pour parler été, belle table, inspiration, terrasse et tout le reste. À tout de suite.
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0: Bienvenue donc dans la deuxième partie de ce podcast, L'ère moderne on the rock. Je suis toujours avec Salomé Laegofar, qui est la fondatrice de Maison Vagabonde. Nous sommes en train de parler de belles tables, de fêtes, de création d'ambiance, mais aussi de destinations festivals, de musique, bref, de plein de choses qui vont nous faire vibrer cet été. Alors, j'avais une question, Salomé. Quels sont, toi, tes rituels de l'été, c'est-à-dire les petites choses que tu aimes faire, qui te mettent tout de suite dans un mood estival? Ça peut être une terrasse, ça peut être un cocktail particulier, ça peut être des manières de ralentir peut-être. Quelles sont, toi, tes petites, les petites choses où tu te dis « Ah, c'est l'été, ça, je vais faire ça, ça, ça ».
1: Bah, typiquement, aller boire un verre en terrasse avec mes copines, ça c'est vraiment... je le fais de manière générale en hiver, mais du coup pas en terrasse. Mais là, oui, je sais pas, c'est quand je suis en terrasse avec mes copines, je me dis « Ah, c'est l'été ». Et j'ai découvert il n'y a pas très longtemps le vin nature, parce qu'avant, j'ai toujours consommé du vin, mais là c'est vrai que j'étais un peu réticente. Et c'est tout un nouvel univers qui s'est ouvert à moi une fois que j'ai découvert le vin nature. Et j'ai un gros crush sur le bar Viveur. Pour le moment, je passe énormément de temps là-bas. Je crois qu'il me voit environ tous les week-ends.
0: Et c'était le premier invité de ce podcast de l'été. Tu viens après lui, donc à mon avis, il y a un signe.
1: Ah, trop marrant. Excellent. Mais oui, j'adore sa sélection de vin. Et franchement, et même la nourriture est incroyable. Moi qui viens de l'Horeca et qui suis quand même assez... je ne vais pas dire difficile, mais plutôt pointilleuse. À chaque fois, je me régale. Donc oui, je passe une grosse partie de mon temps là-bas et ça sonne vraiment l'été, une fois qu'on arrive sur la terrasse. Voilà, puis ouais, je pense que, encore une fois, les festivals, c'est un truc chez moi. Pour moi, je planifie Dour plus ou moins tous les ans. Je sais que je parle tout le temps de Dour, mais j'adore Dour. Mm-hmm. C'est vraiment le signe, c'est l'été, on va en festival, on profite. Et c'est un peu, oui, au final, ça fait partie de mes rituels d'été, de booker mon festival à l'avance et de me dire oui, j'ai du boulot, mais ce week-end-là, je sais qu'il est réservé pour ce festival-là particulièrement. Alors, ce ne sera pas le cas toute ma vie. Mais...
0: Tu en fais aussi parfois à l'étranger ?
1: Non, je n'ai jamais fait de festival à l'étranger. C'est vrai que pour le moment, j'ai fait des festivals en Belgique et je pense qu'on a déjà une belle panoplie et des styles assez différents, donc c'est hyper chouette. Mais c'est vrai que je n'ai jamais testé à l'étranger.
0: Moi, cette année, je fais le festival de Fourvière à Lyon.
1: Ok, trop bien.
0: Je vais voir Polo et Pan, dont je suis archi fan. Et c'est vrai que voilà, je trouve que c'est aussi une occasion de découvrir d'autres villes parfois et de voyager justement d'une autre manière avec un autre but.
1: Ouais, à fond, c'est trop chouette. C'est vrai qu'en France, ils ont aussi énormément de festivals et je vois beaucoup de trucs passer sur les réseaux. Je me dis, oh waouh, l'affiche est incroyable, les lieux sont super chouettes aussi, ça change un peu. Et oui, franchement, pourquoi pas à réfléchir dans les années à venir, de partir en France ou ailleurs.
0: Alors justement, pour en revenir à cet été sublimé, comme tu peux les faire pour tes clients, je voulais savoir, toi, si je te dis terrasse, si je te dis belle table, est-ce que tu as, alors je ne dirais pas des codes, parce que ça voudrait dire que tu ferais un style, un monostyle pour tous tes clients, et je sais que ce n'est pas le cas, mais est-ce qu'il y a des choses qu'il est important de savoir quand on veut créer une belle table ou qu'on veut une terrasse inspirante pour un événement ou tout simplement pour en profiter avec ses amis? Est-ce que toi, tu sais qu'il y a des choses comme ça que tu aimes reproduire parce qu'ils sont un peu symboliques d'un été idéal finalement?
1: Je pense que déjà, j'ai mon style à moi. Évidemment, on s'inspire de partout. Hein. Je ne vais pas dire que mon style a été créé par moi-même. Je veux dire, on prend vraiment nos inspirations de partout. Donc, on va d'office aller piocher à gauche et à droite.
0: C'est ça qui fait la richesse, justement.
1: Exactement. Et je pense que j'ai un style qui est assez moderne, assez épuré. Je ne veux pas trop en mettre. Je pense que des fois, en fait, une belle vaisselle, même vintage, j'adore mixer des pièces vintage et des pièces plus modernes en trouvant le bon équilibre. Je pense que ça peut super bien matcher. Il ne faut pas... des fois, je vois des choses où il y a beaucoup de drapés, il y a beaucoup de fleurs, beaucoup de bougies, beaucoup de machins. Et en fait, des fois, j'ai juste envie de revenir à la simplicité et pouvoir mettre en valeur justement les fleurs. Par exemple, je travaille avec Moon Studio. D'ailleurs, j'ai écouté ton podcast ce matin.
0: Absolument.
1: Avec Julie, qui est devenue vraiment... une amie au final. J'ai vraiment eu un énorme coup de cœur professionnel, c'était mutuel.
0: Et on la salue, puisque voilà, j'aime aussi, c'est agréable pour moi de me dire que finalement les podcasts que j'ai fait dans le passé continuent à vivre au travers des nouveaux épisodes. Puis, d'ailleurs, j'invite les gens à aller piocher dans les anciens épisodes, il y a quand même des pépites.
1: À fond. Mais du coup, oui, Julie, elle fait un travail que j'adore et je l'ai choisi pour ça. Enfin, je l'ai choisi. On s'est choisi mutuellement, évidemment, parce qu'elle a un travail qui est aussi très, très linéaire, très épurée, où elle va vraiment mettre la fleur en avant. Et moi, c'est un truc que j'ai aussi envie de faire au niveau de ma décoration. Et c'est pour ça qu'on se complète bien aussi. C'est qu'on ne va pas dans le too much. Et je pense que c'est ça qui est beau aussi, c'est de réussir à mettre les éléments en avant sans en faire trop. Je pense que ouais, ce serait ça mon conseil.
0: Il ne faut pas j'imagine que le décor devienne tellement instagrammable qu'il n'en est plus agréable et convivial, en fait, c'est ça ?
1: Clairement, ça, je pense que c'est aussi hyper important. C'est que des fois, on voit des scénographies, mais de zinzin. Et puis, je me dis, mais c'est pas agréable de manger à cette table. Les gens ne se voient pas, ils n'ont pas de place. Il y a des fois des murs de fleurs sur le centre de table. Je me dis, oui, visuellement, sur Instagram, je trouve ça magnifique. Mais je me dis, l'expérience client, elle ne doit pas être top non plus. Et ça, je pense que c'est hyper important de faire attention à ça. C'est que ça doit être beau, mais ça doit être agréable pour les gens. De base, ils viennent pour manger, pour partager un moment ensemble. Moi, c'est ça aussi que j'adore dans l'idée des grandes tables, de se mêler aux discussions. De rencontrer des gens. Donc il faut aussi que le décor ne desserve pas justement toutes ces discussions et tous ces échanges qui ont lieu, quoi.
0: Alors tu me tords une perche justement parce que tu dis les gens sont là pour manger, en effet, et puis finalement comme tu as travaillé longtemps dans la restauration, c'est une question que j'aime toujours bien poser à mes invités de l'été parce que c'est vrai que finalement en été c'est aussi, comme je le disais, peut-être reculer les heures des repas, prolonger une soirée avec un verre de vin nature. J'ai un peu l'impression que j'ai parlé de vin nature dans tous mes épisodes cet été parce que mes invités, bon évidemment avec Paul la semaine dernière, c'était évident, mais je pense que le vin nature va souvent revenir. C'est quoi toi finalement peut-être ton plat fétiche de l'été? Un plat où tu te dis, ah ça c'est l'été.
1: Ah waouh, j'adore manger, j'ai énormément de plats qui me tiennent à cœur.
0: Mais et des très beaux livres de cuisine, oui. dans l'endroit où on se trouve en ce moment.
1: Oui, j'ai une très très grande collection de livres de cuisine, mais je pense que là, moi particulièrement, ça va être vraiment les légumes en été. Je pense que voilà, ne serait-ce qu'une salade de tomates hyper fraîche, bien assaisonnée avec plein d'herbes et tout ça. En fait, ce genre de choses, ça me fait purement penser à l'été. Il ne faut pas acheter des tomates en hiver, elles ne sont pas bonnes. Et je trouve que justement, l'été, c'est le moment où les légumes comme ça ont vraiment toute leur saveur. Et en fait, juste ça me régale. Je suis partie en Provence il y a 2 semaines et on a acheté des tomates incroyables. Et je me suis dit, waouh, genre vraiment juste... c'était une salade grecque que j'ai fait comme ça pour tout le monde. Et je me suis dit, mais les tomates sont délicieuses. Et en fait, juste, c'est le légume qui me transporte en Provence, en été, sur les marchés. Et je me dis, bon, je pense que c'est ça, ouais, mon plat de... C'est pas un truc de fou, hein, mais des fois, une cuisine simple, mais juste bien assaisonnée avec des produits frais, ça me suffit amplement.
0: Alors, on est aussi là un petit peu pour parler de ton projet et de comment il va évoluer. Alors, c'est vrai qu'ici, on parle d'été. L'été, il va se passer justement en mode caliente avec des festivals, avec des inspirations, avec ton envie d'aller justement ailleurs, de faire aussi des set design, tu as dit, pour les Ardentes. Mais raconte-nous d'ailleurs, ça m'intéresse avant qu'on se quitte, j'ai trop de questions encore. Les Ardentes, justement, c'était quoi l'idée? C'était de rendre justement les food trucks plus sexy, c'était quoi?
1: En fait, j'ai donc une personne, donc Sauge, qui m'a contactée. Donc j'ai travaillé avec Caro il y a quelques années en cuisine notamment.
0: Qui a aussi fait l'objet de ce podcast.
1: Exactement, mais on se connaît tous à Liège. Liège est un village. Et donc elle m'a contactée, elle m'a dit, j'aimerais bien mettre en avant mon food truck et qu'elle avait pensé à moi. Donc Caro fait des pâtes fraîches et donc on a imaginé tout un set design qui est un peu un rapport avec l'Italie, notamment avec des couleurs vert, rouge. Donc là, ouais, on va aller mettre encore des tomates parce que j'attends les tomates. On a fait toute une DA avec des grosses lignes vertes. Enfin, on veut vraiment attirer les gens en fait parce que je trouve que souvent on va mettre le paquet sur la com, on va mettre le paquet sur les grosses scènes, sur les visuels, les photos, les plans de caméra. Et puis le reste, ça va peut-être un peu être laissé. Tout le monde a son petit food truck, fait son petit truc de son côté. Et des fois, c'est peut-être un peu. C'est pas très sexy. Et je pense que justement, le fait de venir vraiment faire une devanture qui attire, le but aussi, évidemment, pour Caro, c'est de vendre. Il faut savoir se différencier parce qu'il y a tellement de food trucks sur les Ardentes. Le but, c'est de ressortir un peu du lot. Donc je pense que ça peut être hyper intéressant, justement, de réfléchir à visuellement, à attirer les gens, à se dire, en fait. Moi, je suis typiquement ce genre de client de me dire « Oh, c'est beau, j'y vais !»
0: Et puis aussi, on sait qu'aujourd'hui, dans les festivals, il y a vraiment une volonté justement d'aller vers plus de durabilité, plus d'art de vivre, etc. Je vois Paradise City justement, ouais. Puisqu'on en est à Cité des Festivals, qui est aussi un très beau festival qui termine le mois de juin là, près de Bruxelles, qui a aussi cette volonté d'aller vers le beau, vers l'art de vivre, ouais. Etc. Donc, c'est vrai que ce sont des choses qui sont intéressantes et qui font partie justement de l'air du temps. Et comme je traque les tendances, c'est mon métier, c'est aussi amusant de le citer. Alors, on imagine pour toi, pour terminer vraiment rapidement, dans les prochains mois, c'est quoi tes souhaits, tes rêves, les choses qui arrivent maintenant pour Maison Vagabonde?
1: Oui, dans les prochains mois, en fait, ce que j'ai vraiment envie de développer, c'est mes propres projets. J'ai des clients, j'ai des contrats et tout ça, c'est hyper chouette. Mais avec Julie, on a vraiment l'envie d'auto-produire nos dîners pour vraiment pouvoir mettre une direction artistique qui nous ressemble, faire nos choix et vraiment inviter les gens à venir manger, donc faire des collaborations avec des chefs, avec justement aussi du vin ou des cocktails et imaginer vraiment toute une scénographie qu'on aura pensé nous de A à Z, qu'on organisera en interne. C'est pas le plus rentable au début quand on se lance, mais on a vraiment envie de le faire pour se dire voilà ce qu'on fait, voilà ce qu'on est capable de produire, c'est notre vitrine. Ça c'est vraiment dans les projets à partir du mois de septembre, quand les événements aussi un peu différents reprennent après l'été.
0: Parfait. Bien, on va en tout cas se quitter avec Moby. Je vais encore évidemment te remercier, Salomé, de m'avoir reçu ce jour dans cette chaleur torride de l'été. Alors, si vous avez aimé ce podcast, évidemment, merci de le partager sur tous vos réseaux. Et nous, on se retrouve évidemment la semaine prochaine pour un nouvel épisode de L'Ère Moderne on the Rocks. Merci beaucoup. À bientôt.

0: Merci à Salomé Goffard et à Marionnet. C'était l'heure moderne sur RCF, une émission que vous retrouvez sur notre site www.rcf.be. 21h passées de 30 minutes à l'écoute des programmes de votre radio RCF Liège. Allons en voyage avec la LC Voyage dans le titre, dans le cadre pardon, de l'émission Voyage Voyage. Théo Mertens aujourd'hui revient sur l'ATCB, l'association touristique des cheminots belges, qui existait auparavant et a été remplacée ensuite en 1974 par l'ALC ou Amicale Loisirs du Cheminot et en 2016 par l'ALC Voyage. Voilà l'historique qui sera développée dans l'émission qui va suivre.
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4: À la foire de Libramont, on peut trouver plein de choses. Plein de choses. Surtout des choses inattendues d'ailleurs. J'y ai trouvé des stands de vin, des stands de nourriture, jusque-là rien d'extraordinaire. Mais après, en fouillant un peu, me voilà sur un stand où il y avait deux bénévoles, bien gentils, bien de chez nous, qui proposaient des voyages. Alors des voyages, c'était ceux qui étaient proposés par une association qui s'appelle l'Amicale des loisirs du Cheminot. Alors là, j'ai été interloqué. Je me suis dit, ça c'est un nom qui vient, pas de la nuit des temps, mais quand même, c'est original. Monsieur Koenig, bonjour.
5: Bonjour Monsieur Mertens.
4: Ça vient d'où ce nom-là?
5: Eh bien, l'Amicale des loisirs du Cheminot, donc c'est une ASBL qui a été créée, voilà, elle a plus de 50 ans maintenant. Elle est née avec l'ancienne Association touristique des cheminots belges. Et puis elle était transformée en Amicale des loisirs du Cheminot en 1974, avant de devenir ALC Voyage en 2016. Donc Amicale loisirs Cheminot.
4: Et vous êtes situé où?
5: Nous sommes situés à Jemeppe-sur-Sambre, pas loin d'ici.
4: Oui, dans le voisinage.
5: Voilà, tout à fait.
4: Dans le voisinage. Alors évidemment, en plus de 50 ans, notre vie a changé. À l'époque, c'était nos parents qui voyageaient. Quand on partait, nous, en famille, par exemple, dans le sud de la France ou à Lourdes, parce que c'était des destinations que les Belges faisaient encore volontiers, on partait à 7 ou 8 dans une Opel Record, sans ceinture de sécurité et sans autoroute. Là, j'ai déjà dit pas mal de choses. Les cheminots, eux, ils avaient accès au train.
5: Oui, tout à fait, tout à fait. Ils avaient accès au train. Donc, pour la plupart, ben, ils ont des trajets gratuits, une gratuité sur l'ensemble des chemins de fer en Belgique et en Europe. Et donc, c'est ce qui leur permet aussi de voyager de manière beaucoup plus intensive.
4: Ça leur permettait de voyager, mais c'est pas pour ça qu'ils le faisaient.
5: Ah non.
4: Parce que c'était leur job aussi de travailler.
5: Tout à fait. Avant d'en profiter.
4: Il fallait travailler. Voilà un petit peu planter le décor. Et puis, voilà, vous l'avez dit, la situation a changé et ça, c'est devenu une agence de voyage.
5: Tout à fait. C'est une agence maintenant qui a un statut d'agence de voyage avec une inscription au commissariat général au tourisme qui lui permet, donc qui l'autorise officiellement en tant qu'agence de voyage. Donc il atteste que l'association LC est habilitée à organiser des voyages pour le public.
4: N'importe qui. C'est-à-dire
5: donc,
4: monsieur tout le monde.
5: Voilà, on est tendu. À la base, c'était réservé uniquement à des cheminots. Hein, donc comme son nom l'indique, mais au fur et à mesure des années, depuis près d'une cinquantaine d'années, on a ouvert à un large public la possibilité de venir nous rejoindre pour voyager avec nous.
4: Voilà. La philosophie derrière tout ça, on organise des voyages pour des familles, on organise pour des couples, pour des jeunes, expliquez-nous.
5: Mais la philosophie, c'est avant tout, c'était destiné aux
4: familles des cheminots.
5: Aux familles des cheminots, hein, donc dans un cadre social. Et puis ça s'est transformé. Donc on a décidé, comme il y a quand même de moins... c'est pas qu'il y a de moins en moins de cheminots, mais maintenant...
4: Ils sont autonomes,
5: ouais. C'est beaucoup plus diversifié que voilà 50 ou 60 ans. Donc pour l'ASBL, c'est transformé justement en une agence de voyage, permettant justement à des personnes qui n'ont pas nécessairement de gros moyens de pouvoir venir voyager avec notre ASBL. Quoi.
4: Et pas forcément avec le train non plus.
5: Non, pas forcément avec le train. Donc je vous citerai quand même quelques voyages que nous préparons, qui sont en préparation, qui sont préparés pour 2026 par exemple.
4: Ah ben on va parler tout à l'heure après musique, mais là on va encore parler un petit peu parce que le public à l'époque, juste après-guerre, on voyageait pas comme aujourd'hui. Hein.
5: Non. Et d'ailleurs, tout ce qui était transport comme les charters et autres...
4: Ça n'existait pas d'abord.
5: Ça n'existait pas. Hein. Ça n'existait pas. Moi, j'ai le souvenir, en ayant été scout dans ma jeunesse, d'avoir fait un des premiers voyages Belgique-Québec avec un des premiers charters en 1974. Donc, ce n'est pas si loin que ça. Et donc, voilà... Tout ça n'existait pas, ça a commencé à se développer dans les années 80, 90. Maintenant, on voyage avec Ryanair, c'est vraiment...
4: C'est presque l'excès inverse, mais exactement. Ça c'est un autre débat.
5: Voilà, tout à fait.
4: C'est un autre débat parce que quand tout devient banal... sur un autre registre, on va parler du saumon. Quand il y a 40 ou 50 ans, on mangeait du saumon, c'était extraordinaire. Aujourd'hui, pas encore du saumon. Quoi.
5: Oui, tout à fait.
4: Et pour les voyages, c'est un petit peu la même chose. Alors, il y avait évidemment tous les voyages en autocar qui se faisaient. Je reviens à ce que je pensais, parce que ces gens, ils avaient des billets de train qui étaient même gratuits pour un certain nombre, et c'est pas pour ça forcément qu'ils partaient. Donc il fallait encadrer leur voyage.
5: Et encore maintenant, on s'aperçoit quand même que malgré tout, si c'est une amicale, une association touristique, donc une amicale de loisirs des cheminots, dans les adhérents que nous avons régulièrement, il y a de plus en plus de gens qui ne sont pas cheminots qui viennent nous rejoindre. Et il n'y a pas tellement, finalement, le rapport entre cheminots et le large public n'est pas plus élevé, en fait.
4: Ça reste dans la même philosophie de départ.
5: Tout à fait.
4: Avant d'écouter un morceau en rapport avec le voyage, les gens, les voyageurs, ils viennent de la région de Jemmaip ou
5: Non, de toute la Belgique, hein. De Liège, de Charleroi, de Mons, de Bastogne, Arlon, on couvre toute la Wallonie, jusque Bruxelles. Hein. Oui.
4: Eh bien, je t'emmène avec moi en balade, Michel Fugain.
5: Eh bien, allons-y.

0: Et nous voilà partis pour dépiauter le catalogue. Nous sommes à l'automne, donc il y a des voyages qui peuvent se faire en hiver, qui peuvent se faire au printemps prochain. Nous ne demandons qu'à rêver, Monsieur Koenig. Faites-nous part des diverses destinations qui sortent de l'ordinaire. Je vous laisse feuilleter les catalogues.
1: Alors, pour nos voyages en 2025, je rappelle que nous sommes donc au mois de septembre. Nous avons, nous organisons des voyages en avion, des city trips, des voyages en car, des voyages en train, bien évidemment, des croisières. Et des activités dites des excursions d'un jour, par exemple la fête du printemps, une escapade à Liège, une escapade à Dinan.
0: La fête de la bière à Munich.
1: Ah ben, peut-être. Et alors au mois de septembre, de cette année, eh bien, il va y avoir, je regarde dans mon catalogue pour être précis, il y avait donc une croisière sur le Douro, du 25 août au 1er septembre. Et alors après, suivront des voyages, des activités qui seront présentées ici sur Jemep au mois de novembre. La présentation des voyages qui aura lieu le 9 novembre. La présentation des voyages 2026. Au mois de décembre, il y aura la Saint-Nicolas à Liège. C'est un repas traditionnel qui permet de rassembler justement
0: Et de faire connaissance.
1: À faire connaissance. Et alors, chaque année, on organise également le Nouvel An à Arlon, dans un hôtel Ibis, où là, ça permet justement de regrouper les gens qui n'ont pas prévu de choses exceptionnelles, mais qui veulent se retrouver. Et ça marche très très bien depuis un certain nombre d'années. Il y en a pas mal qui se retrouvent là-bas à Arlon. Ça, c'est pour 2025, mais 2026, nous avons le catalogue qui vient de sortir.
0: Ah,
1: donc,
0: primeur.
1: Dans les voyages en avion pour 2026, il y a l'Espagne, Gran Canaria, il y a un voyage dans l'Inde du Nord et le Rajasthan, un voyage de 10 jours qui sera programmé le 2 mars jusqu'au 11 mars. Du 22 avril au 29 avril, il y aura l'Espagne, l'Andalousie, il y aura le Monténégro au mois de mai, pour un voyage de 8 jours. Au mois de septembre, du 2 du 9 au 13 du 9, 12 jours à La Réunion et à l'île Maurice. Il y aura du 30 septembre 2026 au 7 octobre 2026, Italie, Toscane et les Cinque Terres. Il y aura la Grèce, ensuite le 13 octobre jusqu'au 20 octobre. Et enfin, donc, dans les voyages en avion, il y aura le Laos et le Cambodge, du 19 novembre au 30 novembre 2026. Les city trips, il y aura l'Allemagne le 15 juin jusqu'au 19 juin, 5 jours, Allemagne, Dresde, Berlin. Excusez-moi. Il y aura des voyages en car, ça c'est pas encore tout à fait déterminé. Il y aura les voyages en train, donc du 31 août au 6 septembre. L'Allemagne, les châteaux de la Bavière, 7 jours. Du 21 septembre au 29 septembre, 9 jours, il y aura un voyage en train qui aboutira au Lavandou, en France. Il y aura du 23 octobre au 1er novembre, l'Espagne, l'Ore de Mar, 10 jours. Et enfin, du 4 décembre au 6 du 12, pendant 3 jours, il y aura Lyon et la Fête des Lumières, donc en 2026. Et dans les activités traditionnelles, on a remis une activité supplémentaire qui est la Saint-Valentin le 14 février, la fête du printemps qui permet aussi c'est un repas et ça permet, il y a une animation dansante l'après-midi. La Saint-Valentin, c'est un repas pour la Saint-Valentin. Il y aura une escapade à Huy d'un jour, une excursion à Marienbourg. Il y aura une excursion à Bastogne au Bastogne World Museum. Voir un petit peu le Bois Jacques et autres. Et il y aura la présentation des voyages, comme on le fait chaque année à Belgrade. Le 2 décembre, de nouveau Saint-Nicolas à Liège et le Nouvel An. Donc, ouais, c'est quand même assez...
0: Il y a de quoi s'amuser.
1: Il y a de quoi s'amuser et il y en a pour tous les goûts.
0: Il y en a qui reviennent, je suppose.
1: Chaque année, oui.
0: Ouais, on fait un voyage et puis ils reviennent au suivant.
1: Voilà, tout à fait.
0: On se crée des amis.
1: Et puis les gens, avec... les excursions qu'on organise et la présentation des voyages, la fête du printemps et autres, ça permet de mieux se retrouver, ouais, et de faire connaissance et de tisser des liens. Et c'est ce qu'on remarque d'année en année, parce que c'est toujours un gros noyau qui revient. Et alors, ils attirent avec eux, évidemment, des personnes nouvelles. Et c'est ce que nous, on désire pour renouveler un petit peu les générations.
0: Oui, bien sûr. Oui, parce qu'on s'en doute bien que ceux qui étaient là au début, ma foi, ils ont pris de l'âge.
1: Exactement.
0: S'ils sont encore là, d'ailleurs, ce que je leur souhaite.
1: Oui.
0: Mais les préparations de ces voyages, vous travaillez en synergie avec d'autres organismes ou bien vous envoyez vous-même vos propres...
1: Oui, on a donc nous, il y a 4 administrateurs, il y a 3 délégués. Donc on forme une équipe de 7 personnes actuellement. Et alors, chaque délégué a la possibilité de proposer lui-même un voyage. Donc il peut contacter lui-même, si c'est en France, un tour opérateur ou un hôtel en France, et souvent, ou alors à l'étranger, et souvent ce sont les référents du pays qui montent ce voyage-là, avec les frais, il nous faut un devis, et alors c'est le conseil d'administration qui décide, oui ou non, il y a un calcul à faire pour chaque personne participant au voyage pour établir un prix au plus juste possible. Quoi.
0: Ouais. Au jour où nous parlons, quelle est en gros la moyenne d'âge du public ?
1: Eh bien, la moyenne d'âge, ça peut varier de 60 à 80, voire 90 ans, 90 ans.
0: Ouais. Ouais. Ouais. Donc, c'est des gens qui aiment un certain confort. Hein.
1: Même un petit peu plus jeunes, hein, parce ouais, qu'on a quand même des personnes qui ont de 45 ans, sont peut-être moins nombreuses, mais qui aiment un certain confort, évidemment, mais qui ont le temps aussi de voyager. Hein. Parce que souvent, la plupart des voyages se font hors période scolaire, donc il faut que ça...
0: Il faut avoir du temps.
1: Exactement, tout à fait.
0: Et malgré tout, un minimum de moyens.
1: Et un minimum de moyens, oui.
2: Bah, il la remercie de l'avoir accompagné à la gare.
3: Vous parlez sérieusement ou vous vous moquez de moi ?
2: Bah non, il se moque pas d'elle, mais regardez... Tous ces journaux, ces cigares, tout ça.
3: Ah, je manque d'originalité, c'est vrai. Savez-vous que nous nous séparons pour la première fois ?
2: Oui, mais enfin, c'est pas très long. Et puis, il part que 15 jours.
3: Attendez un petit peu. Dois-je comprendre ?

0: Monsieur Koenig, comme toute ASBL, eh bien, on s'inscrit, on est d'accord avec le règlement d'ordre, hein, le règlement intérieur. Il y a une adhésion, souvent ?
1: Il y a une petite adhésion de 10 euros par an qu'on demande. C'est par famille, hein, c'est vraiment pour toute la famille.
0: C'est le principe des ASBL. Donc si on dit ASBL, ça signifie que votre association, votre organisme, n'est pas fait comme toute autre agence qui a pignon sur rue pour faire du bénéfice.
1: Non.
0: On essaye d'être au plus ras des pâquerettes en ce qui concerne les finances, tout en offrant un service de qualité.
1: Tout à fait, tout à fait. Et ça doit répondre, à ça, parce que on ne peut pas organiser comme ça un voyage. C'est contrôlé par un numéro d'autorisation officielle qui nous est donné, je le rappelle, par le Commissariat Général au Tourisme, et on est contrôlé au niveau de toute la comptabilité. Et évidemment, on a des comptes à rendre comme toute ASBL.
0: Bien sûr, bilan et compagnie.
1: Bilan et compagnie, chaque année. Oui. Hein, donc,
0: ça a changé d'ailleurs ces dernières années, hein, parce que la responsabilité de quelqu'un qui s'engage dans une ASBL est beaucoup plus grande aujourd'hui.
1: Tout à fait, les administrateurs.
0: Surtout si on va se promener avec des gens.
1: Effectivement.
0: Est-ce qu'il y a parfois des membres qui disent « Tiens, moi j'aimerais bien qu'on organise un voyage dans telle ou telle région avec tel axe ?»
1: Oui, alors il y a une particularité également, c'est que les personnes peuvent voyager seules et en effectuant leur réservation via notre association, elles peuvent bénéficier de réductions intéressantes qui peuvent aller jusqu'à 5% en fonction du tour opérateur choisi. Donc si elle passe par nous, c'est nous qui nous chargeons
0: de la... Vous vous occupez
1: de
0: tout, quoi.
1: Voilà. Et en plus, elles ont 5% de réduction sur le voyage qui serait... On travaille avec des tours opérateurs sérieux qui sont sur le terrain, qui vont vérifier. Et nous, on se porte garant, on est un intermédiaire. Et en plus, chaque année, il y a certains voyages qui sont accompagnés par l'un des membres de l'association. En plus du guide local, je veux dire.
0: Qui est francophone, évidemment, sinon vous ne le choisiriez pas.
1: L'un de nous accompagne le voyage au cas où il y aurait des problèmes au niveau de la sécurité, au niveau de certaines démarches qui ne seraient pas prévues, donc vraiment pour contrôler le bien fondé du voyage et des conditions de voyage. Quoi.
0: Qu'est-ce que les gens vous disent quand ils sont revenus d'un voyage comme au Monténégro quoi ? Ce sont des destinations qui ne sont pas lointaines et pourtant peut-être pas très courues.
1: Ils sont ravis. Hein. Ils sont ravis parce qu'on leur fait découvrir des destinations qui ne sont pas nécessairement sur d'autres grands tours opérateurs. Et voilà. Et puis bon, il y a ce contact humain qu'on a avec eux, avec nos référents de divers tours opérateurs qui fait que justement, ça se passe très très bien, quoi. Ça se passe vraiment bien. Par exemple, pour des excursions qu'on organise, par exemple, c'est souvent les délégués qui s'en occupent de A à Z et c'est eux qui les accompagnent. Donc, que ça soit pour que ça soit pour Marienbourg, que ça soit Bastogne, ce sont des gens qui connaissent le terrain. Donc, il n'y a pas de surprise. Et alors, on les accompagne. Le car démarre dans une région et c'est accompagné du début jusqu'à la fin. Donc, on prend cette responsabilité-là et on nous connaît de toute façon. Et puis, s'il y a des choses qui ne vont pas, eh bien, la présentation des voyages qui a lieu chaque année à Belgrade permet justement à nos adhérents, à nos membres, de venir exprimer leur mécontentement par rapport à un certain nombre de choses. Et on est en contact au plus près d'eux via tout ce qui est courriel, téléphone et autres. Et voilà, donc on a un secrétaire trésorier qui fait un magnifique travail, qui lui s'occupe justement de finaliser toutes les inscriptions à tous les voyages, excursions compris. Il est très très bien, il remplit parfaitement son rôle et il est, va lui-même recontacter les personnes qui ont eu un problème ou autre pour voir ce qui n'a pas été ou ce qui a été. Et donc, on est content parce qu'ils ont un large sourire quand on les revoit et... Voilà.
0: On va dire deux mots des croisières, parce que, alors expliquez-moi, on insère le groupe ALC dans une partie du bateau, parce que le bateau il fait peut-être 1000 personnes, quelque chose comme ça, donc vous n'emmenez pas, je suppose, 1000 personnes en croisière. Comment ça se passe ?
1: Ah ben dans les voyages en croisière, oui, on insère les personnes dans les...
0: dans un voyage plus grand.
1: Oui, c'est ça. Mais bon, ils sont accompagnés justement par un guide du tour opérateur qui nous a proposé cette croisière-là.
0: Donc, c'est important de le savoir.
1: Hein. Voilà. Souvent, il y a un accompagnement de chez nous avec eux, mais pas tout le temps.
0: Une référence.
1: Ça dépend un petit peu. Ouais. Mais bon, il n'y a pas de souci à avoir à ce niveau-là.
0: C'est... Sinon, les autres groupes, c'est de la taille d'un autocar.
1: Oui, c'est ça. C'est-à-dire que, par exemple, si on va en Allemagne en train, donc on prend le TGV, c'est souvent des groupes de 35 à 40 personnes maximum. Hein, on ne fait pas plus. Surtout pour un guide. Un guide, normalement, 35 ou 40 personnes, c'est le maximum.
0: Ouais.
1: Hein, donc, quand on va aller à Lyon en 2026, en décembre 2026, c'est un TGV, mais voilà, c'est 35 personnes. Voilà. 35 à 40 personnes maximum. On aura un guide local là-bas. L'un de nous va accompagner le groupe au départ de Bruxelles midi en TGV et tout au long du trajet. Et alors, on a un guide local qui vient donc lui faire son descriptif de la ville.
0: C'est ça. C'est important. On va donner les coordonnées de l'association
1: pour les gens
0: qui s'est intéressés.
1: Eh bien, le siège social, dont le responsable est Monsieur Jean-Paul Jorlette, qui lui est secrétaire trésorier de l'association. L'adresse est rue Jean Fichevet, 5190 Jemeppe-sur-Sambre. On a un site web qui s'intitule www.alcvoyage.be. On a un numéro d'entreprise, évidemment. Et donc voilà, si les gens ont des questions à poser, je vous donne aussi son numéro de téléphone, puisque c'est lui qui est à la manœuvre tous les jours. Donc c'est 0032 71 77 81 68 et son adresse mail alc-jean-paul-jorlette jean-paul-jorlette@outlook.com.
0: Voilà. Eh bien, il me reste à souhaiter bon voyage à tout le monde.
1: Eh bien, je vous remercie et on vous attend nombreux et nombreuses pour venir nous rejoindre chez LC Voyage.
0: À bientôt.
1: À bientôt, merci.

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2: Bonjour à tous, nous sommes très heureux de vous accueillir sur votre radio chrétienne pour cette nouvelle édition de notre émission « Où va la vie ?». Au micro, Frédéric Mounier, et chaque semaine, je vous accompagne au long de cette conversation consacrée aux questions éthiques d'aujourd'hui. Comme chaque semaine, nous sommes en partenariat avec les facultés Loyola Paris. Aujourd'hui, nous allons parler de sexualité. Comment parler de sexualité avec les enfants ? À quel âge ? Dans quel cadre ? Avec qui ? Depuis la rentrée 2025, un programme scolaire national obligatoire est entré en vigueur. Il se nomme EVARS, Éducation à la vie affective, relationnelle et sexuelle. Et il suscite un certain nombre de questions, tant sur la place des parents à l'école que sur le rôle de l'enseignement catholique, voire plus largement sur la théologie morale mise en œuvre par l'Église catholique. Avec nous pour en débattre et tenter de dégager les pistes qui seront utiles à tous, Père Alain Thomasset, bonjour.
3: Oui, bonjour.
2: Merci beaucoup d'être avec nous. Vous êtes jésuite, professeur de

0: premières semaines de conversation autour de cette question. Alors, ce qu'on appelait autrefois l'éducation sexuelle, aujourd'hui ça s'appelle l'éducation affective, relationnelle et sexuelle. Et la nouveauté, c'est que depuis la rentrée 2025, eh bien, les programmes de l'éducation nationale prévoient 3 séances annuelles obligatoires au niveau de la maternelle et de l'école élémentaire, puis du collège, puis du lycée. Alors, on va voir précisément ce que recouvrent ces programmes, quelles sont les notions qui seront abordées et quelles réactions cela a suscité, aussi bien parmi les enseignants que parmi les élèves, les enfants, les parents, voire les évêques ou le secrétariat général de l'enseignement catholique. Alors d'abord, la première question que je pose à chacun d'entre vous, je vais commencer par vous, Véronique Longchamp. Faut-il éduquer les enfants à la sexualité et de qui cela relève-t-il ?
1: Alors oui, pour moi, c'est important d'éduquer les jeunes, le primaire, à cette vie relationnelle, affective et sexuelle.
0: Maintenant. Dès l'école maternelle donc ?
1: Oui, parce qu'il y a des notions comme le respect, le respect de son corps, le respect de l'autre, qui sont des notions qu'on doit acquérir très jeune. On ne parle pas d'abord de sexualité, mais déjà dans les relations, comment doit-on se comporter dans les relations avec les autres. Et ça, ça fait partie de l'éducation au sens large.
0: Voilà, c'est ça. Alain Thomas, est-ce que vous partagez cette vision des choses? Je rappelle que vous êtes professeur de théologie morale aux facultés Loyola Paris.
2: Oui, non, tout à fait. Je pense que d'abord, vous rappelez que l'EVAR, c'est l'éducation à la vie, la vie relationnelle, affective et, en deuxième cycle, à la sexualité. On ne parle pas tout de suite de la sexualité. Il faut peut-être rappeler ça.
0: Merci de nous rassurer. C'est que nos enfants et nos petits-enfants maternelle ne seront pas...
2: Mais il y aura... On voit bien, moi, je vois les objectifs là, de ce programme. Il y a 3 objectifs. Se connaître, vivre et grandir avec son corps. Ça, c'est quand même très important, ce que vient de rappeler Véronique. Ensuite, rencontrer les autres et construire des relations pour s'y épanouir. Donc là aussi, apprendre quelles sont les bonnes relations, quelles sont les relations toxiques. Bon, il y a aussi, évidemment, une question de prévention de tous les abus. Mais il n'y a pas que ça, bien entendu, mais il y a aussi ça. Et puis, trouver sa place dans la société, y être libre et responsable. Je dirais, on ne peut être que d'accord sur ces objectifs-là.
0: Oui, après, parce qu'ils ont l'air tellement généraux que...
2: Oui, alors après, ça dépend comment c'est mis en musique dans les différentes institutions. Mais sur le principe, bien entendu, nos jeunes ont besoin d'être éduqués, formés. Alors, je voudrais insister, par exemple, sur la formation aux émotions.
0: Oui.
2: Les émotions, comme théologien moraliste, pour moi, les émotions, c'est le moteur de base de la vie morale. C'est la fusée Ariane de notre entrée dans le monde. Alors, pas dans les cieux, mais dans le monde.
0: Vous vous engagez sur un terrain mouvant, parce qu'on entend beaucoup de catholiques aujourd'hui se dire il faut se méfier des émotions, le primat donné aux émotions dans les informations, par exemple dans les médias, etc. Méfions-nous des émotions, c'est ce qu'on entend souvent,
2: oui,
0: Père Alain Thomaset.
2: Mais j'entends bien. Mais la question, c'est pas tellement de se méfier des émotions, c'est que nous avons des émotions, la question c'est qu'est-ce que nous en faisons. Donc bien sûr que la raison doit ensuite intervenir pour évaluer ces émotions. Mais il faut d'abord les connaître, ça fait partie de l'éducation à la vie affective, il faut les nommer, et une fois qu'on les a nommés, pouvoir évaluer si ces émotions m'entraînent vers une attitude qui est soit bonne, ou au contraire une attitude qui va me nuire ou nuire aux autres. Ça c'est le vocabulaire de base, je dirais, pour mener à la formation des attitudes intérieures, à l'intériorité, parce que c'est ça finalement l'enjeu, et je pense que dans l'éducation chrétienne, on est très attentif à l'intériorité, mais elle commence par nommer les émotions, précisément. Ça va être vraiment la base pour la suite.
0: Très bien, donc partir des émotions, alors on va revenir sur cette notion, évidemment, au fil de ces trois émissions. Je voudrais me tourner vers François Combescure. Vous avez dirigé pendant de longues années le groupe scolaire Fénelon-Sainte-Marie à Paris, qui est un groupe scolaire très très important, qui fait partie du secteur privé sous contrat, donc. Quelle est votre réaction vis-à-vis de cette obligation de programme scolaire national depuis la rentrée de éducation à la vie affective, relationnelle et sexuelle, François Combescure?
3: Oui, je dirais d'abord, on en demande beaucoup à l'école.
0: Oui.
3: Sur des tas de sujets, on leur demande de faire beaucoup de choses. Cela étant, on a sûrement raison sur ce sujet-là. Beaucoup de familles ne sont pas à l'aise.

0: pour parler
1: Eh oui.
0: de ces sujets-là. Beaucoup d'enfants n'ont pas tellement envie d'en parler avec leurs parents. Et si ce n'est pas l'école qui le fait à ce moment-là, et la famille non plus, où est-ce qu'ils vont aller s'éduquer, si on peut dire, ou apprendre? Ça va être les réseaux sociaux et Internet et la pornographie, bien sûr.
2: Dont il faut rappeler l'importance aujourd'hui.
0: Oui,
2: que tout le monde y a accès très facilement.
0: De toute façon, nos jeunes ont vu tous des films pornographiques sur Internet. Donc, il est important que l'école pose une parole sur ces sujets-là. Et comme vous le disiez, attention, il ne s'agit pas uniquement de la sexualité. Là, on est bien en France, dès qu'on parle de sexualité, tout le monde s'affole. Il y a le mot « relation » qui est fondamental. Comment créer des relations, je dirais, saines avec les autres, avec soi-même, avec son corps. Voilà. Et ça commence tout petit, je suis tout à fait d'accord, pour commencer à dire à un enfant tout petit « mon corps, il est à moi ». Voilà ce qu'on ne peut pas faire avec mon corps, que ce soit un copain ou que ce soit un adulte. Après, leur apprendre aussi à comment, lorsque quelque chose ne leur semble pas normal, comment arriver à en parler à des adultes, etc. Donc, c'est très délicat comme sujet, mais je pense que, oui, il faut le faire. Je rappelle quand même que nous devions faire cela depuis 2001. Oui. La nouveauté depuis la rentrée, c'est qu'il y a un programme précis, travaillé, et je dois dire, plutôt très bien fait.
2: Et dans votre expérience, François Combescure, comment réagissent les enseignants quand on les charge de ces dossiers-là auxquels ils n'ont peut-être pas été tous préparés?
0: Voilà. La grande difficulté, elle est là quand même, c'est que les enseignants, ce sont des spécialistes et des grands spécialistes d'une discipline donnée. Ils y ont travaillé pendant 6 ans, 7 ans après leur bac. Là, ils se sentent légitimes pour parler, si c'est un professeur de biologie, pour parler de biologie. Par contre, même en les formant, puisqu'il y a des formations prévues sur ces sujets-là, ils ne se sentent pas spécialistes et ils sont très mal à l'aise pour parler de ces sujets. Un bon nombre, certains y arrivent, mais beaucoup ont du mal. D'où l'appel, et on en parlera sûrement, à un certain nombre d'associations avec les plus et les moins que peuvent apporter ces associations.
2: Véronique Longchamp, je crois qu'à titre personnel, vous faites partie de l'une de ces associations. Racontez-nous comment ça se passe.
3: Oui, je fais partie de l'association Sésame depuis maintenant 15 ans. Et j'interviens de façon bénévole en collège, lycée et plus particulièrement depuis quelques années en CM2.
2: Donc sur la base des programmes dont on vient de parler, ou plus largement?
3: Je dirais plus largement, parce que notre principe chez Sésame, c'est qu'on demande aux jeunes de nous envoyer leurs questions de façon anonyme 15 jours avant l'intervention. Et nous répondons à leurs questions dans l'ensemble de notre intervention. Bien sûr qu'on ne fait pas que répondre à leurs questions, on parle bien d'autres choses, mais on répond toujours à leurs questions. Et pour aller dans le sens de ce qui a été dit auparavant, notamment en collège, on a énormément de questions par rapport à l'amitié.
2: Par rapport à l'amitié.
3: Oui, les bonnes relations.
2: Donc on ne parle pas que de sexualité.
3: Non, on ne parle pas que de sexualité. Est-ce que telle attitude, c'est normal? Est-ce que c'est une amitié toxique? Est-ce que ma camarade me dit bonjour et joue avec moi, et puis après elle va dire des méchancetés par derrière, est-ce que c'est normal? Voilà. Ce genre de questions.
2: Donc là, on est vraiment dans le domaine de l'éducation relationnelle.
3: Tout à fait, tout à fait. Oui, il y a beaucoup de questions là-dessus.
2: Tout cela forme un tout.
3: Oui. Alors après, on a aussi beaucoup de questions, surtout pour les plus jeunes, sur la puberté. Qu'est-ce qui va se passer dans mon corps?
2: C'est une grosse inquiétude.
3: C'est une inquiétude. Oui. Et ils n'ont pas forcément en face d'eux des adultes qui leur répondent. J'ajouterai, si je peux me permettre, le fait d'intervenir. Nous sommes des intervenants extérieurs. Nous ne connaissons pas les jeunes. Ils sont en confiance avec nous. Ils n'ont pas peur qu'on aille raconter ce qu'ils ont dit.
2: Raconter à leurs parents.
3: À leurs parents.
2: À leurs enseignants.
3: Voilà. On a une neutralité. Voilà. Bon, on leur dit dès le départ, s'il y a quelque chose de grave, si vous êtes en danger, bien évidemment, notre devoir, c'est d'aller le dire. Mmh. Mais autrement, voilà, nous sommes tenus au secret professionnel.
2: Donc l'association dont vous faites partie, Véronique Lanchon, Sésame, fait partie donc des associations qui interviennent dans les écoles catholiques. Comment est-ce que ces interventions sont vues par l'éducation nationale, qui surveille de très très près ces derniers temps? Voilà, François Combescure.
0: Je crois savoir que Sésame intervient aussi dans l'enseignement public.
2: Oui. Oui.
0: Il faut être validé un peu par l'éducation nationale pour pouvoir intervenir, et en particulier essayer de ne pas être dans une direction, enfin essayer de garder cette neutralité que demande l'État. Je voudrais rebondir sur ce que vous avez dit. La difficulté à l'école de parler de tout cela, et je ne devrais pas dire à l'école, je devrais dire sur la partie collège, c'est l'écart de maturité sur ces différents sujets entre les jeunes. Je n'ai jamais eu de problème en maternelle primaire, je n'ai jamais eu de problème en lycée où là on fait marcher l'intellect sur les grandes questions. En collège, les sujets, en particulier les sujets autour de la sexualité, sont très difficiles à traiter devant 20 ou 30 adolescents, dont certains n'ont pas commencé leur puberté, d'autres sont déjà, ont déjà eu des relations, etc. Mmh. Et c'est la difficulté d'aborder ces sujets à l'école.
2: Mais alors, Véronique Lanchon, on voit bien que des associations interviennent, on voit bien que des éducations... des enseignants prennent en charge ce type de dossier. Comment vous vous situez par rapport aux parents ?
3: Alors, moi, je pense que les parents, ils ont tout à fait leur place, la place première dans cette éducation-là.
2: Première ?
3: Oui, mais ils ne sont pas seuls. Ils ne sont pas seuls parce que c'est pas, surtout au moment de l'adolescence, il y a des choses que des parents ne peuvent pas aborder avec leurs enfants. Surtout quand il s'agit vraiment de sexualité.
2: Ça, c'est ce que vous dit votre expérience.
3: C'est ce que me dit mon expérience, oui, tout à fait. Ça touche à l'intimité.
2: Oui.
3: On peut même dire, chez les plus jeunes, c'est quelque part un viol de penser les relations sexuelles de leurs parents. Pour eux, jeunes. Hein. Donc il faut quand même... Quelqu'un qui est d'extérieur, le jeune n'identifie pas comment peut se passer une relation sexuelle... quand la question vient jusque-là, quoi, à celle de ses parents. Tandis que quand ce sont les parents qui en parlent, c'est quand même compliqué.
2: Alors même qu'on entend un certain nombre de parents aujourd'hui, en particulier dans certaines écoles catholiques, qui revendiquent le monopole de cette éducation-là. Et ils disent à l'État, ne touche pas, ils disent aux profs, ne touchez pas, c'est notre travail à nous, parents.
3: Oui, alors moi j'ajouterai quand même, de mon expérience, que nous intervenons dans des classes... en tiers ou en demi-classe, mais enfin bon, avec tous les élèves, on leur a pas demandé leur avis de venir là. Mais c'est très bien, parce qu'il y a des élèves qui sont dans des familles bien constituées, je dirais, qui sont saines, où les rapports sont sains, où les parents, effectivement, apportent des choses, pas toujours même verbalement, quelquefois c'est dans leur façon d'être. Puis il y en a d'autres qui sont dans des familles qui sont... peut-être un petit peu moins stable, un petit peu plus désorganisé. Et cela, c'est important qu'eux, ils entendent. Et ceux pour lesquels où tout se passe bien, où il y a des choses saines qui sont dites, je pense que quand ils entendent une parole d'autres adultes qui ne sont pas leurs parents, qui vont dans le même sens que ce qu'ils entendent à la maison, ça ne fait que renforcer le fait que c'est comme ça que ça devrait être.
2: Qu'il y a là une cohérence.
3: Qui
2: peut être suivie. Mais si ce n'est pas le cas, s'il y a une tension, effectivement, entre ce qu'ils voient, ce qu'ils vivent, ce qu'ils comprennent à la maison, et ce que d'autres adultes
3: Nous ne sommes pas là pour leur dire, vous devez faire comme ça.
2: Il
3: faut être bien clair, on est là pour les faire réfléchir. Sur les faire réfléchir sur ce qu'ils vont... quelles décisions ils vont prendre. Bon, après, c'est de leur ressort, c'est pas du nôtre. On est vraiment là, plus pour donner des points de repère, pour les faire réfléchir, pas pour leur dire faut faire ceci ou faire cela. C'est pas du tout notre propos.
2: On comprend votre prudence, Véronique Lanchon. Alain Thomasset.
1: Oui, je crois que de fait, les parents sont forcément impliqués dans l'éducation. C'est les premiers éducateurs de leurs enfants, bien entendu. Mais l'école joue un rôle indispensable comme un tiers. On disait ça tout à l'heure. C'est-à-dire, l'enfant ne va pas spontanément interroger ses parents sur ces sujets. Et parfois, les parents sont incapables de répondre ou même incapables même de d'oser en parler. Oui. Parce que ça peut être tabou aussi pour eux. Parce que ça peut être culturellement très difficile d'aborder ces sujets. Or, c'est important que l'enfant il ait des mots pour parler de ça. Ne serait-ce que pour pouvoir parler lui-même, pour pouvoir s'exprimer, comprendre ce qu'il vit. Et puis, il ne faut pas oublier que l'inceste, ça existe. Que les familles peuvent être violentes. Et que quel est l'endroit où les enfants vont pouvoir comprendre ce qu'ils vivent. On ne va pas leur dire ce qui est bon ou ce qui est mauvais, mais ils vont quand même entendre que s'ils sont frappés à la maison, ce n'est peut-être pas normal. S'ils sont traités différemment entre garçons et filles, ce n'est peut-être pas normal, etc. Eh bien, voilà, l'éducation sert à ça, mettre des mots, faire réfléchir, permettre à l'enfant de s'exprimer si quelque chose ne va pas. On sait, et le rapport de la Civise, hélas, le rappelle, que l'inceste, c'est quand même quelque chose. Et les violences
2: de familiales beaucoup plus répandues qu'on ne le pense.
1: Sont très répandues.
2: Ouais.
3: Trois enfants par classe.
1: Trois enfants par classe, dit Véronique.
2: Oui, ça veut dire que vous êtes devant une classe.
3: Et a priori, il y en a trois qui subissent des choses chez eux
2: qui ne sont pas claires.
3: Qui sont pas claires.
1: Alors, il ne s'agit pas de porter le soupçon sur la famille. Mais de fait, ça peut être l'occasion pour l'enfant de réaliser ce qui se passe.
2: Oui.
1: Et donc de pouvoir parler. Et donc qu'on puisse
2: l'aider. On voit la grande complexité de ces questions. François Combescure, vous qui avez dirigé un grand groupe scolaire parisien, qu'est-ce que vous dites de tout ça?
0: Justement, on est là quand même sur des sujets très délicats et éducatifs. On l'a dit tout à l'heure, la famille, ça reste, et c'est fondamental que ce soit, la première cellule éducative. Donc, jusqu'où l'école doit aller pour... et je comprends certaines familles qui réagissent lorsque le discours de l'école est trop différent du leur.
2: Vous avez des exemples à nous citer?
0: Oui, je peux prendre des exemples. Jusqu'où va-t-on dans l'égalité de l'homme et de la femme? Pour certaines familles, une femme aura plus tard un certain type de vie, de travail, un homme, un autre. Je ne critique pas, je constate. Lorsqu'on leur dit qu'il s'agit de stéréotypes et qu'il n'y a pas de raison qu'une fille soit moins scientifique qu'un garçon, des choses comme ça. Tant qu'on en sera là, ça n'ira pas trop loin. Mais lorsqu'on dira qu'il n'y a pas de raison qu'une fille ne puisse pas faire ceci ou cela, certaines familles vont être choquées parce que dans leur image, dans ce qu'ils veulent faire passer à leurs enfants, ce n'est pas leur éducation. Et à nouveau, on retombe sur les mêmes points. Lorsqu'il s'agit d'enfants assez grands, et vous l'avez dit, eh bien, ils découvrent qu'il y a d'autres idées que celles de leurs parents, et c'est très important. Lorsqu'on fait ça avec des enfants beaucoup plus petits, je comprends que ça peut déstabiliser aussi un certain nombre d'enfants et de familles.
2: Père Alain Thomassé ?
1: Oui, non, je voulais dire que les parents peuvent être aussi associés à ces comités EVARS qui existent dans les établissements. Les comités,
2: oui.
1: Voilà. Moi, j'ai entendu parler de ça, je ne suis pas spécialiste de le sujet, mais on m'a expliqué comment ça fonctionne. Oui. Il y a des comités EVARS, donc je pense à un comité de l'établissement, j'imagine avec la direction, les responsables pédagogiques, et ils peuvent tout à fait inviter quelques parents à participer à ça. Ça donne un regard minimal, mais quand même.
2: Donc, tout cela n'est pas censé tomber du ciel.
1: Non.
2: Bien du haut de la rue de Grenelle. Et
1: puis, il peut y avoir des informations données aux familles sur le programme qui va être fait.
2: Véronique Longchamp.
3: Au niveau de l'association Sésame, on propose aux établissements de faire une réunion avec les parents avant. Ou après, enfin selon les cas.
2: Et alors, qu'est-ce que vous entendez dans ces réunions?
3: Eh bien, le problème, c'est que les réunions en question soient mises en place.
2: Eh oui.
3: Parce que il y a des établissements qui essaient de les mettre en place, mais on n'a pas les parents. Enfin, très peu.
2: Ah oui. Oui,
0: François, d'ailleurs, le nouveau programme est là-dessus très bien fait, sur beaucoup de points, mais en particulier là, il explique bien que les parents doivent être associés à la démarche. Ça ne veut pas dire que ce sont les parents qui décident de quel est le programme, mais que les parents doivent savoir qu'il va y avoir une séance EVARS qui va porter sur tel sujet, ce qui permet que tous ceux qui suivent vraiment ça avec leur enfant puissent les interroger le soir ou bien la veille pour parler du sujet.
2: Père Alain Thomasset.
1: Oui, j'ajoute que de ce qu'on m'a expliqué, là encore, on me dit il faut aussi adapter les choses en fonction du milieu où on est. Le milieu dont vous parlez, c'est pas le même si on est à Saint-Denis ou si on est dans le 15e arrondissement de Paris. Voilà, donc il y a bien sûr une adaptation à vivre en fonction de ce que l'on sent et de ce que l'on entend du milieu des parents, qui peut être divers d'ailleurs.
2: Alors on arrive bientôt au terme de cette première conversation consacrée à la question de l'éducation à la vie affective, relationnelle et sexuelle au sein de l'école. Nous allons poursuivre cette conversation au fil des deux semaines prochaines. Mais je voudrais, avant de nous quitter, poser une dernière question à Véronique Longchamp. Vous avez longtemps travaillé au sein de la Conférence des évêques de France. Vous êtes aujourd'hui déléguée nationale à la pastorale des familles. Quel est le regard que portent nos évêques sur cette question de l'éducation à la vie affective, relationnelle et sexuelle? Est-ce qu'ils sont inquiets? Est-ce qu'ils sont plutôt participatifs? Comment ça se passe?
3: Alors, je peux dire qu'il y a dans un certain nombre de diocèses des responsables de pastorale des familles qui ont dans leur mission d'essayer de mettre en place quelque chose. Et il y a des endroits où ça se fait. Voilà, sinon, je peux dire... dans ma fonction là, j'ai été amenée à travailler sur la question de la pornographie comme un problème de santé publique. Donc on a fait
2: un problème véritablement national.
3: National et on n'a pas volontairement on est pas allé sur le côté moral ou moralisateur.
2: Oui.
3: Mais vraiment, c'est un problème de santé publique.
2: Voilà, et donc, c'est-à-dire que, pour préciser les choses, l'accès à la pornographie est aujourd'hui massif.
3: Il est massif.
2: Voilà, ça, vous l'avez constaté, vous l'avez vérifié.
3: Il est massif,
2: et
3: plus les enfants sont jeunes, plus les dégâts sont importants pour leur construction, pour leur vie future.
2: D'accord.
3: Dans leur vie affective et relationnelle.
2: Donc, au-delà de l'alerte, quelle est la préconisation, Véronique Longchamp, par rapport à cette question de la pornographie, justement?
3: Alors, déjà, c'est que je reviens un petit peu sur ce qu'on a dit auparavant, c'est qu'il y a beaucoup de parents qui ne réalisent pas tout ce que savent leurs enfants.
2: Ah oui, leurs enfants savent plus qu'eux.
3: Eh bien, ils savent des choses qu'eux ne pensent pas qu'ils savent. Donc, c'était ce travail qu'on a fait, c'était aussi de faire une alerte aux parents, de se dire, attention, voilà, vous avez peur qu'on leur en dise trop quand on intervient, par exemple, mais vous savez, ils en savent bien plus que vous ne le pensez. Ils ne vont pas venir vous le dire, bien évidemment. Voilà.
2: François Combescure, vous qui avez dirigé un groupe scolaire important pendant de très longues années, vous avez constaté une évolution dans ce sens-là?
0: Oh bah oui, par rapport à l'accès à la pornographie, c'est plus qu'évident. Le nombre, moi je dis aujourd'hui que tout élève de collège a vu des vidéos pornographiques par Internet. Avant, il fallait prendre la cassette VHS et aller la placer dans le téléviseur des parents. Là, maintenant, avec leur téléphone, et ils en ont quasiment tous, et s'ils en ont pas, de façon, le copain en a. Donc, c'est une... Et on a beau essayer, c'est très bien de vouloir maintenant faire vérifier l'âge des pays.
2: Vous y croyez pas ?
0: Des pays l'ont fait, l'Australie l'a fait, et on donne aux jeunes les moyens de contourner cela. Donc c'est bien de le faire, je ne dis pas qu'il ne faut pas le faire, mais ça ne réglera pas tout.
2: Un grand merci à vous trois pour cette première conversation consacrée à la question de l'éducation à la vie affective, relationnelle et sexuelle. On a encore beaucoup de sujets à aborder, que nous aborderons dans les deux semaines à venir, mais on a déjà abordé donc un certain nombre de questions, notamment la place des parents, la place des éducateurs, et puis le caractère, si je vous ai bien entendu les uns et les autres, absolument indispensable de cette éducation à la vie affective, relationnelle et sexuelle. Je rappelle qu'au fil des semaines, nous sommes en partenariat avec les facultés Loyola Paris, celle qu'on appelait aujourd'hui, autrefois le Centre Sèvres, et le département d'éthique biomédicale. Je rappelle que ces facultés Loyola Paris, en lien avec l'Institut catholique de Paris, proposent un parcours de formation diplômant. C'est le diplôme universitaire d'éthique intitulé « Soins et santé dans une société pluraliste, accompagnée, discernée, décidée ». Il vise à permettre aux médecins, soignants, aidants, bénévoles, travailleurs sociaux, cadres ou professionnels des établissements médico-sociaux et même aux acteurs politiques de gérer des situations éthiques problématiques. C'est de celles que nous traitons, dont nous traitons au fil chaque semaine de notre émission Où va la vie. 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Un grand merci à nos invités. Nous étions en compagnie cette semaine du père Alain Thomasset, jésuite, professeur de théologie morale aux facultés Loyola Paris, vice-recteur de ces facultés, de Véronique Longchamp, pardon, déléguée nationale à la pastorale des familles au sein de la Conférence des évêques de France, et puis François Combescure, qui a dirigé pendant longtemps le groupe scolaire Fénelon-Sainte-Marie à Paris. Voilà, je vous donne rendez-vous la semaine prochaine pour le second volet de cette série consacrée à l'éducation à la vie affective, relationnelle et sexuelle. D'ici là, vous pouvez écouter et réécouter, comme vous le souhaitez, toutes nos émissions précédentes qui sont toutes disponibles sur les plateformes de podcast. Un grand merci à vous tous pour votre fidélité et à la semaine prochaine.

0: Dans un instant, vous allez retrouver la prière monastique.
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2: Retrouvons à présent la prière du soir. Prions avec les moines de Cœur Moussa au Sénégal.

Saint-Paul aux Romains. Ô abîme de la richesse, de la sagesse et de la science de Dieu, que ses décrets sont insondables et ses voies incompréhensibles, qui en effet a jamais connu la pensée du Seigneur, qui en fut jamais le conseiller, ou bien qui l'a prévenu de ses dons pour devoir être payé de retour. Car tout est de lui, et par lui, et pour lui. »

C'était la prière du soir avec les moines de Cœur Moussa. Dans un instant, redécouvrez les fondements de la foi chrétienne avec Pauline de Torsiac dans le Béaba du christianisme.

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1: Prier, lire les Écritures, les méditer, approfondir sa foi, un exercice pas toujours facile. Alors comment se mettre en condition? Quelle méthode utiliser? Quels fruits porte cet exercice? On en parle cette semaine dans le béaba du christianisme avec Don Montfort de Lassus-Saint-Genier, prêtre de la communauté Saint-Martin dans le diocèse de Tours.
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1: Don Montfort de Lassus-Saint-Genier, bonjour.
2: Bonjour.
1: Alors, vous publiez aux éditions MAM 40 jours pour découvrir ou redécouvrir l'Évangile. Ce sont 40 méditations pour lire l'Évangile. À qui s'adresse ce livre pour commencer ?
2: Bien, ce livre s'adresse à toute personne qui cherche à entrer davantage en fait dans la parole de Dieu, qui cherche à la connaître, mais qui cherche surtout, je crois, en tout cas c'est l'objectif, à rencontrer le Christ dans la parole de Dieu. Donc ça s'adresse à toute personne qui a un désir spirituel de chercher Dieu par tous les moyens et qui ne se satisfait pas d'une recherche purement intellectuelle.
1: Pour découvrir ou redécouvrir l'Évangile, peut-être cette question, dans quelle disposition faut-il être ? C'est une question qui est importante avant de démarrer 40 jours de méditation pour découvrir ou redécouvrir l'Évangile.
2: Oui, alors, dans quelle disposition ? Il faut d'abord faire partie de ceux qui ne savent pas comment s'y prendre, ceux qui ont peut-être essayé, qui sont peut-être parfois un peu complexés parce qu'on n'y arrive pas, parce qu'on n'a pas forcément de goût, le goût de la parole. Souvent, il y a le bon désir, mais il y a un peu de velléité. Et donc, pour découvrir, redécouvrir l'Évangile, je crois que la base, et c'est un peu le principe de ces méditations, c'est d'abord de chercher quelqu'un, qui est le Christ, Jésus. Et donc, toute personne qui s'intéresse à lui, qui a envie de s'émerveiller, de se déplacer, celui qui cherche à être fidèle, c'est celui qui a envie d'apprendre à marcher, en fait. Celui qui est découragé, mais qui n'a pas envie de se décourager, si je puis dire.
1: Celui qui est découragé, mais qui a quand même cette soif. Alors, c'est intéressant parce que la première méditation que vous avez choisie, si quelqu'un a soif, qu'il vienne à moi et qu'il boive, c'est le psaume 94. Finalement, c'est comme une sorte de mise à l'épreuve, non ?
2: Il me semble que oui, parce que tout l'enjeu de la vie chrétienne, c'est de se mettre à l'écoute de Dieu. C'est le premier commandement d'Israël, hein, et que Shema Israël, écoute. Et notre grande difficulté, c'est vraiment d'écouter sa parole. On le voit déjà avec Adam et Ève au paradis, donc rien de nouveau. Mais tout l'enjeu, c'est vraiment de découvrir que la source n'est pas en moi, mais dans un autre. Et quand on veut approcher la parole de Dieu, eh bien, il faut être un assoiffé. Et c'est peut-être cette soif qui est la plus difficile à percevoir, alors qu'elle est réelle, on l'a tous. Mais c'est pour ça que souvent la Bible peut nous paraître un livre très gros, rocailleux, on ne sait pas par où commencer, on ne sait pas, il y a des textes qui ne nous parlent pas, on ne connaît pas, il y a des mots qu'on ne comprend pas. Il y a pas mal tout un contexte qui peut nous échapper, ce qui fait que parfois on picore, on prend des petites miettes, ce qui est une bonne chose, mais on a du mal à entrer de plein pied dedans.
1: Il y a la nécessité finalement d'ouvrir son cœur pour étancher cette soif.
2: Oui, parce que je le disais tout à l'heure, mais c'est effectivement, il s'agit d'une rencontre. Une rencontre qui n'est pas juste intellectuelle, ce n'est pas juste de l'ordre de la connaissance intellectuelle, mais d'une connaissance aussi cordiale qui va se transformer dans la vie. Donc c'est une, le cœur, c'est pas seulement l'affection, pas seulement les sentiments, c'est aussi la volonté. Le Seigneur aussi nous demande, est-ce que tu veux, est-ce que tu veux ou tu veux pas. Avec la parole, on voudrait que ce soit souvent facile, que Dieu nous parle comme ça, mais en fait Dieu nous invite à un exercice un peu plus profond. Souvent, je pense à l'épisode de Naaman le Syrien. Je ne sais pas si les auditeurs le connaissent, mais c'est Naaman. Un officier étranger qui a de la lèpre et qui entend parler qu'il y a un prophète qui guérit en Israël. Donc il s'arrange pour aller voir le prophète et le prophète lui demande d'aller se plonger trois fois dans le Jourdain. Et Naaman est furieux parce qu'il s'attendait à ce qu'on fasse des incantations, qu'il y ait quelque chose d'extraordinaire et puis on lui demande quelque chose de tout simple. Et c'est une petite fille, une petite esclave d'Israël qui lui dit « obéis ». Et en fait, normalement, le fait, il est guéri. Et nous, avec la parole de Dieu, on voudrait souvent des choses extraordinaires, on est prêt à lire des commentaires, etc. Mais on n'arrive pas à faire la chose la plus simple, qui est tout simplement de lire, d'écouter, de croire. Et ces méditations voudraient aider, hein, humblement, à s'approcher sans crainte des choses les plus simples.
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1: 40 méditations pour découvrir ou redécouvrir l'Évangile. C'est cet ouvrage que vous publiez aux éditions MAM, dont Montfort de la Sue Saint-Genier. Peut-être parlons de cette méthode que vous proposez pour entrer dans l'Évangile, la Lectio Divina. En quoi ça consiste plus précisément ?
2: Elle consiste déjà à se mettre au contact, en fait, de la parole de Dieu. La méthode, c'est tout simplement d'abord d'apprendre à lire, c'est-à-dire de lire attentivement, lentement, de laisser la parole nous imprégner à partir du texte. Souvent, de dire, voilà, qu'est-ce que dit le texte ? C'est peut-être la première question qu'on oublie souvent. Ne pas partir dans ce que j'aimerais que le texte dise, ce que j'en comprends, ne pas partir de moi, mais du texte. Tiens, bah, c'est une parabole, c'est un récit historique, c'est une poésie, c'est un psaume, c'est un morceau de code du Lévitique. Et donc, de vraiment, qu'est-ce que dit le texte ? Ça, c'est peut-être la première étape. Sinon, ça devient... c'est moi qui fais dire au texte ce que je veux. Une fois qu'il y a la partie de la lecture, qui peut être parfois une répétition, il faut lire parfois plusieurs fois le texte pour s'en imprégner. Eh bien, la deuxième étape, c'est toujours une méditation, c'est-à-dire que qu'est-ce que me dit le texte biblique ? C'est là où je commence à me dire que c'est une parole aussi de Dieu qui s'adresse à moi personnellement. Et donc, je regarde qu'est-ce qui me touche, qu'est-ce qui me marque, qu'est-ce qui m'agace dans cette parole. Une troisième étape, ce serait le plus la prière, c'est-à-dire qu'on entre dans un dialogue avec Dieu. Le texte me dit quelque chose, j'y reconnais une parole de Dieu pour moi, et donc je m'élève, je réponds, j'entre dans un dialogue avec Dieu. Donc c'est plus une partie, un moment où je cherche à répondre à ce que me dit la parole. Et puis un quatrième temps, qui peut être celui de la contemplation et de l'action, c'est le moment où je remercie et je cherche à pratiquer cette parole. Qu'est-ce que Dieu m'invite aujourd'hui à convertir, à faire ? Aujourd'hui, dans l'Évangile, on entend, on voit Jésus qui est dans une maison et qui regarde ceux qui sont autour de lui. Donc peut-être que je peux me dire, aujourd'hui, je vais me laisser regarder par Jésus.
1: Lecture, méditation, prière, contemplation et action, ce sont les étapes que vous proposez dans ce guide, dans ces 40 jours pour découvrir ou redécouvrir l'Évangile. On va prendre peut-être un exemple. Je feuillette les pages de votre guide et la méditation, la 13, par trois fois, c'est le deuxième épître de Saint Paul, apôtre aux Corinthiens, chapitre 12, par trois fois, j'ai prié le Seigneur de l'écarter de moi. Voilà, Jésus frappe, ma grâce te suffit. Qu'est-ce que cela nous enseigne ? Comment vous accompagnez le lecteur pour s'imprégner de ces paroles ?
2: Alors, c'est un texte qu'on connaît bien, et parce que c'est ces fameuses trois fois par lesquelles Saint Paul nous montre que souvent nous demandons régulièrement à Dieu la même chose et qu'on a l'impression que rien ne change. Le chiffre 3, il est toujours un chiffre aussi symbolique, c'est le chiffre aussi de Dieu, en fait. Et ces trois fois, elles nous montrent tout d'abord que c'est toujours Dieu qui frappe à la porte de notre cœur. Ce n'est pas nous qui avons aimé Dieu, c'est lui qui nous a aimés le premier. Et ça, c'est la première chose. Souvent, on voudrait faire des efforts pour Dieu, on voudrait que ce soit... On a l'impression d'être au point de départ d'une relation, mais c'est toujours Dieu qui, le premier, en fait, nous appelle. Et puis, une deuxième fois, c'est souvent le chiffre 2, c'est souvent le chiffre des hommes, de la terre. C'est souvent la tentative de reprendre les choses en main. Et donc, allez, je vais y arriver, je vais recommencer. Et c'est nécessaire de passer par là, mais on s'aperçoit que ce n'est pas seul. Il ne suffit pas de répondre par ses propres forces. Il faut encore la grâce de Dieu avec nous.
1: Et j'ai retenu cette phrase dans votre méditation, le plus terrible, ce ne sont pas tes écarts, mais de t'écarter de lui.
2: Mais oui, parce que souvent, en fait, nos découragements peuvent nous pousser à nous écarter de Dieu. Et ça, je pense que c'est la plus belle réussite du diable, hein, qui veut toujours, en fait, lui, nous écarter. Et il commence par nous décourager. Et donc, par trois fois, eh bien, c'est aussi le triple reniement de Pierre. C'est les trois fois où Jésus vient rechercher Saint-Pierre. Et pour nous, s'il en va de même, Dieu ne cesse de revenir nous chercher. Il nous demande juste, la question n'est pas de tomber, n'est pas de ne pas y arriver, mais de rester unis au Christ.
1: Alors évidemment, vous reprenez de nombreux textes, et évidemment bien connus, la parabole du semeur, le fils prodigue. Finalement, en quoi ces paroles, ces méditations peuvent transformer nos vies ?
2: À travers la parole de Dieu, et en particulier des paraboles, on prend conscience que Dieu veut atteindre notre misère. Il veut en fait être cette semence, il veut s'enfouir en nous pour toucher le plus profond de notre cœur. Et c'est justement l'expérience du fils prodigue qui, entrant en lui-même, se met enfin à penser au Père. C'est donc au cœur de sa misère qu'il touche, on pourrait dire déjà, son père, qu'il touche Dieu avant de rentrer chez lui et de tomber dans ses bras. Alors pour la parole de Dieu, il en va un peu de même, c'est-à-dire que c'est parce que le Seigneur frappe à notre porte, c'est parce qu'on persévère en croyant que Dieu agit au plus profond de nous-mêmes, que la parole de Dieu fait son œuvre et puis qu'elle s'enracine en nous avant de porter du fruit.
1: Don Montfort de la Suisse Saint-Genier, merci beaucoup de nous avoir éclairé. Je renvoie les auditeurs à votre ouvrage, votre guide 40 jours pour découvrir ou redécouvrir l'Évangile. C'est aux éditions MAM, un guide qui peut servir évidemment pour le carême, mais finalement tout au long de l'année liturgique. Un immense merci. 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Merci.

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4: Bonjour à toutes, bonjour à tous, bienvenue dans Du sucre dans votre été et bonjour évidemment à notre co-animatrice préférée Sandy Louis. Bonjour Sandy.
5: Vous me flattez Denis, bonjour à vous et bonjour à toutes et à tous.
4: Il faut bien de temps en temps pour regarder le personnel de bonne humeur. Et notre invité aujourd'hui Sandy dans cette émission Du sucre dans votre été est Louis Monroe, un jeune chanteur originaire de la région liégeoise. Bonjour Louis.
6: Bonjour.
4: Alors, comme d'habitude avec nos invités au cours de cette émission, on commence par la première partie qui est synonyme de parcours, de découverte, de biographie aussi. Je le disais, vous êtes assez jeune, vous avez 25 ans environ, vous êtes né aux alentours de 2001, en septembre 2001, et donc vous avez déjà une petite carrière derrière vous, avec pas mal de changements que contient cette carrière. On en parlera justement dans cette première partie. Peut-être revenir justement sur le début de ce parcours, une enfance du côté d'Antine, si je ne me trompe pas, en région liégeoise, un village assez paisible, plutôt dans la campagne, et qui vous a donné le goût de devenir un jour chanteur.
6: C'est ça, exactement. Je suis né à Serein, mais j'ai vite migré du coup à Antine par le biais de mes parents qui habitaient là-bas évidemment à ce moment-là. Et j'ai commencé, c'est vrai, une petite histoire de vie dans cet endroit qui est très très paisible. Je vous conseille très fort cette région-là parce qu'elle est magnifique. On est à l'entrée des Ardennes finalement, on est vraiment dans des régions qui sont merveilleuses. Et l'histoire, elle commence, l'histoire de mon amour pour la scène, pour la musique, pour un peu l'art, les arts de la scène finalement, dans un terme un peu plus généraliste. Elle commence grâce à mon père qui m'a montré un concert d'un certain Michael Jackson sur la télé. Voilà, j'étais tout petit, j'avais 5-6 ans, pas plus, donc on devait être en 2005-2006.

0: Louis. Malheureusement, à un moment donné, arrive quelque chose d'ingrat, à savoir l'adolescence. Et là, il se passe quelque chose avec votre voix qui vous plaît plus tellement.
1: Exactement. Ah, c'est fou que vous ayez ces infos. Non, c'est très bien. En vrai, oui, j'ai eu un petit, comme beaucoup de garçons, je suis passé par la mue hein, de la voix. Et ça a été un moment très difficile parce que je chantais effectivement quand j'étais gamin. Donc, je faisais des concours de chant qui m'amusaient. Je faisais un petit peu des scènes par-ci, par-là, notamment à l'école secondaire. Et c'était génial de pouvoir faire ça. Et puis, vers mes 14-15 ans, je dirais, ma voix a commencé à changer. J'ai pas du tout aimé le passage, on va pas se mentir. C'était très difficile. Je ne me reconnaissais plus, je ne trouvais plus mes marques. La voix était très instable. C'était vraiment très compliqué. Il m'a fallu du temps pour revenir. Il m'a fallu presque, je crois, 3-4 ans pour revenir à la musique. Donc, j'ai recommencé vers mes 18 ans. Et là, j'ai vraiment dû réapprendre à m'approprier ma nouvelle voix, finalement. Ça a été très compliqué. Mais au final, j'y suis arrivé. Après maintes difficultés, beaucoup d'entraînement, j'y suis arrivé. J'étais accompagné aussi des bonnes personnes.
2: Alors, Louis Monroe, je rappelle que vous êtes chanteur aujourd'hui. Avant cela, vous avez une carrière de quelques années dans la comédie, dans l'humour. Que ça soit sur les réseaux sociaux, mais pas que. Vous avez aussi eu un one-man show devant plus de 500 personnes. C'était l'année dernière, en 2025, avec un one-man show intitulé Histoire au pluriel. Comment passer d'une carrière à l'autre? Pourquoi avoir voulu absolument ce changement? Comment s'est passée justement toute cette évolution?
1: C'est les aléas de la vie, j'ai envie de dire, parce que quand j'étais petit, j'avais un seul rêve, c'était de devenir artiste musical. Je savais pas encore comment, je savais pas ce que j'allais faire, je savais pas ce que j'allais composer, je savais pas si j'étais capable même de composer une chanson. Et j'avais déjà fait des essais de composition quand je devais avoir 11 ou 12 ans, donc juste avant de muer. Puis après, j'ai abandonné l'idée pendant quelques années. Et en fait, quand je me suis remis à la musique, ça a été tellement compliqué vocalement que il y a un autre truc qui est revenu que je voulais faire. C'était quelque chose qui touchait au théâtre parce que j'adorais aussi l'art du théâtre, en fait, le fait de jouer la comédie, d'incarner des personnages, surtout, j'aimais énormément cette idée, je l'aime toujours immensément. Et en fait, j'ai commencé à faire des petits spectacles à la maison, à l'école, et puis le Covid est arrivé, donc pendant mes études en communication, hein, pas très loin d'ici, à Jemep, j'ai commencé à m'intéresser aux réseaux sociaux parce qu'effectivement pendant le Covid c'était très difficile de faire de la scène, évidemment tout était fermé, donc j'ai commencé à me lancer sur les réseaux sociaux, à me dire c'est peut-être une plateforme qui me permettrait de montrer ce que je suis capable de faire. Et j'ai commencé à faire des blagues sur la situation gouvernementale à ce moment-là, qui était très lourde, très difficile à vivre, et les gens avaient besoin qu'on leur remonte le moral, donc c'est ce que j'ai essayé de faire. Donc j'imitais des personnalités politiques ou je les réinventais, c'était de la parodie pure et dure. Et ça a bien marché pour moi, heureusement, et ça m'a donné plein d'opportunités. Alors j'en ai débouché au final à ce fameux spectacle qui était un concept aussi. Je voulais que ça soit... En fait, j'ai toujours ce concept aussi d'expérience pour les gens. Et ça a été vraiment une véritable expérience, un spectacle complètement immersif où il n'y avait pas juste de l'humour et des personnages, il y avait vraiment un fil rouge, une histoire. D'où le titre, évidemment, Histoire au pluriel, parce que c'était un voyage dans le temps où on passait par plusieurs périodes de l'histoire que j'avais refaçonné à ma façon. En fait, tous ces moments mythiques de l'histoire que j'avais choisi devenaient liégeois. Donc c'était un spectacle qui était belgo-liégeois, que j'aimais énormément. Et je l'ai joué effectivement le 12 septembre 2025 au Centre culturel de Seraing, devant une salle quasi comble. On avait 500 personnes effectivement, donc c'était juste merveilleux. Et ça s'est tellement bien passé, je regarde ça avec des papillons dans le ventre, un cœur qui tressaute à chaque fois. Enfin, c'était merveilleux, vraiment une de mes expériences les plus merveilleuses de toute ma carrière à l'heure actuelle. Et si je pouvais revivre cette journée-là, je le ferais sans aucun souci.
0: Pourquoi avoir choisi justement de proposer ce spectacle à ce stade-ci de votre carrière? Je m'explique, en général, on a tendance à se faire plaisir plutôt quand on arrive à la fin de sa carrière et quand on a fait un peu ses preuves. Vous, c'est maintenant. Vous avez voulu tout de suite. Je mets tout dans le même format.
1: Ouais, c'est ça. En fait, ça a quand même maturé pendant quelques années. Donc j'ai passé toutes les années Covid à... J'ai commencé à écrire en fait le spectacle que j'avais réalisé en septembre. J'ai commencé à l'écrire en 2021. Donc ça a pris au total 4 bonnes années pour être vraiment fini, terminé. Il a fallu aussi le remettre au goût du jour au fil des années qui passent, parce que les temps changent évidemment. Les personnages ne sont peut-être plus autant connus. Il y a des personnages qui disparaissent un peu, qu'il faut ramener. C'est très compliqué. Donc il a beaucoup maturé, énormément maturé.

0: Mais effectivement, il y avait ce côté où je voulais un truc complet, je voulais quelque chose avec où je pouvais tout faire en fait, où je pouvais me faire plaisir. Mais ça a bien maturé, ça a bien pris le temps et je prends toujours le temps de bien faire parce que c'est un peu le piège aussi qu'on a les artistes des fois, c'est de vouloir tout sortir vite et en fait, faut vraiment prendre le temps, se poser, se mettre dans un état même qui est quasi spirituel de me dire où est-ce que j'en suis dans ma vie à l'heure actuelle, qu'est-ce que je veux faire, qu'est-ce que je veux proposer aux gens et qu'est-ce que je veux me proposer à moi aussi, qu'est-ce que je veux faire, qu'est-ce que je peux faire pour que je sois fier de moi et que les gens soient fiers aussi de ça et que ça parle surtout à tout le monde. Et donc c'est beaucoup de maturation, beaucoup de travail et puis au final on en arrive à ce fameux produit fini qui a vu le jour en 2025, qui était très difficile aussi à mettre en place parce que quand on n'est pas connu, trouver une salle et tout ça, c'est effectivement tout un travail aussi, donc il y a tout le travail organisationnel derrière, le travail de production derrière, parce que en fait quand on est artiste et qu'on est tout seul, au départ, ben, on doit un peu s'imaginer homme d'affaires, on doit s'imaginer producteur de spectacle, régisseur parfois aussi, enfin il y a plein de choses, et je voulais vraiment être dans tous les coins de mon spectacle, dans tous les points qui y touchaient, et c'est ce que j'ai réussi à faire, et j'en suis effectivement, je peux le dire maintenant, j'en suis très fier de ce petit bébé. Et là, j'essaye de faire pareil en musique. J'essaye de vraiment laisser maturer parce que c'est encore plus important. Parce qu'une musique, c'est comme une fois que c'est lancé, c'est fini. C'est pas comme un spectacle, on peut pas le modifier au fil du temps. Enfin, si, on peut faire des versions annexes et des choses comme ça, mais une fois que c'est lâché, c'est très difficile de revenir dessus et de la remodifier, quoi. Donc, il faut bien prendre le temps de laisser ça baigner dans la sauce, on va dire.
1: Alors, vous avez connu des publics différents, les réseaux sociaux. Vous avez environ 60, un peu plus de 60 000 abonnés sur notamment TikTok, la plateforme sur laquelle vous avez explosé, si je ne me trompe pas. Vous avez rempli le centre culturel de Serein. Là, c'est des personnes physiques. Est-ce qu'on appréhende de la même façon les mêmes réponses aux commentaires ou aux remarques qu'on peut avoir suivant les différents publics? Comment est-ce qu'on vit ça en tant que jeune artiste?
0: Bah, évidemment que non, c'est deux choses très différentes parce que forcément on a une personne virtuelle en face et puis on a une personne physiquement là qui peut directement donner son avis en criant ou en applaudissant ou en huant si ça vraiment ça lui déplaît ou on la voit partir de la salle si ça lui déplaît. Et donc oui, c'est deux concepts complètement différents. Et comment on appréhende ça quand on est jeune? Bah, c'est compliqué parce qu'évidemment, on n'est pas censé le connaître sur le bout des doigts, on n'est pas censé le savoir directement. Tout ne vient pas, enfin, Rome ne s'est pas construite en 3 jours. Donc, il a fallu se blinder, il a fallu quelque part trouver une solution à comment est-ce qu'on appréhende ça, comment est-ce qu'on prend les conseils des gens ou les avis négatifs ou les haters ou les, enfin, peu importe qui c'est en face. On doit évidemment se forger un peu seul, surtout si on n'a pas d'amis qui sont dans le secteur, si on n'a pas de gens du métier qui nous en parlent. On m'en a pas parlé évidemment aux études, on m'en a pas parlé nulle part, j'ai dû me forger tout seul à ça. Et au départ, bah, quand on reçoit ces premières, parce que des fois il y a des gens qui sont pas très gentils, on va pas leur donner du crédit, mais voilà, ça fait partie du jeu comme on dit. Et ces commentaires-là, on les reçoit, bah, au début c'est très compliqué évidemment. Ça peut forcer des gens à abandonner, mais il faut surtout pas lâcher parce que ces commentaires-là sont juste une minorité qui est très bruyante et il y a beaucoup de gens qui vont suivre et le travail forcément ne peut pas être parfait. Il ne sera jamais parfait et il ne peut pas être certainement pas être perfectionné au début. On va faire des bêtises, on va faire des erreurs et c'est complètement parfait de faire des erreurs. Il faut faire des erreurs parce que c'est ce qui fait que le travail au final évolue et devient ce qu'il devient au final. C'est-à-dire un travail de qualité, mais il faut être aussi ouvert, il faut être ouvert à ces conseils, à ces choses que les gens peuvent donner, parce que clairement c'est eux qui le voient, c'est eux les premiers impactés, que ce soit en virtuel ou en physique, et c'est important d'écouter aussi ce que les gens ont à dire, mais de garder ses convictions aussi bien, bien haut dans sa tête et dans son cœur, parce que ça peut aider effectivement à améliorer le tout, quoi.
2: Louis Monroe, on vient de retracer avec vous vos premières années de vie, vos premières années de carrière en 2026. Retour à vos premières amours avec la sortie d'un premier single en avril et puis un second en juin. On va les nommer Noticing Me et We Care. Parlez-nous un peu de ces deux titres et de l'envie que vous aviez derrière.
0: Alors, ma carrière musicale, elle démarre d'un amour pour la scène, effectivement, mais elle démarre aussi, enfin le personnage de Louis Monroe démarre aussi d'une colère que j'ai envers tout ce qui se passe dans notre beau monde. il y a beaucoup de choses qui m'ennuient, le réchauffement climatique évidemment, la manière de traiter les minorités qui n'a toujours pas fortement évolué, même si on a des changements qui sont bénéfiques, il faut aussi le rappeler. Mais cette colère-là, elle est saine pour moi, c'est une colère qui est tout à fait justifiable, qui est tout à fait logique. Et à l'heure actuelle, mon personnage est né de ça, donc Louis Monroe c'est un peu un espèce de Robin des Bois moderne, si on veut. Mais son but n'est pas de prendre la lumière, mais il est de mettre la lumière sur ça, justement, sur toutes les injustices qu'il y a dans le monde, sur les minorités qui sont invisibilisées ou qui sont harcelées, violentées. Et on a aussi cet aspect planétaire où on a envie de rendre la planète meilleure pour nos enfants, nos petits-enfants, et pour nous aussi, pour nos générations, et même les générations qui nous ont précédés sont des générations qui méritent aussi d'avoir normalement une vie correcte. Et donc, ce personnage-là, Louis Monroe, il parle pour tout le monde, il essaye de parler pour tout le monde, même si c'est très compliqué, évidemment, via la musique, parce que c'est très subjectif, mais j'essaye de parler avec tout le monde et de dire « ça va aller, on va y arriver, si on s'y met tous ensemble, il n'y a aucun problème, on est beaucoup plus fort que tout, en fait. » Et donc... Donc il faut avancer main dans la main et c'est ce que j'essaie de faire. Donc ces titres-là sont nés de là. Noticing Me par exemple, c'est je me mets dans la peau de... J'essaye du moins de me mettre dans la peau parce que c'est évidemment très compliqué, mais de me mettre dans la peau d'enfants qui sont coincés en situation de conflit ou de personnes tout simplement qui sont coincées en situation de conflit, peu importe où c'est dans le monde. Et je me mets à leur place et je demande en fait à nous, les gens chanceux qui n'ont pas de bombes qui nous tombent dessus, je demande est-ce que vous nous avez remarqué quoi, est-ce que vous nous avez vu, est-ce que vous y avez pensé, est-ce que ça vous traverse l'esprit, le cœur même surtout. Et donc ça parle de ça, et We Care c'est un titre un petit peu plus colérique où là je parle du fait que on se soucie d'eux, en fait, on se soucie. Là, je parle pour nous, je parle pour les chanceux, donc c'est deux points de vue différents, mais qui sont importants pour moi, où je parle vraiment du fait qu'on doit s'en soucier. C'est vital de s'en soucier pour l'humanité, pour le bien-être de tous, parce que tout le monde mérite d'avoir une vie, tout le monde mérite de vivre, tout le monde mérite des droits, tout le monde mérite d'avoir du confort, et tout le monde mérite d'avoir de l'amour, surtout, c'est ce qui manque énormément dans le monde, et c'est ce que j'essaye de faire valoir dans mes chansons. Il y en a tout plein qui vont arriver, évidemment, sur des sujets différents. Il y aura la prochaine qui arrive, s'appelle Uneducated. C'est un titre qui veut dire, du coup, c'est Uneducated Men, si je prends vraiment le titre dans son entièreté. Ça raconte, en fait, c'est sur les hommes qui sont un peu lourds dans la rue envers les femmes, les masculinistes, tout ça. Voilà, on les dénonce, on dénonce ce qui va pas. Et on le dénonce aussi avec un peu de... Pas de légèreté, je vais dire, mais c'est une légèreté lourde, je sais pas comment expliquer, mais c'est un peu fun, divertissant, et en fait ça met en tête aux gens que c'est pas normal, tout en ayant cet espoir d'y mettre fin, quelque part, d'une manière non violente, mais d'y mettre fin.
1: Alors je pense qu'avec cette explication on a bien compris ce qu'incarne votre personnage Louis Monroe. Au-delà de ça, le nom Monroe évidemment dans l'art de la scène, du spectacle, c'est un nom évidemment très connu. Et est-ce qu'il y a un lien avec Marilyn Monroe pour la citer, ou est-ce que c'est une autre origine?
0: Alors elle vient de trois trucs différents. Effectivement, j'ai toujours été très très très intrigué par Marilyn Monroe, par le personnage de Marilyn Monroe. C'est une dame en fait qui m'a toujours... en fait j'avais vu une interview une fois d'une de ses amies qui se promenait avec... pas avec Marilyn Monroe, mais j'ai oublié son prénom. Mais la dame en question, la dame derrière le personnage, l'être humain derrière le personnage, elle se promenait avec et Marilyn lui a dit « Est-ce que tu veux me voir me changer en Marilyn Monroe ?» Et personne ne la calculait dans la rue, personne ne la voyait, elle se promenait tranquille, elle n'était pas maquillée, rien du tout. Sa copine lui dit « Ah oui, vas-y, j'ai envie de voir. » Et elle se retourne comme ça et puis elle revient. Et elle a son regard, le regard typique de Marilyn Monroe. Elle a toute une attitude qui arrive et une aura qui se dessine. Et là, tout le monde vient la voir. Et il y a une cohue qui se fait dans la rue. Tout le monde vient voir parce que c'est Marilyn Monroe, on l'a reconnue. Et donc, il y a un état, de nouveau, on parlait de spiritualité. C'est ce côté-là aussi, c'est se mettre dans la peau d'un personnage. Et donc, ça m'a toujours intrigué. Et ça a évidemment semé la graine de Monroe. Ah, c'est un beau nom aussi. Puis chercher quelque chose qui s'exporte aussi, parce que Louis de Change s'exporte aux États-Unis avec ça, c'est très compliqué. Donc ça, c'est purement commercial, si on peut dire. Marketing, d'où les études que j'ai faites, c'est un peu ça qui est revenu, qui a dit « Ah, attention, de Change, de Change, ouais, non. » Et donc, j'ai réfléchi à ça aussi. Et puis, il y a une autre passion qui est pour l'époque, j'aime beaucoup l'époque victorienne américaine. Donc tout ce côté Far West, tout le côté rué vers l'or, j'ai une idole, enfin, c'est pas, j'idolâtre pas, mais j'ai une idéalisation, évidemment, on a beaucoup cette idéalisation de l'époque western dans l'occidental, et j'aime beaucoup cette période-là, j'ai lu toutes les histoires, les BD, et alors il y a un jeu vidéo qui m'a énormément inspiré, qui s'appelle Red Dead Redemption 2, qui est fabuleux, je trouve cette œuvre, c'est une œuvre d'art, c'est merveilleux, l'histoire est absolument incroyable, elle m'a tellement bouleversé parce que c'est aussi une histoire sur la rédemption, qui est un concept que j'aime énormément, qui est même plus qu'un concept, qui est quelque chose de spirituel aussi, et ça permet à une personne individuelle de mieux vivre aussi sa vie, même si on a fait des bêtises, il y a toujours le principe de rédemption qui est là, qui existe. Et ce jeu-là m'a mis ça en tête. Et puis, bah, quand je jouais en ligne avec d'autres gens, j'avais appelé mon personnage Louis Monroe. Et donc, c'est un petit peu venu de là aussi. Je me suis dit, ah, ça pourrait être bien. Je m'imaginais un peu, grâce à cet univers-là, un côté, ah, oh, waouh, je pourrais aller prendre mon cheval, aller dans l'Arizona, des trucs comme ça. Et, donc, voilà, c'est l'imaginaire qui a tourné autour. Et je me crée un monde autour de ça. Un monde pour lui, en fait, pour Louis Monroe. Et c'est venu de tous ces points-là, quoi.
2: Par contre, promis, pour ceux qui ne le voient pas, on n'a pas le chapeau de cow-boy et les Santiago en studio.
0: Non, ça aurait pu, mais là, des fois, il y a un peu... Il y a des projets qui arrivent qui sont bah, notamment un Educated qui va être basé un peu là-dessus. Je lance ça comme ça.
1: Un projet dont on toucherait un mot, évidemment, avant la fin de cette émission. Mais avant cela, on va marquer une première pause avec notre première chronique qui nous emmène en balade.
3: C'est toujours un plaisir de vous retrouver et de découvrir cette nature qui nous entoure, cette belle province de Namur et de Luxembourg aussi, à travers ces capsules de balade. Alors je vais vous emmener cette semaine à Furfaux. Imaginez un lieu où la nature et l'histoire se rencontrent depuis des milliers d'années. Furfaux, niché au-dessus de la vallée de la Lesse, c'est une réserve naturelle qui est l'un des sites les plus remarquables de Wallonie. Je vous avoue, on en prend plein la vue et plein les souliers aussi si on marche en petites chaussures ouvertes parce qu'il y a des petits cailloux. Donc, petit conseil, équipez-vous de vos bonnes chaussures de marche. Alors, avant même de commencer votre promenade, il faut prendre un instant pour regarder le paysage qui nous entoure. Il y a des falaises calcaires, la forêt, les méandres de la Lesse qui racontent une histoire vieille de plusieurs centaines de millions d'années. C'est l'eau qui a patiemment sculpté en fait cette vallée, créant des grottes, des escarpements et aussi des points de vue qui sont juste spectaculaires. Mais Furfaux, c'est pas seulement un site naturel en fait. C'est aussi un véritable livre d'histoire à ciel ouvert. Et c'est pour ça que c'est intéressant de découvrir ce site. Parce qu'on va se balader à travers ce site à ciel ouvert où la nature n'a jamais été mise de côté. En fait, on se balade dans cette nature. On passe dans ces grottes, on passe dans au-dessus de ces falaises calcaires, on s'arrête au bord de l'eau. Et dès la préhistoire, en fait, les hommes ont trouvé refuge dans les cavités qui avaient été creusées par la rivière. Et puis plus tard, ce sont les Romains qui ont compris l'intérêt stratégique des promontoires dominant la vallée. Ils y ont installé un camp fortifié, dont on peut encore découvrir les vestiges d'ailleurs hein, au fil du parcours. Et ça, c'est vraiment très chouette aussi. Vous pouvez également observer les ruines des thermes gallo-romains. Et donc, on peut s'imaginer dans ces thermes, hein, se balader vraiment dans ces ruines qui sont en fait alimentées par une source dont l'eau, qui est très riche en minéraux, était déjà réputée pour ses vertus à ce moment-là. Alors aujourd'hui, la réserve, elle protège une biodiversité exceptionnelle. Il faut s'arrêter, écouter le bruit des oiseaux, voir cette faune, cette flore. C'est vraiment, il n'y a pas d'autre mot, exceptionnel. Les pelouses calcaires, qui sont très rares en fait en Belgique, accueillent aussi une flore très particulière. Il y a énormément d'orchidées sauvages au printemps. Et aussi, les falaises, évidemment, servent de refuge à plusieurs espèces d'oiseaux, tandis que des forêts tout autour abritent les chevreuils, les renards, aussi une multitude d'insectes et de papillons. Et ça, c'est vraiment chouette. Nous, on a pu en observer et ça change votre vision des choses. C'est un lieu qui est vraiment très préservé. Quand on y est, on a l'impression d'être pas du tout perdu en pleine nature, mais d'être posé en pleine nature. Et il y a un ressourcement qui est inédit vraiment dans ce lieu. Et alors, tout au long de la balade, on prend, bah, comme je le disais, le temps d'écouter le son de la nature, le chant des oiseaux, les bruissements de feuilles aussi, et puis le murmure de la laisse hein, qui est en contrebas et dans lequel on peut tout à fait aller tremper ses pieds pour se rafraîchir. La promenade, elle mène de belvédère en belvédère. Elle offre des panoramas juste magnifiques sur la vallée. Et chaque détour révèle vraiment un nouveau paysage, une trace du passé, un détail de la nature qui mérite que l'on s'arrête. Lorsque vous vous laissez guider par les sentiers, il faut ouvrir vraiment grand ses yeux et vraiment partir à la découverte de ce site, de cette réserve naturelle de Furfaux. C'est un lieu unique. Il ne faut pas prévoir une heure de balade. Il faut vraiment se dire, nous on l'a fait, on est parti avec un pique-nique et on peut vraiment, vraiment y passer la journée. Il y a quoi aussi boire un petit rafraîchissement en bord de l'Aisse. Donc c'est très agréable quand vous êtes arrivé plus ou moins à la moitié de votre promenade. Vous pouvez vous installer en bord de l'Aisse, voir passer les kayaks parce que aussi c'est une zone où les kayaks passent. Et puis mettre les pieds dans l'eau et boire un petit rafraîchissement, ça plaît à tout le monde. Et c'est une autre façon de découvrir notre belle Wallonie.

0: Le titre Noticing Me à l'instant de Louis Monroe. Louis Monroe qui est évidemment notre invité depuis le début de cette émission du sucre dans votre été. Du sucre dans votre été sur les ondes de RCF. Notre invité aujourd'hui, Louis Monroe, il est chanteur, il a aussi été par le passé jeune comédien, peut-être le sera-t-il encore dans le futur, on en parlera avec lui dans la troisième partie de cette émission. Pour l'heure, on passe bien à cette deuxième partie d'émission, notre questionnaire de Proust revisité. Et Louis, on commence par une petite question commune à chacun et chacune de nos invités. L'odeur ou le parfum qui te réconforte ?
1: Waouh, c'est une question. Alors, l'odeur qui me réconforte, c'est l'odeur de la pluie après qu'il ait fait bien chaud, bien sec. L'odeur, en fait, toutes les odeurs qui remontent. Alors, le mieux, c'est en forêt. Ça, c'est une odeur que je trouve absolument merveilleuse. J'ai l'impression d'avoir 7 ans à nouveau, de pouvoir, je sais pas, m'amuser dans le jardin ou dans la plaine de jeu à l'école. C'est toujours une odeur qui me fascine. C'est tout, en fait. Je m'étais un peu renseigné sur ce que c'était. Et c'est toutes les effluves, en fait, qui ont été. Qui remontent, en fait, avec l'évaporation, que ce soit les odeurs de feuilles, les huiles d'arbres, tout plein de choses. Et c'est pour ça que je dis qu'en forêt, c'est encore mieux. Parce que t'as l'odeur aussi du goudron, des trucs un peu plus humains, on va dire. Ça, j'aime un peu moins, même si ça a son charme. Mais l'odeur dans la forêt après une pluie, après une pluie où il a fait super sec avant, ça c'est merveilleux. Ça c'est vraiment ma Madeleine de Proust odorante, on va dire.
2: Quel est le plat qui vous console ?
1: Le plat qui me console. Quand je vais pas bien en général, alors j'aime beaucoup le sucre, mais je veux dire un plat vraiment bien plein, je dirais la lasagne bolognaise. C'est un plat que je mange depuis que je suis tout petit, c'est mon plat préféré. Ouais, quand je vais pas bien, c'est le plat que je mange. Je vais me faire une lasagne, hop. Et voilà, tout simplement.
0: Un personnage historique que vous aimeriez rencontrer en l'espace d'une journée ou pour une discussion ?
1: Sans hésiter, Walt Disney. Walt Disney, c'est une de mes plus grandes inspirations aussi. C'est quelqu'un que j'admire énormément sur le plan créatif. Et c'est quelqu'un que je n'aurais pas voulu avoir comme patron, par exemple, parce que il était un petit peu compliqué. On va pas se mentir, c'était quelqu'un de très strict et de très exigeant et qui était très stressé aussi. Forcément, on peut le comprendre, hein, avoir un empire pareil sur les mains comme ça, devoir le porter quasiment tout seul, c'est excessivement compliqué. Mais c'est quelqu'un, j'aimerais bien savoir vraiment réellement ce qui l'a passionné, ce qui l'a poussé à continuer, parce que c'est quelqu'un qui a eu énormément d'épreuves sur son chemin et des grosses épreuves. On lui a volé son premier personnage d'Oswald, le lapin chanceux, qui à l'heure actuelle a été racheté par Disney, mais à l'époque on lui a volé, enfin c'était un gars qui lui avait volé par son manque d'expérience, il n'avait pas su se défendre et donc il avait tout perdu à ce moment-là et il est revenu avec un personnage encore mieux que tout le monde connaît, Mickey, qui est encore plus connu qu'Oswald. Et de l'autre côté, Oswald s'est complètement planté. Donc, je trouve ça merveilleux et j'aimerais bien savoir ce qui a fait qu'il n'a jamais lâché et qu'il a pu trouver cet état mental pour inventer quelque chose d'encore mieux et toujours prendre le risque d'aller plus loin et d'avoir cette folie surtout de se dire, de ne pas écouter les gens qui vont lui dire ne fais absolument pas ça, tu vas te rétamer la tronche. Fais autre chose qui rapporte, qui est beaucoup plus sécuritaire. Et lui, le fait qu'il n'ait pas écouté ça, j'aimerais bien savoir comment il a trouvé ce côté-là. Donc je pense qu'on aurait des... Je sais pas, ça se trouve, il va rien me dire, mais je pense que je pourrais avoir une discussion très inspirante et il y a beaucoup de gens qui rêveraient de pouvoir lui parler et de vraiment s'asseoir sur un banc bouffer, c'est très vulgaire, mais manger des cacahuètes sur un banc à Disneyland ou ailleurs, mais pouvoir discuter avec lui du moins, ouais.
2: Un plaisir qui ne coûte rien.
1: Un plaisir qui ne coûte rien, marcher dans la forêt. Voilà, je reviens à ça, la forêt c'est merveilleux, il faut absolument qu'on préserve toutes les forêts du monde, il faut qu'on replante des arbres, il faut qu'on les laisse aussi se replanter tout seul. La forêt, il n'y a rien de tel en fait, c'est de là qu'on vient, l'eau vient de là, enfin l'eau vient pas de là, mais la vie fait partie de la forêt, il y a toute la vie dedans, il y a tout ce qu'on respire, tout ce qui nous aide à vivre, tous les êtres vivants marcher en forêt, c'est un plaisir gratuit. Ça ne coûte rien. Personne ne pourra jamais nous le taxer, j'espère. Si vraiment on fait ça, j'appelle à la révolution.
2: Ne parlez pas trop vite.
1: Non, je sais qu'on peut...
3: Pas donner de nouvelles idées de taxes.
1: Voilà,
3: plaît,
1: oui. Déjà qu'on met une vignette, hein, bon. Mais non, mais c'est, c'est, euh, c'est, la forêt, il n'y a rien de tel. Enfin, c'est là qu'on... Ça nous calme, en fait, naturellement. C'est un déstressant naturel. Il n'y a pas besoin de molécules chimiques. C'est vraiment les arbres, la forêt.
0: Le livre ou le film qui vous remonte le moral?
1: Ah, j'adore ça. Le film qui me remonte le moral, c'est souvent La Belle au bois dormant. Parce que c'est mon film Madeleine de Proust. C'est le film que j'ai, pour la première fois, aimé regarder. C'est un de mes films, c'est mon film préféré de l'histoire de l'humanité, de tout ce qui a été fait. La Belle au bois dormant, pourtant, c'est pas un grand film Disney à la base. C'est pas un des films qui a le mieux marché. Mais il a ce charme qui a réussi à m'avoir pendant que j'étais petit. Et j'étais très fan, évidemment, de Maléfique, qui est ma méchante préférée. Je la trouve excessivement charismatique. Et elle aussi m'inspire beaucoup dans ce que je fais. Parce qu'elle a ce côté vraiment charismatique et elle a, grâce au live action qui a été fait, on sait que c'est un personnage qui a aussi été décrié contre son gré, qui a été incomprise, et j'ai beaucoup de compassion pour ces personnages un peu incompris. Et voilà, évidemment, avant c'était un petit peu moins, dans l'œuvre originale c'était un petit peu moins développé, mais j'adore ce film, il me rend fou à chaque fois que je le vois, parce qu'il y a tout qui revient, les émotions, les couleurs, les chansons, Tchaïkovski derrière, un de mes compositeurs préférés de l'histoire de la musique contemporaine. Donc voilà, ça c'est le film que j'aime particulièrement.
2: Et vous allez peut-être donner envie à certains de nos auditeurs et auditrices de le revoir pour passer leur après-midi. Louis, si vous étiez un morceau de musique...
1: Waouh, si j'étais un morceau de musique... Je dirais Earth Song de Michael Jackson. Alors, pour plusieurs raisons. Parce que c'est un... J'aime me voir comme quelqu'un qui évolue, comme chaque être humain. Et cette chanson-là, elle évolue. Elle démarre tout doux. Et c'est crescendo, on y va crescendo pour arriver à une explosion finale. Et puis, bah, on revient à un truc plus calme qui finit par s'éteindre tout doucement. Parce que c'est un peu le principe de la vie. C'est, pour moi, on a une évolution qui est lente ou parfois rapide, ça dépend des gens, et on arrive à une apothéose et paf, et là, donc voilà, cette chanson-là qui est ma préférée de tous les temps aussi, bah, je l'aime beaucoup, et puis elle représente aussi un peu le sentiment que j'ai par rapport au monde, par rapport à la planète, par rapport à nous, par rapport à l'humanité en règle générale, et par rapport à tout ce que j'aime dans la musique, parce que c'est symphonique, c'est merveilleusement bien composé, merveilleusement bien... arrangé, merveilleusement bien mixé par Bruce Woodin, paix à son âme. C'est merveilleux. Donc voilà, c'est une chanson qui me représente bien, je pense. Ouais.
0: On va passer au côté activité sportive à présent. Est-ce qu'il y a un sport que vous aimeriez essayer?
1: Un sport que j'aimerais essayer? J'aimerais beaucoup essayer le ski, mais alors le... Je ne sais plus comment ça s'appelle, cette discipline. S'il y en a des sportifs ici, qui si vous pouvez m'aider, c'est le saut où tu as une très longue rampe à ski. Mm-hmm. Et quand tu sautes, tu dois te mettre en avant et voler le plus long possible.
0: Sur la distance la plus longue, oui.
1: Oui, je pense. Je
0: Moi,
1: sais
0: je voyais ça comme le saut à ski.
1: Voilà, mais... saut à ski. Mais je ne sais pas si ça s'appelait bêtement saut à ski. J'avais peur de passer pour une biesse, mais je passe d'autant plus pour une biesse puisque je n'explique rien finalement. Mais j'aime beaucoup ce sport-là. Il m'a toujours fait de l'œil. Enfin, c'est toujours le sport au JO d'hiver que je regarde le plus. Parce que je trouve ça génial. C'est un peu, ça se rapproche un peu du... simple fait de voler, quoi.
0: Si vous deviez imaginer votre mantra de compétition ou le cri de ralliement de votre équipe, à quoi est-ce qu'il ressemblerait?
1: Waouh. Alors, je suis pas très guerrier, je suis pas très masculin, donc je sais pas du tout un cri de guerre. Oh là là. Ah oui, là, vous me posez une colle.
2: Oh là là, c'était très bien.
1: Ouais, oh là là, ouais, voilà. Oh là là, oh là là, ouais, ça, oh là là, c'est très bien, merci. C'est parfait. Oh là là, c'est... Ouais, voilà. Moi, c'est quand on... Ouais, oh là là. Ouais, j'aurais pas dit mieux. Oh là là, c'est très bien. C'est très très bien, voilà. Je veux dire, oh là là, faisons ce qu'on peut, voilà. À l'abordage.
2: Alors, il va peut-être falloir être un peu plus fleuri sur la question suivante, puisqu'on va vous demander quel est votre juron préféré.
1: Mon juron préféré. Alors, c'est un juron en wallon, liégeois. Parce que c'est une langue que j'aime particulièrement. C'est la langue d'où je viens, évidemment. Il y a qu'il y a une grosse bièce, celui-là. Ne possède pas ça. Il y a qu'il y a une grosse bièce, ou alors il y a un demi-doux. Un demi-doux, c'est plutôt un juron destiné à une personne, mais un demi-doux, j'aime bien. Un demi-doux.
2: Mais ça veut dire quoi?
1: Un demi-doux, c'est quelqu'un qui est un peu niais, un peu biaise. Voilà. C'est un synonyme de biaise, quoi. Ouais. Un demi-doux. Oh, c'est vraiment un demi-doux, celui-là.
3: Alors, la prochaine, elle va vous plaire. Et on va partir un peu dans le sens que vous venez de prendre actuellement. Votre expression belge préférée. On sait que vous êtes calé pas mal en wallon liégeois.
1: Ouais, y en a plusieurs. Hein. Mais la celle qui ressort à chaque fois que je dis toujours quand je rencontre un Français, par exemple, je lui dis est-ce que tu pourrais dire cette expression-là? Alors je lui dis de répéter après moi et je dis Tinana mot de gueule parce qu'elle va bien. Tinana mot de gueule parce qu'elle va bien. On me le répétait souvent quand j'étais petit. En fait, j'étais très bavard quand j'étais petit. Pas vantard, mais très bavard. Et c'est une expression qu'on dit aux vantards, aux gens qui se vantent beaucoup. En gros, tu n'as pas mal à ta langue parce qu'elle va bien. Tu n'as pas mal à ta. Je vais pas dire gueule, parce que c'est le gueule, c'est la traduction littérale, c'est gueule. Mais donc, tu n'as pas mal à ta gueule parce qu'elle va bien, ça veut dire que bah, tu te vantes alors que tu ne devrais pas, quoi. Donc voilà.
2: On va clôturer ce questionnaire, comme pour chacun de nos invités, avec un petit retour dans le temps. On va vous remonter à l'adolescence ou bien même à l'enfance, si vous voulez, pour la prochaine pause musicale. Quel est le titre qui, à l'heure actuelle, vous fait toujours autant de bien?
1: Ah, il y en a des tonnes, mais celui qui me fait du bien à l'heure actuelle, c'est Kiss of a Rose de Seal, je ne sais pas le prononcer à la française, mais je le trouve phénoménal ce titre, absolument merveilleux. Il y a Purple Rain aussi de Prince, que j'aime énormément, que j'écoute beaucoup, donc voilà, un de ces deux-là, choisissez, faites-vous plaisir.

0: Une version un petit peu raccourcie, vous l'aurez entendu, de Prince à l'instant. On poursuit notre émission avec une idée de sortie, de balade à nouveau, mais cette fois-ci en compagnie d'Armelle Delmel. Elle nous emmène du côté de Chimay avant de retrouver notre invité.
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2: Cette semaine, je vous propose d'aller à Chimay. Vous pouvez évidemment visiter son château ou encore le musée de la Chimay, la bière. Mais savez-vous que l'abbaye de Scourmont n'est pas la seule abbaye de la ville? Un peu plus proche du centre se trouve Notre-Dame de la Paix, une abbaye de sœurs trappistines qui, malgré les difficultés, tiennent bon. La communauté est arrivée à Chimay en 1919. Elle n'a quitté la ville que pendant la guerre, lorsque tous les chimassiens ont été évacués. Les cinq moniales qui forment la communauté actuelle auraient sans doute dû quitter l'abbaye depuis un moment, mais c'était sans compter sur Mère Catherine. Quand je la rencontre, elle est mère supérieure. Elle a aujourd'hui laissé la place à Mère Pascal et elle nous confie qu'on l'a envoyée là pour accompagner les sœurs vers la fin de leur abbaye. Sauf que ça ne se passe pas comme prévu et la petite communauté se maintient avec de nouvelles vocations. En tant que journaliste, il y a des rencontres qui nous marquent et celle avec Mère Catherine en fait partie. J'ai donc envie de vous emmener à sa rencontre quelques instants. Mère Catherine a perçu sa vocation dès ses 5 ans et son entrée à l'école chez les sœurs. Elle poursuivra son parcours avec cette idée en tête et après des études d'infirmière, elle fera son entrée à l'abbaye de Soleilmont à l'âge de 23 ans. Elle y restera pendant 25 ans avant d'être envoyée pour aider une communauté près de Bordeaux où elle séjournera pendant 8 ans. Après un court retour à Soleilmont, elle est envoyée à la Maison Généralice à Rome et elle arrive en 2011 à Chimay à son retour de Rome. Lorsqu'elle arrive à la tête de la communauté, la mission de Mère Catherine est donc d'accompagner les sœurs vers la fin de leur abbaye.
3: J'avais déjà une première expérience parce que je vous dis, je suis restée 8 ans dans la région de Bordeaux. L'abbaye s'appelait Le Rivet, Sainte-Marie du Rivet. Et donc j'avais quand même une certaine expérience. Et donc, quand on m'a demandé pour venir ici, je suis venue bon, avec toute ma vitalité, tout mon potentiel, mon dynamisme pour relancer cette communauté qui était à l'époque plutôt mourante. D'ailleurs, je suis venue pour accompagner les sœurs restantes et après pouvoir fermer. Mais une ancienne infirmière ne se résout pas facilement à donner la mort à personne, pas même à une communauté. Et donc, on est toujours porté par la vie. Et je me sens vraiment porté par la vie, toujours en recherche d'une vie. Et quand je suis arrivée dans les différentes communautés, donc ça fait la deuxième expérience ici, j'ai toujours désireuse de vie, toujours essayer de promouvoir la vie. Et donc, vis-à-vis de la communauté aussi. Bon, maintenant, peut-être qu'un jour ou l'autre, on y arrivera, il faudra le faire. Mais il y a quand même 13 ans que je suis ici à Chimay. C'est toujours 13 ans de prix. Toujours. Et ce n'est pas encore demain qu'on va fermer. Peut-être après demain, mais... quand je serai morte.
2: Les sœurs de Chimay sont trappistines, mais cela ne veut pas dire qu'elles produisent de la bière, comme nous l'expliquait Mère Catherine en 2024.
3: Nous produisons autre chose que la bière. Nous faisons de bons biscuits, bien meilleurs que la bière. Toutes les produits de nourriture, de bouche, biscuits, galettes, et puis nous faisons un peu de couture. Nous, entre autres, des ornements liturgiques. Nous avons un atelier de couture, un atelier pour des ornements, c'est-à-dire des aubes, des chasubles, des nappes d'autel, tout ce qui est couture, au service des prêtres, mais aussi pour la vente. Nous avons des magasins qui vendent nos produits, entre autres le magasin d'Orval. D'habit d'Orval, il y a un accord d'amitié entre nous et Orval qui vendent nos produits.
2: C'est déjà ici que je vous laisse. Si vous souhaitez en savoir plus sur les sœurs trappistines de l'abbaye Notre-Dame de la Paix à Chimay, leur histoire est disponible sur leur site internet et des visites guidées de l'abbaye sont organisées. Comme dans beaucoup d'autres abbayes, il est possible d'y loger pour une retraite sur réservation.
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0: Suite et fin de cette émission du Sucre dans votre été sur RCF. Notre invité aujourd'hui est Louis Monroe, chanteur d'origine liégeoise. Vous l'aurez compris avec la deuxième partie et les expressions qu'il a notamment sélectionnées. On parle donc de votre actualité, Louis, et notamment d'un EP qui sort fin de l'été. Donc c'est tout proche.
4: C'est très proche. On ne sait pas encore si on va le décaler un petit peu, parce que là, je suis en train de préparer mon troisième single qui était censé arriver fin du mois de juillet, mais on a envie de prendre le temps aussi de laisser la saison redémarrer, donc on va peut-être le déplacer au mois d'août. Et alors à ce moment-là, l'EP sortirait plutôt vers fin septembre. Mais on ne sait pas encore, c'est pas encore sûr, donc peut-être que ça sera fin de l'été. Si c'est pas fin de l'été, ça sera septembre-octobre, dans tous les cas. Mais donc voilà, oui, effectivement, il y a cette grosse pièce de ma carrière, mon début de carrière, qui arrive, oui.
5: Et par rapport à ce que vous nous avez expliqué tout à l'heure, par rapport aux premiers singles qui sont déjà sortis, à quoi on peut s'attendre pour cette EP ?
4: Alors, on doit s'attendre effectivement à 5 titres. Donc ils seront au nombre de 5. Donc il y a les deux qui sont déjà sortis, qui seront dessus évidemment, donc Noticing Me et We Care dans l'ordre de sortie. Il y aura Uneducated dont j'ai parlé, qui sera le troisième. Puis il y aura Set Them Free, que j'ai déjà interprété sur scène à la fin de mon spectacle en septembre 2025. Donc ce sera un titre qui figurera parmi les titres de l'EP. Et alors on aura un cinquième titre qui, lui, on n'est pas encore sûr duquel. Voilà, je travaille sur quelques titres.
0: Donc il y en aura
4: 5.
0: Même en réserve.
4: Voilà, oui, parce qu'après l'EP, il y aura évidemment un album qu'on essaiera de sortir aussi à un moment donné. Mais du coup, oui, il y a ce cinquième titre qui est encore indécis, on ne sait pas encore lequel, mais il sera bien. Et alors on va s'attendre à des influences mondiales, notamment pour un titre que j'aime beaucoup, qui devrait peut-être être le cinquième, on ne sait pas encore, mais qui s'appelle Peace Knows No Border, qui veut dire du coup la paix ne connaît pas de frontières. Très philosophique. Là, on a des influences de pays d'Afrique, on a des influences du Brésil, de l'Argentine, du Chili, du Pérou. Voilà, je mets un peu de tout dans mes sons, j'aime beaucoup ça, représenter comme j'avais dit sur mon dossier, représenter les cultures du monde entier et leur donner une voix aussi, parce que j'aime tellement ça. Et donc voilà, oui, on peut s'attendre à des musiques du monde, on peut s'attendre à de la pop un peu plus mainstream, on peut s'attendre à un truc un peu western comme ça, quelque chose, un genre un petit peu qui sort des clous. Donc voilà, on essaye de faire plein de choses, mais il y aura une ligne directrice dans tous les cas. Mmh. Vous ne serez pas perdus.
5: Pour le reste, stay tuned, comme on dit, on reste branché sur vos différents réseaux, on laisse passer l'été et on attend la suite.
4: Exact. Voilà, ça me semble bien, en tout cas.
0: Pour les réseaux, donc si vous l'avez bien suivi cette émission, c'est Louis Monroe pour vous retrouver sur notamment Instagram et TikTok.
4: Oui, c'est ça, partout même. Vous pouvez aller sur YouTube, Spotify, toutes les plateformes de streaming, vous me trouverez assez facilement. Vous regardez, c'est un gars qui a une tête un peu menaçante. Voilà. vrai, ça ira très facile à trouver.
5: Ça colle absolument avec votre personnalité.
4: Exactement.
0: Louis Monroe, merci beaucoup d'avoir été avec nous dans cette émission du Sucre dans votre été sur RCF, et on vous souhaite bonne chance pour la sortie de cette EP dans les semaines ou mois qui arrivent.
4: Ben merci beaucoup et bonne continuation à vous aussi.
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8: Bonjour à tous et à toutes et bienvenue dans ce nouveau showcase de l'été. Aujourd'hui, j'avais envie de vous faire découvrir une artiste belge qui avance avec beaucoup de naturel. Mesdames et messieurs, Mila. Ce qui m'a tout de suite plu chez elle, c'est cette impression qu'elle chante sans jamais tricher. Pas besoin d'en faire trop. Sa voix, ses textes et son univers suffisent à nous embarquer. Mila évolue dans une pop moderne, sensible, où chaque chanson ressemble à un morceau de vie. Elle parle de ce que l'on traverse tous un jour ou l'autre. Les doutes, les rencontres, les remises en question, mais aussi l'envie d'avancer. On sent une artiste qui écrit avec le cœur et c'est probablement ce qui rend sa musique aussi touchante. J'aime aussi sa manière de mélanger douceur et énergie, Ses mélodies restent facilement en tête, mais elle garde toujours cette petite part de fragilité qui fait toute la différence. On n'est jamais dans la démonstration, on est dans le ressenti. Depuis ses débuts, Mila construit son parcours pas à pas, en développant un univers qui lui ressemble et en fédérant un public de plus en plus fidèle. C'est le genre d'artiste que l'on découvre par curiosité et que l'on continue d'écouter parce que ses chansons nous accompagnent longtemps après la première écoute. À l'heure actuelle, je n'ai trouvé aucune date de concert officiellement annoncée en Belgique pour les prochaines semaines. Si de nouveaux rendez-vous sont programmés, ils seront communiqués sur son site officiel et ses réseaux. En attendant, si vous aimez la pop sincère, élégante et pleine d'émotions, je vous invite vraiment à découvrir l'univers de Mila. Et maintenant, justement, on va la découvrir dans un live enregistré ici dans les studios de RCF Bruxelles. Ce live, vous pouvez le retrouver en vidéo et au complet sur la chaîne de la vie d'artiste sur YouTube. Et je vous dis à très bientôt pour un nouveau Showcase de l'été.

0: L'œil de Dieu à la découverte du cinéma chrétien. Bonjour à tous. Aujourd'hui, nous parlons de Disclosure Day, le jour de la révélation, un film de Steven Spielberg sorti en 2026.
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2: Bonjour Laurent.
0: Bonjour Marie, merci de m'accompagner pour cette émission.
2: Vous nous parlez aujourd'hui de Disclosure Day, un film de Steven Spielberg actuellement dans les salles.
0: Oui, la sortie d'un nouveau film de Steven Spielberg, le réalisateur le plus rentable de l'histoire du cinéma, est toujours un petit événement. Et c'était d'autant plus le cas avec Disclosure Day que le film était annoncé comme un retour du réalisateur américain à ses premières amours, c'est-à-dire à l'univers de la science-fiction. Alors Steven Spielberg, il est né en 1946 et il a à peine 18 ans lorsqu'il réalise Firelight en 1964, un film qui ne sera pas réellement commercialisé, un film réalisé presque à compte d'auteur, mais dans lequel il est déjà question d'une rencontre entre les humains, des humains, et une forme de vie intelligente venue du fin fond des galaxies. Alors ensuite, Steven Spielberg va réaliser Duel en 1972, Sugarland Express en 1974, Les Dents de la Mer qui vont vraiment le propulser à l'avant-scène du cinéma hollywoodien. Et puis, en 1977, son premier grand succès commercial avec une thématique de science-fiction, Rencontre du troisième type. Par la suite, il va parfois revenir à l'univers des extraterrestres, mais pas autant que cela, alors que c'est une réputation qui lui colle au basque. Bien évidemment, cela vient du grand film réalisé en 1982, E.T. l'extraterrestre, succès mondial, qui met donc en scène la venue d'un extraterrestre sur la planète Terre. Mais ensuite, il faudra attendre fort longtemps pour que Steven Spielberg nous raconte une histoire dans laquelle des aliens sont présents. Il s'agit en fait de son adaptation du célèbre roman d'H.G. Wells, La guerre des mondes. C'était en 2005, un film dans lequel Tom Cruise joue le premier rôle. Et voici donc, en 2026, Disclosure Day, ce qui peut se traduire par le jour de la révélation. D'ailleurs, nos amis québécois ont donné comme titre au film tout simplement La révélation. Alors, on pourrait considérer que Disclosure Day, et d'ailleurs le réalisateur le dit à

0: que l'on peut noter, et elle a son importance entre les deux films, c'est que dans Rencontre du troisième type, les autorités de l'État sont au courant qu'une rencontre avec donc des extraterrestres va avoir lieu et participent à ce grand projet. Alors que dans Disclosure Death, c'est l'inverse. L'État profond américain, les services secrets, savent, cette fois-ci, dès le début du film, que les extraterrestres existent, mais ils ont choisi, il y a des décennies, depuis les années 50 en réalité, de dissimuler cette information au grand public parce qu'elle serait susceptible de perturber l'ordre du monde. C'est une thèse que l'on retrouve parfois, et même dans le réel, hein, il y a des personnes qui pensent qu'il y a énormément d'informations la venue, la rencontre avec des extraterrestres, mais que ces informations-là sont tenues secrètes par les gouvernements et principalement par le gouvernement américain. C'est aussi la thèse du film Disclosure Day qui penche donc un petit peu vers le complotisme avec encore une fois ces idées de vérité cachée à la population. Les personnages principaux, c'est-à-dire ce couple, sont joués respectivement par Colin Firth et Emily Blunt.
1: Alors Laurent, est-ce que Disclosure Day est un bon Spielberg ?
0: Eh bien Marie, ce n'est pas un bon Spielberg. Et d'ailleurs, le public n'est pas tout à fait au rendez-vous et on peut se demander si le film rentrera dans ses frais. Pourquoi est-ce que Disclosure Day est un film très moyen ? D'abord, c'est beaucoup trop long. Ça dure près de 2h30. C'est un film très bavard pour expliquer finalement des choses que le public de 2026 est tout à fait capable de comprendre, surtout lorsqu'on est dans l'univers de la science-fiction. Il y a donc des redites et des assistances qui provoquent des lourdeurs. Et en plus, l'action est assez absente de ce film. Comme je le disais, il y a beaucoup de bavardage, mais les scènes d'action, qui sont en fait des scènes de poursuite, puisque ce couple doit échapper aux griffes des services secrets américains, qui évidemment veulent les faire taire, veulent les empêcher de révéler au monde entier l'existence prouvée par des images d'extraterrestres. Donc il y a différentes courses-poursuites qui en fait se résument à des courses de voitures, mais quand on voit au cours des dernières décennies ce que des courses de voitures peuvent donner aujourd'hui avec les moyens d'aujourd'hui, et je pense particulièrement à la franchise des Fast and Furious, on est vraiment dans quelque chose qui nous fait remonter au cinéma des années 80 avec en plus un manque assez flagrant d'originalité. On a déjà vu ça mille fois. Je donne trois exemples. Une voiture qui traverse le bas d'une maison, une voiture qui s'arrête in extremis au bord d'un précipice ou une voiture qui se retrouve coincée sur un passage à niveau, le train arrivant. Vous voyez, il n'y a vraiment pas de grande originalité dans ces événements dramatiques. Il faut rajouter à cela qu'on est assez déstabilisé par la légèreté avec laquelle Spielberg traite cette course-poursuite lorsqu'elle n'est pas en voiture, puisque le couple de personnages parvient finalement à s'échapper des griffes de l'organisation secrète de manière beaucoup trop facile. Parfois, les séides de cette organisation sont maladroits ou de manière totalement providentielle distraits et ne voient pas nos héros passer sous leur nez. Ou alors, on échappe simplement en se déguisant, en changeant de vêtements. Et il y a même une scène où l'héroïne principale du film parvient à s'échapper en prétextant qu'elle doit aller aux toilettes. Donc vous voyez, on est vraiment dans un niveau scénaristique vraiment extrêmement bas. Et puis, je rajouterai encore quelque chose qui explique à mon avis le manque d'efficacité de ce film. C'est que Spielberg a choisi de faire fonctionner ce film sur un faux suspense. En effet, très vite, après 20 minutes, on a compris. On sait que les extraterrestres existent et c'est ça finalement l'information la plus intéressante du film. Et dans la suite je le répète qui est longue, ça va encore durer 2 heures, la question va se déplacer, ce n'est plus de savoir si les extraterrestres existent, ça c'est démontré, mais c'est de savoir si cette information va être révélée au monde entier. Mais le spectateur, lui, il est déjà au courant de cette information. Donc ça c'est une problématique qui pour le spectateur, de son point de vue, est en fait déjà secondaire. Et c'est ce qui explique public que pour récompenser le spectateur passif.

0: l'action, Spielberg s'est senti obligé, à la toute fin du film, de nous faire une révélation supplémentaire pour qu'on n'ait pas attendu jusqu'au bout pour ne rien obtenir. Et en effet, à la toute fin du film, accrochez-vous Marie, on voit débarquer, on ne sait pas trop d'où, un véritable extraterrestre. Alors il fait 13 années 50, hein, c'est-à-dire qu'il a une physionomie à la Roswell, c'est donc, pour ceux qui ne connaîtraient pas, un être macrocéphale, il a une tête oblongue énorme, avec des yeux qui le sont tout autant et qui occupent l'avant et les côtés de son crâne. Alors c'est très kitsch. Et cette révélation ultime, cette surprise ultime est loin de sauver le film. Je me demande même si on ne peut pas y voir le dernier clou porté au cercueil du film, puisque cette apparition d'un alien kitschissime précipite définitivement Disclosure Day dans l'univers de la série B.
1: La religion chrétienne est forte présente dans le film, mais à quel titre ? Quel rôle Spielberg lui fait-il jouer ?
0: Oui, alors ça, Marie, ce sont vraiment de bonnes questions. Mais si vous le permettez, avant d'y répondre, je vais faire quelques remarques générales sur le rapport que Steven Spielberg a entretenu avec la religion, et plus particulièrement avec la religion chrétienne, tout au long de sa carrière. Alors la première remarque, c'est que ce n'est pas un thème central de l'univers cinématographique de Spielberg. Même lorsqu'il réalise des films historiques, c'est une dimension qu'il ne prend pas en compte. Je pense par exemple à La Liste de Schindler, à Il faut sauver le soldat Ryan, à Amistad, à Pentagon's Paper, au film Le pont des espions. Dans tous ces films-là, la religion est totalement absente. Mais ce serait faux de dire que c'est toujours le cas. Et par exemple, le premier film commercialisé de Steven Spielberg, Duel, on est en 1971. Alors je parle d'un film parce qu'il a fait l'objet de diffusion dans certains cinémas américains, mais à l'origine c'était un téléfilm. Eh bien, ce film a été analysé par Pierre Jonquet dans un ouvrage sorti en 2025 aux éditions Salvatore, intitulé Les Évangiles d'Hollywood. Et Jonquet explique, et avec une analyse très convaincante, qu'en réalité, derrière ce combat sur la route entre un conducteur lambda qui rentre chez lui et un gros camion tout sale conduit par quelqu'un dont on ne verra jamais le visage. Eh bien, pour Pierre Jonquet, il y a dans ce film une trame chrétienne. C'est en fait une métaphore à peine dissimulée, il donne beaucoup d'éléments, du combat intérieur que tout chrétien doit mener pour se débarrasser de ses tendances pécamineuses. Et en effet, le personnage grandit en humanité, en liberté, en responsabilité tout au long de ce film qu'il oppose à une force obscure, maléfique et, pour Pierre Jonquet, satanique. Cette trame chrétienne qui peut se lire en filigrane des métrages de Steven Spielberg, on le retrouve dans son grand succès dont nous avons déjà dit un mot, E.T. l'extraterrestre, sorti en 1982, parce que là, il n'y a pas besoin d'être critique de cinéma pour voir que la figure de l'extraterrestre E.T. est tout entière construite autour de celle du Christ. En effet, c'est qui E.T. ? Eh bien, c'est un être bon venu du ciel, qui est accueilli dans une famille modeste, qui est capable de pratiquer des guérisons surnaturelles et qui, après avoir ressuscité grâce à l'amour d'un enfant, lui murmure à la toute fin du film à l'oreille « Je serai toujours avec toi » en montrant le ciel, avant d'ailleurs d'y entamer son ascension. Enfin, au sujet des thématiques religieuses, j'ajouterai la saga des Indiana Jones, dans lesquelles on peut voir l'évolution de Spielberg par rapport aux religieux. En effet, dans Les Aventuriers de l'Arche perdue, sorti en 1981, le plus célèbre des archéologues part à la recherche de l'Arche d'Alliance de l'Ancien Testament. On démarre donc cette grande saga, cette grande franchise, comme on dit aujourd'hui, avec le judaïsme, ce qui est historiquement, si on peut dire, exact. Ensuite, le deuxième Indiana Jones, c'est Indiana Jones et le Temple Maudit en 1984. Et là, on retrouve encore une thématique propre à l'Ancien Testament, puisque c'est un film qui traite de l'idolâtrie. Dans ce temple maudit se pratique un culte sacrificiel auquel Indiana Jones mettra fin. Et enfin, dans Indiana Jones et la dernière croisade, sorti en 1989, là, du judaïsme et de l'idolâtrie, on passe au christianisme, puisqu'il y est question du Graal et de relations entre un père et son fils. Ça aurait pu s'arrêter là, Marie, mais ce n'est pas le cas. 20 ans plus tard, en 2008, Spielberg tourne Indiana Jones et le royaume du crâne de cristal, et là, le grand saut est réalisé. Spielberg abandonne les références au judaïsme, au christianisme, à l'histoire humaine réelle et à ses religions, au profit d'un culte extraterrien figuré par le décollage final d'une soucoupe volante. Alors j'en reviens maintenant à votre question, Marie, concernant le traitement de la religion dans Disclosure Day. Alors, Spielberg, au cours de sa tournée de promotion du film, a fait beaucoup de plateaux de télévision américains. Et en fait, à l'approche des 80 ans, il nous explique qu'en fait, son film, c'est pas de la science-fiction, en tous les cas pas complètement, parce que lui-même croit que les extraterrestres existent. Il pense même qu'ils vivent parmi nous et que tout cela nous est caché. Je dis ça parce que Disclosure Day introduit une idée radicale concernant le rapport que les humains devraient avoir avec des formes de vie intelligentes qui nous viennent d'ailleurs. Et ce rapport est placé sous le signe de la religion. En fait, Spielberg nous dit que les extraterrestres, ils sont omniscients, ils connaissent tous les secrets de l'univers, ils sont capables de résoudre tous les théorèmes et toutes les équations. En plus, ils ont accès à l'intimité de chacun, ce qui leur donne vraiment une omniscience, pas simplement scientifique, mais j'ai envie de dire également psychologique. Et donc, face à de telles capacités, eh bien, les êtres humains sont priés de leur vouer un culte. Et ça apparaît de manière très nette, hein, puisqu'en fait, les facultés des extraterrestres, et ces facultés d'ailleurs, ils sont capables de les dispenser aux humains, et en l'occurrence aux deux membres du couple de personnages principaux, mais en fait ils ressemblent furieusement aux dons de l'Esprit Saint tels qu'ils sont décrits dans la première épître aux Corinthiens de Saint Paul. On a le don de connaissance, qui permet donc de résoudre les équations les plus complexes, le don de discernement, grâce auquel l'intimité de chacun est accessible. Très important dans le film, le don des langues, puisque le personnage principal féminin se met soudainement à parler l'espagnol et le mandarin sans accent. Le don d'interprétation des langues, et c'est le cas pour son homologue masculin qui comprend le langage extraterrestre. Et enfin, don d'opérer des miracles, comme celui de se rendre invisible ou de produire de l'électricité. Et comme si tout cela ne suffisait pas, à la fin du film, il y a un groupe de 12 scientifiques qui assistent donc à la rencontre entre les deux membres de ce couple. Et l'une des scientifiques, et je répète, ils sont au nombre de 12, hein, on voit bien la référence, s'avance de manière extatique vers l'héroïne et se signe devant elle. Il ne manquait plus que l'agenouillement. Donc on voit que Spielberg veut vraiment nous faire comprendre que pour lui, les nouveaux dieux, ce sont les extraterrestres. Et pour appuyer encore cette thèse, il va utiliser deux personnages qu'on n'avait jamais vus dans les films de Spielberg, des personnages qui sont en fait des religieuses. Alors plus exactement, il y a la mère supérieure d'un couvent, et puis il y a une jeune novice qui a quitté le couvent, mais qui manifestement encore quelque peu la foi. Alors ces deux personnages ont, je l'ai dit, un rôle important. S'il s'agit en fait pour ces deux religieuses, catholique, hein, on voit bien qu'ici, on n'est pas uniquement dans le christianisme, on est dans le catholicisme, eh bien c'est à elle que Spielberg, au travers de son scénario, confie la tâche de crédibiliser, d'acter cette nouvelle religion extraterrestre. Tout d'abord, il fait parler la mère supérieure qui, texte de la Genèse à l'appui, confirme qu'il n'y a aucune raison pour ne pas croire que Dieu a créé d'autres formes de vie ailleurs dans l'univers. univers. Et elle accueille d'ailleurs cette nouvelle avec un grand sourire. Quant à la jeune novice, c'est grâce à elle, parce qu'elle apporte un artefact extraterrestre qui est rempli d'énergie, que la nouvelle bonne nouvelle va pouvoir être répandue sur tous les écrans de la planète. Alors, Spielberg ne va pas jusqu'à nous montrer de manière absolument explicite l'abjuration de ces deux catholiques de leur ancienne religion pour épouser la religion extraterrestre, mais on voyait par le rôle qu'elle joue que on n'en est pas loin finalement. Et encore une fois, c'est un peu un hommage du vice à la vertu. Comment éliminer la concurrence au culte extraterrestre? Eh bien, en nous montrant des adeptes des religions dites ancienne, en l'occurrence ici le catholicisme, s'effacer ou plus exactement adhérer au culte nouveau.
1: Avez-vous compris en quoi consiste cette nouvelle religion extraterrestre ?
0: Alors ça, Marie, c'est une autre excellente question. Parce qu'en effet, quel est le contenu de la religion extraterrienne ? Quel est le message que les extraterrestres veulent faire passer aux humains et qui pourrait améliorer leur vie, les rendre heureux ? Eh bien, sur cette question qui est pourtant cruciale, on reste sur notre faim. Je pense même d'ailleurs que Spielberg a bien eu conscience que c'était une question qui viendrait directement après la constatation que les extraterrestres existent. C'est la question de savoir ce qu'ils peuvent bien finalement nous apporter. Si leur religion présente une valeur ajoutée par rapport aux religions traditionnelles et plus particulièrement par rapport au christianisme qui est si souvent cité dans le film. Et là, Spielberg botte en touche. C'est-à-dire qu'à la toute fin du film, lorsque cet alien macrocéphale apparaît, il murmure quelque chose à l'oreille de l'héroïne. Alors elle se relève, elle se place devant une caméra qui est relayée par tous les écrans du monde, et elle prononce ce mot « listen », « écoutez ». Donc on va avoir le message extraterrestre qui nous concerne tous, et là le film s'arrête. Donc en fait, Spielberg nous encourage à considérer les extraterrestres comme des dieux et à leur rendre un culte, mais finalement il ne nous explique pas pourquoi, il ne nous explique pas le contenu de cette religion. Alors on peut quand même émettre des hypothèses. On sent très bien que Steven Spielberg, ce qu'il admire chez les extraterrestres, c'est leur omniscience. C'est-à-dire que, encore une fois, ils sont à la fois capables de résoudre tous les calculs les plus compliqués d'astrophysique, ce qui leur a permis évidemment de se déplacer à travers l'espace pour rejoindre la planète Terre. Et puis ils ont aussi cette connaissance qui leur permet de lire dans les pensées. Donc en fait, c'est l'omniscience qui fait que les extraterrestres sont supérieurs aux humains. Et par conséquent, les humains, rien que pour cette raison, devraient se soumettre à eux et les considérer comme des dieux. Mais ça, ce n'est pas vraiment une religion. Ça, c'est ce qu'on appelle de l'idolâtrie. C'est-à-dire qu'il y a un être qui nous est supérieur et on lui rend un culte, un petit peu à la fois par peur de sa puissance ou par reconnaissance de sa puissance. Mais finalement, cet être-là ne nous apporte pas quelque chose de spécifique. Alors, il peut peut-être nous faire des dons par-ci, par-là, mais avant tout, ce qu'on révère, c'est sa puissance. Donc, la religion extraterrestre, c'est avant tout une idolâtrie. Mais une idolâtrie de quoi? Je l'ai déjà dit, une idolâtrie de la connaissance absolue possédée par les extraterrestres. Et ça, Marie, ça nous fait remonter à une forme très ancienne de religiosité qu'on appelle la gnose. La gnose, c'est ces mouvements dans les premiers siècles du christianisme, enfin on en trouve déjà des traces chez les Grecs, qui considèrent que ce qui constitue l'être même de Dieu, c'est la connaissance. Et donc, pour le rejoindre, eh bien, il faut connaître ses secrets cachés. On est donc dans une religion qui est exclusivement cérébrale et dans laquelle le corps n'a pas d'importance, pas plus que les vicissitudes du monde. Il faut, en quelque sorte, pratiquer une forme d'ascèse qui nous permet de nous concentrer uniquement sur une connaissance de type divine. Donc, la religion extraterrestre, c'est une forme de gnose dans laquelle seul l'esprit et ses pouvoirs comptent, et non pas le corps. On voit donc qu'on est très éloigné du christianisme, et je terminerai cette émission en faisant une observation qui m'a vraiment étonné. On a l'impression, dans deux scènes du film, que Spielberg filme comme un impensé, comme si c'était un lapsus cinématographique. En effet, ce pouvoir de la pensée qui est détenu par les extraterrestres, Spielberg le présente toujours de manière très positive, mais dans deux scènes, il montre que ça peut être aussi mal utilisé. Parce que des membres des services secrets parviennent à obtenir ce don de lire dans les esprits et ils essaient de l'utiliser sur la jeune novice pour la pousser à assassiner le personnage principal. On est donc face à une scène qui ressemble à une scène de possession. Et comment est-ce que la jeune novice va parvenir à s'en sortir? Eh bien, grâce à un petit crucifix qu'elle tient dans sa main. Et sa main est tellement serrée que le crucifix va finir par la blesser, par la faire saigner. C'est très intéressant parce que ça montre qu'on n'est pas dans la gnose. Pour échapper au mal, il faut non seulement en passer par le Christ, figuré dans ce crucifix, mais ce Christ, il nous rejoint dans notre corps. Il nous rejoint dans ce qui fait la condition humaine, qui est précisément de ne pas être que des esprits comme des anges, mais d'être à la fois un corps et un esprit. Et d'ailleurs, un peu plus tard dans le film, nouvelle attaque psychique de ces membres de l'officine des services secrets. Et à nouveau, mais cette fois-ci avec un couteau, la jeune novice va se poignarder la paume de la main. Alors ça fait tout de suite penser à Stigmate, mais encore une fois, c'est ce rappel au corps qui lui permet d'échapper. Échapper au mal, rappel au corps, condition humaine qui a été épousée par le Christ et qui nous amène encore une fois à un moyen d'échapper au mal, ce que ne permet pas la religion extraterrestre qui en fait n'a aucun discours là-dessus. Et à la fin du film, je me suis dit, souvent les films de science-fiction semblent sous-entendre que ce sont les extraterrestres qui ont des choses à nous apprendre. Eh bien, on pourrait se poser la question de savoir qu'est-ce que nous pourrions apprendre aux extraterrestres si on est était un jour amené à les rencontrer. Ben, ce ne serait pas toutes nos sciences, ce ne serait pas toutes nos technologies qui seraient ridiculisées par celles des extraterrestres beaucoup plus évoluées, puisqu'ils ont réussi à traverser l'espace pour nous rejoindre. Donc face à leurs machines, je pense qu'on pourrait leur montrer les cathédrales qui ont été construites de main d'homme. Face à leur immortalité scientifique, on leur montrerait au contraire les soins qui sont prodigués dans les hôpitaux, dans les homes ou dans les centres pour handicapés. Face à leur ataraxie cosmique, leur prise de distance par rapport aux vicissitudes du monde, nous leur montrerions notre capacité à nous sacrifier les uns pour les autres. Et face à leur divinité, eh bien, je pense qu'on leur montrerait le Christ crucifié.
1: Merci Laurent.
0: Merci Marie. Et pour rejoindre la suite des programmes sur la radio chrétienne francophone, écoutons une des plus célèbres chansons à évoquer le thème de la conquête spatiale, 1969, David Bowie avec Space Oddity.

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Depuis 2000 ans, au travers de ces vies, une histoire s'écrit, celle de Dieu à l'œuvre dans le monde, celle de Dieu dans l'histoire, une histoire dont un chapitre vous est raconté par Laurent Verpoorten. Aujourd'hui, la légende de Saint-Julien l'Hospitalier, un conte de Gustave Flaubert.

0: C'est en 1877 que l'écrivain français Gustave Flaubert publia un recueil de trois nouvelles sobrement intitulées « Trois contes ». Foudroyé par une hémorragie cérébrale 3 ans après, le 8 mai 1880, les trois contes constituent donc la dernière œuvre complète de l'écrivain, puisque le roman sur lequel il travailla les 3 dernières années de sa vie, Bouvard et Pécuchet, restera inachevé. En écrivant la légende de Saint-Julien l'Hospitalier, Gustave Flaubert réalisait un projet qui lui tenait à cœur depuis bien longtemps, puisque dès le début des années 40, en 1844 pour être précis, il jette sur le papier la première ébauche de cette œuvre. À l'occasion de la fête de Saint-Julien l'Hospitalier, célébrée le 12 février, je vous propose d'écouter cette œuvre dans son intégralité.
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0: Résumé de la première partie. Julien est le fils d'un petit seigneur local qui vit en paix dans son royaume. À sa naissance, deux messagers surnaturels rendent visite à ses parents pour leur annoncer que leur fils est promis à un destin extraordinaire. Les parents, doux et généreux, ne disent cependant rien à leur enfant et se dévouent entièrement à son éducation, l'élevant dans la foi. Mais voici qu'un jour, après avoir tué une petite souris lors d'une messe, le goût du sang vient à Julien et le transforme en chasseur sanguinaire.
2: Gustave Flaubert, La légende de Saint-Julien l'Hospitalier. Puis il s'avança dans une avenue de grands arbres, formant avec leurs cimes comme un arc de triomphe à l'entrée d'une forêt. Un chevreuil bondit hors d'un fourré. Un daim parut dans un carrefour. Un blaireau sortit d'un trou. Un paon sur le gazon déploya sa queue. Et quand il les eut tous oxys, d'autres chevreuils se présentèrent. D'autres daims, d'autres blaireaux, d'autres paons, et des merles, des geais, des putois, des renards, des hérissons, des lynx. Une infinité de bêtes à chaque pas plus nombreuses. Elles tournaient autour de lui, tremblantes, avec un regard plein de douceur et de supplication. Mais Julien ne se fatiguait pas de tuer, tour à tour, bandant son arbalète, dégainant son épée, pointant du coutelas, et ne pensait à rien, n'avait souvenir de quoi que ce fût. Il était en chasse, dans un pays quelconque, depuis un temps indéterminé, par le fait seul de sa propre existence, tout s'accomplissant avec la facilité que l'on éprouve dans les rêves. Un spectacle extraordinaire l'arrêta. Des cerfs emplissaient un vallon ayant la forme d'un cirque, et, tassés les uns près des autres, ils se réchauffaient avec leur haleine que l'on voyait fumer dans le brouillard. L'espoir d'un pareil carnage pendant quelques minutes le suffoqua de plaisir. Puis il descendit de cheval, retroussa ses manches et se mit à tirer. Au sifflement de la première flèche, tous les cerfs à la fois tournèrent la tête. Il se fit des enfonçures dans leur masse. Des voix plaintives s'élevaient et un grand mouvement agita le troupeau. Le rebord du vallon était trop haut pour le franchir. Il bondissait dans l'enceinte, cherchant à s'échapper. Julien visait, tirait, et les flèches tombaient comme les rayons d'une pluie d'orage. Les cerfs, rendus furieux, se battirent, se cabraient, montaient les uns par-dessus les autres, et leurs corps, avec leurs ramures emmêlées, faisaient un large monticule qui s'écroulait en se déplaçant. Enfin, ils moururent, couchés sur le sable, la bave aux naseaux, les entrailles sorties et l'ondulation de leur ventre s'abaissant par degrés. Puis tout fut immobile. La nuit allait venir, et derrière le bois, dans les intervalles des branches, le ciel était rouge comme une nappe de sang. Julien s'adossa contre un arbre. Il contemplait d'un œil béant l'énormité du massacre, ne comprenant pas comment il avait pu le faire. De l'autre côté du vallon, sur le bord de la forêt, il aperçut un cerf, une biche et son faon. Le cerf, qui était noir et monstrueux de taille, portait 16 andouillés avec une barbe blanche. La biche, blonde comme les feuilles mortes, broutait le gazon, et le faon tacheté, sans l'interrompre dans sa marche, lui tétait la mamelle. L'arbalète, encore une fois, ronfla. Le faon tout de suite fut tué. Alors sa mère, en regardant le ciel, brama d'une voix profonde, déchirante, humaine. Julien, exaspéré, d'un coup en plein poitrail, l'étendit par terre. Le grand cerf l'avait vu, fit un bond. Julien lui envoya sa dernière flèche. Elle l'atteignit au front et y resta plantée. Le grand cerf n'eut pas l'air de la sentir. En enjambant par-dessus les morts, il avançait toujours, allait fondre sur lui, l'éventrer. Et Julien reculait, dans une épouvante indicible. Le prodigieux animal s'arrêta, et les yeux flamboyants, solennels comme un patriarche et comme un justicier, pendant qu'une cloche au loin tintait, il répéta trois fois « Maudit, maudit, maudit ! Un jour, cœur féroce, tu assassineras ton père et ta mère !» Il plia les genoux, ferma doucement ses paupières, et mourut. Julien fut stupéfait, puis accablé d'une fatigue soudaine, et un dégoût, une tristesse immense l'envahit. Le front dans les deux mains, il pleura pendant longtemps. Son cheval était perdu, ses chiens l'avaient abandonné. La solitude qui l'enveloppait lui sembla toute menaçante des périls indéfinis. Alors, poussé par un effroi, il prit sa course à travers la campagne, choisit au hasard un sentier et se trouva presque immédiatement à la porte du château. La nuit, il ne dormit pas. Sous le vacillement de la lampe suspendue, il revoyait toujours le grand cerf noir. Sa prédiction l'obsédait, il se débattait contre elle. « Non, non, non, je ne veux pas les tuer !» Puis il songeait, si je le voulais, pourtant, et il avait peur que le diable ne lui en inspirât l'envie. Durant trois mois, sa mère, en angoisse, pria au chevet de son lit, et son père, en gémissant, marchait continuellement dans les couloirs. Il manda les maîtres myrrhes les plus fameux, lesquels ordonnèrent des quantités de drogue. Le mal de Julien, disait-il, avait pour cause un vent funeste ou un désir d'amour. Mais le jeune homme, à toutes les questions, secouait la tête. Les forces lui revinrent, et on le promenait dans la cour, le vieux moine et le bon seigneur le soutenant chacun par un bras. Quand il fut rétabli complètement, il s'obstina à ne point chasser. Son père, le voulant réjouir, lui fit cadeau d'une grande épée sarrasine. Elle était au haut d'un pilier, dans une panoplie. Pour l'atteindre, il fallut une échelle. Julien y monta. L'épée, trop lourde, lui échappa des doigts, et, en tombant, frôla le bon seigneur de si près que sa houppelande en fut coupée. Julien crut avoir tué son père et s'évanouit. Dès lors, il redouta les armes. L'aspect d'un fer nu le faisait pâlir. Cette faiblesse était une désolation pour sa famille. Enfin, le vieux moine, au nom de Dieu, de l'honneur et des ancêtres, lui commanda de reprendre ses exercices de gentilhomme. Les écuyers, tous les jours, s'amusaient au maniement de la javeline. Julien y excella bien vite. Il envoyait la sienne dans le goulot des bouteilles, cassait les dents des girouettes, frappait à 100 pas les clous des portes. Un soir d'été, à l'heure où la brume rend les choses indistinctes, étant sous la treille du jardin, il aperçut tout au fond deux ailes blanches qui voletaient à la hauteur de l'espalier. Il ne douta pas que ce ne fût une cigogne, et il lança son javelot. Un cri déchirant partit. C'était sa mère, dont le bonnet à longue barbe restait cloué contre le mur. Julien s'enfuit du château et ne reparut plus.

0: Il s'engagea dans une troupe d'aventuriers qui passait. Il connut la faim, la soif, les fièvres et la vermine. Il s'accoutuma au fracas des mêlées, à l'aspect des moribonds. Le vent tanna sa peau, ses membres se durcirent par le contact des armures, et comme il était très fort, courageux, tempérant, avisé, il obtint sans peine le commandement d'une compagnie. Au début des batailles, il enlevait ses soldats d'un grand geste de son épée. Avec une corde à nœuds, il grimpait au mur des citadelles, la nuit balancée par l'ouragan, pendant que les flammèches du feu grégeois se collaient à sa cuirasse et que la résine bouillante et le plomb fondu ruisselaient des créneaux. Souvent, le heurt d'une pierre fracassa son bouclier. Des ponts trop chargés d'hommes croulèrent sous lui. En tournant sa masse d'armes, il se débarrassa de 14 cavaliers. Il défit, en champ clos, tous ceux qui se proposèrent. Plus de 20 fois, on le crut mort. Grâce à la faveur divine, il en réchappa toujours, car il protégeait les gens d'église, les orphelins, les veuves et principalement les vieillards. Quand il envoyait un marchant devant lui, il criait pour connaître sa figure, comme s'il avait eu peur de le tuer par méprise. Des esclaves en fuite, des manants révoltés, des bâtards sans fortune, toutes sortes d'intrépides affluèrent sous son drapeau, et il se composa une armée. Elle grossit, il devint fameux, on le recherchait. Tour à tour, il secourut le dauphin de France et le roi d'Angleterre, les Templiers de Jérusalem, le Surénat des Parthes, le Négus d'Abyssinie et l'empereur de Calicut. Il combattit des Scandinaves recouverts d'écailles de poisson, des nègres munis de rondaches en cuir d'hippopotame et montés sur des ânes rouges, des Indiens couleur d'or et brandissant par-dessus leurs diadèmes de larges sabres plus clairs que des miroirs. Il vainquit les troglodytes et les anthropophages. Il traversa des régions si torrides que sous l'ardeur du soleil, les chevelures s'allumaient d'elles-mêmes comme des flambeaux. Et d'autres, qui étaient si glaciales que les bras se détachant du corps tombaient par terre. Et des pays où il y avait tant de brouillard que l'on marchait environné de fantômes. Des républiques en embarras le consultèrent. Aux entrevues d'ambassadeurs, il obtenait des conditions inespérées. Si un monarque se conduisait trop mal, il arrivait tout à coup et lui faisait des remontrances. Il affranchit des peuples. Il délivra des reines enfermées dans des tours. C'est lui, et pas un autre, qui assomma la guivre de Milan et le dragon d'Oberbirbach. Or, l'empereur d'Occitanie, ayant triomphé des musulmans espagnols, s'était joint par concubinage à la sœur du calife de Cordoue, et il en conservait une fille qu'il avait élevée chrétiennement. Mais le calife, faisant mine de vouloir se convertir, vint lui rendre visite, accompagné d'une escorte nombreuse, massacra toute sa garnison et le plongea dans un cul de basse-fosse, où il le traitait durement, afin d'en extirper des trésors. Julien accourut à son aide, détruisit l'armée des infidèles, assiégea la ville, tua le calife, coupa sa tête et la jeta comme une boule par-dessus les remparts. Puis il tira l'empereur de sa prison et le fit remonter sur son trône en présence de toute sa cour. L'empereur, pour prix d'un tel service, lui présenta dans des corbeilles beaucoup d'argent. Julien n'en voulut pas. Croyant qu'il en désirait davantage, il lui offrit les trois quarts de ses richesses. Nouveau refus. Puis de partager son royaume. Julien le remercia. Et l'empereur en pleurait de dépit, ne sachant de quelle manière témoigner sa reconnaissance. Quand il se frappa le front et dit un mot à l'oreille d'un courtisan. Les rideaux d'une tapisserie se relevèrent et une jeune fille parut. Ses grands yeux noirs brillaient comme deux lampes très douces. Un sourire charmant écartait ses lèvres. Les anneaux de sa chevelure s'accrochaient aux pierreries de sa robe entr'ouverte. Et, sous la transparence de sa tunique, On devinait la jeunesse de son corps. Elle était toute mignonne et potelée, avec la taille fine. Julien fut ébloui d'amour, d'autant plus qu'il avait mené jusqu'alors une vie très chaste. Donc, il reçut en mariage la fille de l'empereur, avec un château qu'elle tenait de sa mère. Et, les noces étant terminées, on se quitta après des politesses infinies de part et d'autre. Des princes de ses amis l'invitèrent à chasser. Il s'y refusa toujours, croyant, par cette sorte de pénitence, détourner son malheur, car il lui semblait que du meurtre des animaux dépendait le sort de ses parents. Mais il souffrait de ne pas les voir, et son autre envie devenait insupportable. Un jour, il avoua son horrible pensée. Elle la combattit en raisonnant très bien. Son père et sa mère, probablement, étaient morts. Si jamais il les revoyait, par quel hasard, dans quel but, arriverait-il à cette abomination? Donc, sa crainte n'avait pas de cause, et il devait se remettre à chasser. Julien souriait en l'écoutant, mais ne se décidait pas à satisfaire son désir. Un soir du mois d'août qu'ils étaient dans leur chambre, elle venait de se coucher et il s'agenouillait pour sa prière, quand il entendit le jappement d'un renard, puis des pas légers sous la fenêtre. Et il entrevit dans l'ombre comme des apparences d'animaux. La tentation était trop forte. Il décrocha son carquois. Elle parut surprise. « C'est pour t'obéir, » dit-il. « Au lever du soleil, je serai revenu. » Cependant, elle redoutait une aventure funeste. Il la rassura, puis sortit, étonné de l'inconséquence de son humeur. Peu de temps après, un page vint annoncer que deux inconnus, à défaut du seigneur absent, réclamaient tout de suite la seigneuresse. Et bientôt, entrèrent dans la chambre un vieil homme et une vieille femme, courbés, poudreux, en habits de toile, et s'appuyant chacun sur un bâton. Ils s'enhardirent et déclarèrent qu'ils apportaient à Julien des nouvelles de ses parents. Elle se pencha pour les entendre. Mais, s'étant concertés du regard, ils lui demandèrent s'il les aimait toujours, s'il parlait d'eux quelquefois. « Oh oui, » dit-elle. Alors ils s'écrièrent. « Eh bien, c'est nous !» Et ils s'assirent, étant fort las et recrus de fatigue. Rien n'assurait à la jeune femme que son époux fût leur fils. Ils en donnèrent la preuve en décrivant des signes particuliers qu'il avait sur la peau. Elle sauta hors de sa couche, appela son page, et on leur servit un repas. Bien qu'ils eussent grand faim, ils ne pouvaient guère manger, et elle observait à l'écart le tremblement de leurs mains osseuses en prenant les gobelets. Ils firent 1000 questions sur Julien. Elle répondait à chacune, mais eut soin de taire l'idée funèbre qui les concernait. Ne le voyant pas revenir, ils étaient partis de leur château et ils marchaient depuis plusieurs années sur de vagues indications sans perdre l'espoir. Il avait fallu tant d'argent au péage des fleuves et dans les hôtelleries pour les droits des princes et les exigences des voleurs que le fond de leur bourse était vide et qu'ils mendiaient maintenant. Qu'importe, puisque bientôt ils embrasseraient leur fils. Ils exaltaient son bonheur d'avoir une femme aussi gentille et ne se lassaient point de la contempler et de la baiser. La richesse de l'appartement les étonnait beaucoup, et le vieux, ayant examiné les murs, demanda pourquoi s'y trouvait le blason de l'empereur d'Occitanie. Elle répliqua « C'est mon père ?» Alors il tressaillit, se rappelant la prédiction du bohème, et la vieille songeait à la parole de l'ermite. Sans doute, la gloire de son fils n'était que l'aurore des splendeurs éternelles, et tous les deux restaient béants sous la lumière du candélabre qui éclairait la table. Le jour allait paraître, et, derrière le vitrail, les petits oiseaux commençaient à chanter. Julien avait traversé le parc, et il marchait dans la forêt d'un pas nerveux, jouissant de la mollesse du gazon et de la douceur de l'air. Les ombres des arbres s'étendaient sur la mousse. Quelquefois, la lune faisait des taches blanches dans les clairières, et il hésitait à s'avancer, croyant apercevoir une flaque d'eau, ou bien la surface des mares tranquilles se confondait avec la couleur de l'herbe. C'était partout un grand silence, et il ne découvrit aucune des bêtes qui, peu de minutes auparavant, erraient alentour de son château. Le bois s'épaissit, l'obscurité devint profonde. Des bouffées de vent chaud passaient, pleines de senteurs amollissantes. Il enfonçait dans des tas de feuilles mortes, et il s'appuya contre un chêne pour haleter un peu. Tout à coup, derrière son dos, bondit une masse plus noire, un sanglier. Julien n'eut pas le temps de saisir son arc, et il s'en affligea comme d'un malheur. Puis, étant sorti du bois, il aperçut un loup qui filait le long d'une haie. Julien lui envoya une flèche. Le loup s'arrêta, tourna la tête pour le voir et reprit sa course. Il trottait en gardant toujours la même distance, s'arrêtait de temps à autre et, sitôt qu'il était visé, recommençait à fuir. Alors, son âme s'affaissa de honte. Un pouvoir supérieur détruisait sa force. Il se maudit, aurait voulu se battre, hurla des imprécations, étouffait de rage. Et tous les animaux qu'il avait poursuivis se représentèrent, faisant autour de lui un cercle étroit. Julien se mit à courir. Ils coururent. Le serpent sifflait, les bêtes puantes bavaient. Le sanglier lui frottait les talons avec ses défenses, le loup l'intérieur des mains avec les poils de son museau. Les singes le pinçaient en grimaçant, la fouine se roulait sur ses pieds. Un ours, d'un revers de patte, lui enleva son chapeau. Et la panthère, dédaigneusement, laissa tomber une flèche qu'elle portait à sa gueule. Une ironie perçait dans leurs allures sournoises. Tout en l'observant du coin de leurs prunelles, ils semblaient méditer un plan de vengeance, et, assourdis par le bourdonnement des insectes, battus par des queues d'oiseaux, suffoqués par des haleines, ils marchaient, les bras tendus et les paupières closes comme un aveugle, sans même avoir la force de crier « Grâce !»
1: C'était la seconde partie de la légende de Saint-Julien l'Hospitalier, un conte écrit en 1856 par Gustave Flaubert et lu par Christian Doucet. Christian Doucet qui est l'un des lecteurs que vous pouvez retrouver sur le site www.littératureaudio.com, un site fantastique puisque vous pouvez y écouter gratuitement plus de 6700 œuvres du monde entier, des classiques de l'Antiquité jusqu'au dernier roman de science-fiction. www.littératureaudio.com. On se retrouve dans la prochaine émission pour la suite de la légende de Saint-Julien l'Hospitalier.
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1: Ce n'est pas tous les jours qu'on a une bonne occasion d'écouter sur RCF du rock'n'roll. C'est aujourd'hui le cas. À l'occasion de ce cycle consacré à Saint-Julien l'Hospitalier, je vous propose d'écouter une chanson du groupe Placebo, intitulée précisément Julien, en anglais Julien.

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Bonjour à tous et bienvenue à la ferme de Sol M. L'Opéra, puisque c'est d'animaux que nous allons parler aujourd'hui. Réels ou imaginaires, les animaux occupent une place de choix à l'opéra et nous allons tout de suite commencer par les chats. La présence des matous à l'opéra est la conséquence directe de la prolifération des souris et des rats, car s'il y a bien un endroit de délices et de merveilles pour un rat, c'est bien l'opéra. Cette belle vie de rongeur contrarie tout de même les directeurs d'opéra qui, de tout temps, ont fait appel au chat pour faire régner l'ordre en coulisses. Il arrive malheureusement que le chat se retrouve sur scène. Cela peut conduire au désastre, comme ce fut le cas lors de la première du Barbet de Séville de Rossini, qui a eu lieu en 1816. Le rival de Rossini, Gaspar Spontini, avait organisé un chahut. La guitare du ténor était désaccordée, Don Basilio a trébuché et a saigné du nez. Bref, tout allait mal et c'est alors qu'un chat s'est mis en tête des raies sur la scène. Le public s'est mis à miauler et la représentation s'est finie dans un chaos indescriptible à tel point que Rossini a juré qu'il n'y aurait pas de deuxième. Fort heureusement, le public est venu l'acclamer sous ses fenêtres et le Barbet de Séville est aujourd'hui un incontournable du répertoire. Rossini ne manquait pas d'humour. La preuve en est le duo des chats qu'il aurait écrit bien des années après le fiasco de la première du Barbier. Je dis « aurait » car rien n'est moins sûr. Ce duo serait en fait l'œuvre d'un compositeur britannique qui a compilé plusieurs œuvres et notamment de larges passages de l'Othello de Rossini, écrit en 1816. Quoi qu'il en soit, ce duo de chats chanté fréquemment en récital est absolument délicieux. On va écouter l'ensemble vocal de Michel Piquemal qui est aussi à la baguette pour cet exercice de style.

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1: Beaucoup d'opéras abritent en leur sein des souris et des chats. Très peu cependant peuvent se prévaloir de posséder un lac dans lequel évoluent de véritables poissons. C'est pourtant le cas de l'Opéra Garnier, du nom de son architecte Charles Garnier, qui a posé la première pierre de cet édifice le 21 juillet 1862 en plein Second Empire. Tous ceux qui ont lu le fantôme de l'opéra de Gaston Leroux ont tremblé en imaginant l'apparition dudit fantôme sur une barque sortie des profondeurs glacées du sous-sol parisien. Je vais vous décevoir un peu, car le fameux lac est en fait une immense cuve de béton de 10 000 mètres cubes sous le palais Garnier, qui a été creusé pour limiter le risque d'inondation constante. Le bassin, entièrement voûté, sert de réserve d'eau en cas d'incendie. La légende veut que des poissons rouges y soient introduits pour commémorer la mort de chaque pompier parisien. C'est complètement faux, mais il est vrai en revanche qu'on y a retrouvé quelques poissons-chats, carpes et autres poissons arrivés là par hasard lors de grandes inondations ou via les égouts qui sont tout près. Tant pis pour le romanesque du fantôme de l'opéra, mais qui sait, le fantôme de Charles Garnier, lui, hante peut-être encore les lieux. S'il est toujours là, il a eu de nombreuses fois l'occasion d'entendre les pêcheurs de perles de Bizet. Au tout début de l'opéra, les pêcheurs chassent les mauvais esprits et invoquent leur dieu pour que la pêche soit bonne. On va écouter « Sur la grève en feu », interprété par le chœur de l'opéra comique dirigé par Pierre Dervaux.

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1: Jusqu'ici, je vous ai parlé des animaux présents dans l'opéra, mais il y a aussi ceux que l'on amène pour une représentation. Il semblerait que les chevaux sont les plus anciens animaux à avoir foulé les scènes d'opéra. On trouve ainsi une trace d'un étalon à Bayreuth en 1876. Louis II avait offert à Wagner l'étalon Cocotte, destiné à incarner la monture de Brunehilde lors de la création de la tétralogie à Bayreuth. Plus récemment, en 2015, Macbeth au Théâtre des Champs-Élysées avait comme figurant involontaire deux chevaux qui paradaient sur scène quelques minutes avant de regagner une étroite bétaillère parquée devant l'entrée des artistes. Plusieurs boutiques de luxe jouxtant le théâtre se sont d'ailleurs plaintes d'odeurs d'écurie. Est-ce que l'apport des chevaux servait le propos ? Je ne crois pas. En 2024, en revanche, les chevaux étaient partie intégrante de la scénographie imaginée par Romeo Castellucci pour la Valkyrie de Wagner. Pour Castellucci, chaque personnage est à mi-chemin entre un être divin et un animal. Pourquoi pas ? Le hennissement des chevaux répond au Oyoto-O des Valkyries, qui est un chant cri sans signification. La mise en scène comprend aussi des colombes accompagnant Frika et un chien, celui de Undine qui le suit comme une ombre et partagera sa sombre destinée. C'est un des rares exemples où l'ajout d'animal a véritablement servi le propos, il fallait donc le saluer. On va écouter la chevauchée des Valkyries, interprétée par le chœur de l'Orchestre de Paris, dirigé par Daniel Barenboim.

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1: Castellucci n'en était pas à son coup d'essai en faisant venir des animaux sur la scène. En 2015, il a fait venir un taureau sur scène dans le Moïse et Aaron qu'il avait mis en scène à l'Opéra Bastille. Ce fut la goutte d'eau qui fit déborder un vase déjà bien rempli, car les conflits entre le metteur en scène et le chœur étaient à leur paroxysme. Quel était donc le problème ? Eh bien, il vous faut savoir que, grand ou petit, les chœurs s'organisent toujours de la même manière sur scène. Les chanteurs et les chanteuses sont répartis par pupitre. On compte généralement trois grands pupitres, les basses, les altos et les sopranos. Vous avez l'impression, en regardant l'opéra, que tout le monde est mélangé, mais c'est totalement faux. Sur scène, chacun reste plus ou moins à proximité géographique de son registre, et malheur à celui qui veut changer l'ordre établi. Voilà qu'arrive Romeo Castellucci, dont le moins que l'on puisse dire est qu'il est très créatif. Il lui prend l'idée de mélanger les pupitres, scandale au sein du chœur qui grogne et traîne les pieds. C'est alors qu'il annonce qu'il y aura un véritable taureau sur scène. Le dit taureau, qui est en fait un bœuf charolais, s'appelle Easy Rider et cela fait des semaines qu'il écoute du Schoenberg dans son box pour qu'il s'habitue. C'en est trop pour le chœur qui menace de faire grève. Le conflit s'est tellement envenimé qu'il a fallu toute la patience et la diplomatie de Stéphane Lissner, qui était alors directeur de l'Opéra Bastille, pour que les choses s'aplanissent. Easy Rider fut placé dans une cage de verre pour éviter qu'il ne se promène sur scène de manière intempestive. La production fut finalement une réussite et Stéphane Lissner, qui avait beaucoup risqué sur ce coup-là, a pu pousser un ouf de soulagement. On écoute le chœur et l'orchestre de l'opéra de Stuttgart interpréter « Wo ist Moses » et c'est Lothar Zagrosek qui est à la baguette.

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1: Du bœuf à la vache, il n'y a qu'un petit pas que je franchis allègrement pour évoquer les mamelles de Thierry Hezas, opéra bouffe de Francis Poulenc. À Lyon en 2010, puis Paris en 2011, Macha Makeyev, la metteuse en scène, a eu l'idée de plonger les spectateurs dans l'univers du cirque. Loufoque, pleine d'inventivité, cette mise en scène a plu au public et à la critique. Qui dit cirque, dit animaux. Pas de tigre ni d'éléphant sur scène, mais un petit chien en tutu et une vache qui, elle, s'est promenée sur la scène. Cette malheureuse est restée anonyme, elle a quand même eu son petit quart d'heure de gloire. Tout comme le chameau ou le dromadaire, cela dépend des comptes rendus, qui a eu l'immense honneur d'amener Aïda sur scène dans la production donnée à Masada en 2010. C'est très spectaculaire. C'est une entrée réussie, c'est sûr et certain, mais il y a quand même eu un petit moment de flottement lorsqu'il a fallu descendre de la bestiole. Peu importe. Christine Lewis, ce soir-là, fut une Aïda d'anthologie. Sans être déshonorante, sa carrière n'a pourtant jamais vraiment décollé. Tout le monde s'accorde à dire que c'est une bonne chanteuse, mais il lui manque un je ne sais quoi pour qu'on parle d'elle comme du « très bonne chanteuse ». C'est ainsi, mais on va quand même l'écouter dans « O Patria Mia ». Elle est accompagnée de l'orchestre municipal de Florence, dirigé par Zubin Mehta.

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1: Chats, chiens, bœufs, chevaux. On a déjà une belle ménagerie dans ce Solemn l'Opéra d'aujourd'hui consacré aux animaux, à l'opéra. Mais je n'ai pas encore parlé des oiseaux. Je ne résiste pas au plaisir ou à la malice de vous parler du Rinaldo de Handel, opéra baroque créé en 1711 à Londres. À peine arrivé à Londres, Handel est engagé par Aaron Hill, le directeur du Queen's Theatre, qui veut produire un grand opéra italien et qui va mettre le paquet sur les effets spéciaux. Il va décider également de faire appel à de véritables animaux. Les deux gentils de l'histoire sont Rinaldo, le rôle-titre de l'opéra, et Almirena, sa bien-aimée, qui est jouée par une soprano. Au début de l'opéra, elle attend Rinaldo dans un jardin rempli d'oiseaux. Le soir de la première, Aaron Hill, qui ne reculait devant rien pour impressionner son monde, avait lâché une centaine de moineaux qui se sont éparpillés dans toute la salle. Très spectaculaire, mais aussi un peu salissant, l'expérience ne fut pas renouvelée, je me demande bien pourquoi. C'est l'occasion pour Almirena de chanter une très belle aria qui débute par un solo de flûte à bec imitant le chant des oiseaux. On va écouter Dorothée Mills, une soprano allemande qui s'est spécialisée dans le baroque et qui le chante divinement bien. On l'écoute accompagnée du flûtiste Stefan Temminger.

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1: Puisque nous sommes dans le registre des volatiles, restons-y, car les exemples d'oiseaux sur scène ne manquent pas. J'ai déjà parlé de la Valkyrie, mise en scène par Romeo Castellucci à la Monnaie en 2024. La colombe, animal symbole de Frica, vient se poser sur ses mains au début de l'opéra dans un rapport d'égal à égal. Au fur et à mesure que l'on avance dans l'opéra, le discours de l'épouse de Wotan se durcit. Frica, selon Castellucci que je cite, s'érige en rempart de la tradition, en représentante suprême du malaise de la civilisation. Et les colombes, dont on ne peut plus revendiquer la pureté, sont à la fin capturées, étranglées et trucidées par la main de fer de Frica. Je vous rassure, pas en réalité, mais enfin, ça jette quand même un froid. Je l'ai dit tout à l'heure, c'est bien la seule mise en scène que j'ai pu trouver où l'animal était vraiment partie intégrante du propos. Dans les autres opéras, les animaux sont là pour servir de décor, impressionner le public ou pallier le manque d'imagination du metteur en scène. C'est ainsi qu'on a pu voir de véritables colombes dans un Péléas et Mélisande à Paris en 1994, deux perroquets dans le Chevalier à la Rose de Strauss à Anvers en 2013 et, plus inhabituel, des poules dans les Brigands de Jacques Offenbach à l'Opéra Bastille à Paris en 1993. Il faut dire que c'était la troupe des Deschiens qui était sur scène et que c'était Jérôme Deschamps qui était à la mise en scène pour cette production pleine de fantaisie qui a été accueillie avec beaucoup de succès. L'histoire ne dit pas si les chanteurs ont pu se régaler de plusieurs omelettes, mais ils ont certainement dû beaucoup s'amuser. On va écouter le Cor dans la montagne, interprété par le chœur et l'orchestre de l'Opéra de Lyon, dirigé par Sir John Eliot Gardiner.

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1: Nous avons vu les animaux présents à l'opéra, les animaux que l'on fait venir à l'opéra, mais il existe aussi bien des créatures fantastiques que l'on fait vivre avec plus ou moins de réussite. J'ai parlé tout à l'heure du Rinaldo de Handel que Niccolini avait créé en 1711. Il ne s'était pas contenté de lâcher des oiseaux dans la salle. Il avait aussi créé deux immenses dragons tirant le carrosse de la reine Armida, la méchante sorcière de l'histoire. Si c'est bien fait, c'est très impressionnant et on comprend qu'elle n'est pas venue pour faire de la figuration. En 2018, à Nantes, Claire Dancoine a mis en scène un Rinaldo merveilleux, plein de magie et de créatures fantastiques. Il faut dire que les machines de Lille sont à deux pas. Les machines de Lille, c'est quoi? C'est un projet artistique né de l'imagination de François Delarosière et Pierre Auréfis, à la croisée de l'imaginaire de Jules Verne et des prouesses techniques de Léonard de Vinci. Les machines de Lille vous transportent dans un univers où les éléphants prennent vie et les libellules vous saluent. Si vous allez un jour à Nantes, il faut absolument aller les voir. Pour en revenir à Rinaldo, le talent de Claire Dancoigne et le savoir-faire des machines de Lille ont donné naissance à un Rinaldo que Niccolini aurait adoré, j'en suis sûre et certaine. On va écouter Furie Terribili, interprétée par Inga Kalna. Elle est accompagnée du Freiburger Baroque Orchester, dirigé par René Jacobs.

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1: Sans être une créature fantastique à l'origine, le serpent est très souvent présent dans les opéras. Il y a bien sûr toute la symbolique biblique liée au serpent, tentateur et source de malheur. Ce n'est pas la pauvre Eurydice, mordue à mort au début de l'opéra, qui vous dira le contraire. Mais on ne voit pas le serpent dans l'Orphée et Eurydice. Cela se passe hors cadre et à ma connaissance, aucun reptile n'a jamais été amené sur une scène d'opéra. En revanche, le serpent est souvent fantasmé dans les opéras. Il est gigantesque, il crache du feu. Les opéras chinois regorgent de ce type de serpent qui s'apparente plus à des dragons. C'est peut-être à eux que pensait Mozart lorsqu'il a créé le serpent qui attaque le prince Tamino tout au début de la Flûte enchantée. Dans cet opéra, le serpent personnifie les forces maléfiques qu'il va devoir sans cesse surmonter au fil de l'opéra. Un petit peu trouillard, Tamino va devoir faire preuve de courage, de vaillance et d'intelligence pour trouver et sauver Pamina. Le serpent occupe une place essentielle dans la Flûte enchantée car son apparition doit faire défaillir de peur Tamino et le spectateur aussi, bien entendu. On le représente parfois en vidéo, parfois tel un serpent dragon chinois, parfois en marionnette. Pour préparer cette émission, j'ai regardé l'ouverture de la Flûte enchantée qui a été donnée à l'Opéra National du Rhin en 2022. Le serpent est représenté par une longue banque de tissu maniée par trois marionnettistes vêtus de noir. Le tissu s'enroule et se déroule autour de Tamino. On voit littéralement le serpent, la magie opère, Tamino s'évanouit de terreur et nous sommes déjà conquis. On va écouter Sous Ilfe, interprété par Siegfried Jérusalem et c'est Bernard Hentink qui est à la baguette.

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1: On va finir ce solemne opéra consacré aux animaux à l'opéra avec Fafner, le dragon qui doit avoir une grosse voix et un air imposant pour impressionner Siegfried venu chercher l'anneau de Nibelung. Ce rôle est tenu par une basse profonde, mais il est aussi souvent représenté sur scène. À l'origine, Fafner est un géant qui s'est transformé en dragon grâce au heaume que le nain Mime a forgé. Je ne vous raconte pas maintenant toute la tétralogie de Wagner, il faudrait 3 jours. Il vous suffit de savoir que Fafner, en bon dragon qu'il est, adore l'or au point d'avoir tué son frère Fasolt qui symbolisait la beauté et les arts. Il sera lui-même à son tour tué par Siegfried à l'aide de l'épée divine Nothung. La mise en scène d'Andreas Krickenburg en 2012 à Munich était tout simplement épouvantable. Époustouflante. Il a utilisé des danseurs, acrobates, voltigeurs, je ne sais même plus comment les nommer, qui se mêlent, s'assemblent ou s'éparpillent pour créer une forêt, une prairie et le fameux dragon Fafner, impressionnant à souhait, tout teinté de rouge. C'est incroyablement bien fait. À la radio, c'est un petit peu compliqué à expliquer. Si vous avez l'occasion d'aller voir l'extrait sur YouTube, vous comprendrez tout de suite pourquoi j'ai été si impressionnée. Kurt Böhm a bien souvent interprété Fafner avec beaucoup de succès. On l'écoute accompagné de l'Orchestre Philharmonique de Vienne, dirigé par Sir Georg Solti.

Zetter conclut ce solemne opéra consacré aux animaux. La prochaine fois, nous parlerons du Falstaff de Verdi. D'ici là, passez une excellente fin de journée et à bientôt.

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1: Ravie de vous retrouver ce mardi en bonne compagnie. Jean-Marie Bouy, bonjour.
2: Bonjour Régine et bonjour chers auditeurs de la RCF.
1: Jean-Marie Bouy, vous êtes curé d'origine vietnamienne, vous êtes curé liégeois, responsable de l'UP Saint-Vincent en Confluent, dans le quartier Ven Phetin Grivnier, Angleur.
2: Échaîné
1: aussi. Et donc aujourd'hui, vous l'avez bien compris, ces gros plans zoom sur la communauté vietnamienne et sur l'un de ses représentants à Liège. Il n'est pas le seul, mais enfin, qu'il y a ici au sein du diocèse, on le connaît bien, c'est vrai. Jean-Marie Bouy, quand êtes-vous arrivé en Belgique et à Liège?
2: Voilà, Régine.
1: On entre dans le vif du sujet.
2: Mon physique trahit, oui. Mais je viens de la France.
1: Vous êtes français.
2: Donc, je suis français et je suis toujours français parce qu'il n'y avait pas besoin de changer de nationalité quand on vient et travailler ici en Belgique.
1: Donc, vous êtes arrivé de France?
2: Oui.
1: Quand, comment, pourquoi?
2: Voilà. Quand je ressentis l'appel de Dieu pour devenir prêtre, donc c'est ainsi que j'ai quitté la France pour venir en Belgique en 1994, en mai, pour entrer au séminaire de Liège.
1: Ah oui, vous aviez choisi le séminaire de Liège?
2: Non, je n'ai pas choisi. J'ai connu un prêtre liégeois qui m'a cautionné pour que je puisse entrer, puisque la Belgique me ne connaissait rien du tout. Alors, Et pourquoi la Belgique? Puisque quand j'avais la vocation première très, très tôt, ma vocation était fragile. Alors que je venais de la France, mais particulièrement de Paris, une ville pleine de tentations. Donc, j'ai eu peur de ne pas pouvoir poursuivre ma vocation jusqu'au bout. C'est pour ça que j'ai préféré quitter la France pour aller en Belgique, pays inconnu pour moi.
1: Et qu'il n'y a pas de tentation non plus, vous pensez?
2: Il y a moins.
1: Il y en a moins.
2: Il y a moins de tentations puisque je ne connaissais personne. Alors qu'en France, à Paris, j'ai beaucoup d'amis qui risqueraient de venir me retirer du séminaire.
1: D'accord. Pour aller, donc, vous êtes éloigné des tentations. Mais alors, donc, pour que nos auditeurs comprennent bien, vous êtes quand même d'origine vietnamienne, hein, donc comme,
2: oui.
1: comme le traduit votre faciès, mais comme ne le traduit pas forcément votre nom. Et vous êtes arrivé donc, du Vietnam à Paris ou vous êtes né
2: en
1: à
2: France.
1: Paris?
2: Je ne suis pas né en France. J'étais parmi la vague des « boat people ». Le terme désignait des réfugiés qui sont partis en mer entre 1980 et 1990. Là, les gens qui partaient en mer pour arriver dans un camp de réfugiés en mer et espérant d'être accueillis dans un troisième pays. Parce que les camps de réfugiés étaient la Malaisie, l'Indonésie, la Thaïlande, etc., les pays autour du Vietnam.
1: Forcément. Et vous?
2: Donc, j'étais boat people. Et sur la route en mer, nous étions sauvés, repêchés par un bateau français. Et à l'époque, M. Mitterrand était en campagne législative pour faire gagner son parti.
1: Il a fait un
2: coup de publicité pour faire venir des réfugiés vietnamiens en France. Et c'était vanté comme une action du Parti socialiste français. Voilà. Parce que la France a une longue histoire avec l'Indochine, dont faisait partie le Vietnam. Et il y avait beaucoup de Vietnamiens qui vivaient déjà en France.
1: Et vous êtes arrivé là-bas seul ou avec de la famille, avec un frère?
2: Pratiquement seul, avec un frère plus jeune que moi. Donc nous étions deux. Et le fait de débarquer en France est un hasard parce que nous avons voulu aller aux États-Unis où nos parents lointains se sont établis déjà là-bas. Mais voilà, c'est un hasard que la France nous a accueillis et voilà, enfin,
1: vous n'avez pas quitté Zo pour venir à Liège?
2: Non, pas du tout, mais en France non plus. Donc, nous n'étions pas préparés pour aller en France. Arrivé en France, je ne connaissais pas un mot français. Hein. Donc,
1: les
2: Français nous ont mis dans des orphelinats qu'on appelle les foyers de la DAS, Direction Sanitaire Sociale. Donc, nous étions considérés comme des orphelins.
1: Alors que vos parents étaient toujours au Vietnam?
2: Au Vietnam. Et c'est depuis la France que moi et mon frère avons établi un dossier de réunification familiale du fait que mon papa a été fonctionnaire du temps de l'Indochine, donc un ancien collaborateur du gouvernement français. Il était bibliothécaire à Hanoï. Mm-hmm. Et nous deux, ici en France, nous sommes des mineurs. Donc nous avons des priorités pour faire venir notre famille, mais en avion, pas en bateau.
1: Et donc ils sont venus vous rejoindre en France.
2: Ils sont venus 5 ans après.
1: Cinq ans après.
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